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15: Il est 23h03 sur les ondes rebelles de Radio Canu et c'est votre émission du mardi soir qui commence Minuit Décousu.
16: Et ce soir, on reprend l'antenne après une petite semaine de pause. On revient donc avec un long format radiophonique, une adaptation, enfin en tout cas un long format radiophonique sur la question de la montée du fascisme qui va adapter en partie une bande dessinée qui s'appelle...
15: La donc, nuit sera longue.
16: J'allais zapper combien ça s'appelait, mais c'est ça.
15: De Zéro Calcaré, qui est un BD.
16: Ast italien.
15: Ast italien qu'on affectionne particulièrement. On adapte des bouts régulièrement. D'ailleurs, il n'y a pas si longtemps que ça, on a adapté des bouts de sa BD Coban et Calling.
16: C'est vrai, tout à fait, l'émission sur les solidarités internationales. Et du coup, ce soir, on va parler donc de fascisme, de montée du fascisme, mais surtout en fait de répression des antifascistes européens qui, pour nombre d'entre eux et elles, se sont fait interpeller à la suite donc de contre-manifestations du jour de l'honneur à Budapest, en Hongrie, il y a quelques années de ça, et qui continuent d'être pourchassés un petit peu partout en Europe. Donc la BD, elle date de... c'est une rédaction qui a été faite au long cours un petit peu dans un journal italien, donc du coup ça suit une chronique il y a quelques années de ça maintenant, et il y a d'autres protagonistes aujourd'hui qui sont encore incarcérés pour ces faits-là, voilà. Mais du coup on en reparlera en fin d'émission, j'imagine.
15: Et vous allez l'entendre, c'est une longue traversée qu'on a fait avec plusieurs voix, donc il y a de nombreuses copains, copaines qui étaient avec nous dans les studios lorsqu'on a tourné pour la première fois ce docu-fiction, j'aime l'appeler comme ça.
16: On écoute ça.
17: Elle est arrivée les mains et les pieds entravés de chaînes au tribunal de Budapest. La militante antifasciste Ilaria Salis. La justice l'accuse d'avoir agressé deux militants.

c'est une histoire compliquée, dans laquelle sont impliqués des Hongrois, des Allemands et des Italiens, mais aussi un tas d'autres nationalités, des communautés, de courants. C'est une histoire de violence, de victimes et de bourreaux, et du récit qu'on en fait, d'éthique et de moralisme, de vrais procès et de délire médiatique. Mais si on va à l'essentiel, c'est une histoire de nazis, de tôles et de responsabilités.

0: histoire de prendre les choses dans l'ordre. D'abord les nazis en Hongrie. Moi je les ai pas vus, mais mon copain Ben les a vus l'année dernière et il a eu peur. J'étais à Budapest quand il m'en a parlé, je lui ai dit « Tu m'étonnes que t'as eu peur, il y a de quoi, il ne plaisante pas ici, non ?» C'est genre les poids lourds du nazisme, enfin je suppose.
1: Alors je sais pas s'il y avait que des Hongrois, j'entendais parler allemand et français, ils hurlaient tout autour de moi, je me suis enfui.
2: Tu avais pourtant dit « Oui, ben Budapest c'est magnifique, mais toi t'es syrien, certains jours, vaut mieux que tu restes à la maison. »
0: Certains jours. Certains jours, c'est autour du 11 février, le jour de l'honneur, un des rassemblements néo-nazis les plus importants de l'Europe. Alors, à chaque fois que j'utilise le terme néo-nazi, il y a quelqu'un qui vient me prendre la tête.
3: Oh, bah bravo, bravo, hein. Belle idée de la démocratie. Si on pose pas comme vous, on est un nazi, c'est ça. Pour ne pas être nazi, il faut mettre des points médians, c'est ça. Et se promener avec une plume arc-en-ciel dans le cul, pas vrai, hein. Bande d'ignorants, vous êtes comme Staline. Pas étonnant hein, que cet auteur soit l'idole de la gauche comme Jean Ferrat ou encore Pol Pot. Hein.
0: Ok, alors voilà. Le jour de l'honneur commémore un événement de 1945 quand des soldats allemands et leurs alliés hongrois ont essayé de briser le siège de l'armée rouge à Budapest. Beaucoup sont morts et survivants ont rejoint les troupes nazies au front. Alors putain de bordel de merle, eux, on peut dire que c'est des nazis quand même.
3: Non, en fait, non. On préfère dire grande force conservatrice. C'est plus dans le coup. Toi, tu dis encore transistor, peut-être hein. Update un peu gauchias archaïque. On est dans le monde d'après. Hein.
0: Le groupe qui organise cette marche vient vraiment de là. C'est Legio Ungaria, une organisation suprémaciste blanche antisémite, qui organise aussi la conférence des défenseurs de la race. Vous voulez quoi de plus? Des pogroms contre les juifs? Ils en font aussi. Comme en 2011, quand ils ont attaqué un centre culturel hébraïque en hurlant « Judenhaus ». Et tous les participants sont du même acabit. Les Allemands de la Hammerskin Nation, le groupe français Blood and Honor, ou encore le groupe Nordic Resistance sont co-organisateurs. Des groupes italiens, français, allemands, scandinaves, des Balkans, qui ont à leur actif des centaines d'agressions et parfois des meurtres contre des étrangers, des homosexuels, des minorités. C'est ici que débarque la deuxième vague de casse-couilles.
4: Oui, bon, ça va. C'est des nostalgiques, un peu folklore, bon, d'accord. Mais ils sont combien? Ben, je vais te le dire, moi. Trois pelés, un tondu. Comme ils font aux élections. Que dalle. Ça ne met pas en danger la démocratie, non? Contrairement à Staline et au plus manal arc-en-ciel que vous voulez nous forcer à porter, bande de bolcheviques.
0: Alors, chère Martina à Budapest, dis-moi, toi, ils représentent quoi, ces groupes?
5: Alors, électoralement, assez peu. Orban a progressivement tout siphonné. Mais il faut prendre deux choses en considération. D'abord, le rapport ambigu de ces groupes avec le pouvoir hongrois. Beaucoup critiquent Orban parce qu'il ne va pas assez loin, il ne va pas jusqu'au bout. Mais ils reconnaissent qu'il a pris le bon chemin. Que sur le droit des LGBT, les minorités, depuis 2010, la Hongrie va dans la bonne direction. On retrouve cette ambiguïté dans toutes les activités organisées autour du jour de l'honneur. Des concerts de rock néo-nazis, des excursions, des reconstructions historiques avec des gars habillés en SS. Alors vous allez me dire qu'ils sont cons comme des sacs à gravier. Mais ces graviers, ils prennent 18 000 euros de financement public pour faire des cosplayers de nazis.
0: Fun fact, l'organisateur est le gendre du vice-président du Parlement, dis donc.
5: Et puis, une deuxième question. Est-ce que le résultat électoral est le seul critère pour déterminer la dangerosité d'un phénomène? Ces dernières années, il y a eu des dizaines d'attaques contre la communauté rome, par exemple. Entre 2008 et 2009, 6 personnes ont été tuées, dont un enfant de 5 ans. On leur dit quoi, ces familles?
1: Alors, on a deux nouvelles, une bonne et une mauvaise. La mauvaise, c'est que votre fils a pris une balle dans le front. Voilà. La bonne, c'est que les assassins font de très mauvais scores aux élections. Genre Jean Lassalle. Ou l'équipe d'Italie contre les All Blacks. Allez, salut, bisous.
5: Alors, c'est peut-être un problème mineur pour la démocratie, mais ça détruit des vies. C'est pour ça que j'ai demandé à Ben de ne pas sortir ces jours-là.

En écoutant l'inquiétude de Martina, j'ai pensé à un truc. À ce qui s'est passé d'inhabituel l'an dernier durant ces journées. Pendant que les néo-nazis de toute l'Europe débarquaient à Budapest et se sentaient tous puissants. Pendant que les Martina disaient au Ben de rester à la maison, de peur que ces insignifiantes imperfections de la démocratie soient un point de non-retour de leurs existences. Pendant tout ça, dans un lieu et un laps de temps circonscrit, cette fois,

La fascisation fait rage un peu partout sur la planète. Les néo-fascistes prennent ou s'approchent du pouvoir en Italie, en Hongrie, en France, aux États-Unis, en Inde ou encore au Salvador. Et si cette nuit doit être longue, il est hors de question de la laisser se dérouler sans accroc.

idées reçues, le fascisme n'est pas une simple réponse désespérée de la bourgeoisie à une menace révolutionnaire imminente, mais l'expression d'une crise de l'alternative à l'ordre existant et d'un échec des forces contre-hégémoniques. S'il est vrai que les fascistes mobilisent la peur de la gauche et des mouvements sociaux, c'est bien l'incapacité des classes exploitées et des groupes opprimés à se constituer un sujet politique révolutionnaire et à engager une expérience de transformation sociale qui permet à l'extrême droite d'apparaître comme une alternative politique et de gagner l'adhésion de groupes sociaux très divers. Affronter le danger fasciste suppose non seulement de mener des luttes défensives contre le durcissement autoritaire, les politiques anti-migratoires, le développement des idées racistes, etc., mais aussi que les subalternes, les exploités et les opprimés parviennent à s'unifier politiquement autour d'un projet de rupture avec l'ordre social.

La crise de l'ordre social se présente aussi comme crise des rapports d'oppression. La perpétuation de la domination blanche et de l'oppression des femmes comme des minorités de genre se trouve en effet déstabilisée, voire mise en péril par la montée à l'échelle mondiale des mouvements antiracistes.

les extrêmes droites s'opposent partout au mouvement et au discours féministe. Si elles ne rompent jamais avec une conception essentialiste des rôles de genre, elles peuvent, à l'occasion, selon les besoins politiques et les contextes nationaux, adopter une rhétorique de défense des droits des femmes et des minorités sexuelles. Fémonationalisme et homonationalisme permettent ainsi de viser de nouveaux segments de l'électorat, de gagner en respectabilité politique.

0: L'islamisme se situe dans un rapport ambivalent vis-à-vis des mouvements sociaux, dans la mesure où son succès dépend de sa capacité à apparaître comme une force anti-système. Il ne peut se contenter d'une opposition frontale aux mouvements de contestation et aux gauches. Ainsi, les fascismes classiques ou actuels ne cessent-ils d'emprunter une partie de leur rhétorique à ces mouvements pour façonner une synthèse politique et culturelle puissante? Trois tactiques principales sont employées en ce sens. Première tactique, la reprise partielle d'éléments de discours critiques et programmatiques de gauche, mais privés de toute dimension systémique et de toute visée révolutionnaire. Le capitalisme n'est par exemple pas critiqué dans ses fondements, mais uniquement dans son caractère mondialisé ou financiarisé, avec les sous-entendus antisémites qui vont bien. Deuxième tactique, le détournement de la rhétorique des gauches et des mouvements sociaux pour en faire une arme contre les étrangers et les étrangères, c'est-à-dire en fait contre les minorités raciales. C'est la logique du fémonationalisme et de l'homonationalisme, mais aussi de la défense nationaliste, de la laïcité. Troisième tactique, le renversement de la critique féministe ou antiraciste en prétextant que les opprimés seraient devenus les oppresseurs. Ainsi, le racisme anti-blanc ou l'idée que les hommes seraient aujourd'hui dominés par les femmes et ainsi empêchés de réaliser leur essence dominatrice.
1: Elle est arrivée les mains et les pieds entravés de chaînes au tribunal de Budapest. La militante antifasciste Hilaria Salis s'est vue refuser sa demande d'assignation à résidence. Pour les juges hongrois, qui ont rendu leur délibéré jeudi matin, l'institutrice italienne de 39 ans pourrait s'évader. La justice l'accuse d'avoir agressé deux militants d'extrême droite lors d'une manifestation contre un rassemblement de néo-nazis.
2: Prison de haute sécurité de Budapest. C'est là qu'Hilaria est détenue depuis plus de 10 mois. Milanaise de 39 ans, institutrice, Hilaria a été arrêtée le 11 février 2023, ce fameux jour de l'honneur où les néo-nazis défilent à Budapest. Elle a été tirée de force hors du taxi dans lequel elle se trouvait avec Toby, un antifasciste allemand, lui aussi présent aux contre-manifestations. Hilaria est accusée d'avoir participé à deux agressions contre des néo-nazis, qui auraient causé des lésions entraînant 5 jours d'ITT. À partir de là, ils ont été engloutis dans le trou noir du système pénitentiaire hongrois.
3: Hilaria est mise à l'isolement, sans habit de rechange, sans serviette hygiénique, sans aucun contact avec l'extérieur, enfermée dans 3 mètres carrés, sans pouvoir parler avec sa famille ni ses amis pendant des mois, dans un puits d'une telle profondeur que personne ne peut plus entendre sa voix. Quand enfin elle peut écrire, ses lettres racontent que d'ordinaire, on lit un peu distraitement dans les rapports des observatoires internationaux. Le froid, l'eau glacée, les privations, les abus, les punaises de lit, les rats, partout.
2: Elle finit par être amenée devant les juges, pieds et mains liés. Pour se chausser, on lui donne d'improbables bottes à talons aiguilles. Dans cette ambiance surréaliste, dans une langue qu'elle ne comprend pas, on lui propose un accord. Si elle se déclare immédiatement coupable, une peine de 11 ans. 11. Si elle refuse, elle en risque 16. 16 ans.

0: vous expliquer pourquoi elle pourrait écouper d'autant d'années comme ça quand au prochain repas de famille. On vous dira.
1: Eh bien, s'ils veulent lui donner 16 ans, il doit bien y avoir une raison, hein ? Bon, ça y apprendra.
2: Désolé, tonton Jean-Mi, mais t'as rien pigé, comme 90% des trucs dont tu parles. Tiens, finis le cassoulet.
0: Alors, monsieur Jean-Mi, il a...

0: Maria a eu deux circonstances aggravantes qui font que c'est devenu un procès politique. La première est délirante, mais facile à comprendre. 1. Bien que les agressés aient eu entre 5 et 8 jours d'ITT, elle est accusée de coups et blessures ayant mis en danger la vie d'autrui. Loin de moi l'idée de vouloir minimiser, mais si tu as eu 5 jours d'ITT, c'est des lésions bénignes. D'où viendrait la mise en danger de la vie? Du seum? La deuxième circonstance aggravante est plus tordue et confuse. Ilaria est accusée d'avoir commis un délit dans le cadre d'une organisation criminelle, organisation dont le but serait de casser la gueule aux nazis, pardon, je sais pas comment le dire en langage plus soutenu. 14 Allemands, prétendus membres de cette organisation, sont recherchés, avec leurs photos sur des affiches et des récompenses genre western. Mais attention, Ilaria n'est pas accusée de faire partie de cette organisation, surtout qu'elle est italienne et vit en Italie. Elle ne connaît même pas les autres accusés. Mais le fait que son délit s'inscrive dans le cadre de cette organisation, quoi que cela veuille dire, suffit à déclencher les circonstances aggravantes. Des peines plus sévères, l'obligation d'être placée en prison de haute sécurité, l'interdiction de bénéficier de liberté conditionnelle. À ce stade, vous vous demandez forcément...
1: Mais qui sont ces gens?
2: La team Rocket des dégommes nazis?
0: Alors, selon l'accusation, c'est rien de moins qu'une nouvelle incarnation de la Hammer Band, la bande du marteau.
3: L'opinion publique teutonne a découvert la Hammer Band à l'occasion de leur procès politique et très médiatisé qui s'est tenu de 2021 à 2023. Ils étaient accusés d'être les auteurs d'une vague d'agression contre des nazis en Allemagne des années auparavant. Le procès s'est conclu l'année dernière par des condamnations lourdes grâce notamment aux témoignages clés de membres du groupe Knockout SI, à savoir une organisation criminelle néo-nazie accusée entre autres d'avoir essayé de créer, je cite, un quartier nazi dans la ville d'Eisenach en agressant et terrorisant quiconque n'était pas en accord avec leur projet. Deux petits détails toutefois.
0: Détail numéro 1. Techniquement, la bande du marteau n'existe pas. Le nom est une invention des médias allemands qui vient d'un marteau en plastique utilisé dans une des bagarres. Et la qualification d'organisation est une construction judiciaire qui a servi à punir plus sévèrement les accusés et à pouvoir les tenir responsables de toutes les actions, même celles où aucun d'eux n'avait été identifié.
3: Détail numéro 2. Dans tous les cas, les faits de Budapest n'ont strictement rien à voir avec tout ça, bordel. Le procès de la Hammer Band 2 concernait d'autres événements vieux de plus de 5 ans. La quasi-totalité des accusés de Budapest n'a rien à voir avec aucune de ces affaires-là. Le lien est presque seulement thématique, entre guillemets. C'est comme si depuis ce procès, toute personne prise en train de se bastonner avec des nazis étaient cuisinés à la sauce Hammer Band 2. Ça fait plus sensationnel. Pour ajouter à l'absurdité du truc, ce délire s'est abattu aussi sur un autre Italien, Gabriele, un Milanais de 23 ans arrêté en Italie il y a un mois sur mandat d'arrêt international. Mêmes accusations pour les mêmes journées, et là, la Hongrie veut qu'il soit extradé.
0: Je sais, tout ça est très tortueux, c'est genre un labyrinthe construit pour que finalement tu te retrouves toujours au bord du puits. Qu'ils aient eu un rôle actif ou qu'ils aient été juste présents, aucune différence, c'est pour tous pareil. Ce sont tous des ennemis public. C'est dans ce climat que le procès va commencer le 29 janvier 2024, avec les portraits des monstres en une des journaux et la demande de peine exemplaire qu'on jette les monstres au fond du puits.

0: de début de l'année, nous en avons interpellé 47 000.
1: Ça, c'est le nom qu'on nous a donné, les sans-papiers.
2: Depuis le début de l'année, 47 000 clandestins ont été interpellés.
1: Les sans-papiers, donc moi, je me dis, du coup, au vu de tout le monde, nous n'avons pas de l'importance.
2: Rafle, opération policière exécutée à l'improviste dans un lieu suspect, en vue d'appréhender les personnes qui s'y trouvent et de vérifier leur identité.
3: Rafle, arrestation massive de personnes.
4: Rafle, action de rafler.
5: De tout emporter.
6: Depuis 45, le mot rafle n'a pas la même charge symbolique. On peut capter, sans faire un point Godwin, que par définition une rafle, une arrestation massive de personnes, une big opération policière de contrôle, c'est pas hyper aligné avec des valeurs anti-autoritaires. 4000 flics et assimilés, lâchés comme les kleps qu'ils sont pour contrôler au faciès le plus de monde possible et établir un record d'arrestation et d'expulsion. Pas besoin d'être un génie pour comprendre que c'est en toute tranquillité que Retailleau, avec son opération contre l'immigration clandestine, a fait un grand pas pour qu'on se casse bien la gueule en bas de la pente glissante du fascisme.
7: Ouais, la pente glissante, t'es gentil, hein, là on est carrément sur un ventre qui glisse là.
6: Qui arrivera le premier en bas? Retailleau a clairement décidé de rester dans la course, il faudrait pas qu'on oublie la teneur de l'odeur qu'il dégage. Et quelle odeur, fanat de son héritage vendéen, jadis copain comme cochon de Devilliers, longtemps pilier du Puy du Fou, grand cato, supporter de la manif pour tous, qui désormais part en croisade contre l'immigration en s'essuyant les pieds sur le concept d'état de droit.
7: Mais sans compter sur le fait qu'il a triché aux intervilles, putain, quand même.
6: Top merde. À la vachette, Retailleau s'élance de l'écume plein la bouche et des étoiles plein les yeux dans les pas de l'autre fasciste Giorgia Meloni en Italie et applaudi par un public peu recommandable comme le premier ministre hongrois Viktor Orban. Il y en a qui inventent pas l'eau chaude, bah lui il invente pas non plus la rafle raciste d'ailleurs, parce qu'il semble quand même largement avec ça, inspiré par Trump avec le combo militaire, douane, gendarmerie, police.
7: Le problème évidemment, c'est qu'il ne suffira pas d'un matador antifasciste pour arrêter le train en marche. On peut mettre à prix la tête du Vendéen, la récente rafle d'exilés de Retailleau n'est que la saillie brute d'une politique contre l'immigration qui ne fait que sursir. Des centres de rétention administrative aux expulsions de campements en passant par les OQTF, les exilés sont déshumanisés, enfermés, privés de leurs droits dans un déferlement de violence.
8: Felici tutti quanti, non dimentichiamo che la Resalis è stata fermata, che era andata lì a passeggio con Manganello in una situazione in cui la gente veniva manganellata.
9: Questa diffamazione.
8: No, no, è stata fermata.
9: Che cosa
8: è stata fermata? È stata fermata.
9: Diffamazione.
8: Guarda, esatto.
9: Diffamazione.
8: È stata fermata.
9: Nessun Manganello.
8: È stata fermata con Manganello.
6: C'est généralement à ce moment du récit, une fois qu'on a expliqué comment Hilaria a fini en prison en Hongrie, qu'arrive la third wave d'emmerdeurs sur les réseaux sociaux principalement.
10: Le labyrinthe, le puits, la prison, trois petits points, tout en majuscule. Foutaise! Point d'exclamation, point d'exclamation. Elle serait restée chez elle, il se serait rien passé. Ça fout la merde et après ça se victimise, point d'exclamation, point d'exclamation, point d'exclamation, point d'exclamation. Faut assumer la responsabilité de ses actes un peu, point.
6: Alors, déjà, ici, il n'y a ni héros, ni victimes. Juste des gens qui ont décidé d'agir politiquement sans avoir rien à y gagner. Ils ont fait ce qu'ils croyaient juste et en ont accepté les risques, quoi qu'on en pense. Après, je suis tout à fait d'accord, faut assumer la responsabilité de ce qu'on fait, mais non d'une arche de Noé détrempée. Il devrait quand même y avoir un principe de proportionnalité. C'est les Lumières qui le disent, pas moi. Genre, réprimande, amende, prison, potence, pareil lion en blablacar avec Finkielkraut. Enfin, il y a une dernière question que je ne mets pas dans celle des casse-couilles parce qu'elle soulève une interrogation qui me semble sérieuse. Même si elle est souvent soulevée d'une façon si insupportable que ça mériterait des coups de latte. Mais c'est un truc sur lequel moi aussi je me prends la tête, la violence et la non-violence. On entend beaucoup ça.
10: La violence, c'est toujours mal. Si tu l'utilises, tu te mets en tort.
6: Eh oui, dans l'absolu, c'est évident, la violence contre les gens, ce n'est pas très bien. Tout le monde est d'accord avec ça, sauf les sadiques qui tuent des chatons. Perso, voir un passage à tabac me fait assez horreur, peu importe sur qui. De fait, j'ai souvent été parmi les gens qui s'interposaient, même quand le gars méritait amplement les coups. Pourtant, si j'entends quelqu'un dire d'un ton un peu pédant et suffisant...
11: Oula, oula, oula, mollo la tempête émotionnelle, hein. La seule réponse juste, c'est la non-violence. Sinon, tu t'abaisses à leur niveau. T'es aussi imbécile et criminel qu'eux, hein.
6: Ça me rend dingue. Le concept est trop sérieux pour en abuser. La non-violence est une position éthique très élevée. Si t'as été violenté et que tu décides de ne pas répondre avec les mêmes armes, ça a quelque chose de noble, de courageux. Mais si quelqu'un d'autre en prend plein la gueule et que non seulement t'interviens pas, mais que tu décrètes que ni la personne concernée ni les autres ne doivent le faire, ça me semble beaucoup moins éthique, disons.
11: Voilà, regardez, une personne se fait passer à tabac par un nazi.
5: Attendez. Que personne n'intervienne. Faut montrer que ce sont des bêtes sauvages. Ouh, l'histoire vous condamnera, c'est pas bien. Non, ne réagis pas. Ouais, parfait, t'es un champion là.
6: C'est pourquoi la véritable clé pour comprendre cette affaire, je crois, c'est de reconnaître la prise de responsabilité. Celles et ceux qui ont décidé d'affronter les nazis à Budapest l'année dernière ont fait un choix. Chacun avec sa modalité d'action qui peut être discutée. On se sentira plus proche de certains et moins d'autres. Mais pour moi, c'est des frères et des sœurs d'armes. Parce que toutes et tous ont pris leurs responsabilités. Les gens qui braillent, qui donnent des leçons de morale et de bienséance depuis leur canapé, ils se sont mouillés. À part quelques mots sur les réseaux sociaux qui ne coûtent pas grand-chose.
11: Pas grand-chose, mon cul, hein. J'ai une tendinite, moi. À force de cliquer 300 balles de kiné.
6: Ils ont donné quoi d'eux-mêmes, ces gens? Ils répondent quoi à Ben le Syrien, aux centaines de personnes agressées, menacées ou terrorisées?
10: Ne sortez plus de chez vous. On vous racontera comment c'est dehors. Nous qui avons la bonne couleur de peau, la bonne sexualité et des papiers en règle.
6: Et j'ai pas de solution miracle, hein. Et je ne pense pas non plus que la seule façon d'être du bon côté de l'histoire, ce soit de se battre physiquement avec des néo-nazis. Pour plein de raisons. On peut avoir des pratiques et des convictions différentes, on peut avoir peur, on peut ne pas en avoir la possibilité, on peut chercher d'autres voies pour faire quelque chose. Les gens qui ressentent cette responsabilité, de quelque façon que ce soit, méritent le respect. Ça mérite le respect, les doutes et l'intranquillité de toutes celles qui, face à l'injustice, cherchent à leur façon d'être du bon côté de l'histoire. Par contre, celles qui se sentent bien tranquilles et qui sont remplies de certitude, quand les personnes qui ont essayé de faire face à cette responsabilité croupissent au fond du puits, elles sont de quel côté de l'histoire? Pour Ilaria, Toby, Maya, Gabriele, pour celles au fond du puits et celles qui courent encore, la nuit sera longue. Vous retournez tous les mots, vous les retournez contre nous, contre les sans-papiers, les mineurs étrangers, les musulmanes, musulmans, les immigrés, puis contre les noirs, les arabes, les racisés, puis contre nous toutes et tous, habitants, habitantes ensemble des quartiers et des villages, nous au travail ou sans travail qui peinons à finir nos mois, nous musulmanes ou pas, avec ou sans papiers, nous l'immense majorité. Nous sommes celles et ceux qui ne peuvent supporter l'injustice, le racisme, les violences policières. Celles et ceux qui ne peuvent tolérer le génocide en Palestine. Celles et ceux qui ont le ventre et le cœur soulevés par les images des naufrages de nos frères, sœurs aux frontières. Vous retournez tous les mots.
7: Aboubacar Cissé, notre frère, jeune malien, sans papier, sauvagement assassiné dans une mosquée pour la seule raison qu'il est musulman et noir, un crime islamophobe. Mais pour vous, le danger, c'est l'islam et l'immigration. Des milliers de migrants, migrantes meurent en Méditerranée et dans la Manche. Enfants, femmes, hommes. À Pylos, 650 migrants, migrantes se sont noyés, leurs bateaux renversés par la poussée des gardes-côtes. Mais pour vous, l'insécurité, ce sont les immigrés.
12: Génocide en Palestine, écoles et hôpitaux bombardés à Gaza, aide humanitaire bloquée. Mais pour vous, les terroristes, ce sont celles et ceux qui soutiennent la Palestine et c'est urgence Palestine qu'il faut dissoudre. Vous retournez tous les mots, mais vos mots vont devenir nos armes.
6: Nous, l'immense majorité. Nous, ensemble, Français, Françaises et immigrés, avec et sans papier, musulmans, musulmanes ou pas. Nous, barbares. Notre civilisation s'appelle solidarité. Organisons-nous, quartier après quartier, lieu de travail après lieu de travail.
7: Pour l'égalité des droits et la régularisation des sans-papiers, contre les fascistes et contre l'islamophobie et le racisme, pour la justice et la solidarité avec la Palestine. On n'oublie pas Clément, Aboubacar, Hichem, soutien à toutes et tous, les mineurs isolés en recours à Besançon. Manifestons ensemble contre le racisme et contre le fascisme.
6: Ce texte, je l'ai entendu le 7 juin devant l'hôtel de ville de Besançon lors de la marche antifasciste et plus globalement du Besac Antifa Fest, organisé pour se rassembler, visibiliser les luttes antifa et commémorer les morts du fascisme, dont Clément Méric. Il a été écrit par plusieurs collectifs de sans-papiers et mineurs isolés en recours. Pour elles et pour eux, la nuit est déjà longue.

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1: delle case vuote, delle persone senza casa, e considero vergognoso che ci siano dei magnati della speculazione edilizia che abbiano centinaia, a volte migliaia di case.
2: Le gouvernement, l'opposition, les journaux, les philosophes, les présentateurs, les biologistes, les chevaliers de Malte, les jockeys, les herboristes, Ilaria Salis, c'est devenu le sujet pour montrer qu'on est dans le game. Pendant quelques jours, cette explosion médiatique a illuminé le ciel au-dessus du puits obscur dans lequel se trouvent Ilaria et les autres accusés. Et après, évidemment, tout s'est éteint. Le silence et l'obscurité sont revenus, sans surprise. Une histoire parmi d'autres, dépecée, puis expulsée par le cycle de l'attention des réseaux sociaux. Gaza, l'Eurovision, les étudiants réprimés à Pise, les divorces des people. Tout est interchangeable tant que ça alimente le buzz du moment. Mais quand la mèche médiatique est consumée, la vie des gens continue. Le procès suit son cours, Ilaria est toujours en prison, Gabriele attend son extradition, certains sont en tôle, d'autres en fuite. Tous risquent encore d'être enterrés vivants, vivantes dans les prisons hongroises. Ce dont on a besoin, c'est pas d'un feu d'artifice médiatique qui illumine le ciel et puis une fois le spectacle fini, tout le monde au lit. Vu la situation, c'est quand même utile, on prend tout, hein, mais c'est pas suffisant. Ce qui est fondamental, par contre, c'est des gens qui protègent le feu. Même petit, même juste une flamme. Mais qu'on le maintienne allumé, qu'on en prenne soin, qu'on le démultiplie, qu'on le partage avec d'autres. On a besoin de feux qui durent dans le temps. Des feux qui nous aident à nous orienter et à nous reconnaître dans la nuit. Surtout que cette nuit sera vraiment...

0: procès d'Hilaria Salis est un procès politique. La façon dont il se déroule est politique, la façon dont le raconte est politique. C'est important de garder ça à l'esprit. Comme ça, chacun peut assumer la responsabilité du camp qu'il choisit.
1: Oh là là là là, politique, antifascisme, blablabla, c'est des conneries. Elle a tapé sur un type, elle va en prison, point. C'est la loi de tout pays civilisé. Hein. On s'en fout que ce soit des rouges, des bruns ou des petits pois. On me la fait pas. La racaille, c'est la racaille.
2: Bon, ben voilà, ça, c'est faux. On dirait une position réaliste et vaguement désabusée. Mais juste, c'est faux. Hilaria et Toby ne sont pas en tôle depuis un an parce qu'on les accuse d'avoir tapé sur quelqu'un. Ils sont en tôle parce qu'ils sont antifascistes. Mais dit, ça sonne plus dogmatique qu'une merguez à la fête de l'humain. La démonstration de cette affirmation est un peu pompeuse, se trouve ici sur les sites d'Info Hongrois. C'est un article publié quelques jours après l'agression dont Hilaria est accusée.
0: Des passants innocents ont été agressés sur la place Zell-Kalman samedi, en début d'après-midi, vraisemblablement en réponse à une action antifasciste de la veille. 8 à 10 personnes ont attaqué un groupe d'hommes et de femmes. Un des passants a eu le nez et la pommette cassée, un autre une fracture du crâne et une commotion cérébrale. La police a arrêté 2 personnes sur place.
2: Mêmes actes, rôle inversé. Si la couleur politique n'avait aucune importance, ils auraient dû être traités de la même façon que les antifas, non? Pas vrai? Réponds, espèce de morse boomer et arrogant.
1: Merde pas, hein. C'est écrit en hongrois. Si ça se trouve, c'est un site culinaire. Il est hystérique, ce gars, il me fait une scène, là.
2: Ah, mais sur Google Translate, là. Oh, pour les mêmes faits, les nazis ont été relâchés au bout de 48 heures. Mais la vie de ma mère, hors de question que cette traversée radio puisse être utilisée pour dire...
3: Faut qu'ils prennent 20 ans, eux aussi. Œil pour œil. Eux aussi, faut qu'ils crèvent en tôle au milieu des cafards et des matelas couverts de morve de rats.
2: J'écris un monstre. Je dois mourir.
0: Non, gardons le cap. On veut qu'Hilaria et Toby sortent, pas que les nazis soient enfermés. Cet exemple sert uniquement à démontrer que la position qui paraît la plus neutre politiquement n'est pas forcément la plus juste, juste la moins informée. Parce que c'est un procès très largement politique. Après, vous pouvez dire que vous êtes heureux que les antifas crèvent en tôle, hein, c'est un droit. Mais faut le dire clairement, sans se la jouer impartiale et vouloir t'expliquer la vie.
1: N'exagérons pas, hein. Y a que l'OL qui rend heureux. Mais ça m'empêche pas de dormir, c'est vrai.

0: petit quiz, chers auditeurs. Qu'a-t-on fait faire à Hilaria Salis dès son arrestation?
1: C'est bientôt fini.
0: Ah, tout à fait, elle a été prise en photo, 10 points pour la dame. Et où a atterri cette photo quelques jours plus tard? Sur un site néo-nazi, bien sûr, ainsi que son adresse personnelle et d'autres données confidentielles connues seulement de la police. Et oui, et avec son corollaire de menaces et de déclarations de vengeance, ce qui indique une certaine perméabilité entre ces deux ensembles, la police hongroise et les néo-nazis.
1: Pourquoi est-ce important?
2: Ça l'est pas et on s'en branle totalement. On en a, mais alors rien à secouer.
1: Exact, parce que c'est le 289e indice que dans cette affaire, les conditions d'un procès démocratique dans l'acception commune du terme ne sont pas garanties. C'est pourquoi il n'est pas du tout déraisonnable de dire qu'avant tout, Hilaria devrait être ramenée en Italie. La perméabilité des flics italiens, on s'en occupera après. Et pour les mêmes raisons, même si la Hongrie veut extrader Gabriele, son accusé, arrêté à Milan, il n'y a pas moyen. Pardon pour les néophytes en droit, c'est du jargon technique. Il n'y a pas moyen. Ça sert à exprimer un avis contraire.
0: Signalons que les juges hongrois ne sont pas de cet avis, bien sûr.
3: Alors, cet individu doit être emprisonné en Hongrie, étant donné que son domicile italien est inconnu.
0: Mais ça faut bordel, il est assigné à domicile.
3: Et aussi parce que les circonstances de conspiration hautement organisée impliquent qu'il pourrait s'enfuir.
1: C'est le 28 mars 2024 que s'ouvre une audience du procès d'Hilaria à Budapest et où un juge italien décide si Gabriele sera extradé ou non.

La victoire du fascisme est le produit conjoint d'une radicalisation de pans entiers de la classe dominante par peur que la situation politique leur échappe et d'un enracinement social du mouvement, des idées et des affects fascistes. Contrairement à une représentation commune, bien faite pour absoudre les classes dominantes et les démocraties libérales de leurs responsabilités dans l'ascension des fascistes vers le pouvoir, les mouvements fascistes ne conquièrent pas le pouvoir politique comme une force armée s'empare d'une citadelle. S'ils parviennent généralement à obtenir le pouvoir par voie légale, ce qui ne veut pas dire sans effusion de sang, c'est que cette conquête est préparée par toute une période historique que l'on peut désigner par l'expression de fascisation. La fascisation s'exprime de multiples manières, mais deux vecteurs principaux peuvent néanmoins être soulignés, le durcissement autoritaire de l'État et la montée du racisme. Si le durcissement autoritaire de l'État a évidemment pour principal terrain d'expression les appareils répressifs d'État, il ne faut pas oublier la responsabilité première des dirigeants politiques. Dans le cas français, de Sarkozy à Hortefeux, à Macron, Castaner, Collomb, Darmanin et Retailleau, en passant par Hollande et Valls, le PS, on vous oublie pas. Et si les violences policières s'inscrivent dans l'histoire longue de l'État et de la police, c'est bien l'affaiblissement politique de la bourgeoisie qui rend celle-ci de plus en plus dépendante de sa police, écrit accroît la force, mais aussi l'autonomie de la police. La montée du racisme combine également l'histoire longue de l'État français, vieille puissance impériale dans laquelle l'oppression coloniale et raciale a une place centrale, et l'histoire courte du champ politique. Face à la crise d'hégémonie, l'extrême droite et des secteurs de la droite ont pour projet de solidifier un bloc blanc capable de porter une forme de compromis social sur une base ethno-raciale par une politique d'éviction systématique des non-blancs et non-blanches, ou autrement dit, de préférence raciale. En outre, en faisant sans cesse valoir le danger que représenteraient les migrants, les migrantes, les musulmans, musulmanes, pour l'ordre public, mais aussi pour l'intégrité culturelle de la nation, ces forces justifient les licences données aux forces de police dans les quartiers d'immigration et contre les migrants et migrantes, l'accroissement de la répression des mouvements sociaux, en un mot, l'autoritarisme d'État.

conquête par les fascistes du pouvoir politique constitue pour eux une victoire cruciale, elle n'est pas le dernier mot de l'histoire. Une période de lutte s'ouvra nécessairement au lendemain de cette victoire qui, selon les rapports de forces politiques et sociaux, selon les luttes menées ou non, selon qu'elles sont victorieuses ou défaites, peut aboutir à différents scénarios. Soit à la construction d'une dictature de type fasciste ou militaro-policière, ça c'est ce qui se passe lorsque les mouvements populaires subissent une défaite historique et que la bourgeoisie est politiquement trop affaiblie ou trop divisée. Soit à une normalisation bourgeoise, ça c'est ce qui se passe lorsque le mouvement fasciste est trop faible pour construire un pouvoir politique alternatif et que se déploie une riposte populaire importante mais pas suffisante pour aller au-delà d'une victoire défensive. Soit ça peut aussi ouvrir une séquence révolutionnaire lorsque le mouvement populaire est suffisamment fort pour coaliser autour de lui d'importantes forces sociales et politiques et engager une épreuve de force avec les forces bourgeoises et le mouvement fasciste. Ces trois scénarios sont des scénarios théoriques établis par Ugo Paletta. On laissera chacun et chacune identifier le plus probable dans la situation actuelle. Si l'antifascisme apparaît d'abord et nécessairement comme réaction au développement du fascisme, donc comme une action défensive ou de l'autodéfense, il ne saurait pour autant être réduit au corps à corps avec des groupes fascistes. Et cela d'autant plus que la tactique de construction des mouvements fascistes fait à notre époque une moindre place à la violence de masse. L'antifascisme fait de la lutte politique contre les mouvements d'extrême droite un axe central de son combat, mais il doit se donner aussi pour tâche de favoriser l'action commune des subalternes et d'enrayer le processus de fascisation, autrement dit de saper les conditions politiques et idéologiques dans lesquelles ces mouvements peuvent prospérer, s'enraciner et croître, de briser finalement tout ce qui favorise la diffusion du poison fasciste dans le corps social. Si l'on prend au sérieux cette double vocation de l'antifascisme, alors celui-ci doit être conçu non comme une lutte monothématique contre l'extrême droite organisée qui fonctionnerait indépendamment d'autres luttes, syndicales, anticapitalistes, antivalidistes, féministes, antiracistes, écologistes, etc., mais comme le revers défensif du combat pour l'émancipation sociale et politique. L'affaire est complexe car il ne suffit pas pour l'antifascisme d'affirmer son féminisme ou son antiracisme, de faire la critique du néolibéralisme ou d'appeler à défendre la laïcité pour faire apparaître le caractère réactionnaire du néofascisme. Il doit impérativement préciser le contenu politique de son féminisme et de son antiracisme ou encore expliquer ce qu'il faudrait entendre par laïcité sous peine de laisser subsister des angles morts dans lesquels ne manqueront jamais de s'engouffrer les néofascistes, mais aussi sous peine de se mettre à la remorque des néolibéraux qui, par exemple, ont leur propre féminisme et aussi leur antiracisme moral, généralement sous la forme d'un appel à la tolérance mutuelle. De même, l'antifascisme doit-il préciser l'horizon politique de son opposition au néolibéralisme ou de sa critique de l'Union européenne, qui ne peut par exemple pas être celui d'un bon capitalisme national, souverain et enfin régulé. Les dernières années montrent la nécessité pour l'antifascisme de s'inscrire pleinement dans la bataille politique contre la poussée autoritaire. Que cette dernière s'exprime contre des milliers de musulmans et musulmanes traînés dans la boue, fichés, surveillés, discriminés, disqualifiés et publiquement soupçonnés de constituer un ennemi de la nation, mais aussi qu'elle s'exprime contre les migrants et migrantes privés de droits et harcelés par la police, contre les habitants et habitantes des quartiers d'immigration où la police jouit d'une impunité quasi totale, ou contre des mobilisations sociales de plus en plus sévèrement réprimées par la police et par la justice. On voit à quel point le défi pour l'antifascisme n'est pas simplement de nouer des alliances avec les militants et militantes d'autres causes, qui laisseraient chaque partenaire inchangé, mais de redéfinir et d'enrichir l'antifascisme à partir d'une perspective qui émerge au sein des luttes syndicales, anticapitalistes, antiracistes, antivalidistes, féministes ou écologistes, tout en nourrissant ces dernières de perspectives antifascistes qui sont parfois absentes. C'est à cette condition que pourra se renouveler et progresser l'antifascisme, non pas comme un combat sectoriel, une méthode particulière de lutte ou une idéologie abstraite, mais comme sens commun imprégnant et impliquant l'ensemble des mouvements d'émancipation. C'est à cette seule condition qu'il sera potentiellement possible de rendre la nuit fasciste un peu moins longue.

0: Test, 28 mars 2024. C'est le jour du procès d'Hilaria. Devant le tribunal, pas de flic. Non, attends, pas de flic en uniforme.
1: Ils nous filment là ?
2: Ça doit être genre les RG hongrois.
0: Bon, c'est le jeu.
1: Oh putain, ils s'abusent quand même. Enfin bon, bien bon, ok, on veut pas de problème.
2: Mais le plus haut ce téléphone, sinon ça me fait un double menton. T'as de la chance de rien capter, va. Avec ta langue finno-ougrienne.
1: Et c'est qui avec leur caméra sur pied là ?
2: Bah sans doute la télé hongroise.
0: Entre-temps, un autre type arrive. Il a une écharpe sur la bouche parce qu'il est 8h et qu'il fait froid. Le gars de tout à l'heure, le RG hongrois, lui fonce dessus, tire son écharpe en gueulant un truc qui doit être « Baisse ton écharpe, je te dois te filmer !» Et là, je m'aperçois d'un truc. C'est pas des keufs, en fait, c'est des nazis.
1: C'est dingue, ils nous filment aussi, puis poussent, quoi, devant les journalistes, comme ça.
2: Les journalistes.
0: Les journalistes et leurs caméras sur pied, ce sont en fait d'autres nazis. La gestion des entrées dans le tribunal est particulière. Il y a deux espèces de portiers. Un portier avec un gilet jaune, un portier en civil. Un qui te laisse passer, l'autre qui filme. Juste derrière, une femme avec la liste des accréditations. Les noms et prénoms de tout le monde barrés au fur et à mesure qu'on entre. Quand mon tour arrive, je me rends compte que ce sont pas deux portiers en fait. Celui habillé en agent de circulation est un portier. L'autre, c'est juste un nazi. Ça devient banal, c'est même plus un plot twist. Nota bene. Comme les journaux italiens ont rapporté ça en mode mélo, je voudrais clarifier quel est le point important ici. C'est pas tant les menaces, ça m'est assez égal de savoir où vont atterrir ces vidéos. Au contraire, j'ai plutôt hâte de voir apparaître sur un site nazi celle où mon pote emploie une langue des signes ancestrale et universelle pour exprimer son mécontentement.
3: Vas-y, mais filme ton cul, connard !
1: Quel grand intellectuel polyglotte. Non, le point important, c'est pas les menaces, c'est que ça illustre parfaitement pourquoi on dit que les conditions d'un procès démocratique ne sont pas réunies ce jour-là à Budapest. Ces types accompagnent le nazi agressé qui doit témoigner au procès. Il se croit donc tout permis. Il filme, il menace, il décide de ce qui peut couvrir le visage ou pas, devant un tribunal sans l'ombre d'un flic. Et après, on se demande comment la photo d'identité d'Hilaria a bien pu finir entre les mains des nazis. Quel procès équitable peut se tenir dans ces conditions ?
0: Le procès s'apprête à commencer et Hilaria entre dans la salle d'audience. Elle est en laisse. Elle marche à petits pas lents parce que les chaînes à ses pieds sont très courtes. Ça fait un petit cliquetis quand elle avance.
1: L'audience commence. Il s'agit de décider ce jour-là si oui ou non Hilaria Salis pourra bénéficier de la résidence surveillée. L'avocat d'Hilaria Salis plaide pendant une heure. À la fin, la juge ne fait même pas semblant d'entrer dans la chambre des délibérés. Pas de fioritures, non. L'accusée a été mise en prison et elle doit y rester.

L'audience est terminée. À l'extérieur du tribunal, le tableau est étrange. Il y a des amis d'Ilaria, quelques camarades, des gens du comité de soutien, des personnes venues de toute l'Italie, de tout groupe politique différent. Parfois même en désaccord entre eux. Des visages que je ne connais pas, d'autres que je n'ai pas vus depuis des années et que je n'aurais jamais pensé revoir devant un tribunal hongrois. Ils ont quelque chose en commun, un truc que tout le monde n'a pas. Et c'est légitime, mais je ne sais pas comment l'expliquer à celles qui ne l'ont pas. C'est un truc de quand on a, au moins une fois dans sa vie, pris un risque et fait ce qu'on pensait être juste, y compris en ayant peur, sans en tirer aucun avantage, aucune approbation. On reconnaît les personnes qui ont bravé cette même peur ou cette même indifférence, y compris quand finalement on a fait des choix différents. On sait ce qu'elles y ont mis d'eux-mêmes et quels étaient les risques. Et on n'a pas besoin de savoir si elles sont coupables ou innocentes. On ne les laisse pas se faire dévorer par les chiens enragés.

0: trajet du retour envers l'Italie, je reçois un message. Gabriele ne sera pas extradé. C'est une bonne nouvelle, la première de la journée. Gabriele Marchesi, accusé des mêmes faits qu'Ilaria, ne sera pas extradé en Hongrie. Il est même libre. Tel que prévu par la loi italienne en l'absence de plainte et pour 5 jours d'ITT. Ça rend encore plus insensé l'idée qu'Ilaria, par contre, juste parce qu'elle est de l'autre côté d'une frontière d'un pays qui est quand même dans l'Union Européenne, hein, va rester là, à attendre une sentence qui pourrait l'enterrer en prison pendant 20 ans.
1: Dans l'avion, je relis cette phrase de Wu Wing sur les condamnations après le G8 de Gênes en 2001, que j'ai croisée la veille du procès et à laquelle je voulais pas penser. L'ennemi garde les otages. C'est une phrase douloureuse et amère. Mais après, il a ajouté « jusqu'à ce que la marée monte à nouveau ». J'essaye de réfléchir, c'est quoi cette marée? Comment on fait pour qu'elle monte? J'ai pas de réponse. Mais quand devant ce puits, on arrive à rester sans rien faire, on ne peut pas se résigner au silence ou aux réponses paresseuses. Parce que celles qui sont au fond du puits ne sont pas résignées. Et elles essaient d'escalader la paroi en se raccrochant à la moindre brèche. Alors quand on est à l'extérieur, aussi, il faudrait essayer d'être à la hauteur de l'histoire.

0: pièce d'identité, s'il vous plaît. C'est bon pour moi. Bonne journée, madame.
1: C'est monsieur.
0: Le F, c'est pour madame.
1: Ah, et ben, le F, c'est pas moi.
0: Vous usurpez votre identité.
2: If you had to wear my shoes, you'd probably take them off too.
3: Usurper sa propre identité aux yeux d'une administration réactionnaire, c'est la sentence qui guette toutes les personnes trans parmi les premières sur la ligne de mire de l'extrême droite. C'est ce qui est arrivé par exemple à l'actrice Hunter Schafer aux États-Unis lorsqu'elle a reçu sa nouvelle carte d'identité niant son genre réel, la réassignant sur le papier au genre assigné à sa naissance. Cette négation, dit-elle dans une vidéo qu'elle fait pour alerter ce qui se passe, l'obligera à danser sans coming out, la mettant concrètement en danger face aux réactions violentes transphobes. Sur le papier. Parce qu'un papier ne définit pas qui on est. Mais un papier, dans nos états, ça peut jouer beaucoup. Demandez à celles et ceux qui sont sans, de papier, tout ce que ça implique de non-assistance, de peur, d'épée de Damoclès permanente et concrète, mention flip au QTF, direction le CRA.
0: S'il n'existe pas de queeristan où expulser tous les LGBTQI du monde, il y a toujours le risque d'enfermement, les thérapies de conversion, les tortures, y compris sexuelles, la mise à mort. Le fascisme tue et nie les existences de celles et ceux qui le dérangent. C'est le regard de chacun sur chacune, les regards suspicieux, la chasse aux indices de transidentité, aussi atterrants que les soi-disant critères scientifiques de définition des races lorsqu'on comparait la taille des crânes. Bien sûr, l'État peut prendre un rôle actif à cela.
3: Dans un autre contexte, ça me fait repenser aux propos tenus à la fin de l'année 1977 par le général Iberio Saint-Jean, gouverneur de la province de Buenos Aires, qu'on peut trouver dans « Pour ces yeux-là », la face cachée du drame argentin, « Les enfants disparus », édité à la découverte.
1: D'abord, nous tuerons tous les agents de la subversion, puis leurs collaborateurs, et puis enfin leurs sympathisants. Enfin viendront les indifférents, et pour finir, les indécis.
3: Il y a quelques années, en France, une première version d'une proposition de loi condamnait à 3 mois de prison et 5000 euros d'amende toute personne travaillant dans le public qui utiliserait l'écriture inclusive. Alors, la loi a été changée, bien sûr, mais la proposition de loi, mais anéantir et nier dans les mots, dans la vie, puis anéantir la vie même, la pente est là qui continue de croître. À nous de ne pas la nier.

0: cette histoire a mal vieilli. Mais s'il y a bien quelque chose qui ne vieillira jamais, un principe éternel, 10 mots, c'est « on ne lâche pas les gens qui finissent en tôle ». C'est un principe général, mais sur lequel on ne peut vraiment pas déroger en politique. À l'heure où plein de gens paniquent, le fascisme revient.
1: Pour le dîner.
0: Écoute, c'est sa voiture.
2: Il monte les marches, il faut réagir.
0: Chérie, je suis rentrée.
2: C'est la marée noire sur l'Europe.
1: Il y a Rasputin avec le bus de Mussolini au Sénat.
0: On ne peut pas, quand quelqu'un réagit pour de bon, être là genre...
3: C'est pas des façons. Moi, j'aurais réagi autrement. C'est pas mon style. Là, ils se sont mis en tort. Ils sont indéfendables du coup. Ça me fait perdre un tas de followers.
0: Voilà. Je ne vois rien de plus moralement et éthiquement bas. Les responsabilités sont collectives. Défends toutes celles et ceux qui marchent avec toi. Ce procès de Budapest n'est pas seulement celui d'Hilaria Salis. Il est aussi celui de dizaines d'antifascistes, arrêtés ou encore en fuite dans toute l'Europe. La séquence sera longue. Elle durera des mois pour les plus chanceux, des années pour les autres. Peut-être toute la vie pour certains. Quand on est pris dans cet étau, il faut mobiliser toutes ses forces, rien que pour survivre. Quand on est libre, juste quelques mots, 10 suffisent.

0: du RM Pass, moi, je me casse. Alors, d'accord, petit chanceux, mais où ? Bien souvent, on a tort de ne regarder que par notre petit loupe nationaliste. L'hydrofasciste en France, même s'il s'est élargi du point de vue de la gauche mainstream, on vise les groupuscules violents, les différents partis, la récupération de leurs mots d'ordre par des partis de gouvernement, on vise les médias, Bolloré, Hanouna, Stérin, on vise les keufs et l'armée, mais on oublie parfois d'hausser un peu la tête pour regarder la gueule de ce qu'il se passe autour de nous.
1: Certes, l'attention a été portée depuis janvier sur les 100 et quelques premiers jours du deuxième mandat de Trump, parti en croisade contre la moitié du pays qui n'a pas voté pour lui. Pour autant, le nombre de gouvernements basculant à l'extrême droite à des degrés divers d'autoritarisme à travers le globe n'a cessé d'augmenter ces 15 dernières années. Trump, Poutine, Le Pen, Orban, Netanyahou, Meloni, Milei ou Modi, autant de blases portant avec eux des forces ultranationalistes qui se déploient sur l'ensemble des continents avec une force de frappe inédite.
2: On a beaucoup entendu parler d'international fasciste, qui est un terme qui se discute dans le fait qu'il renvoie à l'international communiste. Si l'international communiste comportait une réelle organisation composée de multiples structures à l'échelle mondiale, force est de constater que ce n'est pas le cas des gouvernements néo-fascistes actuels. Même en Europe, l'existence de deux groupes parlementaires d'extrême droite, les Patriotes pour l'Europe, fondés par Orban et présidés par Bardella, ou le groupe l'Europe des Nations Souveraines, qui comprend de son côté l'AFD, Alternative für Deutschland, et Reconquête, ne témoigne pas d'une réelle coopération internationale de ces différents partis. Le basculement à l'extrême droite serait alors plutôt un mouvement de balancier idéologique commun qui n'irait pas forcément de pair avec la construction d'un mouvement global.

0: qu'il fait le point d'unité entre Israël et la radicalisation de la colonisation du nettoyage ethnique en Palestine, Modi et sa politique de pureté ethnique hindoue et les attaques de musulmans, Trump et sa chasse aux migrants, Mélanie et les minorités de genre, la Hongrie, la Pologne et ses zones garantissant LGBT, la transphobie anglaise, Erdogan et l'écrasement du peuple kurde, c'est l'invention d'un ennemi.
1: Alors que la première internationale fasciste des années 1930 s'est construite dans une période de forte hostilité nationaliste européenne, de haine de la domination étrangère, des traités de paix injustes et autres ingérences diplomatiques, la figure de l'ennemi est bien plus diverse et partagée aujourd'hui. Les modèles d'antagonisation de populations entières, de modes de vie, d'opinions politiques sont bien plus partagés qu'ils ne l'étaient à l'époque. Les mots d'ordre transphobes circulant dans les médias de l'alt-right américaine ne sont pas bien éloignés des dynamiques de pureté raciale du gouvernement russe. L'islamophobie indienne de Modi n'est qu'une version radicalisée d'affects déjà en puissance dans de très nombreux pays occidentaux où des mosquées sont brûlées chaque année, des fidèles brutalement assassinés.
0: L'obsession identitaire, l'ethno-différentialisme ou ethno-racialisme, la haine de l'égalité, le culte de la police, de l'armée, de l'ordre naturel se transmettent ainsi selon des logiques globales. La vision fasciste ou néo-fasciste du monde est fondamentalement organiciste, violemment hostile à toute contestation des rapports de domination, de classe, de genre, de race, mais aussi aux luttes collectives, en particulier celles qui sont associées à la cause de l'égalité, mouvement ouvrier, féministe, antiraciste, LGBTQI+. La critique double de l'émancipation individuelle, présentée comme une critique de l'individualisme. Il revient à l'individu de se conformer aux normes traditionnelles de genre et sexuelles notamment, et aux classes de collaborer, chacune à sa place, dans l'intérêt supérieur de la nation. D'autres idéologies se sont greffées en cours de route à ce mouvement international, l'ont soutenu et nourri de forces vives importantes, notamment du côté des idéologies masculinistes et conspirationnistes, sur lesquelles ces mouvements se sont largement appuyés pour être élus depuis le début de la pandémie de Covid-19.
2: Derrière la propagation de ces carcans idéologiques qui passent allègrement les frontières, on retrouve un certain nombre d'acteurs servant de mécènes à la cause fasciste. Ces mécènes peuvent être à la fois des États, comme la Russie, Israël, menant des campagnes d'ingérence lors d'élections, ou des campagnes de propagande et de désinformation à destination de l'étranger. Cela peut être des réseaux de think tanks ultra-conservateurs, comme le réseau libertarien Atlas, qui se gargarise de victoires politiques à l'international, comme le rejet de référendums au Chili ou en Australie, le Brexit, le départ forcé de Dilma Rousseff au Brésil, ou encore l'élection en Argentine de Javier Milei. Sans compter les initiatives et croissades personnelles comme celle d'Elon Musk ou chez nous Bolloré, Sterrin et bien d'autres, dont chaque pays connaît un équivalent plus ou moins nuisible.
1: Autant dire que l'ensemble des baromètres de la démocratie construits par des ONG libérales pendant des années « de paix » entre guillemets, sont à jeter par la fenêtre, tant la vague brune semble submerger les 5 continents à une vitesse assez alarmante. Pendant que l'ensemble des plateaux préfère mâcher ses mots et rafaler les personnes qui tentent tant bien que mal de tirer la sonnette d'alarme, nombreux sont les personnes à prendre leurs responsabilités par rapport à l'histoire et à construire ensemble une internationale antifasciste à la hauteur du moment pour ne pas donner raison aux vieux salauds de Le Pen qui pourrit sous terre lorsqu'il disait il y a 30 ans « Nationalistes de tous les pays, unissez-vous ».

0: Entravée de chaîne au tribunal de Budapest, la militante antifasciste Hilaria Salis s'est vue refuser sa demande d'assignation à résidence. Pour les Hongrois qui ont rendu leur délibéré jeudi matin, l'institutrice italienne de 39 ans pourrait s'évader. La justice l'accuse d'avoir agressé deux militants d'extrême droite lors d'une manifestation contre un rassemblement de néo-nazis. Elle avait été arrêtée.
1: Au moment où Zero Calcare publiait cette histoire dans l'hebdomadaire L'Internazionale, une campagne de soutien se développait en Italie pour demander la libération d'Hilaria Salis. Grâce à la pression de la société civile, Hilaria a été candidate puis élue au Parlement européen en juin 2024 et, en conséquence, libérée. Mais la nuit est loin d'être finie. La Hongrie continue à demander la levée de son immunité parlementaire pour qu'elle soit à nouveau arrêtée et incarcérée. Et d'autres personnes ont été rattrapées par des mandats d'arrêt européens. C'est le cas de Maya, extradée en Hongrie par l'Allemagne, qui subit en ce moment même le même procès. Elle a entamé une grève de la faim au début de ce mois de juin 2025. D'autres sont en prison et attendent une décision de justice quant à leur extradition. Europe, aujourd'hui.

0: Nous vous en parlions la semaine dernière sur BFM Lyon. Ça y est, le groupe antifasciste Lyon et environ. La GAL a été dissous. Dernier, les militants antifascistes avaient manifesté à Lyon contre cette procédure de dissolution.
1: Qu'est-ce qu'on reproche à ce collectif d'ultra-gauche ?
2: Les forces militaires américaines ont mené des frappes de précision massives sur les trois principales installations nucléaires du régime iranien.
3: Les affrontements entre ultra-gauche et ultra-droite se multiplient depuis plusieurs mois maintenant.
4: Débat ce matin sur l'Italie de Giorgia Meloni, la dirigeante.
5: Effectifs de Frontex.
6: Des frappes israéliennes ont fait des centaines de morts dans la nuit de lundi à mardi dans l'enclave palestinienne. Et pour Netanyahou, je cite, ce n'est que le début.

0: Et on vous souhaite tout le bonheur du monde sur les ondes rebelles de Radio Canu. Il est minuit 17 et vous étiez à l'écoute de Minuit Décousu. Et donc, on vous a fait cette rediffusion de cette fiction La nuit sera longue, adaptation d'une BD de Zéro Calcaré, agrémentée comme on a l'habitude de le faire dans nos traversées de plein de petits autres bouts. Et c'est vrai qu'à la fin de cette traversée-là, on vous faisait un petit update sur Hilaria Salis. Il y a 3 semaines, la question de son immunité parlementaire a encore été revotée et elle a été renouvelée à seulement une voix près.
1: Et puis bien sûr, l'occasion de parler des Antifa, du coup, qui sont un petit peu poursuivis par les polices européennes. C'est l'occasion de parler aussi de Ginou, qui est donc en contrôle judiciaire en France. La France avait refusé son extradition le 9 avril dernier, après des mois et des mois de détention provisoire à Fresnes, malgré les demandes répétées de la Hongrie pour l'extrader du coup là-bas. Et aussi, on a une grosse pensée pour Maya, qui a été arrêtée à Berlin en décembre 2023, et elle a été extradée vers la Hongrie en juin 2024, et elle est toujours dans les geôles du coup hongroise, où elle subit malheureusement donc du coup l'enfermement là-bas et toutes les privations de liberté et tout ce qui va avec, hein, donc les fouilles, etc. Enfin voilà, on vous invite à suivre un petit peu le compte Instagram qui s'appelle Free Maya, qui revient un petit, va suivre, hein, qui fait un suivi de son arrestation et de son incarcération.
0: Et une pensée aussi à un dernier camarade qui a été arrêté par la France et dont la question de l'extradition, j'ai oublié son blase malheureusement, qui va être prononcé dans ces prochains mois, je crois, et qui est pour l'instant incarcéré en France.
1: Voilà, donc on n'oublie pas tous les camarades qui sont poursuivis par les polices européennes pour toutes ces affaires contre les fascistes européens.
0: Minuit décousu, c'est fini pour cette semaine, mais on se retrouve la semaine prochaine, mardi 23h sur les ondes de la plus rebelle des radios. Et d'ici là, si on vous manque trop, vous pouvez aller écouter l'intégralité de nos émissions sur notre autre blog Arte Radio.
1: Et sinon, on est en rediffusion bien sûr sur donc Radio Cause Commune en région parisienne, Radio Kipik en Ariège. Et sinon, bah voilà, on se retrouve la semaine prochaine, même horaire, même endroit.

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1: Bonjour à tous, vous êtes toujours sur Cause commune 93.1 FM pour cette journée dédiée à l'insurrection gitane du 16 mai 1944. À l'occasion de la célébration de cet événement, pour rappel, Cause commune va partager avec vous pendant 2 jours des émissions dédiées à cette histoire, à la culture tzigane, à la vie et aux problématiques rencontrées par les populations et puis aussi les discriminations subies. On est ensemble jusqu'à 20h et nous sommes en compagnie d'un invité qui représente fièrement sa communauté. C'est tout d'abord un artiste musical, plutôt guitariste, mais pas que. Notre invité est aussi rappeur. Et oui, il est rappeur. Et il est notamment connu pour être l'un des premiers rappeurs à représenter la communauté des gens du voyage. C'est d'ailleurs comme tel qu'il nommera son premier album sorti en 2004. Barreau Syntax est avec
2: nous. C'est bien ça. Bonjour tout le monde. Bonjour.
1: Ça va ou quoi ?
2: Ça va.
1: Un grand plaisir de t'avoir avec nous pour cette journée, Barreau Syntax.
2: Bah, ça fait plaisir d'être là.
1: Eh ben écoute, le plaisir est partagé. Alors justement, aujourd'hui, on a un créneau d'une heure et demie. Ce que je te propose durant ce créneau, c'est qu'on puisse justement revenir un petit peu sur l'histoire tzigane et puis aussi tout de suite enchaîner sur la partie musique, parce que c'est ce que tu connais le mieux.
2: Bah exactement.
1: Parce que un, tu es artiste, et deux, tu as baigné aussi dans cette culture où la musique a une grande présence aussi.
2: C'est ça.
1: On en parlera juste après. Et puis aussi, on finira avec un live où on t'entendra interpréter plusieurs morceaux, plusieurs titres, notamment du projet Gens du Voyage qui était sorti en 2004.
2: Ok.
1: Alors, ce que je te propose tout d'abord, c'est de nous dire quelques mots sur ce que tu connais, justement, au travers de l'histoire des tziganes. Il y a eu beaucoup de capsules aujourd'hui qui en ont parlé.
2: Ouais.
1: Et moi, je pense que ce qui est intéressant aussi, c'est de pouvoir écouter les personnes qui connaissent, ou du moins qui ont entendu, de par les histoires familiales, etc., justement, les origines, un peu l'histoire autour du terme tzigane, si on peut dire.
2: Du terme tzigane, ouais. Alors déjà, je vais préciser que tzigane, ça s'écrit qu'un S en général.
1: Ouais.
2: Parce que le Z, il était utilisé, si tu veux, dans les camps de concentration, sur les habits des déportés, il y avait un Z pour reconnaître les tziganes. Comme l'étoile jaune pour les juifs, nous, on avait le Z, tu vois.
1: D'accord.
2: Et donc, depuis ce temps-là, le Z, on l'utilise pas. Quand on écrit tzigane, on l'écrit toujours avec un S.
1: Toujours avec un S.
2: Voilà.
1: Ça, je l'ai noté aussi, ça.
2: Je le passe aussi aux gens qui écoutent, comme ça, ils le sauront. C'est quelque chose qu'on, nous, on fait en tout cas.
1: Okay,
2: et puis sinon la culture tzigane c'est large, c'est très large.
1: Quand on dit par exemple je suis tzigane, pour toi ça veut dire quoi?
2: Ben pour moi aujourd'hui tzigane c'est maintenant tu dis Rome aujourd'hui, tu dis plus tzigane. Ça existe presque plus, les gens qui utilisent le mot tzigane.
1: Ouais.
2: Tu vois, les gens ils ont tendance à dire Rome, et en disant Rome tu regroupes en fait toutes les communautés, que ce soit les gitans, que ce soit les mornouches, que ce soit les tziganes qui viennent de Roumanie, etc., enfin de tous ces coins là tu vois.
1: Ok.
2: C'est vraiment c'est vachement large, donc parler de tout ça en fait c'est compliqué, parce que c'est comme si tu demandais à, comment je pourrais te dire, moi, comme si tu demandais tu vois un malien.
1: Ouais.
2: Un malien c'est l'Afrique.
1: Ouais.
2: Et un je veux dire je sais pas moi,
1: y a un appel.
2: C'est ça, on était demandé sur la NASA. Alors je sais pas, pourtant j'avais coupé le son.
1: Pas de soucis, t'inquiète. Mais là il faut que tu répondes maintenant.
2: Bah,
1: on va écouter
2: obligé.
1: Avec toi la conversation.
2: Attends, je vais d'abord éteindre le téléphone pour être tranquille.
1: Pas de soucis.
2: Donc ouais, ce qu'on dit c'est que ouais, tzigane, comme je te disais, voilà, c'est comme si tu disais Rome.
1: Malien,
2: en tout cas
1: africain,
2: Rome surtout.
1: Ouais.
2: Je vais parler je vais prendre le mot Rome plutôt.
1: Okay.
2: Quand tu dis Rome, ça représente toutes les communautés réunies. Mais toutes les communautés, elles ont pas forcément la même histoire, elles ont pas forcément la même culture, même s'il y a des choses qui se ressemblent beaucoup, mais il y a quand même des choses qui changent, tu vois. C'est comme si tu compares par exemple comme je te disais, c'est par exemple si Rome c'est l'Afrique,
1: ouais.
2: Si tu demandes l'avis d'un mec qui est en Afrique du Sud et l'avis d'un mec qui est en Tunisie, c'est deux Africains les deux, mais ils ont pas la même vie, ils ont pas la même culture, ils ont pas, parce que forcément c'est pas la même chose. Après t'as des trucs qui sont communs, tu vois, à tous les Africains il y a des trucs communs, comme tous les Roms il y a des trucs communs, comme tous les Européens il y a des trucs communs, mais il y a des choses qui sont quand même différentes, quoi.
1: Ok, c'est un terme en fait qui regroupe justement les.
2: Ben,
1: les
2: ouais, c'est un terme enfin, c'est un terme qui regroupe toutes les communautés, okay. Qui sont appelées à travers les âges par différents noms, tu vois, les noms changent tout le temps. En fait, quand tu regardes, même en France, les gens du voyage, ça devient après les Français du voyage, après ça devient, je sais plus, enfin bref, tellement ça change tout le temps que tu peux même pas te rappeler de tous les trucs, tu vois. Mais bon, moi je m'estime mornouche toujours,
1: ouais.
2: Voilà. Et puis ça a pas changé depuis toujours.
1: Qu'est-ce qui change pour toi par rapport à, aux autres termes qu'il y a aussi?
2: Ben, par exemple, quand tu prends, c'est pas la même histoire.
1: C'est pas la même histoire. Ouais.
2: Tout simplement, c'est pas la même histoire. Tu vois, par exemple, nous, on a des grands-parents, des arrière-grands-parents qui sont enterrés en France. On est en France depuis des générations.
1: Ouais.
2: Tu vois, on est contrairement au ce que entre guillemets les gens appellent Roms. C'est les Roms, c'est ceux qui viennent d'arriver. Il y a quoi? Il y a 20 ans, 15 ans maintenant. Tu vois?
1: Ouais. Plutôt de l'est. Ouais.
2: Et voilà. Tu vois, mais c'est pas là. Donc forcément, quand tes parents, tes grands-parents, tes arrière-grands-parents, ils sont enterrés dans des pays de l'est. C'est pas la même chose que les gens qui. Tu vois, nous, ça veut dire le rapport qu'on a avec l'école, le rapport qu'on a avec plein de choses, il est différent.
1: Ok.
2: Tu vois? Et pas forcément, je dis pas qu'on est au-dessus ou que machin.
1: C'est, ouais, non, c'est juste différent parce que vous êtes arrivé plus tôt aussi. Et
2: voilà.
1: Puis,
2: et puis, je pense que la vie qu'ils ont eue, elle était quand même plus dure pour eux là-bas que nous en France.
1: Ouais.
2: Tout simplement. Tu vois, c'est quand même plus. Ils viennent pas en France pour se promener, quoi. Ils viennent en France parce que là-bas, c'est chaud, quoi. Tu vois.
1: Ouais. Et justement, quand t'étais plus petit, comment on te racontait un petit peu l'histoire des origines des ancêtres? Est-ce qu'il y avait justement une histoire qui se racontait?
2: C'est pas des choses dont on, en tout cas chez moi, c'est pas des choses dont on parlait beaucoup.
1: C'est plutôt, on en parle pas trop.
2: Voilà. Ok. C'était sur d'où on vient, d'où machin, nanana. On sait qu'on vient d'Inde, tu vois, des trucs.
1: Ouais.
2: Mais je sais pas, moi chez moi, par exemple, on m'a jamais parlé de l'Inde. On m'a jamais, tu vois, que ce soit mes parents, mes grands-parents, mes arrière-grands-parents, ils m'ont jamais parlé de l'Inde.
1: C'est vraiment très loin en fait, bah, c'est vraiment quand tu vas faire des recherches
2: C'était il y a plus de 1000 ans.
1: Ouais.
2: Comment tu peux savoir comment ça se passait pour les gens? Même tu demandes à n'importe quelle personne au monde.
1: Ouais.
2: Et pour tes ancêtres il y a 1000 ans c'était comment? C'est quoi ta question? Je comprends pas trop.
1: C'est clair.
2: Donc, mais c'est une question qui se pose tout le temps. Donc on cherche plus ou moins tous des réponses. On est tous, mais personne pourrait vraiment dire, écoute, moi je détiens la vérité, c'est celle-là. On est passé par là, tu vois. Le premier qui vient de dire ça, dis-lui qui vient de me voir. Ça n'existe pas, c'est impossible.
1: Exact.
2: Donc voilà, on sait déjà où étaient nos vieux il y a 100 ans, 150 ans.
1: Ouais, c'est déjà pas mal, hein. C'est déjà pas mal.
2: C'est déjà bien, tu vois. Mais on peut, comme les arbres généalogiques, tout ça chez nous, c'est impossible à faire.
1: Donc
2: c'est impossible.
1: Un sujet un peu tabou de revenir un petit peu sur.
2: Pas forcément.
1: Pas tabou.
2: Pas forcément tabou, mais on n'a pas trop de réponses, donc.
1: On
2: écoute ce qui se dit à droite, ce qui se dit à gauche, et puis voilà quoi, tu vois.
1: Yes.
2: Mais. Il y a plein de versions différentes.
1: Il y a plein de versions et en tout cas dans les sujets que tu portes, tu représentes beaucoup en tout cas la communauté manouche au travers de la musique, justement. Déjà, est-ce que tu peux nous expliquer d'où vient ton blaze Baro Syntax? Est-ce qu'il y a une histoire aussi à côté de ça?
2: Alors, il n'y a pas vraiment... Enfin, une histoire, ouais, il y a une histoire. En fait, au début, c'était Syntax. Syntax et DJ Godzi, on travaillait pour l'album, c'était Syntax et DJ Godzi. En fait, c'est devenu Baro Syntax parce que quand après j'ai pu travailler avec DJ Godzi, que j'étais tout seul, il y avait déjà un mec qui s'appelait Syntax en Suisse.
1: Ah ouais, d'accord.
2: Tu vois, et donc c'était compliqué par rapport à la SACEM, par rapport à certains trucs, c'était un peu relou quoi.
1: Ouais.
2: Et ça fait que j'ai rajouté Baro,
1: ouais,
2: qui était un moment nouche et en plus qui voulait dire quelque chose pour moi, tu vois.
1: Ça veut dire quoi Baro?
2: Grand, ça veut dire grand.
1: Grand,
2: ouais. Baro, ça veut
1: dire. C'est un peu comme Don en italien ou pas trop?
2: Par exemple, là je sais
1: Don
2: pas.
1: Don Corleone.
2: Ben ouais. Je vais pas trop parler des Italiens, moi je veux pas d'histoire avec les gens.
1: Okay. Baro ça veut dire grand et du coup c'est...
2: Baro, oui, après j'ai fini Baro Syntax et puis je me suis dit ça sonne bien et puis après c'est resté comme ça quoi. Et maintenant il y a des gens qui m'appellent Baro tout le temps, même en dehors de la musique, il y a des gens ils croient que je m'appelle Baro, je m'appelle Baro.
1: Mais c'est pas le vrai prénom, comme tu l'as dit.
2: Non, c'est pas le vrai prénom, bah non.
1: Et alors justement, la musique ça fait partie de la culture tzigane, manouche en tout cas.
2: Ouais.
1: Comment toi, t'as rencontré la musique déjà? C'était tout petit, dans un premier temps?
2: Ben nous, ma famille, c'était des musiciens, ils jouaient. Donc tout petit, ouais. J'ai toujours été baigné là-dedans, à écouter la musique, tout ça, à écouter, à connaître d'autres choses, à faire la différence entre les différents styles qu'il y avait. Tu vois, j'étais curieux, j'aimais bien ça, moi. Donc je me suis toujours intéressé à ça, tu vois.
1: Ouais, bah justement, il y a plusieurs références, en tout cas musicales, dans la culture. C'est ce que tu m'expliquais un petit peu en off. C'est que voilà, en termes de références aujourd'hui, c'est vrai que c'est plus des personnes du milieu artistique qui sont reconnues aujourd'hui dans la culture plutôt que des savants. Pas de soucis, t'inquiète.
2: Caméraman, il a fait une chute de tension, excusez-nous.
1: Et donc, ouais, y a une petite caméra qui nous a lâché, c'est pas grave. Du coup, par rapport à ça, toi, tu as été très tôt en fait dans la musique.
2: Ouais.
1: Et à quel moment tu t'es dit, tiens, ça peut être intéressant aussi que moi je m'intéresse à faire de la musique? À quel moment ça a cogité dans ta tête?
2: Bah, c'est venu tout seul, en fait. J'ai commencé à jouer, j'étais tout petit. Donc ça a toujours été, c'était comme un jouet chez nous, la guitare, tu vois. C'est vraiment un jouet, quoi. Donc ça a toujours été comme ça.
1: Ok. Bah alors, justement, il y a plusieurs artistes qui ont bercé un petit peu les différentes générations.
2: Bien sûr.
1: Il y a Django, notamment.
2: Ouais, Django Reinhardt, ouais.
1: Django Reinhardt. Et il y a un son, plus particulièrement, un son de Django Reinhardt, justement, qui s'appelle Minor Swing.
2: Minor Swing, ouais.
1: Tu peux nous expliquer un petit peu ce morceau, qu'est-ce qu'il raconte, comment est-ce que tu l'as découvert ?
2: En fait, c'est vraiment un des... ce morceau-là, si tu veux, c'est un des premiers morceaux que tu apprends.
1: Ouais.
2: Enfin, pour moi, tu vois, c'est un des premiers morceaux que j'ai appris. Et c'est un des morceaux que t'écoutes le plus, qui est le plus. Que les gens aiment bien, quoi.
1: Tu vois, ouais, c'est un morceau partout où tu vas, en fait, tout le monde va te dire, ouais, ce morceau-là, c'est un classique.
2: Ah, c'est un peu. En vrai, c'est un peu notre Marseillaise à nous, quoi.
1: Ah ouais.
2: Ah ouais. Ce morceau-là, c'est un morceau, quoi. Tu l'entends, ça te. Je sais pas comment dire. Ça te rappelle des souvenirs, ça te. Tu vois, c'est un. Ouais, c'est. Je sais pas comment dire. C'est un morceau, waouh.
1: Ouais.
2: Tu vois.
1: Rempli d'histoire, en fait, tout ça.
2: Bah voilà, ouais, chacun. Rempli d'histoire. Et puis, je te dis, c'est. Il y a tellement de gens qui ont écouté ce morceau. C'est vraiment. C'est un standard chez nous, quoi. Tout le monde connaît Minor Swing, même si les gens, ils connaissent. Il y a plein de manouches qui connaissent pas trop en guitare, machin, ouais. Mais qui connaissent Minor Swing.
1: Et du coup, ce morceau-là, si tu devais le présenter un petit peu
2: ouais.
1: Par rapport à comment il est joué, au rythme, etc.,
2: ouais.
1: tu dirais quoi avant qu'on l'écoute ?
2: Ah bah, c'est un pur morceau de Django, quoi.
1: C'est
2: vraiment le style de Django quoi, qui est dans ce morceau-là. Quoi.
1: Ok.
2: Voilà.
1: Et ben, je te propose qu'on l'écoute.
2: Ah, avec plaisir.
1: Et c'est un morceau en plus que tu as utilisé pour un de tes titres
2: ouais.
1: de ton
2: ouais,
1: projet.
2: Ouais.
1: On en
2: ouais.
1: reparle juste après.
2: Juste après.
1: Je vous propose qu'on écoute tout de suite Minor Swing, un morceau de Django. C'est maintenant.
2: Interprété par Biri Lagrange, je crois, sur cette version-là.

0: On vient d'écouter le morceau Minor Swing interprété par
1: Birelli Lagraine.
0: Birelli Lagraine, un morceau original de Django. Yes. Ça. Alors c'est un morceau justement, tu nous l'expliquais tout à l'heure, qui t'a inspiré, en tout cas dans tes projets plus particulièrement.
1: Ouais.
0: Il y a un son que tu as fait par la suite qui s'appelle justement Tanji Undercover.
1: Ouais, Tanji Undercover, ouais.
0: Yes. Tu peux nous expliquer l'histoire de ce morceau et pourquoi tu as choisi justement ce sample?
1: Ben parce que quand on a fait l'album, je me suis dit il faut quand même faire un morceau où il y a un peu des mots de manouche, mélanger un peu, tu vois, mettre un peu plus de... Et ça fait que quand j'ai écrit le texte, là, je me suis dit bah, il va falloir trouver maintenant une instru, tu vois, quelque chose qui a un rapport avec ça, tu vois.
0: Ouais.
1: Et j'écoutais les trucs, j'écoutais plein de trucs, machin, et jusqu'au bout d'un moment, je me suis dit mais pourquoi finalement... Ben, je prends pas ça, parce que le truc, juste le thème, tu vois.
0: Ouais.
1: Je prends juste le thème, et puis ça fait que on a rejoué le thème, on a commencé à chercher comme ça un peu. Et puis après, le truc, le morceau, on s'est dit, ouais, ça va, ça sonne, quoi. Ça le fait bien, ça va bien ensemble avec le truc, ça a vraiment la couleur que je voulais, tu vois. Et du coup, on a pris le sample de ça pour faire un morceau de rap après, quoi.
0: Et au niveau du texte, du son Tanji Undercover, de quoi il parle plus précisément?
1: Ah, ça parle pas vraiment de trucs. Je crois que c'est le texte le plus léger de l'album, tu vois.
0: Ouais.
1: Ça parle de. Que je prends le métro, que je fraude, que je me fais contrôler, ça parle de...
0: Un peu le quotidien, tu vois, de ce moment-là.
1: Ouais, voilà, c'est un peu le quotidien, il n'y a rien de vraiment... le texte, tu vois, il n'est pas vraiment compliqué, mais je voulais m'amuser à utiliser les mots de chez nous pour faire le texte, quoi. C'était plus ça l'idée que de vouloir dire, voilà le truc. Il y a d'autres morceaux, comme Genre du Voyage, où là, je dis vraiment les choses, tu vois. Mais ce morceau-là, c'était plus vraiment un côté freestyle du truc, quoi, tu vois.
0: Et ben justement, je vous propose qu'on écoute.
1: Allez.
0: Cette reprise... du titre Minor
1: Tanji
0: Swing
1: Undercover,
0: Django Tanji
1: avec
0: Undercover
1: le Minor Swing, c'est ça.
0: Un titre du projet que t'as sorti en 2004 qui s'appelle Jour du Voyage,
1: c'est ça.
0: C'est maintenant sur Cause Commune avec Tanji Undercover.
2: Bah alors, ça t'est chiné aujourd'hui?
3: C'est tombé, hein. J'étais dans le 8ème là-bas. J'ai garé de tous les côtés. T'as vu, moi avec mon air de diplomate?
2: Bah, garé partout.
3: Partout, puis.
2: On est enchaîné dans le. Faut aller dans le 16ème faire un tour.
3: Ah, 8ème, 16ème, c'est pareil, hein. C'est multiplié par deux, alors il y en aura deux fois plus.
2: Ah, ouais, c'est vrai, je crois que t'as raison.
3: Je sais pas ce qu'on va faire, hein.

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0: Chose pour demain.
1: Hein? Même pas après-demain?
2: On vient d'écouter le titre Tanji Undercover de notre invité de ce jour, ouais. Baro Syntax.
3: C'est moi.
2: Un morceau effectivement qui reprend un petit peu un quotidien dans le métro,
3: ouais,
2: etc.
3: Voilà, tu vois, ça parle un peu de tout, ça parle un peu de tout quoi. Ouais.
2: Alors justement, dans le titre, tu le disais tout à l'heure, il y a plusieurs mots en fait, Manouche, que t'as ouais. utilisé.
3: Ouais.
2: Est-ce que tu peux nous expliquer quelques-uns de ces mots justement? Parce que si tu les connais pas, tu peux pas forcément les décrypter. Enfin, tu peux essayer, mais c'est mieux si tu nous expliques.
3: Je sais pas, il y a quoi comme mot?
2: Quand t'expliques par exemple que t'as été dans le métro mais t'as pas pris de ticket et que le contrôleur il voulait t'embêter, etc.
3: Attends, faut que je me repasse le couplet dans la tête, ça parle de... Non, mais j'ai pas forcément envie de le faire en fait.
2: Ah ouais?
3: Ouais, franchement.
2: Ok, pas de soucis. Pas de soucis. Du coup, ouais, donc ça reprend plusieurs mots,
3: plusieurs,
2: etc.
3: Plusieurs mots, mais bon, il y a la plupart des mots, les gens, ils sont rentrés un peu dans l'argot français, ils connaissent quand même, tu vois, Chora, tu sais ce que ça veut dire, Michto, tu sais ce que ça veut dire, tu vois, c'est des mots qui viennent de notre langue, hein, mais qui font aujourd'hui partie de l'argot, quoi, tu vois.
2: C'est vrai que c'est des mots aujourd'hui qu'on utilise,
3: c'est Rodave,
2: un truc, Rodave aussi,
3: ouais, tous ces mots-là, tous les mots que vous entendez comme ça, Rodave, là, c'est du manouche, en fait, à la base.
2: C'est du manouche, à la base, ok. Il y a quoi comme mot qu'on connaît tous? Il y a Rodave, il y a
3: Narvalo.
2: Narvalo, à Montreuil, très utilisé à Montreuil.
3: Vois, voilà, bah, c'est ça. Et tout ça, c'est des mots de manouche, c'est du manouche en fait.
2: Il y a d'ailleurs le Narvalo Show à Montreuil.
3: C'est ça, c'est ça.
2: Qui existe.
3: Il y a un groupe, je crois, qui s'appelle comme ça, ou un Passgad, Spisgad, un truc comme ça de Montreuil là.
2: Swiftgad,
3: c'est ça, peut-être. Exactement.
2: Yes. Ok.
3: Tu le dis mieux que moi, c'est en anglais, c'est pour ça.
2: Ouais. À force de le voir sur les réseaux, j'ai retenu. Il y a plusieurs artistes hein, du coup qui ont participé à mettre en avant aussi la culture tzigane. On a écouté tout à l'heure une interprétation du titre de Django Minor Swing. Il y a d'autres titres aussi qui font partie de la culture que t'aimerais partager avec nous aussi.
3: Ah ouais, il y en a des tonnes. Bon, bah, bien sûr. Ouais, il y a vraiment des tonnes de morceaux parce que. Après, Django, c'est vraiment le précurseur, tu vois, c'est celui qui a ouvert le chemin. Mais après, t'as tellement de guitaristes qui ont pris ce chemin-là.
2: Quand tu dis il a ouvert le chemin, ça veut dire qu'avant lui, il n'y avait pas énormément d'artistes qui
3: Avant lui, t'avais pas vraiment de guitare soliste. La guitare, c'était surtout un instrument d'accompagnement, si tu veux, tu vois, la guitare.
2: Ouais.
3: Et il n'y avait pas vraiment de soliste, les solos de guitare, tu vois, c'était pas un truc qui était vraiment développé de fou.
2: Ouais.
3: Et en fait, c'est un des premiers vraiment qui a pas développé, je sais pas si c'est vraiment, mais fait connaître,
2: qui a mis en avant quoi.
3: Voilà, que tous les gens ont connu ça, qui l'a popularisé si tu veux quoi.
2: Ok.
3: Tu vois. D'accord. Et il y a vraiment des guitaristes après selon les régions, selon les styles, selon tout ça, t'as vraiment plein d'écoles différentes qui sont tous qui partent tous de là si tu veux, mais qui ont donné des trucs complètement différents, tu vois, dans la façon de jouer quoi.
2: On va y venir après parce qu'effectivement ce que tu expliques c'est que en fonction des différentes régions en France, t'as plusieurs styles de jeu de guitare en fait.
3: Ah bah oui,
2: Ouais. On va y revenir juste après. J'ai deux titres moi qui sont plutôt traditionnels si on peut dire. Il y a Angelo De Barre.
3: Angelo De Barre.
2: De Barre.
3: Ouais, ça se dit De Barre.
2: Ça se dit De Barre. Et puis Unar Tengro.
3: Ouais, ça c'est beau.
2: J'ai
3: ça.
2: Bien dit ou pas?
3: Ouais.
2: Ça va.
3: Ouais.
2: Lequel on partage avec nos auditeurs?
3: Oh, on va partager le deuxième.
2: Le deuxième.
3: Le premier, on pourrait aussi. Mais le deuxième, il est bien parce qu'il y a des paroles et c'est une belle petite chanson, quoi.
2: Tu peux nous expliquer un petit peu de quoi ça parle?
3: Bah, c'est un cantique en fait. Ça ressemble plus à un cantique, les paroles, tu vois.
2: Ouais.
3: C'est un truc avec Dieu, etc.
2: Ok, c'est plutôt un son.
3: Voilà.
2: Ok, très bien. On en reparlera juste après.
3: Vas-y.
2: C'est parti, Unar Tengro et l'artiste.
3: J'ai un trou.
2: Ok, bah si vous trouvez l'artiste, les auditeurs, n'hésitez pas à le partager avec nous sur le chat.
3: Ouais, bonne idée.
2: À tout de suite.

0: On vient d'écouter le titre.
1: Ouais.
0: Unar Tenguru.
1: De Amketenes.
0: Amketenes.
1: Voilà.
0: Ok, Amketenes. Ok, et une signification particulière
1: Ça veut dire on est ensemble. En tout cas,
0: on est ensemble.
1: Ouais, voilà.
0: Ok. Donc tu disais que c'est un sang plutôt religieux qui parle un peu
1: ouais,
0: de Dieu, c'est ça
1: bah, ouais, chez nous, il y a beaucoup de. Il y a une grosse communauté évangéliste chez nous, tu vois.
0: Ouais.
1: Donc il y a beaucoup de cantiques comme ça. C'est vraiment devenu pratiquement un style musical, tu vois, les gens qui font des cantiques, quoi.
0: Ok.
1: Voilà.
0: Eh ben, c'était un son très agréable à écouter. Hein. J'espère que vous avez kiffé aussi, vous, derrière, qui êtes chez vous, ou dans votre voiture, ou peu importe, même sur votre téléphone, avec l'application Cause Commune. Revenons un petit peu à l'instrument qui fait partie de la culture tzigane, plus particulièrement, la guitare.
1: La guitare.
0: T'en parlais tout à l'heure, il y a plusieurs écoles
1: ouais.
0: qui permettent de proposer différents styles de jeu
1: ouais.
0: de guitare. Ça va du nord au sud, c'est ça ?
1: C'est ça.
0: C'est
1: ouais.
0: ça ? Ok.
1: Ouais, ouais, ça va
0: donc y a, ça commence du côté Allemagne, Alsace.
1: L'Alsace, ouais.
0: C'est ça ?
1: L'Alsace, ouais.
0: Ok. Comment ils jouent là-bas ? C'est quoi leur style ?
1: C'est plus lourd, quoi. Tu vois, ça cogne, quoi.
0: Ça cogne ?
1: Ouais. Il y a des gens comme Chavolo qui sont réputés pour ça, pour l'attaque qu'ils ont. Ils attaquent vraiment les cordes, tu vois. C'est,
0: ouais.
1: C'est tout en force, tu vois.
0: Ouais.
1: C'est, ouais, voilà. Le style, je pense, de l'Alsace, c'est. Après, il y a tous les styles un peu partout. Mais quand tu parles du style de l'Alsace au niveau de la guitare manouche, tu sais que c'est street, quoi. Tu vois, ça joue fort, quoi.
0: Ça, c'est dû à quoi ? C'est toujours ils ont joué comme ça ou au fur et à mesure, c'était
1: ouais,
0: un style qu'ils
1: pas,
0: ont créé
1: je sais,
0: après ?
1: Je sais pas. Non, c'est peut-être la manière qu'ils ont de jouer qui est comme ça. Et puis,
0: il fait froid aussi, peut-être.
1: Peut-être il fait froid, ouais.
0: c'est vrai peut-être qu'il fait froid, ouais.
1: dans le sud, c'est sûr.
0: Ok, il y a des artistes justement qui sont plus connus que d'autres. Si les auditeurs veulent écouter,
1: il y a Chavolo, il y a Dorado, c'est la famille Schmidt. Ils peuvent regarder.
0: Ouais.
1: Il y a vraiment des musiciens. Il y a chez les Lauriers aussi, il y a des bons joueurs. Mais c'est plus moderne déjà.
0: C'est plus moderne.
1: Ouais, il y a un garçon qui joue chez les Lauriers là, qui est, je sais plus c'est quoi son prénom. Ça va me revenir. Mais
0: comment tu distingues
1: Sandro, c'est Sandro Laurier.
0: Sandro
1: Laurier, lui qui a tendance à mélanger justement le sud, il a le côté tu vois où il joue un peu flamenco et il joue aussi mandouche tu vois le style de chez nous et il mélange un peu les deux et ça c'est intéressant comme truc, ça se démarque un peu des autres, tu vois, c'est encore une autre école, quoi.
0: Ah oui, d'accord, ok.
1: Voilà.
0: Comment tu distingues ce qui est moderne et ce qui l'est moins dans la musique?
1: Ah ben par exemple la guitare en général, quand tu regardes, c'est que de la guitare. T'as pas de batterie, t'as une contrebasse, mais t'as pas de batterie, tu vois. T'as pas de ce genre de trucs là. Quand c'est plus moderne, il y a des trucs, ou même le style, le swing, ça, c'est. Il y a des morceaux aujourd'hui qui rentrent dans nos répertoires, qui c'est plus de la bossa, c'est plus de la musique un peu brésilienne, tu vois.
0: Ouais.
1: Mais avec des accords de chez nous, mais avec la rythmique brésilienne, tu vois.
0: Okay,
1: c'est un mélange encore, quoi.
0: Donc les sons un peu traditionnels, c'est vraiment guitare pure, que
1: ouais,
0: de la guitare.
1: Ouais. Guitare, violon.
0: Guitare, violon.
1: Enfin, des instruments qui marchent pas à l'électricité, tu vois ce que je veux dire.
0: Ok,
1: des
0: ouais.
1: instruments, quoi.
0: Que tu peux jouer partout, en fait.
1: Voilà, c'est
0: tout
1: ça.
0: Simplement. Ok. Eh ben, je propose qu'on écoute justement un titre de El Chavalo. El Chavalo.
1: Chavalo Schmidt.
0: El Chavalo
1: ouais.
0: Schmidt. Ok. Et ça s'appelle Dorado. Et on écoute tout de suite
1: et
0: sur
1: bah ouais.
0: Cause Commune. Donc, c'est un style qui vient d'Alsace. Un style de
1: voilà,
0: guitare, de jeu.
1: C'est le style.
0: C'est le style. C'est parti.

0: On vient d'écouter le titre Dorado de Ed Chavolo. C'est ça, hein, Ed Chavolo.
1: Je crois que c'est Chavolo et je crois que le titre c'est Miropral.
0: Miropral, ouais. Ok. Un son, effectivement, comme tu le disais, qui est plutôt
1: énergique.
0: Côté de l'Alsace. Très énergique, hein, effectivement. Oui. Là, je pense qu'à la fin, t'as le poignet qui est bien échauffé.
1: C'est une autre école, ouais.
0: Alors justement, est-ce que comment ça se passe? Alors on disait tout à l'heure que la guitare fait partie effectivement de la culture, donc il faut l'apprendre tout simplement. Mm-hmm. À quel âge, toi, par exemple, t'as appris à jouer de la guitare?
1: À petit, en vrai. Nous, en général, on apprend tout petit, en fait. Dès qu'on peut tenir la guitare...
0: Avant 10 ans?
1: Ah ouais.
0: Ah ouais, largement. Ah ouais.
1: À 6 ans, 7 ans, c'est
0: déjà... À 6 ans, déjà tu maîtrises.
1: Ah ouais. Pas maîtrise, mais
0: tu sais faire des accords.
1: Tu peux faire 2-3 morceaux, tu vois.
0: Ah ouais, d'accord.
1: Ouais.
0: Et comment t'apprends? Avec l'oreille, tout simplement.
1: En regardant, ouais, puis en regardant beaucoup, en regardant, tu regardes comment ils font, tu vois, tu cherches à ça. Il n'y a pas de solfège, il n'y a pas de tout ça, donc c'est vraiment à l'oreille et tu regardes, tu regardes comment ils mettent leurs doigts, tu essaies de t'en rappeler, puis après, une fois que tu as compris, tu fais ça au fur et à mesure pour chaque morceau, quoi.
0: Il y a des morceaux qui sont plutôt conseillés pour commencer à apprendre ou que tu essayes plus, ou tu arrives plus facilement?
1: Un morceau par exemple comme Minor Swing, c'est pas trop compliqué, quoi.
0: Ok, ça tu le joues les doigts dans le nez et sur la corde.
1: Ouais, voilà. Ouais. Une fois que tu t'entraînes dessus, tu arrives rapidement à l'accompagner. Hein. Je te parle pas de jouer les solos, mais l'accompagner, ouais, tu vas assez, ça va assez vite, quoi. C'est pas trop compliqué.
0: Il y a des guitares que tu préfères, toi, plus particulièrement, ou peu importe la guitare?
1: Bah, je pense que peu importe la guitare, en fait, quand il y a une guitare, tu peux jouer avec, quoi. Mais on a quand même nos petites préférences, tu vois, au niveau des guitares comme des Selmer, des Favino, c'est des gros luthiers, tu vois.
0: Ouais.
1: Mais c'est des guitares qui valent super cher. C'est tout le monde peut pas acheter des guitares comme ça. Enfin,
0: ça vaut combien, ça, à peu près?
1: Ah, ça peut aller jusqu'à, je sais pas, 7 000-8 000 euros, quoi.
0: Ah ouais, quand même.
1: Ah ouais, ouais. C'est des cathédrales,
0: c'est
1: le truc.
0: C'est une voiture,
1: quoi.
0: Le truc.
1: Ah ouais, c'est ça. C'est ça, exactement.
0: Ok, d'accord, effectivement. Alors, on a écouté justement un titre qui représente un petit peu plus la partie Alsace de la France. Mais il y a aussi d'autres régions comme la région parisienne et la région centre où là, on est plutôt sur un mood différent, un peu plus cool.
1: Ouais, c'est un peu plus parisien. Je sais pas, ça ressemble... Je sais pas comment je pourrais t'expliquer. C'est pas la même... Déjà, au niveau de l'accompagnement, c'est moins fort, tu vois.
0: Ouais.
1: Ça glisse plus, c'est plus machin. Et puis, il y a vraiment... comment dire ? Un style à Paris, quoi. Tu vois, le style parisien au niveau de la guitare, comment les gens y jouent. On joue moins fort. Je sais pas comment dire. C'est moins fort.
0: C'est moins fort, quoi. Voilà. C'est plus tranquille.
1: Voilà.
0: Il y a des artistes, justement, que tu conseillerais d'écouter de la région centre ou de la région parisienne.
1: Là, il y en a plein.
0: Il y en a un paquet.
1: Il y a Angelo Debar, que tu citais tout à l'heure, qui est un grand, grand guitariste. Il y a Nini Garcia aussi, avec son fils Rocky. Qui ont vraiment c'est vraiment le style parisien, quoi, tu vois, vraiment des représentants du truc, quoi.
0: Ok. Et dans les jeunes artistes, t'en connais quelques-uns?
1: Bah ouais, il y a Rocky Garcia,
0: Rocky,
1: le fils de Nin, hein, qui est bon là-dedans. Et ouais, il y en a plein des jeunes qui jouent, il y en a vraiment plein, quoi.
0: Yes. Donc il y a un titre justement plutôt côté Paris.
1: Ouais.
0: My Dream of Love
1: de Nin Nin.
0: Okay.
1: Là, c'est carrément moderne. C'est comme je te disais tout à l'heure, le style moderne, c'est ça, le style moderne.
0: Donc là, on va écouter du style moderne côté Paris.
1: Côté Paris, quoi.
0: Ok, d'accord. Comment tu le perçois, toi, le son, avant qu'on l'écoute?
1: Ah, celui-là, j'aurais pu rapper dessus, celui-là.
0: T'aurais pu rapper dessus?
1: Ah, j'aurais pu rapper dessus.
0: Ah ouais.
1: J'aurais eu envie, à un moment, je l'écoutais, je me disais, celui-là, il y a moyen de le sampler, de le faire. Mais bon.
0: Peut-être pour un projet à venir.
1: Exactement. Exactement.
0: Okay. Bah, écoutons justement ce morceau, et s'il y a des rappeurs qui nous écoutent, peut-être aussi, ça peut vous donner des idées.
1: Ouais, ouais.
0: Ou pas. C'est déjà réservé, ok, d'accord. C'est parti pour My Dream of Love de
1: Nin Nin Garcia.
0: Nin Nin Garcia.

0: On vient d'écouter
1: ça fait du bien,
0: un titre de Ninine Garcia,
1: ouais.
0: A Dream of Love. Un son qui tranquille, comme tu le disais tout
1: mais
0: à l'heure.
1: Tu vois,
0: qui,
1: le, moderne, tu vois le côté moderne du truc, avec des batteries, avec une basse, avec. Tu vois,
0: c'est vrai. Chose, ça apporte beaucoup de couleurs à la musique.
1: C'est ça.
0: C'est clair. Et juste avec ça, ça fait passer des émotions, quoi, des messages.
1: Bah, c'est ça. Moi, je le vois un peu comme un maillot entre moi, ce que je fais, le rap, la guitare vraiment à l'ancienne, et ce style-là, c'est un style qui est un peu entre les deux. C'est mi-moderne, mais qui garde quand même beaucoup de. Dans le traditionnel, tu vois, au niveau des accords, au niveau de tout ça, tu vois.
0: Ouais.
1: Voilà.
0: Très beau morceau qui représente donc du coup la partie plutôt parisienne, en tout cas dans les différentes écoles de guitare.
1: Mais il y a aussi du swing à Paris, etc. Mais ça, c'est un des styles de Paris, quoi.
0: Un des styles de Paris. Et ensuite, il y a une dernière région où il y a une autre école de guitare. Quand on dit école de guitare, c'est vraiment le style
1: comme,
0: de jeu.
1: C'est comme le Kung Fu, c'est comme si on parlait du Kung Fu, là. C'est des écoles avec des maîtres qui, voilà. C'est ça, c'est du kung-fu.
0: C'est du kung-fu. Donc, dans le sud, c'est un autre mood encore.
1: Ah, encore autre chose.
0: Différent.
1: Ouais.
0: Plutôt hispanique.
1: Ah, c'est flamenco,
0: flamenco.
1: C'est ça, ouais. Plutôt flamenco. La façon de jouer, c'est pas la même. Ils jouent plus avec les arpèges, avec les doigts. Nous, on joue avec un médiator, tu vois.
0: Ah ouais.
1: Là-bas,
0: ils
1: jouent plus avec des arpèges. Les rythmiques, elles sont beaucoup plus. Ça peut être vraiment, vraiment beaucoup plus rapide.
0: Ouais.
1: Tu vois, c'est autre chose, c'est un autre truc. Ils jouent avec les guitares, c'est pas les mêmes, ils ont des cordes en nylon, donc
0: ah ouais, c'est d'autres cordes aussi,
1: tu vois, que des cordes en fer où il va être plus tranchant, que là le côté cordes en nylon, il apporte de la douceur au truc, quoi, tu vois.
0: Ok.
1: Voilà.
0: Ok, il y a des artistes justement qu'il faudrait écouter pour avoir un peu plus ce style.
1: Ah, il y en a plein, il y a Camarone, il y en a plein. Après, je pense que nous en France, ceux qui sont vraiment le plus réputés, c'est les Gypsy King, hein, que c'est voilà, le style Gypsy King dans le sud, c'est les Reyes, les boss du truc, quoi.
0: C'est les boss du truc.
1: Ah ouais.
0: Ils sont connus partout, pas que en France d'ailleurs.
1: Ah, c'est dans le monde entier. Ils ont rempli des stades aux États-Unis, eux, hein. C'est pas eux, vraiment, c'est un groupe international. C'est pas un groupe français, c'est un groupe international, ce groupe-là.
0: C'est des artistes qu'on écoute aussi pareil, même si les sons sont pas récents, ça écoute.
1: Ah ouais,
0: c'est
1: pareil. Il y a une nostalgie qui va avec ça. C'est ça, ils ont vraiment marqué le. La musique de chez nous, elle est tamponnée par ces gens-là, tu vois, c'est des gens qui... Tout le monde connaît Gypsy King, tu vois, c'est vraiment...
0: Ouais.
1: Après, les gens, ils connaissent souvent beaucoup plus les albums, mais le premier album, là, c'est... on l'a écouté quand on était petit tout le temps, tu vois, ça faisait partie des musiques qu'on écoutait, quoi.
0: Classique.
1: Même si on n'est pas du sud, tu vois, c'est...
0: Ouais, ça fait partie du...
1: Ah ouais. Et puis, il y a peu de gens de gitans à la télé, je veux dire, hein, surtout c'était avant, tu vois, il n'y en avait pas tant que ça, donc quand on voyait le Gypsy King, on se disait, ah, des gitans à la télé, cool.
0: Ça représentait en plus.
1: Ah bah oui.
0: Clairement.
1: Ah bah oui. Eux, ils ont jamais nié leurs origines, tu vois. C'est leur musique, leur origine, carrément.
0: Tout est lié, en fait.
1: Tout est lié. Ouais, exactement.
0: Et bah écoutons un des morceaux des Gypsy King, Faena.
1: Faena, un petit morceau instrumental, là.
0: Ouais. Quelques mots sur le titre. Toi, ça te rappelle quoi comme souvenir, ce morceau-là?
1: Ah, celui-là, je l'ai samplé.
0: Tout simplement. Allez, voilà, comme ça, c'est fait. Celui-là, je l'ai immortalisé.
1: Celui-là, il est trop beau.
0: Il est trop beau.
1: Ah ouais.
0: Et ben j'espère que vous aussi, auditeurs, vous le trouverez beau, aussi bien que Barreau Syntax.
1: Détendez-vous, quoi. Écoutez ça et détendez-vous.
0: Jusqu'à 20h. Ouais. C'est parti sur Cause Commune, Gypsy King, Faena.

0: Yes, on vient d'écouter justement un des titres des Gypsy Kings, ça s'appelle Faina.
1: Ouais.
0: Un titre du coup qui représente bien la région sud.
1: Bah, tu vois la différence au niveau de la musique. Et tout, comment que ça.
0: Mais tu sens le soleil en fait.
1: Ah ouais,
0: je sais pas si tu vois ce que je veux dire.
1: C'est ça, exactement.
0: Tu
1: sens
0: qu'il fait beau, tu vois, c'est un son que tu fais, il y a le soleil qui tape dessus. Voilà,
1: il fait beau.
0: Il fait beau, tout simplement.
1: Tout dit, exactement.
0: Il fait beau, tout simplement. Alors, on vient de parler de différentes écoles en fait de guitare. On a parlé tout à l'heure de la région nord et de la partie alsacienne où la guitare est un peu plus forte. On a parlé de la partie région parisienne et centre où là c'est plutôt un mood à la cool. Et là, on vient de parler de la région du sud où c'est un mood plutôt à l'espagnol avec d'autres cordes sur les guitares, comme tu le disais. Mmh. T'as des préférences, toi, justement, sur les différents styles à écouter ou même à jouer?
1: En vrai ça dépend vraiment de l'humeur, quoi. Il y a des fois je vais avoir envie de plus d'écouter ça, il y a des fois j'ai plus envie d'écouter ça. Mais bon, après je reviens toujours un peu au style de Paris, parce que voilà, c'est plus ou moins ce que je fais, tu vois.
0: Tu te reconnais plus facilement dedans, quoi.
1: Mais j'aime bien écouter que ce soit même là il y a un album d'Ono Winterstein, là c'est une tuerie l'album.
0: Ouais.
1: Ah ouais. Donc t'as tout le temps des trucs comme ça, puis c'est... Je sais pas, on peut pas écouter toujours le même style, toujours le même... Tu vois, en plus, moi, quand je faisais du rap, j'avais tendance à écouter toutes les sortes de musiques différentes. Parce que quand tu cherches des samples, tu vas passer de la musique de film à du rock des années 70. Tu vois, tu cherches ton sample, tu cherches tes... Donc t'écoutes plein de trucs, tu vois.
0: Ouais, ouais.
1: Et donc j'ai tout... En plus ça, plus la musique, plus la guitare, plus machin, ça fait que ouais, j'ai tendance à aimer un peu tout, à écouter un peu tout, quoi.
0: Ok, ouais, donc c'est vraiment par rapport au mood, c'est sûr que... le style alsacien, tu vas l'écouter quand t'es dans un mood un peu excité, quoi.
1: Voilà, c'est ça. Ou alors quand je suis un peu pas bien réveillé, voilà, je me mets ça, ça me réveille direct.
0: Ça te réveille direct.
1: Ah bah oui.
0: Ok. Il y a un morceau aussi que tu joues, que tu vas pouvoir nous interpréter sur Cause Commune aujourd'hui. Ça s'appelle La Petite Valse.
1: Ouais, c'est La Petite Valse. Ouais.
0: C'est le
1: premier morceau que j'ai appris, ça.
0: Le premier morceau que t'as appris.
1: Ouais.
0: Ok.
1: Que j'ai su jouer, tu vois, que j'ai su jouer.
0: À 5-6 ans.
1: Ouais.
0: Ou un peu après.
1: Non, 5-6 ans.
0: 5-6 ans, tu maîtrisais ce morceau-là.
1: Ouais.
0: C'est ça qu'il faut se dire quand on va l'écouter là.
1: Ouais, mais pas comme ça.
0: Pas comme ça.
1: Je savais l'accompagner, je savais pas le jouer.
0: Ok, tu l'accompagnais.
1: Ouais, je savais l'accompagner.
0: D'accord, ok. Ouais. Eh ben écoute, si tu es chaud, on a envie de t'écouter justement, interpréter le titre. Je te laisse prendre ta guitare si ça te va.
1: Ouais.
0: Et je vais faire le nécessaire au niveau des micros pour qu'on t'entende bien de l'autre côté de la radio. Tu me dis quand t'es prêt. Ok, petite installation.
1: Faire bouger un peu le truc.
0: Yes, pas de souci. Pour rappel, on est sur Radio Cause Commune jusqu'à ce soir pour justement la journée de l'insurrection gitane. On est avec vous pendant 2 jours et on a différentes capsules durant lesquelles on partage avec vous des lectures, des musiques, tout ce qui touche autour de la culture tzigane. Et là, on est avec Baro Syntax, qui est un artiste, guitariste et aussi rappeur, et qui va nous interpréter justement La Petite Valse, un premier morceau qu'il a commencé à apprendre très tôt, à l'âge de 5 ans, nous disait-il tout à l'heure. Ok, Baro, écoute, c'est quand tu veux.
1: Eh ben,

0: On vient d'écouter le titre La Petite Valse, interprété par Barreau Syntax. Un morceau très sympa.
1: Un truc qui ressemble.
0: Un truc qui ressemble.
1: Ouais, ça, un truc. Normalement, ça joue à deux en fait. Donc,
0: ça
1: voilà,
0: se joue à deux.
1: Je voulais vous mettre un peu les deux, mais bon. Voilà.
0: Ok. Yes. Bah, en tout cas, c'est un super, super morceau. Très tôt, apprendre ça, c'est pas évident, je pense. Hein. Ça demande un peu de temps de travail quand même.
1: Ouais, mais c'est. Je te dis, quand on était petit, nous, on n'avait pas de PlayStation. Hein. C'était la guitare. Donc, c'était simple. Hein. Si t'as pas envie de faire ça, bah, va courir dehors.
0: Ah, tout simplement.
1: Bah, tout simplement.
0: Tout simplement. Alors, on le disait tout à l'heure, c'est beaucoup de musique sans paroles.
1: Ouais.
0: Mais il y a quand même quelques musiques avec des paroles.
1: Des paroles, ouais.
0: Et est-ce que tu peux nous expliquer un petit peu quels sont les différents thèmes qui sont abordés lorsqu'il y a des paroles?
1: Ah, il y a beaucoup, ça va être le voyage.
0: Le voyage.
1: Voilà, le voyage. Après, il y en a certains, ça va être la liberté, les vieux, parler des vieux, tu vois, les trucs comme ça. C'est surtout ça en général.
0: Quand tu dis les vieux, les anciens?
1: Les anciens.
0: Les
1: ouais.
0: anciens, ouais. Ouais. Ok. Donc beaucoup le voyage, c'est lié justement aussi
1: ah ouais,
0: à...
1: Beaucoup. Bah notre mode de vie et puis à notre mode de vie quoi.
0: Il y a une chanson justement que tu partagerais avec nous qui parle de voyage.
1: Ouais.
0: Laquelle ce serait, si c'était le gars?
1: Oh, qui parle de voyage.
0: Ouais, une que t'aimes bien ou tu sais que voilà c'est bien raconté. Ah, je te prends de court là.
1: Ouais, là
0: je te
1: j'ai un trou là.
0: Bah écoute, si ça te revient après tu nous diras, t'inquiète.
1: Vas-y, ouais.
0: Donc le voyage, un des thèmes qui revient beaucoup dans les musiques. Et justement, il y a différents autres thèmes. Il y a aussi la liberté.
1: Ouais.
0: Beaucoup de
1: la liberté, la fête. Ouais, tout ça.

0: avant ça, ça. Ouais.
1: Ouais.
0: Ouais.
1: Eh ben, écoute, on va.
0: On se l'écoute. On...
1: pas tout de suite, pas tout de suite.
0: D'accord.
1: Pas tout de suite. Avant, peut-être parler d'un son qui est important pour la communauté. C'est un peu une hymne nationale, c'est ça?
0: Ouais.
1: Qui a été choisi par la communauté, hein. C'est pas un son.
0: Non, c'est, il a été choisi, en fait, il y a eu, une réunion, c'est au même moment où ils ont choisi le drapeau RAM. Tu vois, où ils ont choisi le drapeau bleu avec le vert, avec la roue rouge, là. C'est le même moment, ils ont choisi ça comme, comme hymne national Rome, en fait.
1: D'accord.
0: Voilà.
1: Ok. Eh ben, je te propose qu'on l'écoute.
0: Et ça s'appelle Jalem Jalem.
1: Ça s'appelle Jalem Jalem. Et c'est maintenant sur Panam by Mike. C'est l'hymne qui a été choisi par la communauté Zigane. C'est parti.

0: Yes, on vient d'écouter justement le titre Jhelum Jhelum.
1: Voilà, on va Jhelum la dédicacer à tous les gens de notre communauté, celle-là. Comme ça, voilà, c'est fait.
0: Ça, c'est fait. Allez, dédicace passée. Pour ceux qui nous écoutent, hein, c'est l'hymne qui a été choisi justement pour représenter la communauté tzigane. Alors, il y a un autre son, justement, qui a une histoire aussi très forte autour d'elle. C'est un titre de Django.
1: C'est ça.
0: La Marseillaise.
1: De Django, ouais.
0: Quelle est l'histoire autour de ce morceau ?
1: C'est un morceau, je crois, qui est sorti juste après la guerre, vraiment.

0: juste après la guerre. Je pourrais pas te dire l'année, mais voilà, qui est sorti juste après la guerre. Et voilà, c'est une version de la Marseillaise.
1: À la guitare.
0: À la guitare.
1: Interprétée par Django.
0: Exactement, avec Stéphane Grappelli.
1: Stéphane Grappelli. C'est un morceau qu'on va écouter tout de suite.
0: Ah ouais, ça on peut
1: parce l'écouter. Que voilà, ce morceau-là, il faut l'écouter. On parle de musique, on parle de tout ça, il faut l'écouter. Bah,
0: puis ça prouvera, regarde, quand tu vois ça, tu te dis que les gens du voyage, on est quand même en France depuis un petit bout de temps quand même. Hein.
1: Ouais, exactement. Et après, on parlera un peu de toi aussi, Barou.
0: Ah, pourquoi pas.
1: Hein ?
0: Pourquoi pas.
1: Tant qu'à faire. Ok, c'est maintenant sur Cause Commune, on va écouter La Marseillaise, qui a été jouée par Django à la guitare. C'est parti.
0: Ah, ça c'est bien.

0: On vient d'écouter La Marseillaise,
1: ouais,
0: interprétée par Django à la guitare.
1: C'est ça.
0: Un morceau rempli d'histoire, on en parlait juste avant, qui est sorti justement après, un peu après la Seconde Guerre mondiale.
1: C'est ça.
0: Barreau,
1: ouais.
0: Syntax, on va parler de toi.
1: Ouais.
0: Tu es guitariste.
1: Ouais.
0: Rappeur.
1: Ouais.
0: Comment s'est fait cette rencontre entre toi et le rap? La guitare, on l'a compris, tu l'as appris assez tôt, dès l'âge de 5-6 ans, avec des morceaux comme Minor Swing que tu as commencé à apprendre, et le morceau que tu as joué aussi tout à l'heure, La Petite Valse.
1: Ouais.
0: Et rencontre avec le rap, à un moment donné, comment s'est fait cette
1: comment ça s'est fait ça? J'avais des copains qui écoutaient déjà du rap, tu vois, que pas qu'on faisait, mais qui en écoutaient, machin. Et après, petit à petit, c'était vraiment le début du hip-hop, tu vois. Et j'avais des copains qui faisaient du rap. Et un jour, ils faisaient chacun, ils commençaient à faire du rap, tu vois.
0: Ouais.
1: Alors, il y avait, par exemple, j'avais un pote à Renoir, il parlait des trucs de Renoir. J'avais un pote à Rebeu, il parlait des trucs de Rebeu.
0: Ouais.
1: Tu vois, et je me suis dit, moi, j'aimerais bien aussi parler un peu des trucs de nous, tu vois. Il y en avait à dire, donc, tu vois.
0: Il y avait personne à cette époque-là.
1: Non, bah non.
0: C'était en quelle année, ça, à peu près?
1: C'était en...
0: Dans les années 2000?
1: T'es fou.
0: Avant?
1: C'était en 90.
0: 90.
1: Ouais, 91, 91. 90 à peu près, quoi.
0: Ok.
1: Tu vois, à l'époque, c'était Public Enemy, c'était les trucs comme ça qui sortaient. Okay. Tu vois,
0: plutôt côté States.
1: C'était vraiment là, à l'ancienne, ce qu'on appelle aujourd'hui le rap pire qu'à l'ancienne, tu vois.
0: Ouais.
1: Et j'écoutais ça, j'avais des copains qui faisaient un peu de rap, et après, j'avais envie de faire un peu de rap, tu vois.
0: Ouais.
1: D'essayer, quoi, pour rigoler, tu vois. Et en fait, au début, en fait, quand j'ai fait ça, c'était plus pour me moquer des gens, tu vois. Nous, à l'époque, on se vannait beaucoup. T'as vu comment c'était, on se vannait, quoi.
0: Ouais.
1: Et ça faisait partie du truc. Donc, je me suis dit, on va écrire des raps où on se taille un peu, on rigole entre nous, tu vois.
0: Okay,
1: c'était comme ça, tu vois. C'était pour rigoler. Et puis, après, je commençais à y prendre goût, à me dire, putain, c'est cool de pouvoir écrire, machin. Et après, j'ai regardé le côté musical du truc, tu vois.
0: Ouais.
1: Ça veut dire, les mecs qui faisaient des instrus, nanana, il n'y avait pas trop d'instrus, mais tu vois. Et après, quand je me suis dit, putain, c'est quand même. Le rap, c'est quand même mortel, parce que tu peux prendre le batteur, tu prends le meilleur batteur du monde, tu peux le mélanger avec le meilleur bassiste du monde,
0: ouais.
1: Tu peux rajouter un clavier du meilleur mec qui fait du clavier du monde, tu pouvais prendre les meilleurs. C'est-à-dire, ton groupe, ça peut être le groupe d'Earth, Wind & Fire mélangé avec Benson, mélangé avec Stevie Wonder.
0: Il n'y a pas de porte, quoi,
1: ah,
0: c'est
1: ouais,
0: ouvert, c'est hyper ouvert.
1: C'était vraiment un truc. Et c'est ça qui m'a plu, je me suis dit, putain, on peut mélanger toutes les musiques et ça fait une musique en fait.
0: Ok.
1: Et voilà, et puis après, voilà, j'y ai pris vraiment.
0: Bah là, c'est sur l'aspect construction musicale, production.
1: Ouais.
0: Mais il y a l'aspect aussi écriture, parole.
1: Ouais.
0: Donc au début, t'expliquais justement que c'était plutôt pour se vanner. Et petit à petit, ton écriture a évolué aussi, tes textes.
1: Ouais, parce que après j'ai vieilli aussi. Donc
0: ouais.
1: Quand tu passes de pré-ado, ado. Pré-adulte, adulte, ta manière d'écrire, la manière dont tu vois les choses, la manière dont tu sais les dire, ou en plus, tu vois, elle change. Donc, du coup, ben, c'est ça, ça a fait évoluer ma façon d'écrire aussi, qui est pas. Je sais pas comment dire.
0: Qui est pas figée, en fait, ça évolue avec toi.
1: Ouais, voilà, ça évolue tout le temps, quoi.
0: Ouais. Il y a un projet notoire, justement, qu'on retrouve sur la toile,
1: ouais.
0: Que t'as porté en 2004. On en parlait tout à l'heure, Jean du Voyage.
1: Ouais.
0: Tu peux nous expliquer le concept du projet?
1: Ah, le concept de l'album, c'était de faire un album de rap manouche.
0: Un album de rap manouche, tout
1: ce
0: simplement.
1: Ce qu'ils appelaient, manouche, mais eux,
0: manouche,
1: ils rap manouche, parce que les gens, ils disent manouche en général.
0: Ouais. Et c'est pas, on dit pas manouche en fait, on dit manouche.
1: Bah avec l'accent, non.
0: Avec l'accent, non.
1: Voilà,
0: d'accord,
1: quand
0: okay,
1: tu le dis, on dit manouche, mais sinon, les gens, ils disent manouche en général. On
0: okay.
1: fait même plus trop attention à ça en fait,
0: okay.
1: tu vois. Mais. Je sais plus de quoi on parlait.
0: L'album, tu disais un album qui.
1: Ouais, faire un album vraiment là-dessus où il y a tout dedans, quoi. Où il y a ce côté. Si on a un sens de l'humour un peu piquant, tu vois.
0: Ouais.
1: La façon qu'on a de. Des fois de dire les choses graves, mais on va les dire d'une manière un peu rigolote, tu vois. Je sais pas comment dire.
0: T'as un exemple, par exemple, un truc qui est hyper grave, mais que tu peux dire avec de la légèreté.
1: Je sais pas, non, j'ai pas d'exemple.
0: Pas d'exemple.
1: Ouais, sorti du contexte comme ça
0: va. Ouais, c'est
1: un truc
0: ouais,
1: de fou,
0: ouais,
1: tu
0: ouais,
1: vois.
0: Ouais.
1: Mais on a tendance à prendre un peu tout à la dérision, tu vois. Genre, les gendarmes qui arrivent pour expulser les caravanes, voilà, on fait avec, quoi. Même si on a quelqu'un qui devait venir jouer avec nous, mais qui est obligé de bouger sa caravane parce qu'on est toujours pourchassé encore en 2021.
0: Ouais.
1: Mais voilà, on prend tout à la dérision, on en rigole plutôt que d'en pleurer, quoi.
0: Un album de 20 titres.
1: Ouais. Bah, on voulait vraiment faire un vrai album de rap comme à l'époque, tu vois.
0: Ouais, à
1: faire,
0: l'époque, c'est vrai que c'était
1: une intro, une outro, deux, trois interludes où on peut dire des choses justement qu'on peut pas mettre forcément dans des chansons, tu vois. Et justement, en le disant avec un ton un peu où on rigole, bon, bah ça passe mieux, quoi, tu vois.
0: Bah, justement, est-ce qu'on s'écouterait pas une interlude de, de cet album?
1: Ouais.
0: Alors, il y a le commissariat, le disquaire.
1: Le commissariat direct.
0: Le commissariat direct.
1: Bah, attends.
0: Et ben c'est parti, on va écouter une interlude de l'album Jean du Voyage qui était sorti en 2004 de l'artiste Baro Syntax qui est avec nous sur Cause Commune, c'est parti.
2: Bonjour monsieur l'agent, je viens déposer plainte pour vol.
3: Bon, qu'est-ce qu'on vous a volé ma petite dame?
2: Bah la bague de mon 40e anniversaire de mariage, vous vous rendez compte?
3: Bon dites-moi où et comment ça s'est passé, on va pas y passer la journée.
2: Bah j'étais très chargé en rentrant du marché et j'ai accepté la proposition de deux jeunes gens de me porter mes sacs.
3: Bien sûr, oui. Fallait leur donner votre carte bleue aussi, puis votre chéquier.
2: Mais en rangeant les courses, bah j'ai ressenti une certaine légèreté à ma main gauche et la horreur, je n'avais plus cette pièce inestimable au diamant.
3: Oui, calmez-vous, hein. Vous allez pas faire un infarctus ici, hein.
2: Et c'est là que j'ai compris, monsieur l'agent, ces jeunes. Ben, je les avais rencontrés à côté du camp des voleurs, des nomades. Enfin,
3: ouais.
2: Vous m'avez compris, les manouches.
3: Oui, je comprends. Oui, bon, alors signez-moi cette déposition et nous, on va s'en occuper.
2: Très bien. Oh, excusez-moi, mon portable.
4: Allô, Marie-France.
2: Jean-Baptiste.
4: J'ai retrouvé ta bague, oui. Dans le sac, dans le cabas, dis donc.
2: Quoi?
4: Quand tu vas rentrer, tu vas voir, hein.
2: Écoute, Jean-Baptiste, je ne peux pas te parler pour le moment.
4: Tu peux pas parler? Bah, t'es avec ton amant encore, t'es encore avec le René. Bah, attends que tu rentres avec ta
2: mais
4: fête,
2: non.
4: Toi.
2: Excusez-moi, monsieur l'agent, c'était mon mari. Il ne retrouve plus sa montre, vous vous rendez compte, je ne sais plus, moi. Qu'est-ce qui se passe-t-il? Il faut absolument les arrêter, au voleur, monsieur l'agent, au voleur.
0: Interlude qui reprend voilà. Un peu les clichés.
1: Bah voilà, tu vois, vaut mieux en rire, quoi. On en fait une interlude rigolote au lieu de péter.
0: Dramatiser, quoi.
1: Ouais, de dramatiser, ouais.
0: Yes, ok. Interlude très marrant, en tout cas.
1: Tant mieux.
0: Alors, quels sont les messages que tu voulais passer dans cet album, Jean du Voyage? S'il y en avait.
1: Ah, il y en avait plein. Chaque morceau pratiquement a son message, quoi. Tu vois, que ce soit Monsieur le Juge, que ce soit Assis-toi, écoute, ou Trop gentil pour être honnête. Tout ça, c'est des thèmes. Il n'y a pas forcément que des thèmes, si tu veux, que des thèmes qui sont Jean du Voyage, nanana. C'est
0: ouais,
1: pas
0: bien
1: que
0: sûr.
1: Ça. Tu vois, il y a aussi la vie de la street, un peu, tout ça. Voilà, un titre comme Nostalgie. C'est un titre qui parle de notre enfance et je pense que c'est un peu l'enfance de tous les gens qui ont grandi un peu dans le ghetto ou tu vois, ouais voilà.
0: C'est ouvert en fait, c'est un album qui est plutôt ouvert où
1: je
0: plusieurs
1: pense, ouais.
0: Personnes peuvent se reconnaître.
1: Je pense.
0: Les gens de la communauté mais pas que en fait.
1: Mais
0: c'est
1: pas
0: ça.
1: Que, ah ouais vraiment.
0: Ok, d'accord. Et ce projet-là du coup, donc voilà, il a été très porté par le titre Jean du Voyage
1: ouais.
0: Qu'on va écouter tout à l'heure en live. Quelques mots sur le titre Jean du Voyage.
1: Bah c'est vraiment le titre où j'ai voulu vraiment parler de la communauté, vraiment dire vraiment ce qui se passait quoi.
0: Ouais.
1: Tu vois, celui-là vraiment c'est un des morceaux, je pense, où il y a le plus d'infos vraiment quoi. Tu vois,
0: ouais.
1: Où on parle de trucs concrets, où là on s'est pas servi de l'humour quoi. On a dit les choses qu'il y avait à dire et on a bien fait je pense parce que même encore aujourd'hui elles ont pas forcément changé, c'est même pire quoi.
0: Ouais, et c'est un titre qui a ouvert la porte à d'autres artistes à se lancer dans la musique, dans le rap, à représenter aussi la communauté.
1: Ah, je pense, ouais. Ouais, il y en a eu beaucoup, ouais. Il y en a eu beaucoup. Mais après, je pense que c'est vraiment. Un truc comme ça, on peut pas le faire à. Faut le faire bien, quoi, si on le fait. Tu vois
0: ouais, ouais, ouais. Faut prendre le temps.
1: Combien
0: de temps pour écrire ce titre, par exemple? Tu te rappelles?
1: Ah, pour faire ce titre, pour l'écrire, pas longtemps pour l'écrire.
0: Ah
1: parce
0: ouais.
1: Que ça, c'était tellement des trucs que je ruminais que ça, et c'est sorti vraiment.
0: Ah ouais, d'accord.
1: En une soirée, il était écrit quoi.
0: C'est déjà dans le frigo.
1: Voilà. Pour faire l'instru, on a mis plus de temps. Pour après chercher des voix sur le refrain, tu vois, parce que ça, fallait on voulait un refrain un peu chanté, un peu
0: ouais.
1: Espagnol, etc. Donc ça a mis plus de temps. Ça a été long à faire. Mais ouais, non, le texte, celui-là, c'est vraiment un texte qui n'était pas dur à écrire, quoi.
0: Et le clip est sur YouTube, hein, aujourd'hui, il cumule
1: ouais.
0: Plus de 900 000 vues, quoi. Donc,
1: ouais.
0: C'est voilà.
1: Je sais pas, je me rends pas compte,
0: de
1: en fait, des trucs, des vues, je fais pas trop attention à ça, quoi.
0: Bah écoute, t'as raison.
1: Il
0: faut faire la musique pour faire de la musique.
1: Bah, voilà,
0: moi,
1: pense,
0: ce que
1: ouais.
0: Je retiens, c'est que voilà, il y a.
1: Bah, tu sais que regarde, en 2004, quand on a sorti l'album, YouTube, ça n'existait pas.
0: C'est vrai.
1: C'est arrivé 2005.
0: Ça a traversé, en fait. Ça a traversé les époques.
1: Voilà, ouais. C'est même pas moi qui l'ai mis sur YouTube au début, c'est des gens qui l'avaient mis le clip qu'ils avaient piraté sur M6 en filmant avec un téléphone ou je sais pas, tu vois.
0: Ah ouais. Donc, tu l'as encore le clip toi aujourd'hui?
1: Ouais, je l'ai, ouais.
0: Peut-être un jour tu vas le remettre sur la chaîne.
1: Ouais, peut-être, ouais, j'ai jamais pensé en fait, mais ouais, je pourrais, en plus j'ai une version numérique et propre et tout.
0: Donc, bah, ça pour ouvrir la porte au prochain projet. Qu'est-ce que t'as aujourd'hui dans les bagages?
1: Ah, il y a pas mal de projets, il y a des projets de guitare, il y a des projets... Il y a un projet avec un rappeur qui s'appelle Nos, qui fait partie un peu de notre communauté aussi, qui est avec qui on prépare un titre là.
0: Nos, ouais.
1: Nos, ouais. Mais j'aime bien ce qu'il fait, la musique, son style de rap, tout ça, j'aime bien, ça me parle quoi.
0: Il vient d'où Nos? Tu peux nous parler un petit peu de lui?
1: Je pourrais pas te dire.
0: Ok, il est de la France en tout cas.
1: Il est de la région parisienne.
0: Il est de la région parisienne. Ouais. Ok, Nos. Bah tiens, ça peut être bien d'écouter un morceau de Nos pour savoir un petit peu ce qu'il propose.
1: Il y en a un qui est
0: propose.
1: Bon, qui s'appelle Voyageur.
0: Ouais.
1: Et qui parle un peu aussi de la communauté, qui est voilà, que j'aime bien. C'est un bon petit morceau celui-là.
0: Donc il y a un artiste plutôt nouvelle génération qu'il faut.
1: Non, c'est un mec de, je pense, c'est un mec de ma génération.
0: Un mec de ta génération.
1: C'est un mec de ma génération.
0: Ok. Mais avec qui tu vas faire un featuring et qu'il faut écouter.
1: Voilà, écoutez ça, c'est en tout cas ce morceau-là, là. Pff, moi je l'aime bien.
0: Eh ben, écoutons-le. Ça s'appelle Voyageur et c'est un titre de Nos qui va être justement un artiste qui va faire un son avec toi, Baro Syntax,
1: ouais,
0: prochainement.
1: C'est
0: parti sur Cause Commune.
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0: super titre.
1: Ah ouais,
0: de Nos, franchement super ouais. L'instru super, le texte est hyper bien travaillé,
1: c'est
0: précis.
1: C'est comme je te dis, si c'est pour faire les ça, faut le faire bien quoi, tu vois.
0: Ah ouais, non, et là c'est bien fait, là c'est bien fait quoi. Ah ouais. Et là j'attends de voir la collaboration là. Ça va donner, je pense, un truc de fou quoi.
1: Je l'ai sur moi.
0: Tu l'as sur toi là?
1: Ouais.
0: Ah,
1: mais non, je te ferai écouter que à toi.
0: Okay.
1: Les autres, ils devront.
0: Mais attends, tu vas le mettre sur la toile par la suite.
1: T'inquiète pas.
0: Okay. Quand est-ce qu'on peut retrouver ça à peu près, tu sais ou
1: pas? D'ici pas longtemps.
0: D'ici pas longtemps.
1: Moins d'un mois, je pense, ce sera fait.
0: Rappelle-nous tes réseaux sociaux, justement, où on peut retrouver un petit peu tes.
1: Il y a Facebook.
0: Ouais.
1: J'ai une page Facebook, mais je m'occupe pas trop. T'as vu
0: tout ça?
1: C'est pas trop mon truc. Mais ouais, sinon, j'ai un Facebook, Barreau Syntaxe, je suis trouvable.
0: Tout simplement, on trouve comme ça. Yes. Mais écoute, Baron, on a écouté beaucoup de musique. On t'a entendu aussi tout à l'heure interpréter donc le morceau La Petite Valse à la guitare. Je te propose qu'on écoute justement deux titres de ce projet dont on parlait, Gens du Voyage, directement en live sur Cause Commune.
1: Ouais, ouais.
0: On va avoir dans un premier temps le titre À leur mémoire.
1: Ouais.
0: Et puis en second, Gens du Voyage.
1: Ouais. Alors Gens du Voyage, il fait vraiment partie du projet, mais À leur mémoire, c'est pas un titre qui était sur le projet.
0: Il était pas sur le projet.
1: Ouais, il a été fait après. En fait, quand il y a eu les premières insurrections gitanes, il y avait des concerts, et c'est un morceau que j'ai fait à peu près à ce moment-là, quand je voulais faire les concerts pour ça, et que je me disais, il faut un titre, j'ai envie de parler de ça.
0: Ah ouais, t'as fait un titre exprès pour un événement, d'accord. Voilà.
1: Non, pas forcément pour un événement, mais je me suis dit, dans ma palette, il manque ce couteau-là, quoi.
0: Ok, tu vois. C'est un couteau suisse, alors.
1: Ah, celui-là, c'est un couteau suisse.
0: Ok, bah écoute, c'est quand tu veux, c'est parti.
1: C'est parti.
0: Et toi, à l'aise.
1: Ouais, ouais. 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
0: Un titre fort, à leur mémoire.
1: Ouais, ouais.
0: Yes.
1: Dur à faire celui-là. C'est un des plus durs, je crois, à rapper en vrai.
0: Ouais.
1: Ah ouais, il y a trop d'images qui me tapent la tête pendant que je le fais, quoi. Voilà, c'est fait.
0: C'est fait. On passe à d'autres images avec Gens du Voyage.
1: Ah, vas-y, on va passer à la... Ouais.
0: C'est parti.
1: Ouais, ouais.
0: Sur Cause Commune, Gens du Voyage avec Barreau Syntaxe.
1: C'est parti.

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0: Et voilà, interview Barreau Syntax, tac, dans la boîte.
1: Bravo Barreau pour ce freestyle, ce live.
0: Wow.
1: Des deux titres, justement.
2: Ouais.
1: Gens du voyage et À leur mémoire qu'on a entendu tout à l'heure. Quelques mots justement avant qu'on se laisse sur ces deux titres.
2: Des mots sur ces deux titres. Ben, Gens du voyage, dédicacé aux gens du voyage. À leur mémoire, dédicacé aux gens du voyage.
1: Tout simplement.
2: Voilà. Mais aux autres aussi quand même.
1: Et aux autres aussi quand même.
2: Et à ceux qui nous soutiennent, qui nous donnent un peu de force. Et il y en a, faut pas oublier.
1: Il faut pas oublier.
2: Bah,
1: alors, avant qu'on se laisse, quelques mots justement sur la communauté. Comment tu vois les choses évoluer? Est-ce qu'il y a des choses qui ont changé depuis? Ou est-ce qu'il y a des choses qui restent encore pareilles?
2: Ah non, c'est pire qu'avant.
1: C'est pire qu'avant.
2: C'est pire qu'avant.
1: Ah ouais.
2: Un petit exemple, là, il y a des évangélistes. Donc, c'est des gens, c'est des religieux. Tu vois, ils font pas de bordel. C'est pas des.
1: Ouais.
2: Et ils ont acheté un petit terrain. Ils l'ont payé 12 000 euros le terrain.
1: Ouais.
2: Tu vois. Et le maire, il voulait pas qu'il y ait des gitans dans sa ville. Tu sais combien il leur a racheté le bout de terrain? 120 000 euros.
1: 120 000 euros.
2: 10 fois le prix, juste pour pas qu'il y ait des gitans dans la ville.
1: Juste pour pas qu'il y ait des
2: Alors,
1: gitans dans la ville.
2: Tu vois. Et il y a encore des panneaux interdits aux gens du voyage. Ça interdit aux juifs, interdit aux noirs, interdit à tout ce que tu veux, ça existe plus.
1: Ouais.
2: Mais interdit aux gens du voyage, tu verras, ça existe encore. Et puis ça choque personne, tu vois.
1: Personne dira.
2: Personne dit rien.
1: Qu'est-ce qu'on peut faire pour aider?
2: Faut continuer à vivre, tout simplement, et puis faire sans eux, quoi.
1: Tout simplement.
2: Bah ouais, tout simplement.
1: Faut faire sans.
2: Faut faire sans.
1: Merci Barreau Syntax d'avoir été avec nous pour ce moment.
2: Merci à toi de m'avoir reçu et merci d'avoir pris du temps pour préparer cette interview parce que t'as mis du temps. Je sais que c'est beaucoup de taf pour avoir des trucs qui sont intéressants puis qui nous permettent nous de répondre des trucs tu vois, d'éclairer les gens sur certaines choses quoi.
1: Bah, c'est intéressant aussi d'avoir justement ton retour par rapport à ça parce que t'as su justement partager avec nous avec tes mots
2: tu vois,
1: pour qu'on comprenne bien ce qui se passe et puis comment ça fonctionne et puis on a appris des choses je pense sur la guitare aussi.
2: Bah, je pense
1: savoir comment ça fonctionne dans le sud, dans le nord, dans la région centre. Donc merci encore à toi. On te souhaite beaucoup de chance et de réussite.
2: Bonne continuation. Voilà.
1: Et à très bientôt, Barreau Syntax, que vous pouvez trouver sur Facebook.
2: Au revoir tout le monde.
1: Restez avec nous, ce soir ça va parler des sujets toujours autour de la culture tzigane. Ça va parler musique, il va y avoir des écoutes, des lectures sur Cause Commune jusqu'à ce soir. Donc restez présents et demain aussi on sera présents pour partager avec vous justement cette journée dédiée à l'insurrection gitane. C'était Johan Panam.
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2: Cette émission a été diffusée la première fois le 7 janvier dernier.
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2: Bonjour, bonjour à toutes et à tous. Véronique Soulé au micro pour l'actualité culturelle des enfants, petits et grands en Île-de-France. Une émission pour les adultes qui n'ont pas oublié qui elles ont d'abord été des enfants, c'est-à-dire vous, auditeurs et auditrices qui nous suivez depuis longtemps ou depuis peu, et celles et ceux qui nous découvrent aujourd'hui. Chaque mercredi sur Cause Commune, à partir de midi et pendant une heure et demie, ou bien en réécoute à tout moment, écoute, il y a un éléphant dans le jardin. Vous fait découvrir artistes, créateurs, initiatives, médiations qui offrent aux enfants de quoi nourrir leur imagination et leur curiosité. En tout cas, ce qui nous semble original, réussi, intéressant, avec des reportages, des chroniques, des interviews, des lectures concoctées par les chroniqueuses et chroniqueurs de cette émission et moi-même. Aujourd'hui, avec moi, au fil de l'émission, Laura Catabianchi pour sa chronique sur les sons du papier et Lionel Chenaille pour sa lecture. Au programme de cette émission, la première de 2026. Je vous invite à filer à la médiathèque François Sagan à Paris pour découvrir l'exposition consacrée à l'auteur-illustrateur Philippe Corentin, dont les albums sont avant tout une franche partie de rigolade. Visite radiophonique avec Ivan Chenouf, commissaire scientifique de l'exposition et surtout fine connaisseuse de l'œuvre de l'artiste. Ce sera dans quelques instants. Pour sa chronique mensuelle à fleur d'oreille sur les sons du papier et les histoires qu'ils font naître, Laura Catabianchi poursuit son projet à l'Institut d'éducation sensorielle jeunes déficients visuels à Paris. Aujourd'hui, troisième épisode, ce sera dans une soixantaine de minutes. Et en fin d'émission, comme à son habitude, Lionel Chenaille lira un extrait d'un roman de littérature générale sur le thème de l'enfance. Écoute, il y a un éléphant dans le jardin, c'est l'émission qui ouvre des fenêtres sur l'actualité culturelle des enfants. Nous sommes ensemble pour une heure et demie, alors c'est parti.
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2: Pour commencer cette émission et pour rester dans une certaine tradition liée à l'actualité, j'avais le choix entre vous proposer une chanson sur la neige ou bien une chanson sur la nouvelle année. J'ai retenu la seconde option. On écoute donc Gabriel Yacoub chanter « Tourne, tourne », extraite de son album 4, sorti en 1994. Une chanson pas vraiment conçue pour les enfants, mais bon.

Philippe Corentin est certainement l'un des auteurs-illustrateurs dont on aime lire et relire ses albums au fil des années, tellement on est sûr d'y trouver quelque chose de nouveau qu'on n'avait pas encore remarqué, dans un coin de l'image, au détour d'une phrase, un jeu de mots, un clin d'œil, un détail, une référence, qui font tout le sel de ses histoires. À 4 ans, 6 ans, 10 ans, ou même bien plus âgé, on s'esclave, on tremble, on rigole, devant ce loup un peu pâteau, pas très malin, ces carottes qui se prennent pour un renard, ces lapins qui volent, et si les lapins volent, pourquoi une souris ne volerait-elle pas ? Mademoiselle Tout à l'envers, le premier album de Philippe Corentin, paru à l'École des loisirs en 1988, l'histoire d'une chauve-souris qui ne ressemble décidément pas à ses cousines-souris, a été suivi d'une vingtaine d'autres jusqu'à N'oublie pas de te laver les dents en 2009, toujours à l'École des loisirs, sur la couverture duquel un crocodile, lunettes sur le nez, se prélasse dans la baignoire, un livre sous les yeux. Ses héros ou héroïnes s'appellent Zygomar, c'est un merle, Pipi au lit, c'est un sourisseau, Biplan, Mademoiselle sauf qui peut, Boubou les babales, Tête à claque, c'est un petit loup râleur, Machin chouette, un chien un peu négo, et c'est déjà tout un programme. On se chamaille, on joue, on mange, on voyage, on râle, on fait des bêtises, on joue encore et on remange encore, on défie les lois de la nature avec une sorte d'évidence à laquelle les enfants adhèrent avec jubilation. Philippe Corentin est mort en 2022 et une première exposition rétrospective avait eu lieu en 2023 au musée de l'illustration jeunesse à Moulins, pour laquelle Bin Chaumont, ami de Philippe Corentin, avait sollicité 80 illustrateurs pour lui rendre hommage sous forme d'une illustration. Ce sont ces 80 illustrations que l'on retrouve dans l'exposition hommage Double Plouf et Patatras, 80 artistes s'amusent avec Corentin à découvrir à la médiathèque François Sagan à Paris, dans le 10e arrondissement, jusqu'au 22 mars. Mais au-delà de ses contributions, on découvre dans les vitrines les différents albums de Corentin, associés à des albums du Fonds patrimonial Jeunesse Heure Joyeuse, auxquels Corentin fait plus ou moins directement allusion, ainsi que les formidables sculptures de l'artiste Alex Rochereau, qui reprend les personnages de Corentin. Enfin, tout un espace est réservé aux jeunes enfants, invitant à se plonger dans l'univers de Corentin à travers de nombreux jeux imaginés et fabriqués pour l'exposition et à lire ou regarder tous ses albums. J'avoue que j'ai craqué pour la multitude de légumes colorés crochetés à la main ou encore pour le puits et sa manivelle à tourner pour faire descendre et remonter le seau de l'album Plouf. Voilà une exposition où petits et grands vont découvrir ou redécouvrir l'œuvre de Philippe Corentin de multiples façons. L'exposition Double Plouf et Patatras a été conçue par Hélène Valotto, responsable du Fonds patrimonial Heure Joyeuse, et par Bin Chaumont, bibliothécaire, qui en sont les commissaires, avec Yvanne Chenouf, elle, commissaire scientifique. Yvanne Chenouf, grande spécialiste de la littérature de jeunesse, enseignante, formatrice, conférencière, fine connaisseuse des albums de Philippe Corentin, auquel elle a consacré un ouvrage publié en 2010 aux éditions Être. Surtout, elle s'intéresse aux lectures approfondies que peuvent en faire les enfants quand ils sont accompagnés, ce qu'elle a appelé des lectures expertes. Et c'est donc à Yvanne Chenouf que j'avais donné rendez-vous il y a quelques jours à la médiathèque François Sagan pour une visite radiophonique de l'exposition Double Plouf et Patatras.

0: Yvanne Chenouf, bonjour.
1: Bonjour.
0: Et merci beaucoup de m'accueillir dans l'exposition Double Plouf et Patatras consacrée à Philippe Corentin à la médiathèque Françoise Sagan. Philippe Corentin, avant de nous dire pourquoi vous l'aimez tant, est-ce que vous pouvez nous le présenter rapidement, parce qu'on y reviendra évidemment plus précisément après, mais qui est Philippe Corentin ?
1: Alors Philippe Corentin, c'est un illustrateur qui a commencé son travail dans le dessin de presse, dans les magazines politiques et dans des magazines féminins. Donc il a fait des dessins politiques, sociaux, anti-chasse, anti-cléricaux et beaucoup de dessins érotiques. Et puis au bout de quelques temps, alors qu'il gagnait bien sa vie, son frère jumeau, Alain Lesseau, parce que Philippe Corentin s'appelle Philippe Lesseau, son frère jumeau est allé dans l'édition pour la jeunesse, donc il l'a suivi. Ils ont tenté de faire des choses ensemble chez Hachette, Rivage, etc. Ça n'a pas marché parce qu'il maniait l'ironie avec beaucoup de talent et c'était inaccessible. Son frère est entré à l'école des loisirs. Philippe a essayé de rentrer à l'école des loisirs et là, il a commencé d'abord, avant d'entrer à l'école des loisirs, à être illustrateur. Il illustrait pour Hachette, pour Attier, etc. des textes qui n'étaient pas écrits par lui. Et puis petit à petit, il s'est dit qu'il en avait assez d'être le manard et il avait envie de gérer son affaire lui-même, c'est-à-dire de faire le texte et le dessin. Donc il a commencé par faire des albums Le Loup Blanc, Les Avatars d'un chercheur de querelles, des vrais albums graphiques, très très beaux, mais c'était des suites de sketchs. Et puis finalement, pour rentrer à l'école des loisirs, on lui a dit qu'il fallait une histoire, avec un début, un milieu et une fin. Alors il a fallu qu'il s'y plie, mais on aura sûrement l'occasion d'en reparler. Il l'a fait avec beaucoup d'ironie et de malice.
0: Yvanne Chenouf, comment vous avez découvert Philippe Corentin ? Est-ce que vous l'avez découvert dès son premier album publié à l'École des loisirs ou peut-être même avant ?
1: Alors pas du tout. C'est un ami qui venait d'offrir un livre à son enfant de 7 ans qui m'a dit « mais je comprends pas que tu connaisses pas cet auteur ». C'était L'Ogre, le loup, la petite fille et le gâteau. Donc c'est une dizaine d'années après qu'il ait commencé à publier. Et il m'a dit « mais ça, c'est absolument génial ». J'ai regardé l'album, j'ai pas trouvé où c'était génial, mais comme c'était un ami qui avait beaucoup d'importance pour moi, je me suis dit bon, c'est toi qui dois pas lire correctement. Donc du coup, j'ai commencé à m'y intéresser et j'ai vu que les enfants riaient beaucoup, mais s'intéressaient beaucoup à l'action. C'est-à-dire qu'ils avaient envie de tourner la page, savoir l'histoire. Et ils s'arrêtaient pas sur les pages longuement, comme on peut le faire chez Claude Ponty. L'image était un moteur de lecture suivie. Et après, ben, j'ai commencé à regarder de près et j'ai trouvé ça pas nunuche du tout, pas du tout convenu. Même un peu mordant, j'ai trouvé que c'était intéressant. Donc après, j'ai trouvé que c'était bien et j'ai fait un travail Corentin-Ponty de comparaison parce que c'est complètement entre une littérature extensive d'un côté et une qui demande une lecture intensive de l'autre, c'était complètement différent.
0: Et donc l'exposition Double Plouf et Patatras est justement une exposition sur l'œuvre de Philippe Corentin. Cette exposition, elle est à l'initiative du Fonds patrimonial de l'Heure Joyeuse à la bibliothèque Sagan, à la médiathèque Françoise Sagan à Paris dans le 10e, mais surtout à l'initiative de Bine Chaumont.
1: Voilà. Donc Bine Chaumont, bibliothécaire à Nancy, est une grande amie de Philippe Corentin et quand elle a senti qu'il était malade et que ses jours étaient comptés, elle a décidé de lui faire un hommage personnellement et elle a voulu convoquer tous les gens qui pouvaient lui rendre hommage. Et alors qu'elle ne connaissait pas grand monde, elle a commencé à contacter des illustrateurs en demandant s'ils accepteraient de faire un hommage à Philippe Corentin au moment de son décès. Ils ont tous répondu positivement. Elle a proposé cette exposition, tous ses dessins, à la Maison de l'Image pour la littérature de jeunesse de Moulins, qui a organisé en 2024 une grande exposition qui a eu énormément de succès dans un lieu qui est vraiment formidable. Et après ça, Hélène Valotto, François Sagan s'est dit nous on pourrait l'accueillir aussi, surtout que cette œuvre résonne donc avec des auteurs vivants aujourd'hui mais résonne aussi avec des auteurs décédés dont la plupart des livres se trouvent ici au fonds patrimonial. Donc c'était l'occasion.
0: Vous, Yvanne Chenouf, vous êtes la commissaire scientifique. Alors je trouve que c'est un très joli titre mais ça veut dire quoi?
1: Je voulais pas ni être commissaire ni rien du tout, je n'aime pas tous ces termes. Alors je suis pas scientifique pour un sou, simplement je connais bien son travail, je connais l'homme et je connais bien les réactions des enfants dans les classes et dans les centres de loisirs où je vais beaucoup. Et tout l'été, j'ai un parc en face de chez moi. J'amène des livres pour enfants, donc je vois aussi les enfants dans des cadres qui ne sont pas institutionnels, ce qui fait que les enfants sont plus libres. À ce titre, je connais bien son travail, mais je pense que quand on fait une exposition, on a besoin de commissaires. Alors, moi, j'avais dit que je voulais bien être conseillère littéraire, ça me semblait plus juste.
0: Donc votre travail a consisté en quoi ?
1: Ben, mon travail, il a consisté à aider Bine Chaumont, donc, peut-être aussi Hélène Valotto, à organiser un petit peu l'exposition en donnant un cadre général et puis en prenant quelques axes dont on va parler et en nourrissant ces axes en disant, ben, par exemple, sur les jeux, on peut retrouver ça dans tel et tel et tel album, etc. J'ai fait la liste de tous les jeux qu'on trouve chez Philippe Corentin, de toute la nourriture qu'on trouve chez Philippe Corentin. C'est-à-dire que j'ai fait une lecture transversale de l'œuvre en fonction des différents thèmes qu'on avait choisis. Donc, j'ai fait un peu le ramasseur de matière pour que, après, les gens qui s'occupent des expositions bibliocités puissent organiser les choses.
0: Donc l'exposition regroupe à la fois les œuvres originales qui ont été créées par des illustrateurs contemporains en hommage à Philippe Corentin, ce que vous venez de citer, des vitrines dans lesquelles on retrouve les albums de Philippe Corentin. Alors on est toujours un peu frustré parce que quand les livres sont dans des vitrines, on ne peut pas les toucher, mais bon, ils sont là et surtout l'intérêt là, c'est qu'ils sont mis en relation avec des livres plus anciens, dont évidemment on va parler tout à l'heure. Et puis il y a les magnifiques sculptures de Alex Rochereau, qui est donc un artiste qui a créé en volume les illustrations. Et il y a cet espace pour les enfants que moi je trouve absolument fantastique avec tous les jeux qui ont été fabriqués là aussi par Bine Chaumont. Et puis donc, comme vous venez de le dire, c'est un parcours qui est rythmé par les fils directeurs que vous avez tirés.
1: Voilà. Qu'on a choisi avec Hélène Valotto et Bine Chaumont, on les a choisis toutes les trois. Et donc, qui constituent les vitrines, des petits guides un petit peu. Alors les livres, il y en a dans les vitrines, mais l'école des loisirs en a aussi fourni, les bibliothèques en ont fourni, moi j'ai apporté les miens, qui sont à destination du public qui peut les regarder. Et puis, la Maison de l'Image pour l'illustration pour la jeunesse de Moulins a prêté quelques-uns de ces éléments de l'ancienne exposition qui sont très visuels et qui sont très beaux.
0: Alors, parlons donc de l'œuvre de Philippe Corentin. Il rentre à l'École des loisirs en 1989
1: ou 88.
0: Avant, il a publié, entre guillemets, pour les adultes, on va dire, les livres précédents, pas forcément.
1: Au début, il voulait que ça soit pour les enfants, mais par exemple, Loup Blanc, il y a le cerf de Flaubert dedans, il y a Tex Avery. Donc c'est une allégorie un peu du gibier qui se venge des chasseurs. C'est une vision très pessimiste des guerres de libération. Et après, il y a un autre livre très très beau, très art déco, un peu qui s'appelle Les avatars d'un chercheur de querelles, qui est une montée en puissance d'une querelle entre un père et son fils, les deux faisant de la surenchère sur des attaques, mais ça risque de tourner très très mal. C'est jamais très très gai sur les issues. Après, avec son frère, ils avaient imaginé faire une encyclopédie dit contre les parents. Donc c'est Autor et Lily chez les moucheurs de nez. Le deuxième devait s'appeler chez les laveurs de mains et le troisième chez les mangeurs de soupe. Les parents étant les moucheurs de nez, les mangeurs de soupe, etc. Et puis il y avait trop d'ironie et donc l'éditeur a dit stop au premier volume parce que c'était très satirique. C'était un peu dans la lignée de ce que Philippe faisait quand il était caricaturiste au Nouvel Obs ou au Point dans l'Expansion, etc. Et donc après il a fait des petits rébus pour les enfants, des jeux avec les noms de chiens, les noms d'animaux. Mais tout ça ne menait pas très très loin. Il a donc illustré des livres d'Anne-Marie Chapouton et il a travaillé avec Ruy Vidal, mais en tant qu'illustrateur simplement. Et il trouvait ça très peu gratifiant. Donc du coup, il a proposé une histoire et il a été accepté. Il en a toujours été reconnaissant à Arthur Hubschmidt, à l'École des loisirs, qui était directeur artistique, je crois. Et il a continué. Il a fait 21 albums à l'École des loisirs. C'est quelqu'un qui travaillait beaucoup, qui mettait plus d'un an pour faire un album, puis qui vivait, qui avait beaucoup de choses à vivre, quoi.
0: Donc une vingtaine d'albums. Alors je suis allée regarder sur le site de l'École des loisirs, sur les 21, il y en a quand même, enfin si, il y en a quand même 19 hein, qui sont disponibles, mais plusieurs en format poche, donc c'est un peu triste. Mais surtout, je suis allée regarder sur le site de Paris Librairie, donc les librairies parisiennes, et là, je me suis un peu effondrée, car il y a quand même très peu de librairies qui proposent aujourd'hui les albums de Philippe Corentin. Vous en pensez quoi ?
1: Il y a tellement de publications. Je crois qu'il y a 6 ou 7 000 titres par an qui paraissent. Les gens demandent toujours de la nouveauté. Moi, je vois, je fais de la formation. Les gens veulent de la nouveauté. Et c'est vraiment dommage parce que là, on est sur... La BNF a organisé il y a 2 mois à peu près un colloque sur les classiques, c'est-à-dire sur ce qu'il fallait maintenir. Et je pense que Philippe Corentin fait partie des classiques dans la mesure où il fait un lien entre le patrimoine et il retravaille ce patrimoine. Donc, c'est un petit peu la vision d'un classique, d'une manière de le faire entrer dans la modernité avec sa force ancienne et avec toute la puissance qu'il peut apporter à la compréhension du contemporain. Donc c'est une faute, je pense, de ne pas... Je pense que c'est grave de l'École des loisirs, mais je leur ai déjà dit, de ne pas republier des albums aussi importants que L'Ogrionne, Le Roi et le Roi. D'autre part, eh bien, c'est dommage que les libraires ne le mettent pas plus en valeur, surtout que c'est des livres qui se lisent à plusieurs niveaux. Donc on peut les comprendre à 6 ans, 7 ans, on peut les comprendre autrement à 8, 9 ans, et on les comprend encore autrement à 30 ou 50 ans. C'est la définition d'un classique, un livre qui n'a jamais fini de dire ce qu'il a à dire.
0: Yvan Chenoux, font une vingtaine d'albums publiés par Philippe Corentin entre 1988 et...
1: Oh là là, moi j'ai pas les chiffres en tête, mais je dirais 2007 moi, mais n'oublie pas de te laver les dents, c'est le dernier. Je crois qu'il en avait un sous le coude qui n'a pas été accepté, ça m'a toujours fait frémir cette histoire. Je me demandais comment on peut refuser un album à Philippe Corentin, mais bon. Oui, c'est à peu près ça. Alors, il y a des années où il en publie deux d'un coup, par exemple 91, et puis après il y a un temps de latence. Philippe Corentin, c'est quelqu'un qui doutait beaucoup de lui et de son talent, qui n'allait pas faire des propositions de lui-même, qui avait l'impression qu'il y avait des gens, ne serait-ce que Claude Ponty par exemple, dont il parlait souvent, qui étaient beaucoup plus célébrés. En même temps, il refusait de jouer le jeu littéraire, c'est-à-dire il ne signait pas de livres dans les salons, il ne participait à aucune tribune, il ne répondait pas aux interviews. Donc, quand on ne joue pas le jeu, forcément, on n'est pas dans le champ. Alors, il était à la fois cette fierté, on n'a qu'à venir me chercher si on me trouve intéressant, et en même temps, cette difficulté, cette pudeur et ce sentiment de ne pas avoir des choses aussi... Des fois, il disait, mais comment tu veux que je reste dans la postérité avec des titres comme Plouf, Patatras ou Zzz?
0: C'est sûr qu'il avait un goût pour les titres de livres plutôt particulières. Comment vous présenteriez cette vingtaine d'albums ?
1: Moi, je dirais que ce qui traverse tout ça, c'est un fort désir de liberté. Je crois que Philippe Corentin, il était, dis ça entre guillemets, c'est un nanar, hein, vraiment quelqu'un qui entend dégouverner sa vie comme il le souhaitait. La preuve, l'École des loisirs fait des livrets biographiques de certains de ses auteurs. Souvent, c'est Sophie Scherrer qui les rédige. Parfois, c'est Lucico. Mais bon, lui, il avait eu ce livret rédigé déjà, tout prêt. Il l'a jeté et il l'a re-rédigé lui-même. Donc, c'est quelqu'un qui ne veut rien entre lui et son désir. Le mot qu'il caractérise pour moi vraiment, c'est le désir de liberté, et personne ne se met en travers de ce désir. Un souriceau veut devenir un oiseau, personne ne doit l'empêcher d'aller jusqu'au bout de son rêve. Un louveteau veut avoir des amis lapins, personne, même pas les gifles que son père peut lui donner, ne viendra à bout de ça. Mademoiselle Sauve qui peut ne veut pas manger avec le loup, même si sa grand-mère lui dit qu'il est gentil et tout. Non, elle a lu dans Le Petit Chaperon Rouge que les loups, y compris les plus doucereux, étaient les plus dangereux. Donc, on ne s'attable pas à la table d'un loup. C'est vraiment des individualistes. Hein. Tous ces héros, ils ont des amis, d'ailleurs la plupart du temps hétérogènes. Il y a beaucoup d'altérité chez Corentin. Quand on est oiseau, on peut être ami d'un mammifère et d'un batracien. Et on a toujours des trios ou des quatuors comme ça qui sont faits avec des espèces différentes. D'ailleurs, pour Corentin, il n'y a qu'une façon de grandir. Il faut quitter sa famille avec des amis différents et avoir des projets avec ses amis. C'est vraiment une éducation telle que la Révolution française l'avait voulu à un moment, puisqu'il fallait laisser les enfants dans la famille au tout début et après les confier à la société qui allait les éduquer. En cela, il est profondément révolutionnaire, parce que les petits de Corentin, ils s'en vont au bout du monde tout seuls avec leurs copains. Les parents les engueulent pas, leur demandent pas de compte, ne les grondent pas, ne les punissent pas. Ils ont une liberté totale. Ils peuvent aller en Afrique, ils peuvent aller à l'autre bout de la mer. Donc c'est l'aventure, quoi, vraiment.
0: Donc ça, c'est le fil conducteur de tous les albums.
1: Ouais, je pense que c'est vraiment ça. C'est le fait d'être ce qu'on a envie d'être et surtout de changer de genre, parce qu'il est dans la tranche jeunesse depuis le début, puisque le chien, il veut devenir chat, le souriceau, il veut devenir oiseau. On est vraiment dans l'idée qu'on peut devenir ce qu'on a envie de devenir et peu importe les codes de genre, d'espèce, etc. En ça, c'est profondément révolutionnaire parce que c'était quand même début 90 et c'est quand même pas courant pour l'époque. Déjà en 89, quand il fait son premier album, il a deux souriceaux qui sautent du toit parce qu'ils veulent voler. Ils veulent tous voler. Donc, ils sautent du toit avec un parapluie. Et la fille, elle a un parapluie bleu et le garçon, il a un parapluie rose. Donc déjà, dans les petits détails comme ça, on voit qu'il bouscule les codes de genre, par exemple, d'entrée. Le petit garçon est toujours peureux dans les jupes de sa mère, timoré. Et la fille est plutôt conquérante. Philippe Corentin a une fille qu'il adore, donc...

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1: Cette émission est une rediffusion. Bachung, qui chantait la chanson du loup dans le conte musical Émilie Joly de Philippe Châtel, enregistré en 1997. Une proposition d'Ivan Chenouf pour faire écho au loup, à la grand-mère et à la petite fille, dans l'album Mademoiselle Sauf qui peut de Philippe Corentin. Et l'on poursuit la visite de l'exposition à voir jusqu'en mars à la médiathèque François Sagan à Paris, Double Plouf et Patatras, autour de l'œuvre de Philippe Corentin, en compagnie d'Ivan Chenouf, commissaire scientifique. Impossible à la radio de montrer les albums, donc on ne peut qu'en parler de façon orale. Comment qualifieriez-vous son illustration ?
2: Je dirais que c'est le mouvement. D'ailleurs, à un moment, quand Alex Rouchereau a proposé des sculptures, je discutais avec un des illustrateurs qui a proposé un dessin, là, et qui me disait « je ne comprends pas comment on peut faire des sculptures avec l'œuvre de Philippe Corentin, parce qu'on va couper le mouvement. » Et l'œuvre de Philippe Corentin, c'est le mouvement. C'est le mouvement, c'est la caricature, parce que chaque personnage est typé, le regard, le nez, les dents, les membres, etc. On est complètement dans les dessins des grands caricaturistes, la plupart du temps. Et puis, un minimalisme au niveau des couleurs, déjà, au niveau des décors, ce que Bean a fait au début, on a réuni, qu'est-ce qui fait les décors de Philippe Corentin ? Bah, c'est souvent une table de chevet, une lampe, un canapé, et le tout, ça fait un tout petit arsenal, et tout ça, on peut le réutiliser dans plein d'endroits. Donc c'est ça qui est joyeux pour les enfants, c'est qu'on est comme une troupe de théâtre qui part faire des tournées à travers le monde, elle a son camion, et le fauteuil du club, par exemple, il peut servir dans une pièce de Tolstoï comme dans une pièce de Shakespeare, ou etc. Autrement dit, tout est toujours réagençable partout. Donc c'est épuré. C'est un dessin qui est très très épuré et très travaillé, hein, je pense.
1: En même temps, tout en rondeur.
2: Oui, j'allais dire ça aussi, c'est la chaleur des couleurs et puis les mouvements du corps. Le chat, par exemple, a toujours des pattes bien rondes, un dos bien rond. On a l'impression qu'on le sent ronronner rien que quand on le regarde. Et la stupéfaction. Parce que quand on regarde les couvertures de Philippe sur les 21 qu'il a faites à l'école des loisirs, ça rigole pas beaucoup. Hein. C'est très dramatique. Il y en a toujours un qui se fait attraper, manger. C'est-à-dire que pour un auteur humoristique, c'est du drame du début jusqu'à la fin. Ben, il fuit la mort en permanence. Quoi. C'est dramatique. Et pourtant, c'est drôle.
1: Parlons du texte, de l'écriture de Philippe Corentin. Je crois qu'on pourra en parler pendant des heures.
2: Bah là, je veux dire une banalité, mais c'est un conteur. Donc, à partir de là, bien, il va multiplier les dialogues. Il y a beaucoup, beaucoup de dialogues. Les onomatopées, bien sûr, les interjections, les adresses au lecteur. Mais surtout, par exemple, quand il raconte Plouf, il raconte l'histoire. Et à ce moment, voilà que le saut se décroche d'en haut. Donc, il est obligé d'arrêter son récit. Et il dit, voilà le saut. Aïe, il s'arrête. Donc, le saut, et il reprend son récit. Autrement dit, il fait comme le conteur, il est dans l'imminence. L'histoire se réinvente chaque fois qu'il y a un public qui est là pour l'entendre. Et c'est ça qui est formidable, c'est qu'on a vraiment l'impression. Après, il y a des injures. Alors, c'est des injures correctes, hein, mais c'est crétin, forban, c'est très moyenâgeux, un peu comme injure. Et lui se met tout le temps dans le discours. C'est-à-dire qu'il y a le narrateur officiel, mais il y a quelqu'un, une autre voix qui dit quoi, quoi, mais quoi, qu'est-ce que c'est, mais... Et après, on n'a

0: comprend que c'est lui, parce qu'il dit, ah ben, mais c'est qui cet imbécile là qui est sur l'image? Ben, c'est mon nez, c'est mon gros nez, mais je me reconnais. Donc, autrement dit, c'est un peu comme Hitchcock qui passait dans ses films. Il passe dans beaucoup de ses livres au niveau de l'image, mais il passe beaucoup au niveau du dialogue. Il est là, il est présent. Et il pose des questions, ce qui fait que quand on lit une histoire à des enfants, souvent, ils sont obligés d'intervenir parce qu'ils sont interpellés.
1: En même temps, là, vous parlez des injures, vous parlez du langage oral, donc du quotidien. C'est une écriture très écrite.
0: J'allais dire ça parce que quand la mère explique à son fils que les mères transmettent les savoirs sur le monde, pourquoi un souriceau ne peut pas devenir un oiseau et migrer, elle dit parce qu'il n'y a d'insectes qu'en Afrique et que, etc. On est dans les explications hypothético-déductives. Il y a beaucoup de subordonnées et puis il y a un langage désuet. Il y a néanmoins... du sais-je, etc. Donc c'est, comment dire, c'est ce mélange de plusieurs types de façons de parler. Il y a des buts de compte, hein, puisqu'il reprend la première phrase du Chaperon Rouge dans Mademoiselle sauf qui peut, sauf qu'au lieu de dire qu'une petite fille la plus jolie qu'on eût su voir, il dit une petite fille la plus expiègle qu'on eût pu voir. Et en disant expiègle, il annonce la parodie tout de suite et qu'on eût pu voir, on a Mademoiselle sauf qui peut le pouvoir et donc est là-dedans.
1: Vous vous intéressez particulièrement, Ivan Senouf, du rapport des enfants lecteurs au livre. Vous avez énormément travaillé là-dessus, en particulier sur cette notion de lecture experte. Vous avez aussi donc travaillé avec des enseignants, vous êtes formatrice d'enseignants. Est-ce que les livres de Corentin sont faciles à lire à haute voix?
0: Oui, et des fois on sent que les enfants s'en vont. Par exemple, un livre qui a l'air très simple, pouf, parce que c'est le loup qui descend dans le seau et qui fait remonter ses proies, etc. L'autre jour, en lisant l'histoire aux enfants, je sens qu'à des moments, quand il y a un peu d'ironie, mais Bernard Lahire en a beaucoup parlé, de cette façon de comprendre qu'il est temps. Il y a quelque chose qui est dit, mais en dessous, il y a autre chose qui est en train de se dire, et notamment avec les onomatopées. Ça a l'air d'être tout simple, un onomatopée. Sauf que l'autre jour, il y a un enfant qui m'a fait remarquer qu'il y a deux fois brrr, brrr dans le puits. Les premiers brrr, c'est qu'il fait froid, mais le deuxième brrr, c'est les lapins qui le prononcent parce qu'ils voient le loup. Donc, il y a un enfant qui m'a dit, en fait, il y a du brrr du froid et il y a du brrr de la peur. Et c'est ce jeu, alors là, il est très très fin, Philippe Corentin, parce qu'à un moment, il dit par exemple, se dit-il alors, il y a un point, et la phrase suivante commence par « alors quoi ?». Autrement dit, il y a changement de nature grammaticale des termes, et il y a juste un point qui va transformer les deux. Alors, les enfants, souvent, ils le disent, et là, ils nous regardent, parce qu'ils sentent qu'il y a quelque chose dessous, donc ils sont en train de pressentir l'ironie. C'est-à-dire qu'il y a autre chose qui est en train de se dire.
1: Alors vous qui avez rencontré Philippe Corentin, Ivan Senouf, est-ce qu'il en était très conscient de comment les enfants allaient s'approprier ses livres?
0: Alors moi j'ai eu la chance, mais vraiment je ne sais pas comment ça s'est fait, il a accepté, parce qu'il acceptait peu de choses comme ça, de venir avec moi dans des villes différentes. Alors au début pour rire, il me disait je veux que des villes qui sont dans le top 14 du rugby, sinon c'est pas la peine de m'emmener. Donc on est allé beaucoup dans le sud-ouest, à Bayonne, Arcachon et Toulouse. Il était très très ému de la manière dont les enfants recevaient ces textes. Et comme nous, on les entraîne à la lecture experte en disant « attention, il y a des pièges sous chaque mot ». Moi, j'ai beaucoup travaillé avec une chercheuse que j'admire beaucoup qui s'appelle Catherine Tauvron sur lancer les enfants sur la piste des non-dits. Donc, il était extrêmement ému, mais il n'en revenait pas de voir à quel point. Parce que lui, il fait de l'ironie, je crois, de façon naturelle. Et c'est après, par exemple, dans L'Ogrillonne, il y a le loup et la petite fille. Donc, le loup, c'est un animal et la petite fille, c'est une humaine. Et qui se dispute. Et pour s'engueuler, il se lance deux injures. L'un traite l'autre d'anthropophage et l'autre répond cannibale. Et c'est pas pareil, parce que l'anthropophage va manger de l'humain, mais le cannibale va manger quelqu'un de sa propre espèce. Et donc, avec des enfants de 10 ans, on s'est beaucoup interrogé, est-ce qu'il l'a fait exprès? Est-ce que c'est du hasard? Et en fait, je crois qu'il n'y a pas de hasard du tout. Mais c'est très fin, il faut vraiment faire hyper attention. C'est-à-dire, au début, moi je crois que c'est toujours pareil, hein, c'est Jos qui disait ça, il faut lire les livres pour ce qu'ils racontent, pour le plaisir, pour tourner les pages et tout. Et quand on les a beaucoup lus, alors se demander comment c'est fabriqué et comment ça fait l'effet que ça nous fait. Et ce que disait, je crois que chose, c'est qu'il faut les analyser avec le goût qu'on a eu sur les lèvres la première fois. Et c'est ça qui est difficile. Moi, je suis une enseignante convaincue, passionnée. Il faut analyser. Tout s'analyse. Mais il faut garder ce plaisir de la découverte dans l'analyse. Et souvent, à l'école, comme on n'a pas assez de formation, on tombe vite dans des caricatures de questionnaires ou de choses comme ça. Alors que ce qui est jouissif, obsessive dans l'analyse, c'est la trouvaille. Quoi. C'est le moment où on sent, bah, Barthes en a beaucoup parlé, le sens qui monte pratiquement dans la gorge, qui va éclater, parce que tout ça, c'est oral, c'est physique. L'analyse, c'est pas que le cerveau, c'est le corps tout entier. Donc, je crois qu'il était assez ému de voir en acte des enfants se réveiller et se révéler comme ça, et tout d'un coup, le regarder avec presque remerciement. Par exemple, dans Arrête tes clowneries, quand le père donne une gifle à son enfant, et il lui dit « Arrête tes clowneries », et les enfants nous regardent en l'air de dire « Non mais c'est arrête tes conneries, en fait, c'est ça qu'il est en train de dire ». C'est ce double sens qui quand même est à leur portée.
1: Yvan Chenoux, est-ce que je peux vous demander de choisir un album et qu'on le regarde ensemble, alors pas trop longtemps parce que le temps file vite à la radio.
0: Mais... Alors moi je crois que quand même l'Afrique de Zygomar. Alors c'est un bleu, voilà. Donc c'est l'Afrique de Zygomar. Alors moi j'aime beaucoup cet album parce que déjà quand on regarde la couverture, ils n'ont pas de chapeau, ils sont nus, enfin nus de tête. Et quand on regarde derrière, ils ont tous les trois un accessoire. Ils partent en voyage. Et quand on regarde le chapeau du merle, c'est un chapeau de la colonisation. Donc c'est la conquête des autres pays. Quand on regarde le chapeau du sourisseau, c'est le chapeau safari, donc c'est le tourisme de masse du XXe siècle. Et puis quand on regarde la grenouille, elle a le sac à dos des colonies de vacances de 1936. Et chez Corentin, le temps, vraiment son temps à lui, le temps qu'il a vécu, est tellement là que quand on regarde la première page, la mère lave le petit, son enfant, dans un baquet, et ça ressemble, c'est la première image de The Flying Mouse, désolée pour l'accent, de Walt Disney. C'est-à-dire qu'on a exactement la souris dans Walt Disney, elle veut voler et la mère le lave dans ce baquet-là. Donc on est grosso modo au Moyen-Âge, là. Et quand on arrive à la fin du texte, on a le père qui est là en costume trois pièces, la mère a mis une nappe blanche, elle sert du chocolat chaud, elle s'est habillée et on est passé au fin 19e au début du 20e. Autrement dit, on a passé trois siècles et ça c'est vrai dans le Père Noël et les fourmis, etc. Au début, il y a les lampes à pétrole et puis les bougies et à la fin, on a le magnétoscope. Tous les albums de Corentin traversent les époques. Et donc, ce que j'aime bien aussi dans cet album, c'est d'abord ce petit sourisseau qui est ni gros ni maigre, qui a sa bretelle, une seule bretelle comme Gavroche. Moi, je trouve ça réjouissant. Il y a beaucoup de Victor Hugo chez Corentin aussi. Et quand il va s'en aller et qu'il rencontre la petite hirondelle, ne peut pas le porter sur son dos, il est trop lourd. Ils doivent avoir 5 grammes de différence tous les deux. Je crois qu'il y en a un qui pèse 15 grammes et l'autre 20 grammes. Et quand on sait qu'elle, elle va affronter des orages terribles et tout pour migrer, quand même une toute petite hirondelle, ça fait des choses. Et quand elle lui présente les cigognes, on est inquiet parce qu'elle mange des rats, des petits souriceaux. Mais quand on regarde les coupes, elles ont des coupes en verre. C'est très rare, hein, parce que la coupe en verre, c'est l'alcool. Et ça, ce sont des coupes à champagne. Et quand on regarde ces cigognes, avec leur grand bec et les coupes en champagne, c'est le renard et la cigogne de La Fontaine, forcément. Et moi, j'aime ça. Ce détail, on peut passer à côté, on comprend quand même l'histoire, c'est pas un problème. Mais tout d'un coup, c'est pas n'importe quelle cigogne, c'est les cigognes du renard. Voilà. Là, cette image est magnifique. Au moment du départ, on voit que le merle est en train de gratter le sol, il prépare le départ, les moteurs sont en train de tourner. Et l'image est prise de dessous. Et donc, les plantes qui sont très petites, normalement dans la nature, des plantes de ruisseau, hein, elles sont immenses. Je pense que c'est de la badiane, c'est un petit peu les plantes qu'il y avait dans Poussette, quand Poussette a pris une feuille pour pouvoir naviguer sur sa coquille de noix. Et moi, je suis hyper émue quand je vois ça. Si tout le monde ne connaît pas l'Afrique de Zygomar, on va dire qu'il s'est trompé de sens, il est parti au pôle Nord. Mais quand même, quand il voit le brise-glace sur les côtes d'Afrique, c'est quand même un peu rare. Et donc, il y a comme ça plein d'indices que les enfants peuvent analyser ou non. Et ce que j'aime bien, c'est qu'à un moment, il va prendre un détail pour une preuve. C'est-à-dire, le morse a des défenses, alors c'est forcément un éléphant. Et ça, Foucault le montre bien que jusqu'au XVIIe siècle, les savoirs se faisaient par analogie. Du coup, on dit ça ressemble à, c'est comme si, etc. Et donc, il va procéder, mais méthodiquement, parce que Zygomar, il rigole pas, il fait les choses très sérieusement, tout par analogie. Et donc, l'Esquimau qui est devant son igloo, forcément, c'est un sauvage qui est devant sa case. En gros, il y a les mêmes formes, donc on ne voit pas pourquoi ça ne serait pas ça. Et c'est au moment où l'ours blanc les menace avec ses crocs qu'on a l'impression d'être dans Tartarin de Tarascon, dans le lion du désert qui arrive, qu'il se sauve. Mais ce qui est formidable, c'est que quand ils arrivent à la maison, et qui reviennent en principe d'Afrique. La mère leur sert un chocolat chaud. Donc on ne sait pas comment elle a deviné qu'ils revenaient du pôle Nord, parce que personne n'a rien dit. qui est drôle, c'est que le maire, il est cool comme tout. C'est-à-dire que lui, il y retournera demain, en Afrique, pôle Nord. Hein. Il a déjà fini son chocolat, alors que les autres, le chocolat est encore fumant, donc il est sûrement glouton. Et il est le seul à avoir une petite cuillère. Ça veut dire qu'il est, il a mis du sucre. Ça veut donc dire qu'il est immature, il aime le sucre, etc. Et quand on regarde bien, la mère, dont l'enfant est quand même parti sur la banquise, il est petit, elle le lavait au début, donc il n'est pas très grand, elle ne regarde pas son fils, elle regarde le merle. Or, le merle, c'est l'oiseau des amours. Et donc, c'est le merle de Jean-Baptiste Clément. Et donc, du coup, on se dit que la mère, elle se barrerait bien, elle aussi, faire un voyage quelque part, avec peut-être le merle, peu importe. Mais quand on voit l'état de son mari, qui est si triste et tout, on se dit qu'elle a peut-être besoin de voyager, elle aussi.
1: Yvan Chenouf, on regarderait bien tous les albums avec vous, tant vous y avez vu des choses, tant vous y voyez des choses. Tout ce que vous avez vu dans l'Afrique de Zygomar, quand vous venez de lire, on peut lire l'album, évidemment, sans faire tous ces repères.
0: Ah oui.
1: En fait, vous l'avez lu combien de fois avant de faire cette analyse que vous venez de me proposer? Et surtout, est-ce que les enfants avec qui vous l'avez lu vous ont aidé à trouver des choses?
0: Alors oui, ça c'est sûr que les enfants nous aident énormément. En fait, les enfants, quand ils comprennent qu'il y a quelque chose à trouver, c'est comme les œufs de Pâques, c'est comme les champignons, c'est comme etc. Il y a un truc à trouver, un trésor à trouver. Donc après, ils partent en quête, et puis évidemment, ils ont des yeux plus malins, etc. Donc ils cherchent. Mais moi, je procède beaucoup par question, au lieu de dire regardez, là il y a ça, ou là il y a ça. C'est-à-dire de dire, tiens, c'est étonnant cette chose-là, comment c'est possible, mais pourquoi le père, il aime des feuilles de Pinocchio, il mange la salade de Pinocchio, parce que la mère dit ramenez-moi des feuilles de Pinocchio, votre père adore ça en salade. C'est une belle phrase. Bon, pour nous adultes, Pinocchio, enfin les enfants aussi, c'est un menteur. Donc le père, on ne sait pas quel mensonge il fait, mais en tous les cas, faire des salades, c'est raconter des boniments. Donc, de fil en aiguille, comme ça, on se dit « Ah non, mais c'est trop rigolo !» Et la mère accueille, dans Zygomar n'aime pas les légumes, les agresseurs de son fils et de Zygomar, avec un rouleau à pâtisserie. Donc, il y a une enfant qui m'a dit un jour « Moi, j'ai vu dans un dessin animé, la femme, elle attend son mari tous les soirs quand il rentre sous, avec un rouleau à pâtisserie. » Donc, le rouleau à pâtisserie, ça fait des bons gâteaux, il y en a plein chez Corentin. Mais c'est aussi pour les maris qui rentrent trop tard à la maison, et des fois dans des sales états.
2: J'ai tout mangé, le chocolat,

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1: Les bêtises, une chanson de Sabine Paturel qui date de 1989, reprise ici de façon bien plus sobre, mélodieuse et surtout plus mélancolique par Clara Luciani et Yoa, un enregistrement tout récent à la fin décembre dans les studios de France Inter et disponible sur la chaîne YouTube de la radio, dénichée par Evan Senouf pour faire écho aux multiples bêtises dans les albums de Philippe Corentin et avec qui on poursuit la visite de l'exposition Double Plouf et Patatras à la médiathèque François Sagan à Paris. Yvan Senouf, je vous propose qu'on parcourt l'exposition donc Double Plouf et Patatras. Donc on va retourner vers l'entrée. Là, on était dans l'espace où les livres sont proposés à la lecture des enfants. Quelles sont les questions que vous vous êtes posées, vous, en tant que commissaire scientifique, pour cette exposition?
2: Alors, donc, il y en avait deux ou trois, peut-être. La première, c'était par quel bout on prend ça? Donc là, on a cherché huit thèmes. Ensuite, puisqu'on est à la médiathèque François Sagan, qui est un fonds patrimonial important, avec quelles œuvres du passé, on fait résonner tout ça. Et trois, avec un peu de chance, quelle image on donne de l'homme Philippe Corentin. Après, à partir de là, il y a des belles vitrines. Donc, et ça, c'est vraiment le travail de l'équipe de François Sagan qui a réalisé tout ça, où on a mis à la fois les livres de Corentin, le fonds patrimonial. Là, par exemple, on voit dans la première les illustrations de Benjamin Rabier, puisque Philippe Corentin est un grand admirateur de Benjamin Rabier. Quand on voit tous les animaux qui partent dans Mademoiselle Sauf qui peut, on a l'impression d'être dans Benjamin Rabier. Puis les sculptures d'Alex Rochereau qui vont être une mise en évidence de certains personnages. Donc là, on a le loup de Patatras qui, quand on regarde la première page du loup de Patatras, on est dans la manière dont Benjamin Rabier a illustré les anguilles avec, dans le roman de Renard. Donc on a fait un lien entre les différents auteurs qui résonnent avec Philippe Corentin. C'est très bien parce qu'en face, on a la manière dont les illustrateurs contemporains ont rendu hommage à Philippe Corentin. Donc c'est que des jeux de miroir. Alors Philippe Corentin a un frère jumeau, c'est peut-être un peu de la psychanalyse de bas étage, mais le reflet, le miroir, le double. C'est pour ça qu'on a choisi double dans le titre, double plouf et patatras, parce que chez Philippe Corentin, il n'y a jamais de fin heureuse.
1: Et surtout, on se casse beaucoup la figure.
2: Voilà, on se casse énormément la figure tout le temps. Première vitrine, c'était toutes les bêtises et les clowneries, et donc des bêtises, ben voilà, il y en a beaucoup. Il y a des bêtises graves, puisque dans Tête à claque, les petits ont joué au loup, mais on voit comment Corentin est incroyablement fan de l'altérité, puisque le petit loup, il ne sait pas faire son cri. Il fait ouh, ouh, et les autres disent c'est nul, mais c'est pas comme ça qu'on fait. Donc les lapins lui montrent le cri du loup, et donc il tient son hurlement des lapins. C'est pas ses parents qui lui ont transmis son hurlement, ce sont les lapins. Donc la culture chez Corentin, c'est extrêmement important. Dans cette image-là, ils ont joué au loup, le père entre, il voit ce petit louveteau dans la maison, il s'inquiète pour ses enfants, et il l'attrape, il lui dit on va le manger tout cru, et là on a l'image de Cronos avalant ses enfants. C'est dramatique quand même, parce qu'il y a toujours ça chez Corentin, la violence des pères, elle est là. Hein.
1: Mais heureusement, il y a des autres personnages qui contrebalancent.
2: Exactement, ils vont faire la chaîne et dans ceux qui vont le délivrer, il y a des lapins, un petit cochon et puis le louveteau. Donc c'est la force des enfants qui ne font pas de barrière entre les espèces. Donc ça, c'était la première vitrine. Dans la deuxième vitrine, on a ces couples improbables et ces amitiés improbables, puisqu'un merle peut être ami d'un souriceau, un lapin peut être ami d'un louveteau, etc. Et c'est pas simple, c'est un petit peu comme dans Loulou de Grégoire Solotareff. Ça va pas de soi quand on vient d'univers différent, de devenir ami. Bon, bah, le merle, il fait peur un petit peu au souriceau parce qu'il parle beaucoup. Le souriceau, il y va prudemment. Donc on a toutes ces références et on voit par exemple le chien de chasse qui va devenir ami du lapin de Garenne qu'il était censé pourchasser jusqu'à maintenant. Sauf qu'on voit dans les images que le chien porte le lapin puisque le chien veut devenir chat et le lapin va l'aider, mais page suivante, la réalité reprend le dessus, c'est le lapin qui court et le chien qui est sur le lapin. Et ça va vite chez Corentin. Il n'y a pas de transition entre les actions. Il faut vraiment suivre et souvent revenir. Ici, on a mis le merveilleux voyage de Nils Holgersson parce que forcément, l'Afrique de Zygomar, ça y fait penser. Et pour la petite chauve-souris, parce que quand même, la première héroïne de Philippe Corentin, en allant à l'école des loisirs, c'est une chauve-souris. C'est un animal répulsif, etc. Il n'y avait que Tommy Ungerer qui avait, en 61, proposer une chauve-souris en personnage. Non, on ne prend pas une chauve-souris. Voilà, lui, il arrive avec une chauve-souris. Et en fait, elle s'appelle Chiffonnette. et elle a quelque chose à voir avec les vampires, etc. Et du coup, on l'a rapprochée de Fantomette, qui était écolière le jour et qui la nuit faisait des enquêtes. Or, Chiffonnette, elle dort le jour et la nuit, elle fait la Java. Et ici, dans la troisième vitrine, on a mis Philippe Corentin, je l'ai dit, c'est quelqu'un de très cultivé au niveau de la peinture, du cinéma. Donc, on a mis en relation, bon, par exemple, la couverture de Pipioli, La Terreur, c'est King Kong, très nettement. Quand on voit le crocodile qui lit dans son bain, dans N'oublie pas de te laver les dents, c'est Belmondo, dans Pierrot le Fou, qui bouquine. Alors, on a bien sûr mis une vitrine pour la gourmandise, mais ça, on aurait pu mettre toute la médiathèque Françoise Sagan gourmandise, puisque des gâteaux, il y en a par milliers, notamment la nourriture qui se retourne contre les mangeurs, puisque dans les deux goinfres, les gâteaux vont punir Bouboule et Babal, donc évidemment on reconnaît Bill et Boule, parce qu'ils ont mangé, moi j'adore, parce que le baba au rhum, vous avez mangé ma petite nièce, et forcément c'est une religieuse. Voilà, les gâteaux, la nourriture qui peut être source de plaisir, la plupart du temps, mais qui peut être aussi source de violence, puisque le petit sourisseau dans Zygomar n'aime pas les légumes, à la fin du texte, il n'a plus faim, il n'a plus envie de rien, donc il se retrouve anorexique et aphasique, puisqu'il n'a plus les mots non plus, il n'a plus rien, puisque il est tombé sur la tête et parce qu'il voulait devenir un oiseau. On a fait donc une autre vitrine sur le jeu et le théâtre parce qu'on joue énormément chez Philippe Corentin. Et moi, je conseille toujours de prendre comme image du jeu le tableau de Bruegel sur les jeux d'enfants. Parce que chez Corentin, on ne joue pas avec des objets. On joue avec son corps. On fait l'avion, on fait la course, on court à toute pompe, etc. C'est-à-dire que c'est les jeux des petits campagnards dans la nature. Et quand on regarde le tableau de Bruegel, par exemple, on joue avec la bouse de vache. Il y a des enfants qui une baguette qui remue le caca sur la place du village, voilà. C'est les jeux populaires d'antan, enfin les premiers jeux. Le théâtre, bien sûr, puisque dans Machin Chouette, c'est une engueulade entre le chat et le chien, ce n'est que du dialogue et on peut le jouer en théâtre. Et on joue de la musique aussi chez Corentin dans Patatras. Le pilier, un petit peu pour moi, c'est que c'est La Fontaine, puisque Corentin, moi je pense toujours que c'est le La Fontaine d'aujourd'hui. Je crois qu'on a une vingtaine de fables qui sont reprises, et certaines qui ne sont pas tout à fait connues. Le Lièvre et la Tortue, bien sûr, avec le roi et le roi. On a parlé du Renard et de la Cigogne avant, mais on a par exemple une fourmi qui veut bien prêter ses passages au Père Noël qui s'est fait tout petit, mais contre 800 tonnes de confiture. On est dans la fourmi de la cigale et la fourmi, autrement dit, elle est très goulue, cette fourmi-là. Et voilà, donc ça, c'était les vitrines.
1: Les sculptures d'Alex Rochereau, donc, qui sont disséminées dans les vitrines à côté des livres, font entre une quinzaine et une vingtaine de centimètres de hauteur. Tout à l'heure, vous disiez que cela avait paru difficile qu'il évoque le mouvement dans ces sculptures. En fait, elles sont pleines de mouvements.
2: Complètement, c'est ça qui est étonnant. On a l'impression que c'est un caricaturiste en sculpture. J'avais jamais vu ça. Elles sont vivantes.
1: Pour chacune de ces vitrines, vous avez écrit les textes qui accompagnent, textes qu'on peut retrouver dans la brochure qui accompagne l'exposition. Et la grande particularité de cette exposition, qui s'adresse à la fois aux adultes et aux enfants, mais une vitrine, il y a toujours quand même une sorte de barrière pour tout le monde, c'est l'espace qui est réservé aux enfants avec leurs adultes qui les accompagnent. Alors là, c'est un univers incroyable. C'est l'univers de Philippe Corentin à hauteur d'enfant. On y retrouve tous les livres et surtout des tas de jeux.
2: Tout se fait par Bine Chaumont. Magnifique. Elle a fait pour plusieurs albums une petite valise et dans la valise, il y a les personnages et il y a le décor de l'album. Donc les enfants rejouent. C'est absolument formidable. Et puis après, il y a des petites boîtes comme les boîtes de bonbons où à l'intérieur, il y a des jeux avec lesquels on peut jouer et qui se remettent dedans. Après, on a le vrai puits, enfin presque une copie du vrai puits où on peut faire monter les personnages les uns dans les autres. On a le fameux fauteuil de Philippe Corentin avec le tapis, la table de nuit, la lumière, il manque le verre d'eau, mais on avait peur que les enfants le renversent. Les enfants jouent beaucoup avec tous ces jeux. Ça, c'est vraiment le clou de cette exposition. Il y a une dinette où il y a tous les légumes de Zygomar n'aime pas les légumes. Et les livres sont à côté, ce qui fait que les enfants peuvent prendre les livres au fur et à mesure. Il y a un tapis, ils peuvent s'asseoir. Et d'ailleurs, on voit... Pour repartir, ils sont obligés de passer devant les vitrines. Et comme elles sont très jolies, ces vitrines, on dirait des vitrines de Noël, ils remarquent les albums, ils tirent les parents par la manche en disant ben « ça c'était là, ça c'était là ».
1: On a évoqué les 80 illustrations originales en hommage à Philippe Corentin, qui ont donc été commandées par Bine Chaumont. Qu'est-ce qui vous a particulièrement marqué dans ces illustrations hommages ?
2: Alors moi, c'est la place du loup. elle est vraiment très très importante. Et le loup du roman de Renard, c'est-à-dire ils en grain, le loup qui est ballot un peu, c'est pas le loup qui fait peur, qui mange la chèvre de Monsieur Seguin, c'est vraiment le loup qui est un peu crétin quand même. Et puis c'est les personnages. Il y a juste une illustration qui fait allusion au paysage, parce que Philippe Quentin, il plante les décors au début. Quand on entre dans le loup qui logre la petite fille et le gâteau, on est devant un fleuve, un méandre de fleuve, on a le paysage tout autour. C'est une nature qui est pauvre, hein. Il n'y a pas de fleurs, il n'y a pas d'animaux, il n'y a pas d'insectes. Un peu comme dans les westerns.
1: Mais est-ce que vous avez l'impression que parmi toutes ces illustrations, il y a des albums qui n'ont pas été évoqués, c'est-à-dire qui ne sont pas connus des illustrateurs?
2: Oui, par exemple, Le chien qui voulait devenir chat ou Machin chouette, par exemple, les histoires de chiens et de chats sont très très peu sollicitées. Les enfants ont été repris. Le chien et le chat n'ont pas eu beaucoup de succès. Par contre, les loups, oui. Il est trop sympa, ce loup. D'ailleurs, dans Patatras, il le dit, il n'est pas aussi gentil qu'il le voudrait, mais il n'est pas non plus aussi méchant qu'il le pourrait.
1: Yvan Chenouf, si vous, vous deviez faire un dessin, une illustration pour rendre hommage à Philippe Corentin, ça aurait été quel le livre qui vous aurait inspiré ou quel univers de Philippe Corentin, personnage ou autre?
2: Ben moi, je pense que c'est la nature, ce que j'ai vécu à la campagne. Je me retrouve beaucoup dans les ruisseaux, les mares, les étangs. Quand j'ai vu la première fois, quand il trouve la grenouille et qu'il trouve le merle, quand Pipioli trouve Zigoma pour partir en Afrique, c'est dans une mare. Moi, j'ai vécu auprès de cette mare. J'avais le sentiment que j'avais vécu. Et ça m'avait fait penser à l'histoire d'un ruisseau, d'Élysée Reclus, tout ce qui est nature, alors que je viens de dire qu'elle n'est pas luxuriante, cette nature. Elle n'est pas charmante. Voilà. Mais dans Patatras, dans l'Afrique de Zigomar, on a cette nature. Je pense que moi, j'aurais choisi ce côté rural des années 50, on va dire.
1: L'exposition se poursuit au premier étage dans l'espace jeunesse avec d'autres illustrations hommages. Et puis, dans la salle d'accueil, dans le fonds patrimonial de l'Heure Joyeuse, il y a une reconstitution dans une vitrine de l'espace de travail de Philippe Corentin.
2: Puis des univers, des albums. Par exemple, on se retrouve dans la chambre des souris de Mademoiselle tout à l'envers. Bine Chaumont a cousu des édredons, a fabriqué les petites descentes de lit avec les mêmes motifs. Elle a fait un travail incroyable. Et alors, à un moment, la mère souris, pour accueillir sa nièce chauve-souris, va lui servir une salade de cuir de Russie. Moi, je me suis demandé qu'est-ce que c'était que ce cuir de Russie, je ne savais pas du tout. Je suis allée voir sur Internet et j'ai vu que c'était... Elle s'appelle Mademoiselle, tout à l'envers. Hein, et Mademoiselle, en France, ça sonne pour Coco Chanel, hein, évidemment. Et c'est un parfum de Coco Chanel, le cuir de Russie, qui avait des bases animales, justement. Et Bine a retrouvé sur Internet un petit flacon de Coco Chanel qui est exposé ici aussi. C'est-à-dire qu'un peu, toutes les allusions qu'il a pu faire à droite et à gauche, on a essayé de les réunir... Mais c'est surtout qu'elle a miniaturisé tout son univers et que ça ressemble à autant de petites maisons de poupées qui représentent les intérieurs.
1: Merci beaucoup Yvan Chenouf pour cette visite qui évidemment donne envie et j'espère qu'elle donnera envie à nos auditeurs et auditrices de venir voir l'exposition, donc Double Plouf et Patatras à la médiathèque François Sagan. Et je vais vous poser ma question habituelle, la dernière de l'émission.
2: Est-ce qu'avant je peux rendre hommage à l'épouse de Philippe Corentin, Michel, et à sa fille Elsa, parce que je crois que c'est les grands personnages de sa vie. Je pense qu'on a beaucoup pensé à elles deux quand on a rendu cet hommage.
1: Merci beaucoup Yvan Chenouf. Et donc, quel est le livre de votre enfance qui vous a marqué et qui vous a peut-être donné envie de vous intéresser aux livres pour enfants?
2: Alors moi j'ai un peu honte, je ne lisais pas. J'étais non lectrice jusqu'à 30 ans à peu près. Donc j'avais de l'attirance pour ces choses, je voyais bien que ça existait, mais on m'en offrait des fois, mais je ne lisais absolument pas. Et j'ai lu très très tard, si bien que j'ai un avantage, c'est que je sais ce que c'est qu'un non-lecteur, et ce qu'il peut ressentir de gêne, parce qu'on sent autour de nous que ce serait bien de lire. Alors, ceci dit, j'ai eu un prix, pas sur les matières scolaires, j'étais très mauvaise élève, mais de camaraderie. Une fois, et je me souviens juste, et je le cherche partout, ce livre d'une petite fille blonde. Alors moi, je venais d'Algérie, j'étais noiraude un peu, et cette petite blonde aux yeux bleus qui venait des pays du Nord avait recueilli un oiseau qu'elle avait mis en cage, et puis après, elle lui avait rendu sa liberté. J'avais trouvé ce livre attachant, je voulais être cette petite blonde aux yeux bleus, et je reconnais le pouvoir de Martine, surtout les enfants et les petites filles qui viennent d'Afrique et qui aimeraient tellement être blonde avec des yeux bleus, avoir du pouvoir et prendre l'avion et faire tout ce qu'elle voulait. Voilà, donc j'étais ce genre de non-lectrice.
1: Merci beaucoup Yvan Chenouf.
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1: Cette émission a été diffusée la première fois le 7 janvier dernier. L'exposition Double Plouf et Patatras, 80 artistes s'amusent avec Corentin, est à voir à la médiathèque François Sagan près de la gare de l'Est à Paris jusqu'au 22 mars. À visiter avec les enfants dès 4 ans qui découvriront les albums de Philippe Corentin si ils ou elles ne les connaissent pas encore et joueront sans fin aux différents jeux fabriqués par Binsoumont, tandis que leurs aînés s'amuseront des nombreuses facéties et clins d'œil érudits de l'artiste dans les vitrines. Et l'on prendra le temps d'admirer les illustrations hommages accrochées sur les murs de la salle d'exposition et dans la salle jeunesse. Impossible de citer tous les artistes, bien sûr, et on essaiera de deviner à quels albums ou quels personnages ils et elles font allusion quand ce n'est pas tout simplement Corentin lui-même. Nathalie Novi, Béatrice Poncelet, Anaïs Vaugelas, Christian Wolfs, Gilles Bachelet, Nicole Claveloux, Nathalie Fortier, Anne Herbouts, etc. Mais j'aurais pu en citer bien d'autres, et sans oublier Johanna Conceijo, dont son image de loup, son panier de carottes sous le bras, a été retenue pour l'affiche de l'exposition. Horaire de la médiathèque sur le site des bibliothèques de Paris, et à noter qu'elle est ouverte le dimanche après-midi. À noter sur vos agendas des visites commentées tout public les samedis 31 janvier à 14h30, 14 février à 10h30, 14 mars à 14h, ainsi que des ateliers pour les enfants et une conférence en images d'Ivan Senouf mercredi 11 mars à 19h, intitulée Regards croisés Philippe Corentin et Jean de La Fontaine. Et justement, puisque Philippe Corentin, tout comme Ivan Senouf, ont un penchant pour les fables de La Fontaine, on écoute Annie et Jean-Marc Versini chanter Monsieur Jean de La Fontaine, extraite de leur album CD Les Fables de La Fontaine en chanson, sorti en 2006 chez Marmotte Productions.

0: Laura Catabianchi s'intéresse depuis longtemps aux sangriers avec des papiers de toutes sortes et les histoires qu'ils peuvent faire naître. Elle les expérimente lors d'ateliers menés avec des enfants et des adultes dont elle se fait chaque mois l'écho dans cette émission dans sa chronique à fleur d'oreille. Cette année, tout se passe à l'IDES, Institut d'éducation sensorielle jeunes déficients visuels à Paris, où elle a monté un atelier toujours autour des sons de papier avec un groupe de jeunes. En voici le troisième épisode.
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5: À fleur d'oreille. La chronique de Laura Catabianchi à la découverte des sonorités des papiers et de leur potentiel narratif. Bonjour et bienvenue à cette troisième chronique à fleur d'oreille, autour des sonorités des papiers et de leur potentiel narratif. Comme vous le savez, cette nouvelle saison de À fleur d'oreille a lieu à l'IDES, Institut d'éducation sensorielle, un établissement pédago-éducatif qui accueille des jeunes en situation de handicap visuel, avec ou sans handicap associé. À l'IDES, en collaboration avec le Labo des Histoires, je mène un projet d'écriture avec les jeunes de la classe SPE, section de préparation à l'ESAT. Ensemble, nous explorons les papiers, leur texture et leur son, pour laisser émerger des mots, des images et des récits inspirés par le toucher et l'écoute. Aujourd'hui, j'aimerais interviewer une des éducatrices qui accompagne le groupe des jeunes et lui poser quelques questions sur son travail, les sons qu'elle aime, ceux qu'elle aime moins, et puis, comme toujours, on va manipuler un papier, écouter ses sons et raconter une histoire. Bonjour Elodie, merci d'avoir accepté mon invitation à participer à la chronique à fleur d'oreille sur les sons des papiers et leur potentiel narratif. J'aimerais bien que tu te présentes et que tu nous racontes ton travail.
6: Bonjour Laura, oui, je suis éducatrice spécialisée. Donc l'éducateur spécialisé, c'est un métier de passion. On est là pour accompagner les personnes vulnérables, hein, en situation de handicap ou non. Et ici à l'IDES, donc, on accompagne des jeunes déficients visuels avec ou sans troubles associés. Donc on peut mettre en place des activités, des ateliers, toujours en lien avec le projet individualisé de chaque jeune. Sur un groupe, nous faisons l'atelier théâtre. Donc le théâtre, nous savons tous les bienfaits que cela peut apporter sur l'engagement de chacun, justement le travail sur la timidité, la détente, la prise de parole en groupe, ou justement l'écoute, le travail sur l'écoute. Voilà, tout ce qui est travaillé lors de l'atelier théâtre peut être transposé au quotidien et pour la vie future évidemment.
5: Maintenant, je comprends mieux. Pendant les séances avec les jeunes, tu les encourageais lors de la prise de parole et tu leur donnais des conseils sur la posture à avoir face au micro ou sur l'intention de la voix. C'était impressionnant comment, avec quelques astuces, les jeunes prenaient confiance et les enregistrements changeaient complètement. Nous passons maintenant à la partie consacrée au son. Quel est le son que tu aimes ?
6: Un son que j'aime, ce serait le bruit des pas sur certaines surfaces qui se dirige vers une chaise, qui déplace la chaise, puis vers une fenêtre, qui referme la fenêtre. Ce bruit s'accompagne même d'une odeur que j'aime beaucoup et qui me fait penser à l'école maternelle.
5: C'est un souvenir sonore très précis. Tu décris presque une scène. Pourquoi tu aimes ces sons ?
6: Oui, tout à fait. Ça me rappelle en fait les bons souvenirs que j'ai pu avoir en école maternelle.
5: Oui, je comprends. C'est des moments heureux pour toi. Et quelle est le son que tu n'aimes pas ?
6: Lorsque l'on mange et qu'on est pris aussi dans une conversation, un plateau brusquement qui tombe, alors là c'est vraiment très stressant et c'est trop soudain et ça fait vraiment peur.
5: En effet, ça fait sursauter et ça coupe la digestion aussi.
6: Ah oui, exactement.
5: Très bien. On arrive maintenant au moment de la manipulation et de l'écoute d'un papier. Pendant le projet avec les jeunes, nous avons manipulé plein de papiers différents. Mais aujourd'hui avec toi, j'aimerais écouter les sons d'un papier commun, celui pour faire les photocopies. Avant même de le toucher, est-ce que cette feuille blanche t'évoque quelque chose en particulier ?
6: Alors ce petit bout de papier rectangulaire me fait penser à une toile où l'on pourrait peindre des choses, gaies ou tristes.
5: Je te laisse prendre le papier dans tes mains et nous décrire le geste pour le manipuler.
6: Alors je le manipulerai de haut vers le bas, très légèrement.
5: Très bien, on y va. On écoute le son. Avec les jeunes, nous sommes en train d'explorer les sons des papiers et ceux qu'ils nous évoquent. Nous avons donc cherché des correspondances avec des sons que nous écoutons autour de nous, mais aussi des sons qui évoquent des émotions, des images abstraites. Je te demande donc à quoi te fait penser ce son.
6: Ce son me fait penser à de petits, légers battements de cœur que l'on peut entendre lors de la première échographie.
5: Et à partir de ce tout petit battement de cœur, quel serait le début de ton histoire ?
6: Il était une fois une jeune fille qui avait des rêves plein la tête. Trouver son travail n'est pas chose évidente, car il y a énormément de possibilités et on ne sait jamais vraiment vers quoi se tourner. Mais elle a réussi à trouver un travail de passion. Et à côté de ça, aussi un autre rêve qu'elle avait depuis toute petite, c'était de devenir maman, mais pas avec n'importe qui. Et elle a réussi à concilier le travail professionnel et la vie de famille et à avoir trois petits bébés qu'elle adore et qui sont en bonne santé.
5: Merci beaucoup Élodie pour ce partage. C'était Élodie Guillaumi qui nous a accompagnés dans cette troisième chronique à fleur d'oreille, à la découverte des sonorités des papiers et de leur potentiel narratif. Aujourd'hui, nous avons écouté le son du papier pour faire les photocopies et nous avons entendu un tout petit battement de cœur. Élodie nous a raconté l'histoire d'une femme et de ses rêves. Et vous, quelle aurait été votre histoire à partir de ces sons ? À fleur d'oreille, vous donne rendez-vous très bientôt. Nous allons retrouver les jeunes de la classe SPO de l'IDES, Institut d'éducation sensorielle, pour découvrir des nouveaux papiers, des sons et des nouvelles inspirations.
0: Merci Laura pour cette nouvelle incursion dans le paysage sonore des papiers réalisé à l'IDES, Institut d'éducation sensorielle jeunes déficients visuels à Paris. Quatrième épisode à suivre prochainement. Et on écoute Hervé Demont chanter « J'entends ton cœur », extrait de son album CD « J'entends ton cœur » sorti en 1995.
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Et avant de terminer cette émission avec la lecture par Lionel Chenaille d'un extrait d'un roman de littérature générale sur le thème de l'enfance, on écoute un ou une artiste chanter l'enfance à sa façon. Aujourd'hui, Serge Reggiani chante La Barbe à Papa, extrait de son album L'Armée du Brouillard, sorti en 1981.

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0: Bonjour Lionel.
1: Bonjour.
0: Qu'est-ce que tu nous lis aujourd'hui ?
1: Je lis un extrait d'un roman qui s'appelle « Pose ta tête sur mon cœur sombre ». C'est un roman de Anne Enright. Ce texte alterne les voix d'une femme et de sa fille pour évoquer le passé troublant du père. Le père qui est un poète reconnu pour parler de ses colères, de son abandon, du foyer. Et c'est lui qui prend la parole dans l'extrait que je vais vous lire. Et donc, c'est une langue, vous allez le voir, sur ce personnage-là, très poétique. C'est un extrait de « Pose ta tête sur mon cœur sombre ».
0: On t'écoute.
1: Notre foyer comptait 7 enfants et 2 adultes. Dans une cabane en pierre, peu à peu blanchie à la chaux et hachurée de peinture rouge sur le mur de pignon. La nuit, le vieux Brock gazouillait dans la cour. Le renard se bagarrait, criait, et les créatures vertes et dentelées vivant dans le buisson orientaient leurs yeux, comme autant d'ardentes têtes d'épingle, sur votre sommeil. L'aurore était précédée par la cavalcade bousculée des oiseaux de proie, et j'avais l'impression d'habiter un navire craquant plus qu'une maison, une créature nocturne et rugissante, labourant des vagues d'obscurité. À la moitié de l'été de mes 9 ans, je réclamais la place au bord du lit pour pouvoir, lorsque tout le monde était endormi, repousser la couverture, ramasser mes vêtements et soulever la clenche de la porte d'entrée. Dehors, dans les nébuleuses de la nuit, j'enfilais mes vêtements. Je portais mon pantalon écossais sur l'envers, en guise de protection contre le feu d'Inmara. Ainsi se nomme en effet l'étrange sentiment de perdition qui s'abat sur vous dans un lieu familier. Signe que vous avez pénétré l'envers enchanté du décor. Le remède à ce phénomène étant de retourner vos vêtements, l'avant dans le dos marche aussi. Le pantalon retroussé bien haut, coincé dans mes mains serrées, j'avais oublié de prendre une ceinture, mes pieds exercés tracèrent de même le chemin jusqu'à l'ancienne carrière, foulèrent la terre à nu et l'herbe fraîche. Je me retrouvais en lisière des lieux, contournais le buisson d'épines et m'assis légèrement à l'écart, guettant leur apparition, espérant même en attraper un dans mon poing. Lorsque j'en aurais neutralisé un, je prononcerais mon vœu. Un vœu des plus modestes, qu'Anora Kazay me laisse marcher à côté d'elle sur le chemin du retour de l'école. Qu'elle accepte la fleur que je lui offrirai et la garde dans sa jeune main jusqu'à son arrivée chez elle. Qu'elle la fasse sécher et en conserve l'herbier comme éternelle relique. De façon plus ténue également, sur la grève d'où mon désir se retirait, émergeait l'envie de toucher ses cheveux noirs, plus longs que ceux des autres filles, et brossés 100 fois chaque soir. Anora Kazay était l'unique fille de son père. Sa mère était morte en couche et sa grand-mère l'adorait. Elle lui brossait les cheveux avec une brosse en porcelaine et crin de sanglier, achetée au prix d'un cochon rose un jour de foire à Tulamore. Les soirs d'été, on pouvait les apercevoir dehors devant la maison. Anora dans une chaise de cuisine, sa grand-mère derrière elle, chantant dans le coucher du soleil. On disait d'elle qu'avec toute cette attention autour de sa personne, elle se donnait des airs. À la fin des cours, tandis que nous gambadions en long et en large sur la route, elle se cantonnait sagement au bas-côté. Au croisement, elle bifurquait sans un regard en arrière. Tel était donc mon vœu, très précisément. De tout mon cœur, les paupières scellées sur mes yeux, je souhaitais qu'Anora Kazay se retourne un jour après avoir pris le virage vers sa maison. Une fois sa natte d'écolière dénouée, alors que j'admirais l'éclat puissant de ses cheveux noirs, j'aurais voulu qu'elle regarde par-dessus son épaule pour me voir la contempler. Le ciel de cette nuit au méridien de l'été était baigné d'étoiles. Les dernières lueurs d'hier, celles esquissées de demain, cernaient l'horizon pâle. Je m'assis et scrutais les racines obscures du buisson d'épines enchanté. Je gardais les yeux fixés devant moi jusqu'à ce que l'air se découpe en particules. Et dans cette suie, j'aperçus quelque chose, un frémissement dans l'herbe, un furtif losange de lumière clignotant puis disparaissant, une noirceur brillante et frissonnante. Suivi d'un rire, j'entendis un rire aussi clair que tout ce que j'ai pu entendre avant ou depuis. Il provenait des profondeurs silencieuses et veloutées. C'était libéré si près de mon oreille qu'il eût aussi bien pu s'y être logé. Omniscient, délicieux, méchant, au moment où je le perçus, il m'apparut soudain qu'une partie de la création divine jalousais les cheveux noirs d'Anora Kazé. Je ne me souviens pas de mon trajet retour jusqu'à la porte du cottage, quoique le remue-ménage que je causais en rentrant rejoignît la légende de ma nuit avec les créatures enchantées. Et je me dis parfois, ajoutait alors ma mère, qu'il n'est jamais vraiment revenu. J'avais toujours été un enfant rêveur. Après cette nuit-là, je me mis à croire que peut-être j'étais un rêveur cruel, comme si le rire enchanté m'avait associé au désastre du monde.
0: Tu nous rappelles les titres de ce roman?
1: Oui, ça s'appelle « Pose ta tête sur mon cœur sombre ». C'est un roman de Anne Enright qui est paru aux éditions Actes Sud en 2025 dans une traduction de Mathilde Bach.
0: Merci Lionel, à très bientôt, enfin à la semaine prochaine.
1: À la semaine prochaine.
0: Écoute, il y a un éléphant dans le jardin, une émission réalisée et présentée par Véronique Soulet. C'est fini pour aujourd'hui. Cette émission a été diffusée la première fois le 7 janvier dernier. On se retrouve la semaine prochaine, même jour, même heure, même fréquence, c'est-à-dire mercredi à 12h sur Cause Commune 93.1 sur la bande FM ou bien sur le DAB ou bien sur l'application Cause Commune pour écouter l'émission en direct. À la semaine prochaine.

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8: Dans toutes les langues. 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Ça y est? Ça y est, t'as pris là? Non? Attends, je suis Chaperonsque Rouge de Bruxelles. Bruxelles, la ville où je suis née, la ville où j'ai été chaperonnée. Bruxelles avec son Saint-Michel dans une armure toute dorée au-dessus de l'hôtel de ville. Et là où il passait Charles Quint pour faire l'homme gang, la joyeuse entrée de Charles Quint à Bruxelles. Bruxelles et ses pavés, Bruxelles et sa drache nationale, les jours où on a oublié le parapluie, Bruxelles, avec toutes ses langues, Bruxelles et là où il y a une langue truculente et joyeuse comme un tableau de Bruegel. On appelle ça le Beulemans, ou le français qu'on aurait caché sur la façade. Bruxelles, là où s'est passée l'histoire de Chaperonsque Rouge. Une fois, c'était une fille, que la caquenette de la famille, moi, hein, même qu'elle n'avait que des frères au-dessus. Et son poupa dit, mais il était fou après elle, hein. Et sa moudre,

0: Ça mood. Ça va, vous arrivez à suivre? Je vais faire des gestes. Hein. Ça moudre, ça moudre. Son cœur fond quand elle l'embrasse, hein. Tant et si bien que la fille que elle faisait que ce qu'elle voulait avec son elle-même. Ah là, et son elle-même, dit, quand il voulait quelque chose. Moi, ça, on pouvait rien faire contre, hein. Oh ben, né, hein, hein. Hé, devinez un peu ce qu'elle voulait. Allez, tenter quoi.
1: Aller dans la forêt.
0: Ah, oh, peut-être, peut-être qu'elle aimait bien aller une de bosse. Aïe, aïe, aïe, aïe, aïe, aïe. Oh non, elle, ce qu'elle voulait toute la journée, c'est mettre sa petite robe rouge. Rouge comme noir, jaune, rouge. Rouge comme, les mauves et les rouges. Ça, c'est les clubs de football chez nous. Les rouges. Toute la journée, elle voulait mettre sa petite robe rouge. Avec ses chaussures
2: rouge.
0: Avec ses chaussettes
2: rouge.
0: Avec son manteau
2: rouge.
0: Dites-vous parler le bruxellois, dis ça. Avec son écharpe
2: rouge.
0: Oui, mais tant et si bien, hein, que le zouanzeur du Staminet, hein, il l'avait même baptisé Chaperonsque
2: rouge.
0: Une fois, qu'il drachait des cartaches, moudre qu'elle a crié fricandelle, bas le cœur, maintenant le cœur, maintenant t'es belle, où est-ce que tu restes donc traîné une fois? Et moudre qu'elle s'est retournée. Et il y avait là, assis sur une petite chaise, Chaperonsque rouge qui était toute triste. Moudre que ça et moi ici que je m'ennuie. Il y a des jours comme ça, moi je veux plus rien du monde. Hein. Je ronge ma caisse jusqu'à la doublure. Allez, allez, allez, vous n'avez pas l'âge pour déprimer. Hein. Rendez-vous donc utile. Hein. Allez donc chez votre beau mac qui est tellement malade hein, et qui habite toute seule dans un petit cottage au fond des bois de la forêt. Tu lui feras le plus grand bien. Moudre. Elle avait fait avec tout son cœur des cookbacks, du stone carotte et du waterzooi. Elle avait tout mis dans un joli petit panier avec une nappe à carreaux
2: rouge.
0: Elle avait rajouté une bonne gueuse pour requinquer bon maquet. Et crottequet, dans la forêt. Ne va pas rester traîner, hein. Accueillir des papillons ou attraper des pisse bloom, hein, parce que sinon le loup, hein, ni top tué, ni top drap, hein, il va tomber sur ta caisse, hein, et il va te knabbelen toute crute. Hein. Aïe! Arrêtez, moudre, avec vos carabistouilles sur les loups. Moi, je peux pas rire avec ça, hein. Je suis un petit être fragile. Hein. Moi, ça me donne les poopers. Allez, allez, allez, fricandelle, c'était pour rigoler. Hein. Hein? Et surtout pas que tu ailles tout droit, hein? Aussi droit que le tram 33, hein? Et que tu rentres avant le donker du soir. Hein? Les Chaperonsque rouges et moudre, elles ont rigolé avec la bonne blague de moudre pour pas être obligées de pleurer. Hein? Parce que moudre, ça c'était une comique. Hein? Chaperonsque rouges, elle a pris son petit panier et elle est partie comme ça dans la forêt. Ik wandel in de bos, ik ben helemaal niet bang. Het is alleen verralletjes, tralalalalala. Ja maar, ze promenait dans la forêt, dit. Hein? Elle est tout droit, hein. Mais Chaperonsque rouge, que curieuse neuse comme elle était, hein, elle s'arrêtait sans s'arrêter. Mais elle en a vu de toutes sortes, hein. Hein? Elle en a eu pour la prunelle de ses yeux, hein. Ah ben yeah, parce qu'elle a vu, il y avait là tant tellement de choses à voir, hein. Une écorce d'arbre aussi douce que la barbe de Zwartepit. Les effluves d'une petite fleur comme ceux d'une caricole. Le chant d'un oiseau comme celui de la castafiore. Eh bien, curieuse-neuse comme s'arrêtait, elle continuait à s'arrêter sans s'arrêter. Et même un loup, elle a vu, hein. Un nectoire, hein. Hein, avec des grands yeux, des grandes dents, et des grandes dents avec la pointe de l'épée de Saint-Michel, un jour de me gagne. Oui, mais pas n'importe quel loup, hein. Un chicken tough, hein. Un echte vent de l'avenue Louise, là, tu vois. Hein, un chic, hein. Avec un chapeau de morcieux, genre pot de chambre doublé d'une garniture, comme ça, tu vois. Oui, hein. Avec un nœud de papillon rouge de la même couleur que sa langue. Tof, hein? Et des moustaches hérissées avec du cosmétique hongrois. Un super casteur qui faisait du roulement à pile. Et alors, Crotequet, tu te promènes dans la forêt et tu n'en parles pas parce que tu es comme ça en chantonnant. Allez, donne-moi ton petit panier, je vais vous aider. Chaperonsque rouge, qu'elle était toute pape. Hein? Elle regardait le loup comme ça de haut en bas. D'un mouvement perpétuel, comme l'ascenseur de la place Poulart, puis il a donné une bonne tape dans le dos du loup. Défieux, c'est toi le loup.
1: Excuse-moi que je te demande pardon, dis. Mais on m'avait dit que t'étais méchant. On m'avait dit que tu croquais les petits enfants. Mais toi, t'as l'air aussi doux qu'une brebis de catéchisme. Ouais. Hein? Et elle a donné son petit panier, ils ont commencé à babeler comme ça dans la forêt. Ouais, tu sais, le loup, je vais chez ma beau-marque qui est tellement malade. Elle vit toute seule dans un petit coche au fond des bois de la forêt depuis que mon smirlap de bon pack s'est tiré avec une pissouève qui n'avait plus un clou pour se gratter la trompette. Mais oui, mais tu sais, bon pack, c'était un façade clasher. Hein? Ah bah, yeah, il faisait du façadisme en bâtiment, comme ça. Un vrai carotte trekker. Hein? Parce que parfois, à son travail, hein, il dormiait, hein? Même quand il en avions pas envie. Hein? Par dignité professionnelle. Qui disait. Oh, yeah, ça c'était mon smirlap de bon paquet. Et ils ont continué à babeler comme ça, hein? Les chaperons que rouges que toutes gentilles. Elle a même donné le chemin de l'adresse du coach de Bomac au fond des bois dans la forêt. Et le loup qui dit comme ça, écoutez que je peux pas rester, j'ai une poule sur le feu. Enfin, une carabistouille du genre, quoi. Les chaperons que rouges, qu'elle est restée toute seule comme ça avec son petit panier. Ik wandel in de bos, ik ben helemaal niet bang. En de wolf is mijn vriend. Tralalalalala. Pendant ce temps-là, dans le petit coche, au fond des bois de la forêt, il y avait Bomac qui attendait, avec son huit cap sur la tête, comme toutes les Bomac. Et pour l'occasion, elle avait mis sa plus belle chemise de nuit. La vert chien crevé du canal, comme ça, tu vois. Mouille, hein? Hein? Et le loup, à cause qu'il sait courir plus vite, c'est lui qui est arrivé le premier. Alors il a frappé.
2: Qui est là, s'il vous plaît?
3: C'est moi, Bomac, chaperon, ce que rouge que...
2: Ah, tirez la bobinette et la chevillette, cher rat.
0: Ouais, ben le loup, hein, de Eerste Klasse ou pas, hein, van de l'avenue Louise ou pas, hein, ni top 2, ni top drain, hein, il a mis Bomac toute nue, hein, et il a knabbelen toute crue, hein. Puis il a troqué son chapeau de morcieux van de l'avenue Louise contre le 8 cap de Bomac, et il a enfilé la chemise de nuit vers chien crevé du canal. Bien stop tête. Parce qu'à ce moment-là, c'est Chaperonsque rouge qui a frappé.
3: Qui est là, s'il vous plaît?
2: C'est moi, Bomac, Chaperonsque rouge que...
0: Ah! Tirez, godverdomme, mais je hebt de grote vergeten, die man. Zeg je dat nu? Die amai, amai. Ai, ai, ai, ai, ai, ai, ai. Tirez la bronquinette et la clarinette clarira. Les chaperonsque rouge qu'elle est rentrée. Des bons macs. Toi, t'es pas encore guérite, hein? Heureusement que je connais le code par cœur. Hein? Sinon, moi, j'aurais pas su rentrer. On m'a dit, Bomac, que je te regarde. Je te reconnais pas. Ah, oh, je peux pas avoir tant tellement changé. Mais non, Bomac, dit, et toi, dit, regarde comme t'as des grandes oreilles. C'est pour mieux t'entendre. Mais non, Bomac, dit, et toi, regarde comme t'as des grands yeux. C'est pour mieux te reluquer. Mais non, Bomac, dit, et toi, regarde comme t'as des grandes dents. C'est pour mieux te knabbelen. Ah, nee, hein. Maintenant, ça suffit. Vous me faites sortir de mon caractère. Vous êtes bien la mère de votre fille, hein? Des comiques qui racontent des carabistouilles sur les loups, hein? Oui, c'est ça. Eh ben moi, je suis un de peut-être fragile.
1: Moi, je peux pas rire avec ça. Moi, ça me donne les poupers, ça.
0: Allez, fricandelle, je peux pas avoir tellement changé. Hein? Mettez-vous sur le lit à côté de moi et venez me donner une petite baisse. Chaperonsque rouge, elle sentait quelque chose de bizarre. Un relent de kermesse boudin mélangé à de l'alambic qui sortait de la gueule de Bomac. Toi, t'aurais voulu donner une petite baisse, peut-être.
1: Dis Bomac, avant la petite baisse, tu veux pas une petite chiclette Hollywood mentholée?
0: Oh, yeah. Moi, je veux bien une petite chiclette Hollywood mentholée. Et là, ça a été comme un galimatras dans sa tête. Parce qu'avant, Bomac, elle voulait jamais des chiclettes Hollywood mentholées. Dis Bomac, avant la petite chiclette et la petite baisse, je voudrais aller faire ma petite commission. Et la petite commission chez Bomac, c'était dans un petit coach en dehors du coach de Bomac. Pour pas qu'elle se perde dans la forêt, Bomac a exigé qu'elle mette à son doigt un petit fil. Et dès qu'elle a été dehors, Chaperonsque rouge, elle a défait le petit fil, elle a refait un petit nœud, une petite branche d'arbre, et elle a sans couru vol le gaz jusque chez sa moudre, où ce qu'elle était sauve. Et tout est bien, qui finit bien. Enfin, Bomac, ça, on l'a pas récupéré. Mais bon, c'est depuis cette histoire, hein, que les filles que de chez moi, hein,
1: quand elle rencontre un morsure avec un chapeau vent de l'avenue Louise, qui sting de la gueule hein, et qui veut leur donner une petite baise, hein, elles ont toujours d'abord une petite commission à faire. Ce qu'on appelle chez moi le bon sens bruxellois. J'ai bientôt 16 ans, disait Muguet. Je voudrais, grand-mère, être coquette. Laisse-moi sans gronder, me pomponner et me friser, et comme les autres, m'amuser. Chaque soir, je vois dans les coins sombres des couples glisser comme des ombres. Ils s'en vont joyeux, tendrement les yeux dans les yeux. Ah, que je voudrais faire comme eux. Mais grand-maman grognon, tout en rajustant son lorgnon, lui dit c'est dangereux de se

0: Il était une fois un loup.
1: Et nous avons eu la joie, la rougeur, parce qu'évidemment, chaperon, c'est Sophie Clairefailly qui nous a fait du chaperon.
2: Je me suis dit, un spécial chaperon rouge, mais on a quelqu'un qui a bossé sur le chaperon, qui en a fait sa sauce.
1: Pourquoi tu as choisi ces quatre parcours chaperonnés, s'il te plaît ?
3: Eh bien, pour être très honnête, au début, moi, j'aimais pas cette histoire. J'avais pas du tout envie de raconter cette histoire. Mais comme c'est quand même une des histoires les plus connues au monde, et que j'avais envie d'honorer cette belle langue du Beulemans qui vient de chez moi, de Bruxelles, je me suis dit que c'était une façon de... j'ai utilisé le chaperon rouge pour ça. C'est une histoire de transmission, de femme en femme, enfin de grand-mère à mère, de mère à fille, et donc voilà. Et puis après ça, j'avais un spécial Brésil, et j'ai également utilisé le chaperon rouge pour parler de la violence urbaine au Brésil. Mais de nouveau, l'histoire, elle raconte ça, elle raconte comment est-ce que les filles s'en sortent, en fait, si on prend la version ou l'analyse de cette histoire qui dit que c'est les petites filles qui se font avoir par les grands méchants loups, quoi. Mais justement, dans cette histoire-là, elle est plus maligne que les loups, et donc c'est une façon de faire un pied de nez à cette violence-là, en fait. Mais du coup, je me suis dit, je vais faire un spécial chaperon rouge, puisque j'en ai déjà deux, et j'ai beaucoup lu sur toutes les analyses sur le chaperon, voir ce que je disais pas encore avec ces deux histoires. Et puis je me suis imaginé aussi un dialogue loup petit chaperon rouge, puisqu'après tout c'est une des histoires les plus racontées au monde, que moi j'adore les langues, et donc j'ai pris ce pied de nez là de l'histoire ou du chaperon rouge qu'on peut dire dans toutes les langues.
1: D'ailleurs c'est l'introduction de ton spectacle.
3: Oui, tout à fait. Voilà, on dit je me suis amusé à dire le chaperon rouge dans beaucoup de langues.
1: Merci Sophie pour cette petite interview. Merci à toi.
0: Au, au, au, au.
1: Voilà.
4: C'est ça.
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8: Ma fille de 6 ans parle allemand et français, tout comme moi. Comme elle adore les contes de fées, nous avons à la maison des livres de contes, dans les deux langues. Un jour, nous avons remarqué que la version allemande et la version française du Petit Chaperon Rouge différaient. Par exemple, dans le livre français, le petit chaperon rouge apporte un petit pot de beurre et une galette à sa grand-mère. Dans le livre allemand, c'est un morceau de gâteau et du vin. Des détails, me direz-vous. Peut-être. Mais je voulais en avoir le cœur net. Mon Rotkäppchen à moi, le petit chaperon rouge de mon enfance, on me l'a lu enfant dans le grand livre des contes allemands rassemblé par les frères Grimm. Un livre paru en 1812. Kinder und Hausmärchen, conte de l'enfance et du foyer. Et pourtant, figurez-vous que ce petit chaperon rouge allemand vient en réalité de France. On les retrouve dans un recueil de contes populaires paru en 1697, donc quelques 115 ans plus tôt. Histoire ou conte du temps passé avec des moralités, publié par le célèbre Charles Perrault, homme de lettres et membre de l'Académie française. Les frères Grimm vécurent à Kassel, dans la région de la Hesse, au début du XIXe siècle. Ils ont été les premiers à constituer en Allemagne une collection quasi scientifique de contes populaires en transcrivant des contes qu'on leur apportait oralement. Mais on sait aujourd'hui que les deux frères ne sont jamais allés par monts et par veaux, comme le veut la légende, pour interroger des paysans dans leur chaumière. C'est chez eux, dans leur salon, qu'ils se les faisaient raconter. Ainsi ont-ils probablement entendu les contes de Perrault de la bouche d'une certaine Madame Fiemann, une bourgeoise de Kassel, et des trois jeunes sœurs Hassenpflug. Or, ces personnes étaient huguenotes, et donc d'origine française. Les frères Grimm, qui aimaient se présenter comme des collectionneurs de vieilles traditions allemandes, des chasseurs de patrimoine populaire et anonyme, n'ont donc pas été très regardants sur l'origine de leurs contes, issus parfois d'autres recueils. Ils auraient été au courant que certains contes provenaient du livre de Perrault, mais ils ne l'ont jamais avoué. Par contre, ils ont apporté moult modifications à ces contes pour les adapter à leur époque et les rendre plus éducatifs.
4: Oh, ça va! Caché dans les fourrés, le grand méchant loup qui était prêt à bondir sur le pauvre petit gnagnagna. J'en ai marre de ces histoires à l'eau de rose. C'est toujours la même rengaine. Si t'es pas capable de la raconter autrement, mon pote, je me casse.
9: Moi aussi! Tous les studios d'Hollywood ont déjà tourné cette version. Oui, moi pareil, j'en ai jusque-là.
4: Ouais, ça c'est sûr, ça change. C'est toujours la même rengaine. Des histoires de bondir,
9: je suis sacrée.
10: Ok, ok, c'est bon. On va vous la faire autrement.
11: Le petit chaperon rouge trottinait dans les grands bois. Quand soudain une ombre bouge, c'est un loup, un gros loup à l'œil sournois, qui se dit en voyant la gamine, j'ai besoin de vitamines. Je vais faire un bon petit repas froid.
12: Tire, tire, tire la chevillette. Tire et la bobinette chera.
11: Où allez-vous donc, fillette?

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3: Les contes, c'est du sérieux. Ça s'étudie, érudit, dans la poussière des grandes cafetières. Il y a des docteurs, des chercheurs, des collecteurs qui ont moissonné jusqu'à 83 versions du conte numéro 333 dans la classification internationale ATU. Mais je sais pas s'ils connaissent la version de Mamie Jeanne du Petit Chaperon Rouge. Ouais, le conte 333, c'est le Petit Chaperon Rouge. Il y avait une fois une jeune fille qui devait avoir dans les 15 ans. Vous avez déjà eu une fille de 15 ans? Le travail. Elles ont des idées à cet âge-là. Elle avait décidé de s'habiller tout en noir, que en noir. Des bottines noires, des bas noirs, une jupe noire, un caraco noir, un grand manteau noir. Ah, mais il fallait pas croire qu'elle avait l'air en deuil que pour autant. Non, la nature l'avait dotée d'une chevelure, d'une couleur. Tiens, si de bas en haut, il y a le brun, l'auburn, le châtain, le roux. Eh ben, elle était au-dessus. Elle était magnifique avec ses beaux cheveux rouges. Elle s'appelait Geneviève. Enfin, c'était ce qu'il y avait marqué sur sa carte d'identité. Et c'était la mode à cette époque-là, la mode des Odette, des Arlette, des Georgette, et toutes celles qui s'appelaient Geneviève, on les appelait Ginette. Elle aimait pas ça. Mais depuis toute petite, hein, elle détestait qu'on l'appelle Ginette. Et puis un jour, elle n'avait pas 2 ans, son parrain l'a vue, puis avec ses beaux cheveux rouges qui avaient grandi comme ça, ouah, on dirait le Petit Chaperon Rouge qui lui a dit. Eh ben, elle a adoré ça. Et depuis, tout le temps, tout le monde l'appelle le Petit Chaperon Rouge, même au collège. Tiens, en parlant de collège, elle venait d'avoir son brevet des collèges. Alors, je ne sais pas chez vous, mais chez nous, à la campagne, t'as ton brevet des collèges, t'es motorisé. Ah bah, hé, c'est la liberté, tu peux aller voir les copains, les copines dans les villages alentours. À l'époque dont je vous parle, la mode, c'était la mobylette orange. Ah ben, elle n'avait pas voulu. Ah non, elle avait préféré un vieux Solex, parce qu'un Solex, c'était noir. Et ce jour-là, sa mère lui demande d'aller porter une bouteille de vin et un pain rond à sa grand-mère. Oh ben, elle était toute contente, notre Petit Chaperon Rouge. Elle allait traîner son nouveau Solex. Elle met la bouteille de vin et le pain rond dans un petit panier qu'elle attache sur le porte-bagages et pète, la voici partie dans la campagne. Elle roule, et il fallait traverser le ruisseau par un petit pont de bois qui ne tenait plus guère que par un grand mystère et une vieille chanson. Elle met pied à terre, et quand elle s'aperçoit que là, au milieu du pont, le loup, Raymond le loup, un vieux beau qui traînait dans la région, un de ces individus louches pour qui toute jeunette entre 12 et 18 ans était une proie facile. Il était là, au milieu du pont, accoudé à la balustrade, les chaussures noires et blanches, un costume à fines rayures blanches, une chemise à jabot rouge largement ouverte sur une toison pectorale douteuse. La chaîne en or, la fine moustache, les cheveux, non pas gominés, gras. Alors poulette, on se balade? Oh ben oui monsieur, je vais porter une bouteille de vin et un pain rond à ma grand-mère. Ah, intéressant, et cette grand-mère elle est où? Oh ben c'est pas dur, c'est sur la route là-bas, après le carrefour des Morins, il y a le vieux moulin, puis c'est la maison au volet bleu. Naïve la gamine, tu dis pas des trucs comme ça à un inconnu. Oh ben alors, je connais le raccourci pour y aller. Il suffit de passer par le bois, je t'accompagne. Oh ben non monsieur, j'ai traîné mon nouveau Solex, je vais faire un petit tour. Allez, au revoir monsieur, et pète, la voici partie dans la campagne. Oh, qui dit le loup. Tant pis, je sais où elle est la grand-mère. Et il part, il court. Il traverse le bois, il court. Il arrive au gros chêne, il tourne à droite, il court. Il arrive à la route départementale, il prend à gauche, il court. Et il arrive au carrefour des Morins, il y a bien le vieux moulin, et il y a bien la maison au volet bleu. Le loup, Raymond le loup, arrive à la maison. Il enlève sa veste, il se la noue autour des reins en guise de jupette, il enlève sa chemise, il se la noue sur la tête, il fait des couettes avec les manches, n'importe quoi, il roule ses chaussettes en boule sous le t-shirt, une horreur, et ding-dong, qui est là? C'est votre petite fille, je vous apporte... Qu'est-ce qu'il y avait dans son... Ah oui, une bouteille de vin et un pain rond. Pose ta mobile à Ginette et entre par la véranda. Et là, la grand-mère voit arriver cet individu. Oh, elle se dit, celui-là, il est grave, il va falloir la jouer serrée. Non, mais c'est vrai, parce que c'est pas parce que les grand-mères, elles ont les cheveux blancs et puis des petites rides autour des yeux qu'il faut les prendre pour des truffes quand même. Oh, ben je suis bien content de te voir. Oh, ben comme tu as de grandes jambes. C'est pour mieux venir vous voir, mère grand. Oui. Oh, ben comme tu as de grands bras. Ah, ben c'est pour mieux vous embrasser, mère grand. Oui. Oh, ben comme tu as de grandes oreilles.
4: Des grandes oreilles.
3: Elle soude ma gueule, la vieille. Et le loup, Raymond le loup, se précipite sur la grand-mère. Elle se met derrière la table. Elle va à droite, il va à droite. Il va à gauche, elle va à gauche. Oh, regarde là-haut, une mouette morte.
4: Hein, quoi, où ça?
3: Et elle file dans la cuisine. Le buffet, le deuxième tiroir, le tiroir au peigne, à côté du beurre, derrière les cartes postales. C'est là qu'elle range les outils du grand-père. Et quand le loup se précipite sur elle, elle lui visse la gueule avec la clé à molette. Et ça fait mal. Ça fait très, très mal. Ding-dong. Qui est encore là? C'est votre petite fille. Je vous apporte une bouteille de vin et un pain rond. Pose ta mobile à Ginette et entre par la véranda. Et là, quand notre petit chaperon rouge entre dans la maison, c'est un chantier, les chaises sont renversées, il y a des bibelots cassés par terre, même le portrait du grand-père qui est là. Et quand elle arrive dans la cuisine, elle le voit. Là, vautré par terre, la gueule en sang, en train de geindre. Oui, parce que c'est gros dégueulasse, là. Quand il leur arrive un pépin, eh bien, ils se mettent à geindre. Lui, il lève les yeux, et tout ce qu'il voit, c'est une énorme chauve-souris avec les flammes de l'enfer sur la tête. Et le petit chaperon rouge lui balance un grand coup de pied dans les noisettes. Et ça fait mal, ça fait très, très mal. Notre petit chaperon rouge et la grand-mère prennent le loup, Raymond le loup, par le col et le jettent dehors. On ne l'a jamais plus vu dans la région. Et bien ce soir-là, c'est notre petit chaperon rouge à 15 ans qui a fait le ménage pour sa grand-mère. Elle a tout remis en place et elle lui a même fait à manger. Et les deux ont passé une excellente soirée à parler d'histoire de filles. Et ben voilà. Voilà comment Mamie Jeanne racontait le petit chaperon rouge. Et il y avait une chose quand Mamie Jeanne racontait des contes, c'est que jamais, au grand jamais, les enfants et surtout les petites filles n'étaient les victimes. Comme bien souvent dans les contes, il y a une morale. La morale de cette histoire, c'est peut-être que dans la famille de Mamie Jeanne, les meufs, faut pas les chercher.

Et voilà, le petit apéron rouge.

0: Elle te fera bien perdre la tête, cette vieille toquée. Avec ses comptes à dormir debout, tu ferais mieux de ne pas y aller.
1: Papa a tué le gros loup. Je ne risque plus rien maintenant, maman.
0: Fais-moi plaisir, ne t'éloigne pas du sentier et tiens-toi bien sur tes gardes.
1: Je prends un couteau.
0: Rien ne t'effraie, ma Rosaline. Tu es vraiment une petite fille intrépide. Je suppose que ta grand-mère te gardera pour la nuit. Tu as toujours été sa préférée.
1: Bien sûr, je resterai si elle me le demande. Ce serait grossier de refuser. C'est ma grand-mère et je l'aime. Elle n'a peut-être pas des mots gentils pour toi, mais moi, elle m'adore. Elle est toute seule là-bas, maman.
0: Tu as peut-être raison, ou peut-être pas. Donne-lui ça de ma part. Et ne t'éloigne pas du sentier, Rosaline. Promets-le-moi. Tu n'auras pas deux fois de la chance.
1: Je te le promets.

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3: Il y a un outil merveilleux qui s'appelle la classification Arne et Thompson, qui est quelque chose qui a été mis au point au siècle dernier par deux chercheurs. Ils ont référencé, en fait, étudié tous les contes qu'ils ont pu trouver et ils les ont classifiés en fonction de qu'est-ce que disait cette histoire. Et donc, à partir de là, le Petit Chaperon Rouge, par exemple, c'est le AT333. C'est-à-dire qu'il y a plus de 1000 numéros. Il y a certains numéros qui ne sont pas attribués parce qu'ils ont laissé de la place pour si on découvre de nouveaux contes. Et chaque conte, en fait, il a un numéro et on peut dire qu'il y a des centaines de versions.
4: Et
3: du
4: AT,
3: conte,
4: ça veut dire
3: AT 333, Arne et Thompson.
4: D'accord.
3: C'est les initiales de ceux qui ont mis ça au point. C'est même ATU aujourd'hui parce qu'il y a un nouveau qui a étudié sur le sujet. En France, on a Paul Delarue et Marie-Louise Tenez, qui sont décédés tous les deux aujourd'hui, qui ont fait un travail absolument incroyable sur le conte merveilleux, uniquement sur le conte merveilleux. Ils ont été chercher pour le conte merveilleux toutes les versions qui avaient été éditées. Ils les ont classées en fonction de la classification Arne et Thompson, et pour chaque version, ils ont donné un exemple, une version. Et après, ils ont dit telle version ont été éditées, et plutôt que de donner les textes, ils ont donné le squelette. C'est-à-dire que pour chaque histoire, ils ont été voir, est-ce que c'est un jeune homme, une jeune fille, est-ce qu'il est orphelin, est-ce que il se met en route avec une amie, etc. Et donc, quand on va consulter ce squelette, on a les actions. Ce qui fait une histoire, ce qui fait un conte, ce sont les actions. L'intériorité des personnages, ça fait pas ce qui se passe, ça fait éventuellement comment ça se passe. Donc quand on a les actions, on peut s'en emparer et raconter l'histoire. Et en fonction de la personne, en fonction de comment elle va ressentir, de comment, à son avis, c'est pour telle ou telle raison qu'un personnage fait ça, etc., et que ça met ça ou ça en avant, et bien en fait, la version de cette personne-là, avec les mêmes actions, va être différente. Et ce qui fait qu'il y a autant de versions que de conteurs, en fait.
4: Et ben voilà, donc on peut aller voir sur le site Le Conte Merveilleux pour voir un petit peu à quoi ressemble toute cette classification. Le-conte-merveilleux avec un x.fr.
3: Pour moi, Le Petit Chaperon Rouge, c'est une jeune fille qui est vêtue de rouge. Faut savoir que le chaperon, c'est pas neutre, c'est un vêtement médiéval. Au départ, qui sert de capuche avec une partie courte de manteau qu'on porte par-dessus un manteau. Et plus tard, il a été question, quand une jeune fille devait sortir en société, elle avait un chaperon. Là, c'était plus le manteau, mais il y avait une personne qui l'accompagnait et qui s'assurait que tout se passait bien pour elle. Donc finalement, cette jeune fille, avec du rouge qui symbolise le fait qu'elle va changer, elle est quelque part protégée dans un univers nouveau. Voilà, moi, quand je retrouve ces traits-là, pour moi, c'est le motif du chaperon rouge. Après, ça peut être dans des histoires complètement différentes.
4: Est-ce que tu veux nous parler un petit peu des livres qui te font face et peut-être nous dire un petit peu le lien qu'ils ont avec le conte type 333 de la classification de Arne et Thompson?
3: Alors, ça dépend des livres. Donc, il y a par exemple un livre qui s'appelle Dans les yeux, qui est un livre jeunesse, qui est magnifique, qui est assez pauvre en texte, mais qui reprend le déroulé de l'histoire du Petit Chaperon Rouge. C'est Philippe Jalbert qui a fait ce livre, c'est chez Gauthier Langros. C'est le seul que j'ai pris avec l'histoire du Petit Chaperon Rouge, même si on la trouve bien sûr chez Perrault, si on la trouve chez Grimm, c'est pas la question. Celui-là, je l'ai pris parce que visuellement, il est intéressant. C'est-à-dire qu'on passe du regard rouge du loup et du regard clair et blanc du Petit Chaperon Rouge avec un code couleur jusqu'à la fin de l'histoire, tout en rouge et en noir à chaque fois, et avec du blanc en fond. Et donc il est magnifique. Après, il y a des gens qui se sont inspirés du Petit Chaperon Rouge. Il y en a une qui est très connue, qui est Angela Carter, qui a fait La Compagnie des Loups, qui a été adaptée au cinéma, qui est... C'est du fantastique teinté d'horreur, on va dire, mais on reprend les personnages qui sont emblématiques, mais d'une manière différente.
5: Le chemin est long par les bois, mais dans la journée, on ne risque rien. Rien du tout si tu marches dans le sentier.
6: «
5: Il y en a beaucoup d'autres dans les bois, si tu sais regarder. Des baies.
3: Oh. Que mon conte soit beau et se déroule comme un long fil. C'est arrivé il y a longtemps. Dans ce village écrasé par le soleil, à l'écart du village, il y avait une petite maison. Et dans cette petite maison, il y avait le grand-père. Le grand-père, il avait passé toute sa vie dans cette maison. Maintenant, il était tout seul. Il sortait plus. Il marchait plus. Mais c'était pas grave. Parce qu'il y avait sa petite fille. Sa petite fille qui, tous les jours, partait de la maison de ses parents dans le village. Elle allait jusque chez lui avec des provisions. Et puis, quand elle arrivait devant la maison, elle disait « Grand-père, grand-père, c'est moi, ta petite fille, c'est Aïcha, ouvre-moi !» Et le grand-père, d'où il était dans son lit, il avait une corde, il tirait la corde, ça soulevait la clenche, ça ouvrait la porte. Évidemment, à chaque fois, il lui demandait de secouer ses petits bracelets d'argent pour savoir que c'était elle. Et puis, tous les jours, ça passait comme ça. Elle passait du temps avec lui, elle lui faisait à manger, ils mangeaient ensemble, ils passaient une bonne journée, et puis elle rentrait chez ses parents. Oui, mais dans ce pays, il y avait aussi un ogre. Et l'ogre, il a vu les allées et venues, là. Il a vu Aïcha passer tous les jours pour aller voir son grand-père. Et Aïcha, il l'aurait bien croqué. Et puis, il pouvait croquer le grand-père aussi, ça posait pas de problème. Alors un jour, il est venu devant la maison et il a fait « Grand-père, grand-père, c'est Aïcha, c'est ta petite fille, ouvre-moi » Et le grand-père, il a bien ri, il lui a dit « Mais pour qui tu me prends ? Mais va-t'en d'ici, tu n'es pas le bienvenu !» Oh, l'ogre, il est parti. Ça l'a chagriné, cette affaire. Il est allé au plus profond de la forêt. Il est allé voir une vieille amie qu'il connaissait, une sorcière. Il lui a raconté son problème et elle lui a dit « Mais c'est normal. Qu'est-ce que tu es allé devant cette maison avec ta grosse voix d'ogre ? Évidemment, ça ne pouvait pas fonctionner. Voilà ce que tu vas faire. Tu vas prendre du miel, le meilleur miel qui soit. Tu vas en manger. Et tu vas en laisser sur ta langue et tu vas t'allonger, garder la bouche grande ouverte avec la langue sortie. Et les fourmis vont venir. Les fourmis vont passer sur ta langue, remonter dans ta gorge et en marchant dans ta gorge, elles vont t'adoucir la voix. Tu auras une belle et jolie voix comme celle d'Aïcha. » C'est ce qu'il a fait. Il a trouvé du miel, il a mangé du miel, il en a mis sur sa langue, il s'est allongé, il a attendu, les fourmis sont venues. Elles ont marché sur lui, dans lui. Et il avait une voix magnifique, pure comme le cristal. Il est allé devant la maison du grand-père. « Et grand-père, grand-père, ouvre-moi, c'est Aïcha, c'est ta petite fille. » Et le grand-père, « Aïcha, ma petite fille, fais teinter tes petits bracelets d'argent que je puisse les entendre. » Ah zut ! L'ogre avait oublié ça. Il a fallu qu'il prenne le temps de se procurer des bracelets qui faisaient le même bruit que ceux d'Aïcha. Et puis il est revenu devant la maison. Il a appelé. Le grand-père a ouvert. L'ogre l'a dévoré. Ce jour-là, quand Aïcha est arrivée devant la maison de son grand-père, la porte était fermée, mais il y avait du sang qui coulait sous la porte. Elle a compris. Doucement, elle a fait demi-tour, elle a marché à reculons, et puis quand elle a été assez loin, elle s'est retournée, elle a couru jusqu'au village, jusque chez ses parents, elle leur a tout raconté. Et les parents, eux, ils ont prévenu dans le village. Chaque famille a donné un fagot. On est allé devant la maison. On l'a encerclée. On a disposé les fagots et on a mis le feu. Et la maison a brûlé, et l'ogre avec elle. Cet ogre, au moins, n'a plus fait de mal dans le pays. La maison est restée comme ça. Avec le temps, un jour, une pousse est sortie du sol sur l'ancienne maison. Et puis la pousse a pris de la taille, elle a pris de l'épaisseur. C'était un chêne magnifique. On l'a appelé le chêne de l'ogre. Et voilà toute l'histoire.

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3: Écarlate, amarante, carminée, cerise, congestionnée, andrinople, érubescent, bordeaux, capucine, coquelicot, coupe rosée, cramoisie, empourpré, enflammé, enfiévré, flamboyant, garance, incandescent, incarnat. Elle incarnait tout ce qui était rouge. Elle était habillée de rouge, vous la connaissez, il n'y a même pas besoin de la nommer. Elle était là, pourprée, peut-être même révolutionnaire. En ce temps-là, dans le village, eh ben, tu vois, il n'y avait pas de boulanger. Il y avait surtout un four à pain. Et dans chaque maison, on préparait son pain. Alors, on faisait ça en famille. Et puis des fois, bah, il restait des restes de pâte à pain. Alors, on les donnait aux enfants. Et puis, les enfants, ils s'amusaient à faire une petite boule de pain, pas plus grande que le poing. On appelait ça une épogne. Alors, ce jour-là, la ptiote toute pourpre, elle a décidé d'aller chez sa grand pour lui apporter une épogne, une boule de pain grosse comme un poing. Et puis, du lait de la vache de chez la voisine, Madame Artois. Elle a mis ça dans son petit panier et puis, hop, elle y est allée. Elle y est allée de l'autre côté de la forêt. Mais avant d'aller de l'autre côté de la forêt, bah, il faut la traverser, la forêt. Alors, la ptiote, elle a traversé et puis, il y a un moment, il y avait le bzou. Bzou, bzou. Le bzou qui était planté à la fourche. Non, pas au métro. À la croisée des chemins. Et le bzou l'a regardé. Il dit, bah, tu vas où, la petite? Moi, bah, je vais porter une épogne et puis une bouteille de lait pour ma grand. Ah ouais? Et tu passes par où? Par le chemin des aiguilles ou le chemin des épingles? Non, moi, les chemins des épingles, moi, j'aime pas coudre. Ah non. Attends, je me suis trompée. Ah bah non! Non, moi, je passe par le chemin. Moi, je passe par le chemin des aiguilles. Oh putain, je me suis encore trompée. Ah bah non, moi je n'ai pas envie de passer par le chemin des aiguilles. Moi j'aime pas coudre, hein. Les aiguilles c'est pour coudre, c'est pour broder. Oh non, ça, oh. Non, moi ce que je préfère, a répondu la gamine, c'est le chemin des épingles. Les épingles, tu vois, c'est drôlement bien parce que tu prends un petit tissu et puis tu l'accroches à tes vêtements avec une épingle, puis ça tient tout seul. Alors la gamine, c'est comme si elle avait déjà grandi. Elle a pris le chemin des épingles. Elle a pris tout son temps. Elle a pris le chemin qui avait plein de tournants. Il y avait même des virages en épingles. Alors elle a ramassé, on dit qu'elle a ramassé des fleurs. Pourquoi pas des

0: Il a mis la chemise de nuit de la grand, il a mis son bonnet de nuit, puis il s'est installé dans le lit maison. Dans ce temps-là, tu vois, t'avais une grande pièce, et puis, y avait un lit avec des parois amovibles comme ça. C'était un lit maison, tu pouvais fermer les... Comme des volets, ça faisait clac, clac, clac, clac, clac, clac, clac, clac, clac, clac, clac, clac, clac, clac, clac. Bon, il n'a pas tout à fait fermé le dernier volet. Il a fait en sorte le bzou, qui était habillé en grand, de pouvoir voir la porte d'entrée qui était ouverte. Et quand la gamine est arrivée, tiens, t'es où, ma grand ? Je suis dans mon lit maison. Ah ! Oh, ma petite fille ! Tiens, viens, viens voir, tu sais, dans l'évier, il y a quelque chose de bon à boire. Et là, il y a le petit chat noir qui s'est approché de la gamine. Pu, salope, ne bois pas le sang de ta grand. Je bois pas ce qui est dans l'évier, je n'y toucherai pas. Ah, alors... Le bzou avec la voix de la grand. Bah, t'as qu'à manger ce que j'ai fait cuire. C'est ça, il y a de bonnes choses à manger dans le fourneau, là. Enfin, sur le fourneau. Oui, oui, dans la marmite. Et là, le petit chat noir s'est approché de la gamine. Pu, salope, ne mange pas les entrailles de ta grand. Non, alors, a répondu la gamine. Non, j'ai pas faim. Aujourd'hui, j'ai pas faim. Non. Alors le bzou, habillé en grand, viens ma petite dans mon lit maison, viens te réchauffer près de moi. Oh bah non, j'ai mes nouveaux sabots, je vais pas les enlever, je suis bien dedans. Jette tes sabots au feu, tu n'en as plus besoin. Alors c'est ce qu'elle a fait, la gamine, elle a acheté ses sabots. Allez, viens, viens avec moi dans mon lit maison. Oh bon, non, j'ai une belle robe bain rouge, bien écarlate, bien, puis surtout bien repassée. J'ai pas envie de la froisser. Jette-la au feu, tu n'en auras plus besoin. Et c'est ce qu'elle a fait, la gamine. Elle a acheté sa belle rouge robe et elle l'a jetée au feu. Et puis elle a acheté au feu aussi son petit chaperon. Aussi écarlate que les flammes, qui l'ont tout grillé. Et maintenant, bah, la gamine, elle a tout jeté. Et maintenant la gamine, elle avait froid, bah, elle était toute nue, alors elle est rentrée dans le lit maison et... Oh, ma grand, t'es drôlement poilouse hein, sur tes jambes. Mais c'est normal, l'esthéticienne était fermée, j'ai pas pu me faire épiler. Oh, ma grand, bah franchement, je trouve que vous avez des sacrés ongles. Oh, mais c'est normal, l'onglerie était fermée, j'ai pas pu me faire faire les ongles. Oh, ma grand, vous êtes drôlement carré des épaules. Oh, mais c'est normal, tu sais bien, avec tout le bois qui a coupé, je suis un peu costaud pour une grande. Hein. Oh, ma grand, que vous avez de grandes oreilles. Oh, mais c'est pas mieux t'écouter, mon enfant. Oh, mais ma grand, que vous avez des grandes... Mais c'est pas mieux te voir. Oh, ma grand, que vous avez des grandes dents. C'est pour mieux te bouffer. Oh, ma grand, bah, j'ai envie de pisser.
1: Comment ça?
0: Oh, bah oui.
1: Eh bah, tu sais quoi, en ce temps-là, bah, les toilettes, elles étaient pas dans les maisons. Il fallait sortir, tu vois. Il fallait aller dans le jardin, puis il y avait une petite cabane en bois. Et puis c'est là où tu faisais tes besoins.
0: Oh, ma grand, j'ai vraiment envie, là.
2: T'as envie de faire pipi?
0: Oh, je crois même que j'ai même plus que ça.
1: Le bzou déguisé en mémé, en grand. Ouais. Un petit fil rouge bien solide qu'il a accroché à une des pattes de la gamine. Et la gamine... Eh ben, elle avait son fil rouge à la patte. Elle est allée dans le jardin. Oh, mais il faisait pas bien chaud, hein. Et puis, elle a pris le fil rouge, puis elle l'a accroché, tu vois. Elle l'a accroché à la branche d'un prunier. Oui, le prunier, où il y a des prunes. Non, pas celles que tu te prends des fois quand tu restes trop longtemps sur le parking. Non, les fruits mûrs. Et la gamine, elle s'est barrée. Elle s'est barrée. Et le bzou déguisé en mémé, il l'a appelé de son lit maison. Ah!

0: Qu'est-ce que tu fais? Pas de réponse. Mais alors, qu'est-ce que tu fais? C'est la petite commission? C'est la grande commission? Qu'est-ce que tu fais? Au bout de la troisième fois, le bzou, il est sorti du lit maison. Il a suivi le fil rouge et puis il a vu que la gamine... C'était bien foutu de lui. Elle avait accroché le fil rouge à la branche d'un prunier. Alors là, le bzou, il s'est mis dans une colère. Mais une colère, tu peux pas savoir. Écarlate, amarante, brique carminée, cerise congestionnée, écrevisse, andrinople, érubescent, bordeaux. Ouah, coquelicot, presque communiste, tu vois le genre. Et là, mesdames et messieurs, c'est une course effrénée entre un bzou mémé avec sa chemise de nuit relevée, puis le bonnet de nuit qui lui tombait tout le temps sur les yeux. Et il courait. Et la gamine, elle courait aussi vite qu'elle avait froid. C'est pour vous dire comme elle avait froid. Elle a couru. Et puis juste au moment où le bzou allait la rattraper, paf, pan. Dans le nez. Ouais. En ce temps-là, on disait que on prisait le tabac avec le nez. Eh ben, je peux te dire que si le bzou, il avait voulu priser du tabac, il avait plus de nez. Ouais. Et puis à l'intérieur de la maison, on entendait la gabine à poil. Aouh! Aouh! Aouh!
1: Vous avez très peur.
2: Ça ne me servirait pas à grand-chose d'avoir peur. Comme vous avez de grands yeux.
1: C'est pour mieux te voir, mon enfant.
2: Oh, on dit que voir, c'est croire, mais je n'en suis pas très sûre.
1: Ta cape est mouillée. Tu devrais l'enlever.

0: Que dois-je en faire?
1: Jette-la au feu, tu n'en auras plus besoin.
0: Votre race n'aime pas les vêtements non plus. Vous entendez? Pourquoi est-ce qu'ils chantent?
1: Ce sont mes compagnons, très cher. J'adore la compagnie des loups. Regarde par la fenêtre et tu les verras.
0: Pauvres bêtes. Ils gèlent à pierre fendre. C'est pour ça qu'ils n'arrêtent pas de hurler.
1: Quoi? Ne me dis pas que tu les plains.
0: Si, et vous aussi.
1: Tu es intrépide et tu prends de très grands risques. Et je te conseille de me rendre immédiatement mon fusil.
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0: Dans le box des accusés, le grand méchant loup. Tout vêtu de noir, très élégant, dandy, appuyé sur sa canne.
1: Monsieur Mouche.
0: Devant lui, son avocat, Maître Isengrin, loup comme lui.
1: Chers amis auditeurs, bonjour. Voici le menu. Aujourd'hui, nous écouterons l'interview de Monsieur Mouche qui va se présenter et nous expliquer un petit peu comment il a monté son spectacle « L'affaire du grand méchant loup ». Il s'agit d'un spectacle qui réunit toutes les facettes des arts de la parole. Le conte, bien sûr, mais aussi l'argumentaire du procès, l'éloquence de la plaidoirie, le chant, le slam. Bonjour, Monsieur Mouche. Alors, d'où vient ce nom?
2: C'est un nom que je traîne depuis que je suis petit. Mouche, c'est un surnom d'enfant qui est devenu mon nom d'usage maintenant. Et Monsieur, c'est pour la scène, parce que sinon, c'est Mouche. Du coup, ça fait presque 20 ans que je raconte des histoires.
1: D'accord. Donc, en fait, dans ta vie, t'as plus fait conteur qu'architecte?
2: Oui. Architecte, c'était aller jusqu'au diplôme, travailler un petit peu, mais pas longtemps.
1: Comment on fait pour passer de l'architecture au conte? Est-ce que t'as... une rencontre.
2: Ouais, il se trouve que quand on était étudiant en archi avec les copains et les copines, on avait monté une troupe de théâtre comme le font beaucoup d'étudiants ou d'amateurs. Donc on payait un prof, on avait une petite asso, on payait un prof qui venait tous les mardis soirs nous faire un atelier de théâtre. Et chaque année, il y avait un spectacle de fin d'année. Et puis les choses ont fait que j'ai changé de ville, j'étais à Bordeaux à l'époque. Puis quand je suis arrivé à Nantes, j'aurais bien aimé continuer le théâtre. Mais j'avais pas trop de copains dans le milieu. Et puis j'avais déjà écrit quelques petites histoires comme ça, donc j'ai fait les tournées des bars pour aller raconter mes petites histoires. J'ai découvert les scènes slam, qui sont des scènes ouvertes, et comme moi mes histoires étaient toujours très courtes à l'époque, moins de 3 minutes, ça rentrait dans le format slam. Et donc grâce au slam, j'ai réussi à me professionnaliser, à savoir à monter des ateliers d'écriture, à pouvoir un peu jouer mes spectacles par-ci par-là.
3: La scène du grand méchant. Notre rôle de scène ne voulait plus se laisser voler dans les plumes et servir de bouc émissaire à toutes les langues de vipère. D'un ton de la farce fait comme un rat, il avait vraiment le cafard. Venu, il est comme un lion en cage, marre d'être le vilain petit canard. La scène.
2: Et puis j'ai la chance que le milieu du conte ou les milieux du conte m'identifient ou me reconnaissent et puis me fassent rentrer dans cette activité-là, quoi.
1: D'accord. Alors, quand tu dis atelier d'écriture, c'était auprès des scolaires ou auprès...
2: La grande majorité, c'était auprès des collégiens. Souvent, ouais. C'était les profs de français qui demandaient aux slameurs ou aux slameuses de venir montrer qu'on pouvait se marrer en écrivant, que ça pouvait être quelque chose de rigolo, et puis qu'ils étaient capables de faire plein de choses, les élèves. Mm-hmm. Donc, pendant pas mal d'années, ça a bien aidé à mettre un peu de beurre dans les épinards.
1: Ouais.
2: Et puis petit à petit, là maintenant les ateliers, j'en fais plus, parce que j'ai réussi à faire en sorte que par le spectacle et puis une autre activité qui est liée au conte, j'ai plus besoin de faire des ateliers.
0: On ne naît pas loup, mais on le devient. C'est ainsi que je le suis et ce n'est pas rien. Vous vouliez m'imposer cette vie de chien, votre vie à vous, me passer par la garde à vue pour me mettre au garde à vous. Mais de vous à moi, voulez-vous vivre une vie de dévot? Ou dépourvu de saveur, vos rêves de vivre libre volent à volo? Moi, je vous le dis sans hésiter, j'ai choisi d'assumer cette vie de loup.
2: Si je reste plusieurs jours sur un endroit, des fois, dans la programmation, quand il y a des trombia, tu peux faire un atelier, donc dans ce cas-là, oui, je le fais. Mais ça reste vraiment très rare, quoi.
1: Ouais,
2: et là, je le fais avec plaisir, parce que comme fait longtemps que je ne l'ai pas fait, je suis toujours super heureux de retrouver les élèves.
1: C'est la rareté qui fait plaisir.
2: C'est d'éviter la routine.
1: Ouais, bien sûr.
0: La mère du petit chaperon rouge n'est pas présente. C'était trop difficile pour elle d'entendre à nouveau le récit du meurtre horrible de sa mère et de sa fille, mais elle s'est naturellement portée partie civile. Le grand-père, lui, est bien présent puisqu'il a été convoqué comme témoin. Et comme tout témoin dans un procès d'assises, il ne peut assister au reste des débats. Il doit donc patienter dans la salle des petits pains perdus. C'est ainsi qu'on l'appelle au tribunal de la forêt.
1: Alors, est-ce que tu... Bon, sans rien spoiler, est-ce que tu peux quand même dire des choses du spectacle qu'on n'a pas encore vu, du coup?
2: Ouais.
1: Comment tu l'as monté? Quelle est l'idée?
4: Alors vas-y, dis-nous un petit peu.
2: Eh ben, le point de départ, c'est que je galérais sur l'écriture d'un spectacle pendant un an ou deux ans. Je voulais faire un truc sur les fins du monde. Et puis, je sais pas, j'étais enferré dans un truc où ça n'allait pas. Enfin, c'était n'importe quoi, j'y arrivais pas. Et je sais pas pourquoi, un jour, je me suis dit, mais en fait, t'as jamais travaillé sur les contes traditionnels. Je l'ai jamais fait. Et je me suis dit, ce serait quand même intéressant. Et le conte traditionnel le plus connu du grand public, c'est Le Petit Chaperon Rouge. Et je me suis dit, tiens, si moi je faisais quelque chose sur Le Petit Chaperon Rouge, et donc je me suis dit, tiens, on dit toujours que c'est le loup le coupable, et puis en fait, il y a plein de gens qui connaissent pas forcément le double sens du Petit Chaperon Rouge, etc. Je me suis dit, en fait, on a jugé le loup, pourquoi on le rejugerait pas? Alors j'ai recherché ce qui avait déjà été fait. Il y a quelques livres qui s'appellent Le procès du grand méchant loup, des choses comme ça, mais qui n'ont pas du tout le même angle que le mien. Moi, j'ai vraiment monté le récit d'un procès. Donc c'est le loup qui demande la révision de sa condamnation.
5: Bonjour à toutes et à tous. C'est aujourd'hui que s'ouvre le procès tant attendu du grand méchant loup, déjà condamné il y a bien longtemps à la perpétuité pour le double meurtre du petit chaperon rouge et de sa mère grand. Il a obtenu que son cas soit réexaminé à l'aune de nouveaux éléments. Tout sera donc remis à plat dans les jours qui viennent devant la cour criminelle et son jury populaire. Et il y a d'ores et déjà une très grosse affluence devant le tribunal de la forêt où nous retrouvons Monsieur Mouche pour un procès qui s'annonce palpitant.
2: Et donc j'ai imaginé que je racontais le procès du grand méchant loup. Et au fur et à mesure, je me suis dit, tiens, je vais mettre toutes les histoires dans lesquelles il y a un loup ou le grand méchant loup. Que ce soit des auteurs, que ce soit des histoires par-ci par-là. Et puis de fil en aiguille, je me suis dit, pourquoi je ne rajouterais pas en fait plein de contes, les plus connus en tout cas, du grand public, dans cette histoire. Donc j'ai fait une sorte de salade de contes. Donc le procès du grand méchant loup, c'est un prétexte pour placer plein de contes traditionnels. Voilà, et puis s'amuser aussi avec cette forme de récit qui est le récit d'un procès, parce que on en voit à la télévision, à la radio, il y a pas mal d'émissions là-dessus qui reviennent sur des affaires, et c'est toujours hyper passionnant. Enfin, ça dépend. Moi, ça me passionne, en tout cas, j'aime bien écouter des récits d'affaires absolument sordides.
4: Oui, on a eu des grands procès récemment. Ouais.
2: Et donc je me suis dit, tiens, je vais le faire sous la même forme pour la scène qu'un récit de procès.
0: Afin que les débats puissent commencer, je donne la parole à l'avocat général pour le ministère public.
6: Merci, monsieur le président. Mesdames et messieurs les jurés, monsieur le président, madame, monsieur les assesseurs, s'il est bien normal que nous ayons de temps en temps à réévaluer quelques erreurs que nous aurions pu commettre, il faut savoir que nous sommes ici face à un véritable multirécidiviste. Que dis-je ? Un tueur en série, déjà coupable du meurtre de 6 et 7 chevreaux, d'un agneau qui se désaltérait dans la rivière, ou encore de la chèvre de Monsieur Seguin. Et on l'apprend par nos collègues allemands. Il serait suspecté d'être le véritable meurtrier de Tom Pouce. Car oui, si la justice française a cru bon de condamner l'ogre par contumace, sachez que l'ogre n'ayant jamais été retrouvé, on peut imaginer que l'ogre n'existe pas et que le loup soit l'ogre. D'ici à le penser, il n'y a qu'un pas de loup, bien sûr, évidemment.
4: L'histoire de la radio, alors Donc tu utilises une radio, c'est pour relancer le débat, c'est...
2: En fait, ça me sert de ponctuation dans le récit. La radio joue un rôle aussi à quelques moments.
4: D'accord.
2: Et puis, c'est un moyen... Alors, un autre moment, je ne peux pas le dire là,
4: tu le verras tout à l'heure.
2: Mais... Ouais. Mais c'est un moyen aussi de s'amuser sur les médias, en fait.
0: Alors, sur la 1, les ravages de la drogue dans un pays merveilleux, ça s'appelle Alice. Sur la 2, une série documentaire sur les voyages de Gulliver, sur fond de krach boursier et de colonisation. La 5, un concert, cool. Les musiciens de la ville de Brême, ouais, je suis... Sur la 6, un autre film, Ali Baba les 40 voleurs. Toujours le mythe du pauvre qui n'a que le vol, mais sur un fond de racisme. Du coup, je mets de la musique pour servir l'apéro. La musique, c'est toujours bien. Ça détend.
4: C'est un spectacle pour enfants ?
2: Non, pas du tout.
4: C'est pas un spectacle pour enfants.
2: C'est pas un spectacle pour enfants, c'est un spectacle pour adultes et pour ados. Mais comme les ados viennent jamais trop au spectacle,
4: C'est difficile de les amener,
2: Non, c'est pas pour enfants, parce que le sujet, en fait, il est vraiment traité de manière très premier degré, cette histoire du petit chaperon rouge et de mère grand. Donc on y parle de meurtre, de viol.
0: Le président reprend l'interrogatoire à son compte. Mais dites-moi, grand-père, est-ce que vous avez des bons yeux ?
6: Ah oui, monsieur le président.
0: Là, le président s'énerve, il n'en peut plus. Alors, il laisse maître Isengrin reprendre la main. Dites-moi, grand-père, vous étiez où exactement quand il y a eu le meurtre de votre femme et de votre petite fille ?
2: Et puis, je suis parti de l'idée que un procès d'assises, c'est pas ouvert aux mineurs.
4: Ah, parce que c'est un procès d'assises.
2: Ouais.
4: Ah oui.
2: Un procès en révision, c'est un procès d'assises.
4: D'accord. Oui, d'accord. Oui.
2: De fait, un procès d'assises, c'est jamais ouvert aux mineurs. Je me suis dit, il n'y a pas de raison que moi, j'essaye d'adapter un truc pour les enfants.
4: Oui, non, c'est sûr.
2: Moi, je suis sur l'idée d'un procès d'assises, quoi.
0: Perrault, Charles. On m'appelle Charlie. Je suis né à Paris. On venait juste d'attaquer l'apéro au commissariat de la forêt. Donc, il devait être 19h, 19h15. Quand on a reçu un coup de fil de la mère de la petite, complètement affolée, parce qu'elle n'était pas revenue de chez sa mère grand, où elle avait été livrée une baguette et une bouteille de cidre. Non, une galette et... Alors j'ai essayé d'appeler à mon tour, comme ça répondait pas, je me suis rendu sur place. Là, je suis tombé sur le grand-père qui courait comme un damné dans le jardin en criant « Olou, olou, olou, olou !» Oui, peut-être au secours, au secours, au secours. Moi, j'ai entendu « Olou, olou, olou, hein !» Chez les Perrault, on n'invente jamais rien, on écrit que ce qu'on a entendu. Bref. Donc bon, hein, vous savez ce qu'on dit, c'est pas au vieux cinglé qu'on apprend à faire la limace, donc je suis allé voir à l'intérieur. Oh, le carnage. Du sang partout, tout retourné, mère grand pareil. Et puis bon, je sors, et puis là, le grand-père, il s'était calmé, et puis bon, vous savez ce qu'on dit, hein. Tant qu'il y a de l'eau de vie, il y a de l'espoir, alors on a bu un coup. Le loup. Ah ben le loup, tout le monde le sait dans la forêt, hein, quand il y a un meurtre horrible, c'est toujours le loup, hein, y a pas de fumier sans foin. Hein, Et puis bon, et violer une grand-mère, faut quand même être un animal.
2: Alors, j'ai un site web qui est facile à retrouver, c'est monsieurmouche.com. Il faut écrire monsieurmouche tout en attaché et surtout enlever le E à mouche.
4: Oui.
2: Parce que je n'ai pas de E.
4: Oui.
2: Parce que je suis un garçon.
4: Oui.
2: Voilà. Je prends des libertés avec la langue française. Et donc là-dessus, il y a l'essentiel. Après, il y a toujours les trucs des réseaux sociaux où on me retrouve aussi facilement.
0: Je récupère mon téléphone, je regarde les réseaux sociaux. Là, c'est rendu avec des vidéos avec un petit garçon qui a le nez qui s'allonge quand il raconte des mensonges. Quand on dit que l'accès à la pornographie est simplifié, c'est pas un mythe.
2: Et puis, j'ai surtout une activité depuis quelques années, mais ça fait un an qu'on a ouvert. On a ouvert un lieu au sud de Nantes qui s'appelle le Grand Lieu du Conte, qui est plus un lieu de travail qu'un lieu de diffusion, mais où les conteurs et les conteuses peuvent venir travailler des nouvelles formes. On a un système de troc, enfin voilà, ils viennent travailler en échange de quoi, ils proposent quelque chose pour le public. On a une web radio aussi.
4: Ah oui.
2: Donc on a aussi des podcasts à retrouver. Moi, j'anime une émission mensuelle.
4: Eh ben merci.
2: Merci beaucoup.
0: Alors voilà. J'espère que ce rendez-vous vous aura rendu la vue. En tout cas, moi, je vous garde à vue. Mais vous, prenez garde à vous. Je vous remercie.

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2: Bonjour à toutes, bonjour à tous dans Libre à vous. C'est le moment que vous avez choisi pour vous offrir 1h30 d'informations et d'échanges sur les libertés informatiques et également de la musique libre. Médiation numérique et liberté informatique, ce sera le sujet principal de l'émission du jour. Avec également au programme en début d'émission la chronique d'Antanac, et en fin d'émission la première chronique de Benjamin Bellamy, le truc que presque personne n'a jamais vraiment compris, mais qui nous concerne toutes et tous. Soyez les bienvenus pour cette nouvelle édition de Libre à vous, l'émission qui vous raconte les libertés informatiques, proposée par l'April, l'association de promotion et de défense du logiciel libre. Je suis Frédéric Couget, le délégué général de l'April. Le site web de l'émission, c'est libreavoue.org. Vous pouvez y trouver une page consacrée à l'émission du jour avec tous les liens et références utiles. Nous sommes mardi 8 octobre 2024, nous diffusons en direct, mais vous écoutez peut-être une rediffusion ou un podcast. À la réalisation de l'émission, mon collègue Étienne Godu. Salut Étienne.
3: Salut Fred, bonne émission.
2: Merci, nous vous souhaitons une excellente écoute.
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2: Que libérer d'autre que du logiciel, la chronique d'Antanac. Isabelle Carrère et d'autres personnes actives de l'association Antanac se proposent de partager des situations très concrètes et ou des pensées mises en acte et en pratique au sein du collectif. Le reconditionnement, la baisse des déchets, l'entraide sur les logiciels libres, l'appropriation du numérique par toutes et tous. Bonjour Isabelle.
5: Bonjour.
2: Alors, je ne sais pas de quoi tu vas nous parler aujourd'hui, mais tu m'as dit qu'il y avait 4 petits sujets.
5: Oui, j'ai 4 petits sujets, plutôt politiques les uns les autres. Mais voilà, en fait, je voudrais commencer, ouais, je vais vous raconter des histoires, des petites histoires là aujourd'hui. Et d'abord, des premières histoires concernant des abus que nous dénonçons à Antanac. Tellement l'utilisation d'un ordiphone est devenue courante qu'on dirait qu'elle devient obligatoire. Oui, je parle d'ordiphone plutôt que de smartphone. Smart, ça signifie chic, élégant, intelligent, puis là, ça ne me paraît pas adapté en l'occurrence. J'ai une histoire là-dessus dans laquelle, voilà, tu racontes, une personne attend que son assurance lui adresse un expert à la suite d'un dégât des eaux dans son appartement. Après une attente plutôt longue, elle reçoit un appel d'une entreprise mandatée par l'assureur et l'expert lui donne un rendez-vous téléphonique. Jusque-là, tout va bien. Le jour J, l'expert lui demande de se mettre en visio, de manière à faire la visite d'expertise en visio. Il voulait constater les dégâts depuis un ordiphone, il était sûr de lui, de son bon droit et de ses exigences. Et la personne lui dit, moi j'ai pas d'appareil pour faire une visio là, et ça provoque un grand silence. Apparemment, cela ne fait pas du tout partie des concepts de l'expert. Tout le monde a un appareil pour faire une visio, voyons. Et de toute façon, il n'y a pas d'autre moyen et on ne fait pas de déplacement pour un si petit sinistre. Alors, c'est ça ou rien. C'est drôle, non? Mais en fait, non. Tout ce qui s'apparente pour nous à une obligation de matériel, d'équipement, déjà c'est compliqué, mais là, en plus, ce qu'on a trouvé notable quand on a eu vent de cette histoire, c'est le décalage entre des pratiques que certaines veulent affirmer sans se préoccuper d'un accord ou d'un partage des tenants et aboutissants. De notre point de vue, c'est abusif. On menace pour arriver à ses fins. C'est ça ou rien. Une autre histoire, plus grave. Une femme est venue à l'une de nos permanences d'écrivain numérique public. Incapable de faire elle-même la démarche de naturalisation pour elle, et ne connaissant pas encore Antanac, quelqu'un lui indique une structure qui peut s'en charger. En fait, il va s'avérer qu'il s'agit d'une entreprise qui se montre dans plusieurs publicités, notamment dans les gares, avec des grandes affiches, des couleurs, des écritures qui ressemblent à une affiche officielle juridique d'État. D'ailleurs, on a vérifié depuis, leur site est de même, mettant ainsi une confusion dans les esprits qui iraient trop vite. Cette personne se voit demander 1700 euros pour faire sa démarche. Elle se décarcasse pour trouver la somme, elle est sûre que c'est ça qu'il faut, que ça va l'aider, que ça va aller vite, que ça va être bien. Elle transmet tous les documents qu'on lui demande et attend le retour de la préfecture. Le retour est négatif. Les gens de l'entreprise, je ne vais pas la citer, ont omis de faire traduire certains des documents par un traducteur assermenté et donc le dossier a été refusé. La démarche en question, quand on a bien tous les papiers correctement établis, se fait sur Internet, peut-être en une demi-heure. Elle est gratuite. Et là, des escrocs qui ont pignon sur rue, qui vous mettent des grandes affiches dans les gares à Paris notamment, mais aussi à Marseille et à Lille, se font de l'argent sur la tête, sur le dos des pauvres, des gens qui ne savent pas ou ne voient pas. Leur affiche prétend aider à l'immigration. Je cite, c'est pour de vrai. Et faire les démarches pour obtenir des papiers, faire des dossiers à la préfecture pour être en règle. C'est honteux. Donc à Antanac, on a écrit à la préfecture, au service de défenseur des droits du 18e. On va voir ce qui nous est répondu et s'il faut faire d'autres écrits, on en fera d'autres. Ma troisième histoire, elle est plus drôle. En fait, c'est à propos de la numérisation de tout dans la société qu'on croit être acquis et qui continue d'apparaître comme normal, logique, dans le sens des évolutions techniques et sociétales. On a déjà parlé ici du peu de sens écologique de tout cela, des coûts induits en termes de manque de respect du vivant, des terres, des territoires où vivent des humains, des humaines et des non-humains, non-humaines, du gâchis de l'eau, de l'énergie, etc. Eh bien, peut-être est-ce une chose connue des auditeuristes, mais moi je ne le savais pas. J'ai rencontré une personne qui fait des développements de bandes de cinéma, du Super 8, du 9.5, du 16, bref, toutes les bandes créées par des cinéastes qui ne font pas que du numérique. Et en plus du développement, ensuite, il numérise les films. Et puis, il a toute une activité avec les lieux où l'on conserve des versions de films, des médiathèques, des cinémathèques, et même l'INA, Institut National de l'Audiovisuel. Tout le monde s'est empressé de tout numériser et de remplir des serveurs, de les rafraîchir, de les sauvegarder sur d'autres, etc. Bref, de faire fonctionner toutes ces usines de données qu'on connaît bien maintenant. Eh bien, figurez-vous qu'une sorte de marche arrière est en train de s'opérer. Il y a des films en version numérique qui sont en train d'être recopiés sur des bandes. Car les responsables se sont rendus compte de la place et du coût de tous ces films sur des serveurs, des films qui, par ailleurs, ne sont parfois visionnés que très peu souvent, des documentaires, des films qui n'ont pas trouvé leur public à leur sortie, etc. Et donc, cette personne a une commande de l'INA là-dessus. Des rouleaux de bandes prennent certes un peu de place physique, mais aussi c'est moins coûteux et moins gourmand en énergie et tout ça. C'est drôle, non ? Et puis, pour finir, je voulais juste lire le petit texte qu'on a écrit pour... prendre part à la proposition de l'April sur la plateforme citoyenne de la Cour des comptes, j'imagine que vous en avez déjà parlé ici, sur l'écart entre les théories et les réalités des utilisations du libre par l'État et les collectivités, et notamment via les dépenses faites. Donc l'April a proposé qu'il y ait une transparence plus grande qui soit faite là-dessus. Et donc nous, on avait écrit ce petit texte pour appuyer ça, puis faire partie de ceux qui soutenaient cette proposition sur la plateforme de la Cour des comptes. Tout ce qui est traité en vue du bien commun devrait, cela paraît évident, ne pas être laissé à la main de solutions propriétaires. Il en est de l'informatique et du numérique, comme de plusieurs autres sujets, par exemple l'éducation, la recherche, la santé, bref. Là où l'on en est, il est indispensable et urgent de s'atteler à partager les modalités numériques. Et cela passe par la transparence sur ce qui est actuellement privilégié, ce qui est réel dans les utilisations au niveau des ministères et à celui des collectivités locales, en nature, en volume, en motivation, en coût pour le collectif, en incidence écologique, etc. Ni l'État, ni personne ne peut encore nier les bienfaits et l'utilité du logiciel libre. Et donc tout le monde sait que si des choix différents continuent d'être faits, c'est que d'autres raisons sont jugées prioritaires. Mais de quoi s'agit-il donc ? De quels intérêts ? De quel type d'imposition capitaliste s'agit-il encore et encore ? Merci à l'April.
2: Merci aussi à Antanac d'avoir soutenu donc cette proposition. Effectivement, c'est dans le cadre de la consultation de la Cour des comptes. La proposition visait à l'évaluation en fait, des dépenses logicielles de l'État et des administrations centrales. Depuis 2017, on a mis une date précise, on laissera les auditeuristes comprendre pourquoi on met 2017. Hein. Mmh. Évidemment, c'est arrivé en septième position des propositions les plus soutenues et il y a eu, je crois qu'il y a eu 900 propositions, plus de 900 contributions. Donc c'est la septième la plus soutenue. Après, le choix de la Cour des comptes n'est pas basé exclusivement sur l'ordre.
5: Non, mais quand même, ça fait quand même du sens.
2: Ça fait quand même du sens et on remercie évidemment les personnes qui l'ont soutenu. Oui. Et la Cour des comptes annoncera en janvier les évaluations sur lesquelles elle se penchera. Et il faut savoir aussi que la Cour des comptes a récemment publié un rapport sur la direction du numérique dans lequel elle-même, elle mettait en exergue cette problématique-là. Donc on a bon espoir que cette évaluation financière des dépenses logicielles de l'État et des collectivités et des administrations centrales soit mise à l'ordre du jour de la Cour des comptes. Merci Isabelle, c'était la chronique d'Antanac. Donc Antanac, vous êtes nos voisines. Hein. Le site web c'est antanac.com avec un K hein, pour Antanac. Et l'adresse est 18 rue Bernard Dimet dans le 18e arrondissement de Paris. Et le studio c'est au 22 rue Bernard Dimet. Je dis ça parce que dans l'émission de vendredi soir, j'ai dû toute la soirée que le studio était au 18 rue Bernard Dimet. Donc j'espère que des gens ne se sont pas pointés juste à côté et n'ont pas trouvé le studio, mais je ne crois pas. On se dit au mois prochain pour la prochaine chronique.
5: À très bientôt, merci beaucoup.
2: Alors nous allons faire une pause musicale. Alors, après la pause musicale, on ne va pas tellement changer de sujet, hein, parce qu'on va parler de médiation numérique et de liberté informatique. Nous allons écouter Le Vertige par Le Crapaud et la Morue. On se retrouve dans 2 minutes 30. Belle journée à l'écoute de Cause Commune, la voix des possibles.
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0: Nous venons d'écouter Le Vertige par Le Crapaud et la Morue, disponible sous licence libre Creative Commons partage dans les mêmes conditions CC BY SA 3.0. Merci à Joseph Garcia de notre équipe musique pour cette découverte.
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0: Nous allons passer au sujet suivant. Nous allons poursuivre par notre sujet principal qui va porter aujourd'hui sur le thème de la médiation numérique et des libertés informatiques. Avec Julie Briet, formatrice et médiatrice numérique pour l'établi numérique, et Loïc Gervais, chargé de projet inclusion numérique au département de la Haute-Savoie. N'hésitez pas à participer à notre conversation au 09 72 51 55 46, je répète 09 72 51 55 46, ou sur le salon web dédié à l'émission sur le site causecommune.fm, bouton de chat, salon, libre à vous. On va d'abord vérifier que nos invités sont avec nous, car elles sont toutes les deux à distance. Julie, Loïc, vous êtes avec nous ?
2: Oui, moi je suis là.
0: Ah ben super. Ben bonjour. On va commencer déjà par une petite présentation rapide de chacune et chacun. On va commencer par Julie Briet.
2: Ouais, bonjour à toutes et à tous. Donc moi c'est Julie, donc je suis formatrice et médiatrice numérique dans une coopérative qui s'appelle l'Établi Numérique, et avec mon collègue Romain, on fait de l'éducation populaire aux enjeux du numérique. Voilà pour moi.
0: Très bien, Loïc Gervais.
3: Oui, bonjour Frédéric, bonjour aux auditrices et aux auditeurs. Je suis donc chargé de projet inclusion numérique au département de la Haute-Savoie et je travaille dans le domaine de la médiation numérique depuis 20 ans.
0: D'accord, très bien. Alors c'est intéressant d'ailleurs dans ta présentation, tu as employé deux termes différents mais qui sont peut-être proches, je vais vous demander. Tu as employé inclusion numérique et médiation numérique. Donc ma première question, ça va être un petit peu de préciser ce qu'est la médiation numérique, quels sont les objectifs. Et je vais, en introduction, avant de vous laisser la parole, j'ai regardé la page Wikipédia en fait. Donc je vais vous lire le début de la page Wikipédia, vous me direz ce que vous en pensez, si vous avez la même définition ou pas. Donc sur Wikipédia, c'est la médiation numérique désigne toutes les techniques, formats et méthodes d'accompagnement vers l'autonomie numérique. Ce terme est souvent utilisé en lien avec des publics en situation d'illectronisme, mais n'est pas exclusif de ce type de public. La médiation numérique est aussi souvent appelée inclusion numérique. Alors on va peut-être commencer par Loïc. Est-ce que cette définition te convient ? Est-ce que tu en as une autre ? Quelle est ta définition de la médiation numérique ?
3: Alors la médiation numérique, pour moi, c'est permettre à chacune et à chacun d'entre nous de se forger une opinion sur les enjeux de la société numérique. Concrètement, le médiateur ou la médiatrice numérique va accompagner tout un chacun dans la prise en main des outils, des usages, en général du quotidien, et va permettre d'appréhender les enjeux du numérique dans la société. Si je mets ça d'un point de vue très théorique, ça pourrait aller tout aussi bien à expliquer la différence qu'il y a entre le clic gauche et le clic droit de la souris, par exemple, à des éléments de compréhension sur la vidéosurveillance algorithmique pour prendre des sujets un petit peu plus d'actualité. Par contre, là où cette définition qui est dans Wikipédia et avec laquelle je ne suis vraiment pas du tout d'accord, mais que je rejoins dans certains aspects, c'est qu'effectivement, dans les faits, concrètement, le champ de la médiation numérique est plutôt réduit à du remplissage de formulaires en ligne, alors que historiquement, elle s'inscrit dans une logique finalement d'éducation populaire au numérique.
0: D'accord. Et Julie, de ton côté ?
2: Eh ben, je suis assez raccord avec Loïc. Et en tout cas, moi, je dirais que l'objectif de l'autonomie, il est intéressant en soi parce que ça peut vouloir dire que à terme, les personnes, elles doivent pouvoir se passer de médiateur ou de médiatrice numérique. Mais en même temps, c'est juste un vœu pieux parce que en effet, les médiateurs, médiatrices numériques, ils agissent pour une meilleure compréhension des enjeux, pour réduire les inégalités face au numérique, mais en fait, il y a plein d'autres facteurs qui font qu'il y a un accès très inégalitaire face au numérique, et par exemple, le manque d'accessibilité des sites. Mais sinon, je suis d'accord pour insister sur le fait que c'est pas seulement de l'accompagnement à l'usage, mais bien aussi une compréhension des enjeux, par exemple, en ce moment, autour de l'IA générative, comprendre comment ça marche, etc.
0: D'accord. Et donc, si je comprends bien ce que vous avez dit, donc ça va vraiment, comme l'a expliqué Loïc, à quelque chose qui peut paraître basique à des gens qui ont l'habitude, comme la différence entre le clic droit et le clic gauche. jusqu'à des choses beaucoup plus compliquées qui sont d'actualité. Donc tu viens de parler de l'IA, la surveillance généralisée, l'algorithmie. Donc ça couvre un large champ en fait de domaines de l'informatique et pas forcément uniquement des domaines qui sont immédiatement entre guillemets applicables par le public. Par exemple, comme tu dis, pour remplir des formulaires ou pour simplement vivre sa citoyenneté en ligne. C'est ça ?
2: Ouais, ça correspond à ça, et ça fait que en fait les médiateuristes numériques ils touchent des publics très variés. Là, on a parlé de deux grands pôles avec les publics en difficulté et ceux qui sont moins en difficulté, mais en fait, alors on pourra peut-être creuser cet aspect-là parce que c'est pas tout noir ou tout blanc, mais on touche aussi voilà, aussi bien des personnes jeunes, des enfants, des parents, des adultes, des seniors, enfin voilà. Et en tout cas, il y a toujours cette question d'articulation entre les usages du quotidien, mais aussi la compréhension des enjeux, et y compris la compréhension des enjeux par des personnes qui sont pas à l'aise sur le numérique. Et donc ça, c'est vraiment hyper important pour que tout un chacun en fait puisse avoir un avis éclairé sur le numérique de façon générale.
0: D'accord. Loïc, est-ce que tu fais une différence entre inclusion numérique et médiation numérique ? Parce que toi, tu es chargé de projet inclusion numérique, ou est-ce que c'est vraiment la même chose ?
3: J'ai envie de dire que c'est des débats que je laisse à d'autres. Moi, historiquement, j'ai... Non, mais je suis désolé de botter en touche.
0: Ah non, tu as le droit.
3: J'ai plus l'impression que parfois, il s'agit de questions de marketing que d'autres choses. Moi, historiquement, j'ai toujours employé le terme de médiation numérique. Ce que j'aime bien dans inclusion numérique, c'est qu'on peut poser la question de deux manières. Est-ce qu'il s'agit d'inclure au numérique ou est-ce qu'il s'agit d'inclure par le numérique ? À la rigueur, c'est peut-être vraiment l'intérêt que je vois de ce mot, parce qu'il peut être bivalent, du coup.
0: D'accord. Et quelle différence tu fais entre inclure au numérique et par le numérique ?
3: Eh bien, inclure au numérique, ça serait, par exemple, globalement, t'expliquer comment fonctionne tel ou tel outil, tel usage, ou appréhender tel enjeu, alors que inclure par le numérique, ça serait de se dire, bah tiens, j'ai des publics empêchés, quelle que soit leur situation, comment le numérique pourrait éventuellement, mais là, éventuellement a vraiment toute son importance, les permettre d'être mieux inclus dans la société d'une manière générale.
0: D'accord. Et notamment au département de la Haute-Savoie, et toi, Julie, côté établi numérique, quelle est la principale population avec laquelle vous travaillez ? Est-ce que c'est vraiment majoritairement des gens qui sont éloignés du numérique, qui pour la plupart n'ont pas touché ? Aussi en catégorie d'âge peut-être ? Est-ce que par exemple c'est des personnes plutôt âgées, des personnes jeunes ? Quel type de public vous touchez, Julie ?
2: Eh bien, alors nous, le problème, c'est qu'on n'est pas une structure qui a des locaux, on intervient dans d'autres structures. Donc, ce serait assez difficile de dire qu'on a des publics en général. Mais en fait, moi, je serais tentée de répondre qu'il y a plein de lieux différents de médiation numérique. Ça peut être aussi bien les écoles, les bibliothèques, les centres sociaux, les maisons de quartier, des associations, etc. Et que donc, en fait, elles vont toucher leur public avant tout. Et pour avoir beaucoup travaillé en bibliothèque, ça dépendait des propositions qu'on faisait, mais par exemple, sur les ateliers d'initiation ou d'accompagnement au numérique, on touchait principalement un public de retraités, mais c'était aussi très lié au fait que c'est un public en bibliothèque, en tout cas dans la bibliothèque où je travaillais, qu'on avait beaucoup et qu'on arrivait à bien toucher et qui avait une forme de curiosité par rapport à ça. Donc en fait, ça dépend vraiment des structures. Et puis juste pour rebondir sur ce que disait Loïc sur les différences inclusion, médiation numérique, je le rejoins aussi sur que en fait les deux termes peuvent être utilisés de façon différente. Moi, j'ai tendance à plutôt utiliser le terme médiation numérique, mais ça dépend aussi de qui les utilise. Et régulièrement, notamment dans des projets relatifs à des politiques publiques, des fois, le terme inclusion numérique, il restreint cette problématique-là à l'accès aux droits et à l'accompagnement aux démarches administratives. Et du coup, je reviens bien à ce que je disais avant. Non, c'est pas que ça, la médiation numérique ou l'inclusion numérique, c'est aussi la sensibilisation aux enjeux, etc.
0: D'accord. Et côté département de la Haute-Savoie, Loïc, sur le type de public ?
3: Potentiellement tout le monde, c'est ouais. relativement simple. Hein. Pour prendre deux exemples diamétralement opposés, ça peut être par exemple la femme enceinte de 3 mois, puisqu'en général elle a une visite chez mes collègues de la protection maternelle et infantile, et elle peut arriver avec une question, et c'est vraiment pas une façon de penser du type « est-ce que les ondes de mon téléphone portable sont dangereuses pour le développement de mon fœtus ?» Donc là, on est bien, il faut bien répondre quelque chose à sa question et l'accompagner là-dedans. Et puis, ça va jusqu'à la fin de vie. Et moi, je suis rattaché à l'action sociale, et l'action sociale est dirigée vers tous les publics empêchés, donc toutes les personnes qui ont des situations particulièrement complexes. Mais c'est vraiment tout le monde qui est concerné. Si on n'est pas concerné aujourd'hui, on peut être concerné demain. Tu as évoqué la question de l'âge. Par définition, nous sommes tous les trois destinés à vieillir, et si nous n'avons pas besoin d'accompagnement aujourd'hui, nous en aurons peut-être besoin dans 10 ans, 15 ans ou 20 ans.
0: Oui, c'est vrai que ce que vous dites, parce que tout à l'heure, Julie parlait de l'accessibilité. Alors, c'est vrai que, je ne sais pas quel âge vous avez, mais moi, j'ai 54 ans, et c'est vrai que je porte maintenant des lunettes, et je me rends compte, en fait, que pour un certain nombre de choses, j'ai plus de difficultés qu'avant, et donc la pratique change, et donc peut-être que l'accompagnement, effectivement, change avec l'âge, et donc cette question d'accessibilité est fondamentale. Et d'ailleurs, Loïc, est-ce que toi, au niveau du département de la Haute-Savoie, tu travailles de concert avec les services informatiques qui créent des sites web, et notamment sur la partie accessibilité?
3: Tout à fait. Tous les départements ont comme compétence obligatoire le handicap. Et tous les départements portent ce qu'on appelle une MDPH, une maison départementale pour les publics handicapés. Et toutes les MDPH de France et de Navarre ont un site internet. Et elles ont toutes aussi une manifestation physique. Et tout le monde est au clair pour dire que le bâtiment physique doit être accessible. Typiquement pour des fauteuils roulants, tout le monde sait faire, tous les architectes intègrent ça dans leur cahier des charges. Par contre, il est vrai que sur la version numérique, on a pris beaucoup plus de retard d'une manière générale. En France, je crois qu'il y a quelque chose comme 95% des sites de services publics qui ne sont pas du tout accessibles aux personnes en situation de handicap. Et quand je présente ça comme ça, je dis, est-ce que c'est une question vraiment numérique, ou est-ce que c'est une question de la considération des personnes en situation de handicap dans la société? Moi, je préfère la deuxième version de la question, puisque du coup, ça me dit, je ne suis pas vraiment en train de faire du numérique en tant que tel, ou pur jus, entre guillemets, même si quelque part, ça va se transformer en une adaptation du site internet avec du codage informatique, mais je suis en train de participer très petitement, évidemment, à une meilleure intégration, une meilleure prise en compte de la situation de ces personnes dans la société en général.
0: Alors, je relais d'ailleurs une remarque tout à l'heure de Audric sur le salon web qui disait « inclure le numérique dans la vie des gens ». C'est ça donc l'enjeu de la médiation numérique, Julie ?
2: Alors, je ne sais pas à quoi il faisait plutôt référence à ce que disait Loïc. Alors après, inclure le numérique dans la vie des gens, c'est en fonction des besoins et des souhaits des personnes, parce que, en tout cas, moi, je défends aussi l'idée qu'on peut vouloir se passer du numérique et que le droit à la déconnexion, à la non-utilisation de certains outils parce qu'ils ne nous correspondent pas ou qu'on n'a pas envie d'alimenter certains aspects de ces outils, c'est tout à fait légitime, et que ça, on peut le faire qu'avec une connaissance assez fine du fonctionnement de ces outils.
0: Alors, d'autant plus, après je reviendrai sur une question sur votre formation, parce qu'il y a une question intéressante sur votre formation sur le salon web. D'autant plus, c'est de plus en plus difficile aujourd'hui de vivre quelque part, sans outils numériques, parce que c'est carrément présent partout. Au restaurant maintenant, il y a même quasiment plus de cartes papier dans beaucoup de restaurants, il y a des QR codes sur lesquels on accède à un site web pour accéder au menu, ensuite il faut payer via ce même site web. Enfin, c'est quand même de plus en plus compliqué de ne pas avoir d'outils numériques pour vivre finalement sa vie.
2: Et oui, tout à fait. En tout cas, moi, j'ai travaillé en bibliothèque de 2003 à 2019. Et je faisais de la médiation numérique dans le cadre de la bibliothèque, parce qu'on avait un espace numérique avec des ordi connectés à Internet, de l'accompagnement, etc. Et j'ai vu évoluer les demandes du public. C'est-à-dire, au début, c'était vraiment... des publics qui étaient assez autonomes et donc qui venaient plus pour pouvoir aller plus loin, pour pouvoir, faire de la création numérique, des choses comme ça. Et petit à petit, on a vu de plus en plus arriver des personnes en grande difficulté et qui venaient nous voir parce qu'elles avaient besoin de s'inscrire à Pôle emploi, de faire une déclaration de ressources à la CAF. Et donc, d'ailleurs, dans le chat, là, je l'ai sous les yeux, il y a, comme le dit Marie-Odile, il y a des problématiques de périmètre du métier. En fait, ça a fait aussi glisser les métiers, parce que est-ce que les médiateuristes numériques n'ont pas les mêmes compétences que, par exemple, des personnes assistantes sociales? Donc, qu'est-ce qui fait la différence entre les métiers? Donc, il y a bien sûr des questions de compétences, de formation, d'éthique professionnelle et tout, mais en tout cas, c'est venu un peu bousculer tout ça. Et en effet, je te rejoins sur le côté est-ce qu'on peut se passer du numérique? C'est pour ça que j'ai l'impression de me répéter depuis le début de l'émission, mais que c'est important d'avoir des temps un peu réflexifs sur le numérique pour se poser collectivement la question, en fait, quelle une numérique on veut, pour quel usage et quel numérique, d'intérêt général on veut pour, de façon générale dans notre société, quoi.
0: D'accord, on va revenir après sur cette notion de numérique d'intérêt général qui m'intéresse, mais je vais quand même relayer la question qui est très pertinente de, alors je ne sais plus qui, je ne sais plus si c'est Mario Dille ou Audric, parce que là ça défile un peu, sur votre formation, tous les deux,

0: pour le petit trait d'humour. Donc, j'ai évidemment aucune formation de base qui est, c'est pas, qui est du tout là-dessus. Je me suis retrouvé un peu par hasard à faire de la médiation numérique en 2005. Alors, en 2005, il n'y avait pas du tout de formation qui, de toute façon, abordait ces choses-là. Donc, j'ai tout fait en auto-formation.
1: D'accord. Et toi, Julie?
2: Eh ben, moi, c'est un peu le même parcours parce qu'on est arrivé dans la médiation numérique à peu près au même moment. Et donc, en effet, il n'y avait pas de formation à ce moment-là. Donc, en fait, moi, j'étais bibliothécaire et, comme je le disais tout à l'heure, on avait un espace numérique. Et en fait, j'ai fait de la médiation numérique sans savoir que je faisais de la médiation numérique. C'est-à-dire que, comme j'étais à l'aise avec le numérique parce que venant d'une famille plutôt technophile, eh bien, j'aidais les gens. Mais je ne savais pas que ça portait un nom. C'est après coup que j'ai appris que ça s'appelait la médiation numérique. Et du coup, j'ai beaucoup appris, comme on dit, sur le tas, quoi. En faisant, en observant des collègues et en me documentant, en faisant de la veille, etc.
1: D'accord. Alors comme le salon est très actif aujourd'hui, vraiment je remercie les personnes qui sont sur le salon et je rappelle donc que si vous voulez participer, c'est site causecommune.fm, bouton de chat, salon libre à vous. Il y a Audric qui signale, donc qui indique, pour parler des périmètres, ça me fait penser au conseiller numérique qui était France Service au départ. Alors là, j'avoue que je ne vois pas trop ce que c'est, parce que je n'ai pas de connaissances sur le sujet. Est-ce que c'était des conseillers et conseillers numériques officiels de l'État qui devaient accompagner des personnes? Est-ce que vous pouvez m'expliquer l'un de vous deux?
0: Julie, tu y vas ou j'y vais?
2: Alors moi, je veux bien expliquer ce que c'est les conseillers numériques. En fait, les conseillers numériques, c'est un dispositif qui a été lancé à la suite du premier confinement dans le cadre du plan de relance. En fait, lors du premier confinement, il y a plein de personnes qui ont réalisé, alors qu'on le savait bien avant, qu'il y avait des très fortes inégalités face au numérique et qu'il fallait aider les gens. Et donc, il y a eu ce grand plan de recrutement de plusieurs milliers donc de conseillers numériques au départ France Service, avec l'idée de plutôt que des collectivités locales ou des associations puissent recruter ces conseillers numériques sur des CDD de 18 mois pour accompagner les gens au numérique et en particulier aux démarches administratives, puisque au départ c'était en effet plutôt orienté France Service, là qui sont ces espaces où sont mutualisés différents opérateurs type CAF, etc., où on peut se faire accompagner sur ces démarches administratives. Mais après, en fait, ça a un peu bougé. Alors moi, j'ai pas forcément les tenants et les aboutissants, et je suis pas sûre que ce soit hyper intéressant de rentrer dans les détails. Mais en tout cas, ça en vient encore retoucher à ces questions de est-ce que l'accès au droit est central, est-ce que c'est la seule mission en lien avec l'inclusion numérique. Mais peut-être que Loïc a des éléments complémentaires à ajouter par rapport à ce que j'ai raconté.
0: Je vais essayer d'être synthétique. Effectivement, la crise Covid a été un révélateur des inégalités en matière d'accès au numérique à tous les niveaux. Et l'État a essayé de réagir en lançant une politique en réponse à ce besoin. Ce qui est intéressant, c'est qu'à l'époque, l'État a dit qu'il y a un besoin qui couvre à peu près 13 millions de personnes, et pour répondre à ce besoin, on va embaucher 4000 personnes à qui on va demander s'ils savent faire des tableurs Excel typiquement pour les accompagner à l'autonomie sur un maximum de 2 ans sans définir ce que c'était que l'autonomie. Donc voilà, c'est un peu compliqué. Les derniers rapports du coup d'évaluation du dispositif conseil numérique sont assez parlants là-dessus. C'est que cette stratégie de l'État n'avait de stratégie finalement pas grand-chose, parce que le diagnostic était relativement flou, pas assez précis. On n'avait pas d'idée de la manière d'aborder la chose, sauf en disant qu'il fallait des postes pérennes, et on les a financés que sur 2 ans. Donc partant de là, ça pouvait pas marcher dès le départ. Et aujourd'hui, on est toujours dans ce continuum-là de ce défi, qui est de se dire comment on fait face finalement à cette question de l'accompagnement aux usages numériques. Moi, je me permets de préciser que je l'ai évoqué, on a commencé en 2005, je faisais de l'accompagnement il y a 20 ans, potentiellement j'en ferai encore dans 20 ans si je n'étais pas à la retraite. Il y a toujours besoin d'accompagnement. C'est pas parce qu'on accompagne

0: depuis 20 ans qu'il faut croire qu'on n'a plus besoin d'être accompagné. Donc on sait que c'est une action qui s'inscrit dans la durée, mais on n'a pas les moyens d'aucune manière pour inscrire cette action dans la durée.
1: Quand tu dis on n'a pas les moyens, c'est au niveau État, c'est-à-dire c'est aux collectivités territoriales aussi.
0: À tous les niveaux.
1: Tous les niveaux, ok.
0: À tous les niveaux, puisque je le disais tout à l'heure avec la politique handicap, typiquement la politique handicap, par exemple, est une politique de tous les départements. Donc tous les départements ont obligation de mener une politique handicap et ont des moyens associés pour mener cette politique. Là, aucune collectivité, que ce soit département, région, collectivité de communes ou ville, n'a l'obligation de mener une politique inclusion ou médiation numérique. Et donc, du coup, aucune de ces collectivités n'a les moyens financiers qui y sont associés. Pour le dire autrement, toutes celles qui le font de manière volontariste. Et donc, c'est toujours lié plus ou moins, finalement, à la durée du mandat de l'élu qui a décidé de mettre ça en place.
1: D'accord.
0: Alors que le besoin est, il faut se projeter à 20 ans, voire plus.
1: Oui, enfin, si les responsables politiques avaient une vision à 20 ans, ça se saurait. Enfin, pas tous, hein. Enfin, pas toutes, mais bon. Tout à l'heure, vous parliez du confinement, Julie puis Loïc. Ce qu'a aussi révélé le confinement, c'est que dans les familles, souvent, il y avait pas d'ordinateur. Ou quand il y avait un ordinateur, c'est souvent un ordinateur en fait, un unique qui était partagé. Donc est-ce que aujourd'hui, c'est le cas de la majorité des publics que vous avez et comment vous faites? Parce que finalement, vous accompagnez des personnes autour des enjeux du numérique, de l'informatique, mais qu'à la maison, elles n'ont pas les outils, comment elles font? Elles vont dans des médiathèques, elles vont dans des lieux publics? Comment ça se passe en pratique?
2: La réponse, elle est assez variée en fonction des publics. C'est-à-dire que, en effet, il existe toujours des espaces dans les bibliothèques ou ailleurs où il y a un accès à Internet sur des ordinateurs. Après, il y a aussi d'autres propositions. Il y a pas mal de collectivités locales, de départements qui Par exemple, offre des ordinateurs aux élèves boursiers ou des lycées qui équipent les lycéens d'ordinateurs ou enfin il y a d'autres exemples comme ça. Alors après la difficulté avec ce genre de programme, c'est que donner accès aux outils, c'est bien. Mais en fait, ça ne suffit pas. Il y a aussi toute la question de l'accompagnement aux compétences et l'accès à la connexion. En tout cas, moi, je trouve qu'une initiative intéressante, et peut-être ça fera le lien avec la thématique de l'émission, c'est sur la région nantaise. Justement, pendant le premier confinement, s'est montée une structure qui s'appelle la Maison du Libre, alors qui n'est pas la première à faire ça. Il y a plein d'autres structures qui l'ont fait avant celle-ci. C'est de proposer en prêt ou en don des ordinateurs reconditionnés sous Linux. Et en fait, ça a permis justement à quelques familles de quartiers populaires de Nantes Métropole d'avoir accès pendant le premier confinement à des ordis, donc sous Ubuntu si je me rappelle bien, à un prix tout à fait modique, voire même gratuitement en location. Et en tout cas, c'était vraiment une initiative intéressante et qui permet de répondre aussi aux besoins de matériel, en effet pour des familles pour lesquelles il y avait juste un smartphone pour la famille ou un ordiphone, comme on disait dans la chronique juste avant.
1: D'accord. Avant la pause musicale, Loïc, est-ce que tu veux compléter sur cet aspect matériel?
0: Ouais. Ta question portait finalement sur comment on répond, et donc moi je peux t'expliquer comment on a essayé de traduire ça d'un point de vue politique, du coup par notre collectivité. La première des inégalités, c'est une inégalité d'accès au réseau, tout court. J'habite en zone de montagne, il y a des zones de montagne dans lesquelles on capte pas Internet. Donc c'est déjà la première chose qu'on doit faire. On a parlé de matériel, effectivement on peut parler, on peut passer soit par la dotation directe d'une manière ou d'une autre, soit, c'est l'option qu'on a choisie de notre côté, en s'assurant que globalement il y a un point d'accès relativement proche du domicile des personnes avec un accompagnement, parce qu'il ne s'agit pas juste de dire il y a un ordinateur et débrouillez-vous, quoi. C'est comme ça qu'on a essayé d'aborder les choses. Et puis le troisième levier, qui est le grand classique des politiques d'inclusion numérique, c'est celui de la montée en compétences des publics, c'était globalement de les former, pour le dire assez, assez simplement, même si ça va un peu plus loin que ça.
1: D'accord. Mais écoutez, comme on a un peu parlé d'Ubuntu et de logiciels libres, on va en parler un petit peu après, parce que quand même, on a une émission consacrée aux libertés informatiques. Mais en attendant, on va faire une pause musicale qui a été choisie par Loïc. On va écouter Our Lives Change par Triad. On se retrouve dans 3 minutes. Belle journée à l'écoute de Cause Commune, la voix des possibles.
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0: 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Nous parlons de médiation numérique et libertés informatiques avec Julie Briet, formatrice et médiatrice numérique pour l'établi numérique, et Loïc Gervais, chargé de projet inclusion numérique au département de la Haute-Savoie. Alors avant de parler un peu justement de logiciel libre aussi, de la partie liberté informatique, j'avais une question que je relaye un petit peu aussi les remarques sur le salon. Tout à l'heure je ne sais plus qui disait que le niveau des enjeux a augmenté par rapport à quand vous avez commencé il y a 15-20 ans. Est-ce que en parallèle le niveau de connaissance des personnes que vous rencontrez a augmenté aussi? Et deuxième question... Est-ce que ce qui se passe au niveau des écoles, donc notamment l'initiation au code et le NSI, c'est-à-dire numérique et sciences informatiques, a eu des effets positifs? Est-ce que vous constatez que quelque part ça a eu un effet sur l'acculturation numérique des enfants notamment, enfin des élèves? Je ne sais pas qui veut commencer.
2: Vas-y Loïc.
3: Merci pour la patate chaude. Forcément, le niveau global a commencé quand j'ai débuté. Vraiment, les gens venaient me voir pour savoir ce que c'était qu'Internet. Donc, j'en ai quand même beaucoup moins. Même si je suis plus en direction des publics maintenant qui viennent de voir juste pour savoir à quoi ressemble Internet. Donc, vraiment, au début, c'était ça. Mais il a augmenté aussi parce que du coup, c'est devenu quelque chose qui est beaucoup plus commun. En 2005, c'était la moitié de la population française qui n'était pas du tout connectée à Internet. En 2005, on n'avait pas Facebook, on n'avait pas les moteurs de recherche, on n'avait pas Google pour le dire encore plus rapidement. Donc du coup, c'était vraiment la grande inconnue. En tout cas, pas au niveau du grand public. Sur les effets des plans éducation numérique, je crois que c'était Vincent Payon qui avait lancé dans les années 90 un grand plan qui s'appelait Faites entrer le numérique dans l'école. C'est difficile d'évaluer, parce que finalement, c'est que récemment qu'on a commencé avec des dispositifs comme PIX, qui est un outil d'évaluation des élèves, à mesurer le niveau de compétence des élèves. Avant, il y avait un autre logiciel d'évaluation, je vais dire ça comme ça, et... Je ne suis pas persuadé que ça ait vraiment eu des effets d'une manière densifiée. Bien entendu, il y a une plus grande connaissance générale. Mais en même temps, il y a des problèmes qui sont de plus en plus pointus. Je pense par exemple au respect des données personnelles, c'est-à-dire au respect par exemple du RGPD. Il n'y a pas que les élèves qui sont concernés par ceci. Moi je prends chaque rentrée scolaire le même exemple, celui des listes d'élèves qui sont affichées à l'extérieur des murs des écoles primaires. Et bien que la question, que la loi soit adoptée depuis 2018, on constate chaque année cette même infraction finalement au RGPD. Je pourrais de la même manière illustrer par celui du droit à l'image concernant les enfants. Donc oui, il y a une montée en compétences, mais dès qu'on rentre dans la finesse des questions, eh bien, on va perdre finalement telle ou telle école, et ça repose beaucoup, énormément, sur des individus en tant que tels.
0: D'accord. Julie, sur ce sujet ?
2: Ouais, moi je peux compléter en disant que quand on regarde en fait les enquêtes, les différentes études par rapport aux inégalités face au numérique, on voit que cette question d'inégalité, en fait, elle touche pas les personnes de façon indifférenciée. C'est-à-dire que ça dépend aussi beaucoup de son niveau de diplôme et de quelle classe sociale on vient. Et par exemple, il y a une chercheuse que je trouve vraiment vraiment hyper intéressante sur les questions d'éducation aux médias et à l'information qui s'appelle Anne Cordier et qui, elle, s'intéresse beaucoup aux pratiques numériques adolescentes. Et elle disait que dans une des enquêtes qu'elle avait faites sur le terrain, où elle avait enquêté auprès de lycéens et de collégiens en troisième seconde, en fait, elle voyait que, par exemple, la culture des sources, c'est-à-dire savoir que telle source est plutôt une source de qualité ou pas, eh bien, en fait, chez les enfants, enfin, les ados issus de milieux plutôt privilégiés, ben, en fait, c'est une culture qui avait été transmise dans le cadre de leur famille et que, par contre, les ados issus de milieux moins favorisés, en fait, n'avaient pas forcément cette culture-là. Et donc, en fait, on voit qu'il y a une partie aussi des compétences numériques qui se transmettent dans le cadre familial et que ça ne peut que reproduire des inégalités. Donc, en fait, dès qu'on s'intéresse aux questions des inégalités face au numérique, en fait, là, on voit, c'est pas tout noir, pas tout blanc. En fait, il faut regarder, il faut creuser aussi, s'appuyer sur ce que disent les sciences sociales. Et du coup, peut-être que le niveau a augmenté, ça, je ne sais pas. Mais en fait, quand on regarde plus de façon précise, c'est regarder, en fait, chez qui ça a augmenté. Et chez qui ça n'a pas augmenté.
0: Et donc ce que tu dis finalement, c'est que, j'interprète peut-être, mais que ça a augmenté sur des publics plutôt favorisés, notamment par le fait de l'accompagnement par les parents, alors que les publics plus défavorisés ont peut-être encore plus décroché, parce que ça devient de plus en plus compliqué, et puis les parents ne peuvent pas accompagner, comme c'est le cas dans d'autres d'ailleurs domaines de l'école. Hein. Est-ce que c'est ça ce que tu veux dire ?
2: Bah, à grosse maille, c'est oui, en fait, c'est ça. C'est-à-dire que il faut faire attention, bah, justement, dans le cadre scolaire et dans le cadre de la médiation numérique, à vraiment investir l'accompagnement des publics plus jeunes, parce que en effet, la transmission dans le cadre familial, elle est hyper inégalitaire.
0: D'accord. Alors, ça me fait penser à une question public plus jeune. C'est un public qui est de plus en plus gafamisé, en tout cas, qui utilise de plus en plus d'outils des géants du web. Comment vous gérez ça par rapport justement aux enjeux, là, pas par rapport à l'utilisation de ces outils-là, parce que finalement, ces jeunes-là, on a l'impression de les maîtriser, mais par rapport aux enjeux, on a parlé tout à l'heure des données personnelles, droit à l'image, etc. Comment vous travaillez à ce niveau-là ? Vas-y, Julie.
2: Ouais, moi je dirais que c'est le cœur du métier de médiateuriste numérique, c'est de savoir articuler justement les usages des personnes qui viennent nous voir avec les enjeux qui permettent une meilleure compréhension justement des outils qu'ils et elles utilisent. Donc je dirais qu'il n'y a pas de baguette magique, c'est en effet trouver le juste équilibre entre une sensibilisation aux enjeux, une compréhension des enjeux, etc. Et en même temps, ne pas se positionner en donneur de leçons adulte qui va expliquer aux jeunes que ce qu'il fait, c'est pas bien. Déjà qu'il y a quand même un discours médiatique sur les pratiques juvéniles qui est hyper méprisant, on ne va pas en rajouter une couche. Et je dirais la problématique des GAFAM, elle ne concerne pas que les jeunes, elle concerne vraiment tous les publics. Et pour donner un exemple très concret, par exemple, une personne, elle vient pour créer une adresse email. Qu'est-ce qu'on va lui recommander comme adresse email ? Eh bien, du coup, il y aura plein de réponses différentes. Mais je dirais que moi, ma façon d'accompagner, ce sera de proposer deux alternatives. Peut-être, on va dire, Gmail et ProtonMail, par exemple, en disant les forces et les faiblesses en fait, de chacun de ces outils, avec en tête le fait que la personne, elle peut peut-être rechercher une facilité d'utilisation. Et le fait que une adresse Gmail va lui permettre de se connecter à plein de services, alors ce qui pose plein d'autres problèmes. Mais en tout cas, pour moi, c'est vraiment accompagner pour un choix éclairé de son outil numérique et savoir que Gmail, c'est Google et qu'est-ce que ça implique derrière en termes d'intimité numérique.
0: Loïc, sur cette question de choix éclairé de l'outil numérique ?
3: Alors, je trouve qu'on fait trop reposer cette question de choix aux publics qui sont les plus en difficulté. Donc nous, moi j'ai dit, on a essayé de, on essaye, hein, parce qu'on évidemment on n'est pas, pas sûr d'y arriver, de changer d'angle, et finalement, non pas de nous adresser au public, en ce qui me concerne, mais de m'adresser à ceux qui accompagnent les publics, en l'occurrence dans le département aux travailleurs sociaux. Les travailleurs sociaux, chez nous, accompagnent, que je veux dire, des personnes vraiment en difficulté, des enfants placés, des femmes victimes de violences, des sans-abri, des bénéficiaires du RSA, enfin, vraiment des personnes en grande situation de précarité. Par essence, elles vont manipuler des données particulièrement sensibles, et elles ont pour objectif, vu qu'elles sont travailleurs sociales, de finalement d'accompagner à l'autonomie et à l'émancipation de l'individu. Et donc, moi, j'essaye de redonner du sens à ça en le mettant en cohérence avec les outils qu'on utilise. Est-ce qu'on redonne de l'autonomie et de l'émancipation à un individu quand on utilise un outil privateur de liberté ? La réponse que je fais, moi, de mon côté, elle est non. Et ça tombe bien, mon délégué à la protection des données va me dire, et en plus, c'est pas compatible avec, les directives que pourrait nous donner la Commission nationale informatique et liberté. Mais ça se fait pas du jour au lendemain de passer de l'échange WhatsApp de groupe avec les jeunes à l'échange Signal. Donc il faut bien fixer le pourquoi on le fait, donner du sens à ce qu'on fait, se rappeler qu'on le fait dans ce cadre-là. Parce que de la même manière, ça me paraîtrait très violent, finalement, de dire à la personne que j'accompagne, bah, dorénavant, vous n'utiliserez plus WhatsApp, vous utiliserez Signal. Parce que qu'est-ce qui va se passer ? Finalement, il va rester un peu tout seul à utiliser WhatsApp. Ça serait le couper du reste de sa communauté. Donc, dans le cadre de notre relation d'accompagnant à accompagner, nous allons utiliser ces outils-là parce que, finalement, ils sont conformes au cadre de travail dans lequel on évolue, c'est-à-dire c'est des outils dans lesquels on peut avoir, j'entendais l'intervenante précédente dans la première chronique, confiance. Et c'est important là. Et après, évidemment, on ne peut pas savoir comment ça va diffuser sur les publics. Et il y a certains outils sur lesquels, de toute façon, on ne peut pas donner d'alternative, notamment dans les outils qu'utilise particulièrement jeunesse. Si je pense à TikTok, ça va être très compliqué pour moi que de dire « Tiens, utilise tel autre outil, tu auras une communauté de deux personnes. »
0: Oui, tout à fait.
3: C'est pas probant. Mais plutôt que d'agir directement sur le public, bon, on essaie à notre échelle d'agir d'abord sur les professionnels, de ceux qui accompagnent. Parce que finalement, d'être... Alors, exemplaire, c'est un grand mot. C'est un peu l'idée, quoi. Sans vouloir être prétentieux, bien entendu, c'est pas ça le propos. Mais de balayer devant notre porte.
0: Ok, d'accord. Alors, le temps file, mais tu nous as fait, vous avez tous les deux, la transition vers la place du logiciel libre et des ressources libres et aussi des services libres, hein, parce que c'est pas que la partie de logiciel. Tout à l'heure, Julie, tu as employé le terme, je crois bien, de numérique d'intérêt général. Donc, j'ai envie de te demander quelle est la place du logiciel libre, des services libres, des ressources libres dans cette action de médiation numérique.
2: Alors, je répondrai que ça dépend des médiateuristes numériques, mais en tout cas, on va dire que les médiateurs numériques historiques, donc ceux qui viennent plutôt du milieu d'éducation populaire, qui ont une vision émancipatrice de leur mission, souvent ils sont très, on va dire, connectés à la façon de réfléchir le web des années 90 et après, avec un côté vraiment très utopiste sur le web, ça va permettre un accès très partagé à la culture, on va se partager des ressources suivant un principe non marchand. Enfin voilà, c'est vraiment souvent des professionnels qui sont très promoteurs et promotrices des communs numériques, du logiciel libre, parce que c'est assez cohérent. Et je dirais que maintenant, les enjeux, ils se sont un peu plus déplacés autour des questions de sensibilisation, autour des questions de GAFAM, autour des questions de capitalisme, de surveillance, de fuite de données personnelles, et qu'en fait, tout ça, on peut assez facilement l'articuler avec justement une promotion des communs numériques, du logiciel libre, autour des questions de transparence et autour des questions de liberté informatique de façon générale. Donc, en tout cas, il y a vraiment une partie des médiateurs et des médiatrices numériques qui sont vraiment très liés justement aux valeurs des communs numériques et qui d'ailleurs souvent partagent leurs ressources, leurs contenus d'atelier sous licence libre. Enfin, ça, c'est quelque chose qui est très ancré. Après, je pense que j'ai un gros biais parce que moi-même, je fais partie de ces communautés-là. On se connaît beaucoup. Et forcément, j'ai sans doute une vision un peu déformée parce que c'est loin d'être le cas de toutes les personnes qui font de la médiation numérique.
0: Bah, on va demander la vision côté département de la Haute-Savoie, alors, Loïc.
3: Bon, mais c'est vrai que j'ai envie de dire que je suis à peu près du même bout que Julie, donc c'est, si je puis me permettre de dire ça comme ça, mais c'est vrai que à titre personnel, j'ai commencé avec les déclarations du cyberespace, le manifeste d'Aaron Swartz, des choses qui paraissaient tellement évidentes, et puis accessoirement, j'habite pas très loin du CERN, hein, donc
0: là où est le web.
3: Donc c'était vraiment quelque chose d'ancré sur le territoire, ce qui fait que j'ai croisé beaucoup de personnes qui travaillaient au CERN et globalement qui contredisaient pas trop cette vision aussi du monde du numérique. Mais le numérique, en fait, ce qui me paraît important, c'est que c'est pas une question informatique, c'est vraiment une question politique, mais pas une question politique gauche-droite, c'est pas ça le sujet, c'est une question de quelle société on veut, et globalement, comment on souhaiterait que le numérique, quelle forme on voudrait-on que le numérique en soit l'objet, pour le dire pour dire simplement, est-ce que des principes de diffusion de la connaissance, de partage sont ceux qu'on veut prôner ou pas, ou si on est sur des choses plus inégalitaires, on a parfaitement le droit, c'est pas là le souci, et le numérique ne va être que l'outil finalement du projet politique comporte. C'est ça qui est intéressant, qui me paraît intéressant à mettre dans la médiation numérique. Comme l'idée, c'est d'essayer, d'autonomie, c'est de redonner du pouvoir d'agir à l'individu et à la société, parce que c'est à la fois l'individu et la société qu'on accompagne. Il faut lui montrer l'éventail. Des chemins possibles. Il y en a plusieurs, et après, à lui, à elle, à eux, à nous, de faire les choix qu'on estime bons. Moi, je n'ai aucun problème avec les personnes qui ne jurent que par propriétaire et qui sont très contentes de ça et qui s'éclatent là-dedans. Je ne suis pas là pour évangéliser, si je peux dire ça comme ça, tel ou tel au libre. Je suis là pour montrer qu'il y a des alternatives, parfois pour les mettre en place pour des raisons particulièrement précises dans le cadre de mes missions, et pour ouvrir, j'ai envie de dire, le champ des possibles, tout simplement, quoi.
0: D'accord. Sur cette partie logiciel libre, outil libre, je suppose que c'est la difficulté est différente entre, par exemple, installer un système libre et permettre aux gens de faire de la bureautique avec LibreOffice, de naviguer sur le web avec Firefox, et la question des services libres ou qui seraient des alternatives. Alors, tout à l'heure, par exemple, Loïc a parlé de WhatsApp. Effectivement, c'est aujourd'hui quand même compliqué d'emmener les gens sur autre chose que WhatsApp. Donc ma question, c'est est-ce qu'aujourd'hui, par exemple, sur les aspects, on va dire, les usages classiques de bureautique, c'est relativement facile, et est-ce que finalement la difficulté, c'est pas plutôt sur la partie les services que proposent notamment les GAFAM? Julie?
2: Eh bien, oui, moi, je dirais que la difficulté principale, elle est vraiment sur... sur tout ce qui pour lesquels il est difficile de migrer à cause de l'effet réseau, quoi. C'est-à-dire tous les réseaux sociaux, WhatsApp, etc. Parce qu'en fait, ça implique, contrairement au fait de basculer sur LibreOffice, où on peut basculer tout seul dans son coin de Word à LibreOffice, ça ne posera pas de problème. Autant basculer tout seul dans son coin de X à Mastodon, bah, on ne retrouvera pas exactement les mêmes personnes. Donc pour moi, il y a un vrai enjeu à trouver des espaces et des moments pour essayer de faire en sorte que collectivement, à l'échelle, je sais pas, d'un réseau amical, d'une famille, d'une association, etc., on puisse changer justement de type d'outil. Parce que, en tout cas, si ça reste sur un échelon individuel, bah, c'est vrai que c'est un peu compliqué, quoi.
0: Oui, Loïc, là-dessus ?
3: À l'échelle d'une collectivité où nous embauchons 3 000 agents, en l'occurrence, il y a des changements qui sont plus simples à opérer que d'autres. Les changements de solutions par visioconférence, en l'occurrence, dans notre collectivité, on a fait le choix de Big Blue Button, pas vraiment parce que c'était libre. Ça a été quasiment le premier critère de choix. Celui-ci n'est pas plus compliqué à prendre en main que Teams, par exemple, pour ne citer que celui-là. Par contre, mais comme tous les logiciels, finalement, comme tous les services, ils demandent à être accompagnés au quotidien, parce que y a parfois une interface qui nous déroute, parce que il n'y a pas, j'ai envie de dire, toute la puissance de frappe qui se traduit par des interfaces plus intuitives ou des choses avec lesquelles on est plus habitué, hein, quand on a été... je compare souvent ça. Moi, j'ai appris à conduire avec une 4L, avec les vitesses au tableau de bord. Quand je me suis retrouvé avec une voiture, avec la boîte de vitesse au plancher, je me suis demandé comment j'allais m'en sortir, vraiment. Et là où j'ai eu de la chance, c'est que toutes les voitures de l'époque avaient ce système de vitesse-là, qui a vraiment à la fois un changement qui nous met dans une position inconfortable, c'est qu'on change tout sans rien changer. Dans une collectivité, c'est beaucoup plus complexe parce que souvent les logiciels métiers sont liés. C'est-à-dire qu'il ne s'agit pas seulement de changer un logiciel par un autre, il s'agit de s'assurer que le logiciel qu'on va changer, comment ce logiciel-ci est lié à un autre et quelles implications ça va apprendre. C'est pour ça que ça prend du temps en général de faire des migrations de tout à rien. Je crois que c'était la ville de Munich qui avait pris 5 ou 6 ans pour faire toute sa migration. Mais ça implique évidemment une décision politique forte et nécessairement de l'accompagnement derrière, parce que certaines personnes vont être déboussolées parce qu'elles se retrouvent avec un environnement différent, quoi.
0: D'accord. Tout simplement, quoi. Donc l'accompagnement, on a bien compris, c'est la clé, parce que c'est le mot qui revient le plus souvent. On approche bientôt de la fin de l'échange. Je voudrais, avant de ne pas oublier, Julie, est-ce que tu peux, justement en parlant d'accompagnement, nous expliquer en 2-3 minutes ce que fait concrètement l'établi numérique, quelques exemples
2: Donc nous, on fait beaucoup de formations professionnelles, donc où on forme les médiateurs et médiatrices numériques, et puis on fait pas mal d'ateliers autour de l'impact écologique du numérique, par exemple, ou autour des questions d'inégalité de genre dans le numérique et de cybersexisme, pour donner quelques exemples. Et sinon, dans les choses qu'on a fait ces derniers mois et dont on est particulièrement contente, c'est on s'est associé avec les camarades Mélissa et Lunard d'une structure jumelle de l'établi numérique qui s'appelle La Dérivation. Et on a fait ensemble des ateliers d'initiation à Nextcloud en ligne, qui ont vraiment bien fonctionné, plutôt destinés à des bénévoles associatifs.
0: Explique ce que c'est que Nextcloud.
2: Nextcloud, c'est un logiciel qui permet le partage de fichiers, le travail collaboratif, le partage d'agenda et plein d'autres applications. Donc c'est vraiment fait pour le travail collaboratif. Et du coup, nous, on trouve que c'est un logiciel qui est hyper puissant, mais qui n'est pas forcément facile à appréhender. Et un peu dans la même dynamique que Framasoft avec le développement de Framaspace, donc qui sont des espaces Nextcloud pour les petits collectifs de justice sociale, et ben en fait nous on a envie vraiment au maximum d'accompagner les structures à leur dégafamisation. et notamment les structures associatives. Et donc, voilà, on a proposé ces ateliers-là. On aimerait bien les reproposer, mais après, ça vient poser des questions de modèle économique, parce qu'on a besoin de manger. En tout cas, ça fait partie des trucs sur lesquels on travaille. Et on travaille aussi sur, justement, des dispositifs d'accompagnement autour des espaces Framaspace proposés par Framasoft. Vous avez peut-être vu des petites visites guidées qui vous expliquent les principales notions clés quand vous allez pour la première fois sur un Framaspace. Donc ça, c'est nous, c'est la dérivation et l'établi. Et on va continuer à travailler sur une vidéo d'onboarding et des choses comme ça. Donc voilà pour les actualités récentes.
0: D'accord. L'onboarding, c'est...
2: Oui, pardon. L'onboarding. En fait, c'est une vidéo qui permet, en quelques minutes, de comprendre l'organisation des différents menus sur Nextcloud et, on va dire, les principales fonctions pour une première utilisation.
0: D'accord. Ça facilite la prise en main de l'outil.
2: Exactement.
0: Les premiers pas, on va dire.
2: Exactement, c'est tout à fait ça.
0: Loïc, une question rapide avant la dernière question traditionnelle pour les deux personnes invitées. J'ai vu dans une interview que tu parlais de définir un référentiel de compétences, de socle à acquérir pour pouvoir être déclaré autonome d'un point de vue numérique. Donc c'est un peu la question de l'impact. Est-ce que ce socle existe, ce référentiel existe ou c'est un projet? J'ai vu ça sur une interview justement sur Framablog.
3: Ouais, tout à fait. Alors, il existe pour le département de la Haute-Savoie.
0: D'accord.
3: Il est en version de travail. Hein. Actuellement, j'en ai fait une première version, mais le besoin, c'était vraiment ça. En fait, pour expliquer assez simplement, quand tu veux apprendre à conduire, tu te pointes dans une auto-école, tu dis que tu veux apprendre à conduire, on te dit c'est 20 heures, c'est 2000 euros, et il faut pas que tu fasses plus de 15 fautes, faut pas que tu fasses plus de 5 fautes, sinon t'as pas ton code. En fait, toutes les auto-écoles de France te répondent très exactement la même chose. Quand tu dis que tu veux apprendre à te servir d'un ordinateur, tu as à peu près autant de réponses que tu as de boutiques différentes. Et en tout cas, c'est le cas en Haute-Savoie et je sais aussi par ailleurs, et donc l'idée de ce référentiel SOC, justement, c'est de donner, et finalement, c'est d'essayer de faire le pendant des conditions d'examen d'un code de la route pour la version autonomie numérique, sans nécessairement tout le côté examen, inspecteur et tout ça. Donc vraiment de donner une base pédagogique commune sur laquelle... finalement, on va pouvoir évaluer si, oui ou non, les personnes sont montées en autonomie numérique. Hein. Depuis, je crois, 2017, on a des politiques publiques qui visent à accompagner l'ensemble des Français sur l'autonomie numérique et qui n'ont jamais défini l'autonomie numérique. Donc, on vise à les accompagner à quelque chose qu'on n'a jamais défini. Donc, si on ne définit pas, on ne peut pas savoir ce qu'on a, si on y est arrivé. Même si la définition est mauvaise, c'est pas, oui. Qu'importe, c'est pas là le problème.
0: On a bien compris.
3: Il faut au moins définir un objectif pour pouvoir l'évaluer après.
0: D'accord. Bah écoutez, question finale à chacune et chacun. On va commencer par Loïc et finir par Julie. Quels sont pour vous les éléments clés à retenir de cet échange en moins de 2 minutes chacune et chacun, ou les derniers messages que vous voulez faire passer, voilà, sur les 2 minutes chacune et chacun. Loïc.
3: Merci. Alors, le message que vous voulez faire passer, c'est que il faut considérer la médiation avec comme objectif d'accompagner à la fois l'individu et la société à une forme d'émancipation par le numérique. Et dans le cadre de cette définition, il me semble que le logiciel libre a une place évidente dans cet écosystème. Et je voudrais vraiment inviter tous les groupes d'utilisateurs, les passionnés et les experts du libre à s'inscrire dans cette démarche en se rapprochant le plus possible d'une structure ou d'une personne qui fait de la médiation numérique pour voir comment ils ou elles peuvent coopérer ensemble.
0: Ok, merci. Julie ?
2: Bah, il m'a piqué ce que je voulais dire. Moi aussi, j'avais noté texto. Pour moi, il y a intérêt à ce que les sphères du logiciel libre se rapprochent des sphères de la médiation numérique. Parce qu'en effet, on a plein de choses à s'apporter. Et notamment, on n'a pas trop creusé cette question de la posture vis-à-vis des publics. Mais c'est vrai que nous, en tant que médiateurs, médiatrices numériques, on a vraiment... une expertise sur comment on anime un atelier, sur comment on comprend un besoin d'un public, comment on articule justement les questions d'usage et d'enjeux. Et en tout cas, je trouve qu'il y a vraiment plein de choses à faire. Donc libristes et médiateuristes numériques, unissez-vous, quoi.
0: Bah écoute, je retiens en tout cas comme appel à prévoir une autre émission, donc avec là plus axée concrètement en fait sur justement ce que tu viens de dire, comment animer un atelier, donc avec notamment bah, une partie libriste et une partie médiatrice numérique. En tout cas, j'ai noté l'idée et je pense qu'on fera ça courant 2025, parce que là, je crois que le programme des émissions 2024 de Libre à vous est booké. En tout cas, bah, écoutez, je vous remercie de votre participation à cet échange. Je rappelle donc que nous étions avec Julie Briet, formatrice et médiatrice numérique pour l'établi numérique, et Loïc Gervais, chargé de projet inclusion numérique au département de la Haute-Savoie. Bah, belle journée à vous et à bientôt.
2: Eh ben, merci
3: journée,
2: beaucoup.
3: Merci Frédéric pour l'invitation.
0: Bah, merci à vous. Nous allons faire une pause musicale. Alors après la pause musicale, il est dans les starting blocks, il a son papier devant lui, son petit stylo, il a le sourire, c'est Benjamin Bellamy pour sa première chronique. Le truc que presque personne n'a vraiment compris mais qui nous concerne toutes et tous, on va parler d'un petit gâteau je crois, enfin on va voir. En attendant, nous allons écouter Extrêmement PD de toi par Rose Azerty. On se retrouve dans 3 minutes, belle journée à l'écoute de Cause Commune, la voix des possibles.

0: Nous venons d'écouter Extrêmement PD de toi par Rose Azerty, disponible sous licence libre Creative Commons CC0. Si vous demandez ce que veut dire le titre, ça veut dire simplement extrêmement amoureuse ou extrêmement amoureux. Vous pouvez retrouver d'ailleurs une interview de Rose Azerty dans Libre à vous numéro 206, donc sur le site libreavous.org/206.
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0: Nous allons passer au sujet suivant. Alors, nous avons le plaisir d'accueillir Benjamin Bellamy pour une nouvelle chronique, donc sa première chronique. Benjamin est militant pour le logiciel libre, entrepreneur. C'est aussi le papa de Castopod, une plateforme libre d'hébergement et de diffusion de podcasts. Et d'ailleurs, vous avez eu l'occasion d'écouter Benjamin Bellamy dans Libre à vous, sur une émission consacrée au podcasting. Et pour sa première chronique, il a sobrement intitulé « Le truc que presque personne n'a vraiment compris, mais qui nous concerne toutes et tous », Benjamin va nous parler des cookies.
2: Eh bien, bonjour à toutes et bonjour à tous, et surtout, merci de m'accueillir. Alors, pour commencer, petite question, qui sait ce qu'est un cookie ?
0: Un gâteau ?
2: Alors oui, on connaît tous ce biscuit rond venu de l'autre côté de l'Atlantique, souvent riche en sucre, saturé en matières grasses, regorgeant de calories tout en étant pauvre en nutriments essentiels. Et le danger du cookie ne s'arrête pas là, car un cookie, c'est aussi, et ça ne vous aura pas échappé, un truc que personne ne comprend. Car ce n'est pas du cookie que l'on mange que je voudrais vous parler aujourd'hui. En informatique, oui, j'ai oublié de préciser, mais cette chronique ne parle pas réellement de cuisine. Un cookie est un fichier. Et voilà, maintenant vous savez ce qu'est un cookie.
0: Tu pourrais peut-être nous en dire un peu plus quand même.
2: Un peu plus reprenons. Les cookies ont été utilisés pour la première fois sur le web en 1994 par Netscape. Netscape était un serveur et un navigateur web, au même titre que Firefox, Safari, Chrome ou Edge. Donc Netscape a utilisé les cookies pour contourner une contrainte de conception du web. HTTP, le langage technique du web, est un protocole déconnecté. Qu'est-ce que ça veut dire un protocole déconnecté ? Eh bien, en gros, quand vous allez sur un site, votre navigateur se connecte au serveur, lui demande le contenu d'une page, la télécharge, puis se déconnecte. Si vous voulez consulter une deuxième page, votre navigateur va devoir se reconnecter, télécharger la deuxième page, puis il va se redéconnecter. Entre les deux, il peut s'être écoulé une seconde ou une semaine, vous n'étiez plus connecté au serveur. Donc ce type d'interaction déconnectée n'est pas universel. Bien d'autres protocoles sont déconnectés, c'est-à-dire que tant que vous n'avez pas dit au revoir au serveur, la connexion est maintenue. C'est le cas, par exemple, pour SSH qui permet de contrôler un serveur ou FTP qui permet d'échanger des fichiers.
0: Mais alors, pourquoi le web est-il déconnecté ? Quel est l'intérêt ?
2: Eh bien, l'avantage du mode déconnecté, c'est qu'il permet d'économiser des ressources informatiques entre les requêtes. Et son inconvénient, c'est qu'à chaque nouvelle page, le serveur ne sait plus qui vous êtes. Pour être en mesure de se souvenir de vous, le serveur va donc vous attribuer un numéro unique la première fois qu'il vous voit. Ce numéro, votre navigateur va le conserver bien précieusement, et si vous retournez sur ce serveur pour lui demander une deuxième page, votre navigateur va redonner ce numéro au serveur qui sera donc en mesure de vous reconnaître. Car dans sa base de données, le serveur va pouvoir associer à votre numéro tout un tas d'informations utiles. Vos préférences, votre nom si vous l'avez communiqué, les pages que vous avez déjà consultées, votre langue, etc. Et donc ce numéro, c'est un cookie. Bon, en fait, on peut stocker un peu plus qu'un numéro dans un cookie, mais je simplifie un peu. En français, on devrait traduire cookie par témoin de connexion. Personnellement, je trouve ça plus clair. Peut-être que la clarté n'était pas l'objectif initial de Netscape, ça en saura jamais. Alors, afin de pouvoir se souvenir de votre numéro, votre cookie, même quand vous fermez votre navigateur et que vous éteignez votre ordinateur, le navigateur va l'enregistrer dans un fichier. C'est pour cette raison que je disais plus tôt qu'un cookie, c'est un fichier. Allez, dernière précision. Les cookies ont des durées de vie variables de quelques secondes à plusieurs mois en fonction de comment les concepteurs du site les ont définis ou quand vous décidez de les supprimer.
0: Alors, donc, si j'ai bien compris, pour résumer, un cookie, c'est un peu comme le numéro sur le ticket quand on fait la queue à la poste.
2: Eh bien, tout à fait. Mais au lieu d'être face à un humain, vous seriez face à un serveur amnésique qui vous redemande votre ticket à chaque nouvelle question, sinon il ne sait plus qui vous êtes. Donc, c'est quand même très pratique, voire indispensable sur les sites où on doit se connecter.
0: Ok, c'est plus clair, mais alors, pourquoi on en fait tout un fromage de ces cookies ?
2: Eh bien, parce que dès qu'ils ont été mis en service, leur utilisation a été massivement détournée, principalement à des fins mercantiles, pour réaliser du ciblage publicitaire. À tel point que l'Union européenne a finalement légiféré pour limiter les abus et a sonné la fin de la partie en mai 2018 avec le Règlement général sur la protection des données, le fameux RGPD. On reparlera de RGPD une autre fois, mais on peut déjà constater que son premier effet, ça a été de nous prévenir quand un cookie est déposé dans notre dos. Enfin, plus dans notre dos, du coup. Avant cela, des centaines, voire des milliers de cookies semaient des miettes sur Internet pour nous suivre à la trace et on n'en savait rien.
0: Oui, mais alors, si finalement la raison d'être d'un cookie, c'est juste de permettre à un site de nous reconnaître, pourquoi en voit-on autant partout ?
2: Eh bien, excellente question. Ma réponse, c'est « je sais pas ». Non, mais vraiment, je sais pas. Parfois, je me demande pourquoi certains sites insistent autant pour déposer des cookies. J'ai tendance à croire qu'on a été tellement biberonné aux cookies qu'on a, collectivement, oublié que dans une part non négligeable des cas, ils sont tout à fait inutiles. Alors, pour bien comprendre l'absurdité de la situation, on va prendre un exemple fictif. On va imaginer un site statique. Statique, c'est-à-dire que, au contraire d'un site dynamique, sa vocation est d'afficher du contenu qui ne change pas, qui est le même pour tout le monde. Donc, on va prendre un site gouvernemental, disons un ministère, au hasard de l'économie, qui publierait un mode d'emploi sur, je sais pas, le RGPD. Donc, la page serait totalement statique et je verrais la même chose que je la consulte pour la première fois ou la dixième. Le site n'a donc théoriquement aucun besoin de m'identifier de manière unique. Y a-t-il besoin d'un cookie ? Ben moi, je crois pas. Le serveur est en mesure de m'envoyer cette page sans aucun cookie. J'insiste bien, aucun cookie. Zéro. Alors, je suis taquin, vous voyez où je veux en venir ?
0: Oui.
2: Ouais, vous m'avez démasqué. Hein. Donc, des cookies, ce site totalement fictif, je le rappelle. Hein. Eh ben, il va essayer de nous engaver. Des tartes au citron, même, en veux-tu pas ou en voilà quand même. Au parfum, Cloudflare, Ellerian, Uptrends, Dailymotion, Vimeo, YouTube, Twitter, AdForms, Google Tag, Facebook et LinkedIn. Et là, on voit que d'autres sites sont impliqués, ce qui va m'amener à vous parler des cookies tiers. Mais une prochaine fois, parce que je sais pas vous, mais moi, tous ces cookies me filent un peu une indigestion. Enfin, une indigestion, rien de grave, patron. Hein.
0: Mais merci Benjamin, vous pouvez retrouver Benjamin dans son nouveau podcast justement Rien de, grave patron sur votre plateforme d'écoute de podcast habituelle ainsi que sur le Fait divers et sur le site rdgp.fr. On a bien compris que c'est un jeu de mots avec le RGPD.
2: C'est un jeu de mots tout pourri mais qui est très bon pour le SEO.
0: Exactement, le SEO qu'est-ce que c'est ?
2: Search Engine Optimization.
0: Et en français ?
2: Je n'en sais rien. Optimisation de recherche de référencement naturel.
0: Voilà, c'est pour apparaître sur les premières pages des moteurs de recherche, notamment certains de moteurs de recherche américains. Et le premier épisode donc de ce podcast sort, je crois bien, demain, mercredi 9 octobre, c'est ça ?
2: C'est ça, tout à fait. Et il parlera de RGPD.
0: Exactement. Eh bien, écoutez, merci Benjamin, et puis à la prochaine pour ta prochaine chronique. Nous allons, la fin de l'émission approche. On va terminer par quelques annonces. Alors, vous pouvez retrouver les informations pratiques concernant les événements que je vais citer sur la page consacrée à l'émission du jour sur libreavoue.org/221. Alors, jeudi 10 octobre à Paris, c'est soirée de contribution du Libre. Bouquinette, la présidente de l'April, sera présente pour travailler sur la nouvelle campagne de communication de l'April qui sera dévoilée la semaine prochaine. Donc, vous pouvez rejoindre Bouquinette et les autres bénévoles. Toujours du côté de l'April, ce samedi 12 octobre, nous organisons une rencontre April à partir de 19h30 dans nos locaux du 14e arrondissement. C'est à l'occasion d'un week-end de travail entre équipes, salariés et membres du conseil d'administration. C'est donc l'occasion pour vous de les rencontrer et pour nous, c'est l'occasion de vous rencontrer. À Beauvais, samedi, toujours 12 octobre, il y a un atelier sur la publication assistée par ordinateur avec le logiciel libre Scribus. Du côté d'Ivry-sur-Seine, il y a samedi 12 et dimanche 13 octobre, il y a la fête du libre avec un stand de l'April, avec notamment la présence de Julie Chaumard le dimanche. Julie, que vous avez l'occasion d'entendre régulièrement dans Libre à vous, car elle participe à la régie. Du côté de Rennes, il y a des rencontres des utilisateurs et utilisatrices de QGIS. QGIS, c'est un système d'information géographique libre, c'est le jeudi 17 octobre. Côté radio, nous organisons comme chaque mois une soirée radio ouverte vendredi 1er novembre 2024 à partir de 19h30 au studio de Cause Commune qui est au 22 rue Bernard Dimet dans Paris 18e. Et j'ai vu également, donc n'hésitez pas à venir, on fait d'ailleurs à l'occasion de ces soirées ouvertes une émission spéciale en direct à partir de 20h jusqu'à à peu près 21h45. En général, c'est avec une thématique et surtout on propose aux personnes qui viennent au studio de pouvoir intervenir à la radio si elles le souhaitent pour expliquer comment elles connaissent la radio, si elles ont envie de parler d'un sujet ou d'un autre. Et j'ai vu qu'aujourd'hui sortait la version audio d'un conte sur les logiciels de skateboard et la glace à la framboise qui s'appelle Ada et Zangeman. L'an dernier a été publié la version papier, c'est aujourd'hui la version audio. Et vous pouvez commander toujours la version audio et la version papier. Je vous rappelle que bah, c'est Noël bientôt, donc c'est un conte qui s'adresse à la déjà aux enfants, mais qui peut aussi plaire aux grandes personnes. Alors, notre émission se termine. Je remercie les personnes qui ont participé à l'émission du jour. Isabelle Carrère, Julie Briel, Loïc Gervais, Benjamin Bellamy. Aux manettes de la régie aujourd'hui, mon collègue Étienne Gonu. Merci également aux personnes qui s'occupent de la post-production des podcasts. Samuel Aubert, Elodie Daniel Giraudon, Languin, Julien Haussmann, bénévole à l'April, et Olivier Grieco, le directeur d'antenne de la radio. Merci également à Quentin Gibaud, bénévole à l'April, qui découpe les podcasts complets en podcasts individuels. Vous retrouverez sur notre site web libreavoue.org toutes les références utiles, ainsi que sur le site de la radio causecommune.fr. N'hésitez pas à nous faire des retours pour vous indiquer ce qui vous a plu, mais aussi des points d'amélioration. Si vous préférez nous parler, vous pouvez aussi nous laisser un message sur le répondeur de la radio pour agir à l'un des sujets de l'émission, pour partager un témoignage, vos idées, vos suggestions, vos encouragements ou pour nous poser une question. D'ailleurs, je tiens à remercier Guillaume, j'avais oublié de le faire tout à l'heure, qui est un auditeur de l'émission et qui nous avait proposé ce sujet sur la médiation numérique et qui nous avait même proposé des noms de personnes intervenantes et on les a invités. Le numéro du répondeur 09 72 51 55 46, je répète 09 72 51 55 46. Nous vous remercions d'avoir écouté l'émission. Si vous avez aimé cette émission, n'hésitez pas à en parler le plus possible autour de vous et faire connaître également la radio Cause Commune, la voix des possibles. La prochaine émission aura lieu en direct mardi 15 octobre 2024 à 15h30. Notre sujet principal sera animé par Laurent Costi. Il portera sur Doodoc, qui est un outil libre et modulaire qui permet de capturer des médias, photos, vidéos, sons et stop motion, de les éditer, de les mettre en page et de les publier. Nous vous souhaitons de passer une belle fin de journée. J'espère que votre semaine sera aussi lumineuse que le plumage d'un paon. On se retrouve en direct mardi 15 octobre et d'ici là, portez-vous bien.

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1: Bonjour à toutes et à tous. Aujourd'hui, nous allons à la rencontre d'un binôme de créateurs spécialistes de l'IA qui s'est lancé le pari, sans doute un peu fou, de créer en quelques mois une bande dessinée de plus de 100 pages. Publiée en papier, en vrai papier, mais à l'aide de l'IA et dont le sujet principal est l'IA. Publiée fin 2025, j'ai l'impression que tous les sujets abordés sont venus exploser l'actualité de ce début d'année 2026. On aborde donc aujourd'hui un défi créatif et une actualité brûlante. Alors, accordez-vous 30 minutes pour interroger une nouvelle fois ce que provoque l'éruption de l'intelligence artificielle dans nos vies, pour comprendre qu'une autre IA est peut-être possible.
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1: Et vous êtes bien sur Cause Commune, la voix des communs, la voix des possibles. 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On se retrouve bien entendu sur votre plateforme de podcast préférée. Cause Commune, c'est une radio associative animée uniquement par des bénévoles et boostée par notre énergique directeur d'antenne Olivier Gréco, que l'on remercie d'ailleurs au passage. 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
1: Quelques mots et vous générez de splendides images. Allez, un paragraphe supplémentaire avec une image en début et en fin et vous générez une vidéo professionnelle. Bon, ça c'est la promesse vendue partout sur les réseaux sociaux, sur les chaînes YouTube spécialisées. Seulement, si vous avez vraiment essayé un jour de faire ça, vous savez qu'une image générée ne répond pas forcément toutes à vos attentes. Vous savez qu'il y a une vraie difficulté dans cette tâche. L'IA génère des visuels fantastiques, mais ne se laisse pas maîtriser par le premier venu. Cette difficulté, nos invités du jour, éminents spécialistes de l'IA générative, ben ils la connaissaient bien. Et pourtant, ils se sont pourtant lancés ce défi de réaliser cette bande dessinée, majoritairement générée par IA, et bien entendu traitant des sujets saillants de l'IA. Profonde mise en abîme en perspective, et heureusement pour nous, le binôme aguerri. Bonjour Nathalie Dupuis, bonjour Flavien Chervet.
8: Bonjour à tous les deux, enchanté d'être parmi vous.
9: Et bonjour Jean-Philippe, bonjour Nathalie, qui nous rejoint depuis les années 80.
1: Alors on précise que effectivement Flavien est en studio, donc aucun problème de son, et Nathalie est à distance au téléphone, donc on est un peu sur une libre antenne des années 80. Allez, on va dire des années 80, allez, des années 30, mais elle va pouvoir quand même participer à cette émission, et c'est ça l'essentiel en fait. Bon Flavien, vous avez votre ronde serviette hein, dans l'émission, puisque ça fait trois fois que nous vous recevons et nous sommes très heureux de vous recevoir à chaque fois qu'il y a un nouveau livre et une nouvelle actualité. Bon, vous êtes quasiment le sociétaire de Parlez-moi d'IA. Alors dites-nous d'abord peut-être en premier lieu d'où vient cette idée de BD et pourquoi proposer l'aventure à Nathalie Dupuis.
9: Alors l'idée des BD, elle est venue au tout départ d'une discussion avec mon éditeur qui a jamais édité de BD et du coup quand on en a discuté, évidemment on a tous les deux eu envie de le faire, lui n'ayant jamais édité de BD, moi n'en ayant jamais réalisé, on avait envie de lancer ce défi là. Ensuite cette idée m'a travaillé et en fait quand j'étais en train d'écrire Hyperarme, donc mon dernier ouvrage dont je suis déjà venu parler à l'antenne, je me suis dit que c'était un sujet vraiment majeur pour la société, la question géopolitique de l'IA, et donc il y avait besoin de pouvoir apporter ce sujet auprès d'un autre public que ceux qui lisent des essais, des livres, etc. Donc des gens plus jeunes, des gens qui n'aiment pas forcément les lectures. Voilà. Et

0: Le format BD correspondait bien à cet enjeu. Et puis pourquoi Nathalie? Parce que une BD, il y a toute une dimension visuelle, et que même si j'aime bien ça, créer du visuel, j'en suis pas le professionnel. Moi, c'est la plume, les scénarios, et je connaissais une professionnelle de ça, une directrice artistique qui était extrêmement talentueuse et qui utilisait déjà beaucoup les IA génératives avec une dimension en plus très éthique et exploratoire, ce qui me plaisait beaucoup. Donc on commençait un peu à se connaître, et c'est venu très naturellement que j'ai envie de lui proposer de remonter sur ce projet.
1: Et d'entrée de jeu, c'était l'idée de faire ça et de générer les images avec l'IA. C'était pas de dessiner, en fait.
0: C'est ça. Alors Nathalie, elle le dirait elle-même, elle n'est pas dessinatrice, elle est directrice artistique. Donc ce qu'elle apporte dans le projet, c'est une vision artistique, un style, une cohérence et bien sûr un savoir-faire sur le prompting, même si celui-là, on le partage d'une certaine façon. En effet, il n'y a pas d'image dessinée dans la BD, il n'y a même pas d'images crayonnées qui ont servi au départ. Tout est fait avec l'IA au niveau visuel. Ça ne veut pas du tout dire que c'est généré en un claquement de doigts. Il y a un travail énorme à partir du matériau brut que nous fournit l'IA.
1: On va y revenir d'ailleurs. Alors Nathalie, à distance, première question en fait sur justement le processus créatif. Donc Flavien vient de nous dire que vous étiez directrice artistique et c'était votre métier finalement de créer de l'image, de créer de l'histoire, de créer des ambiances visuelles. Qu'est-ce qui vous a plu dans ce projet là pour le rejoindre, et comment vous êtes lancé dans le processus créatif?
2: Alors, qu'est-ce qui m'a plu? L'idée un peu folle, folle de Flavien, et une espèce d'aventure. Ce qui nous a rejoint, ce qui nous a permis de nous réunir aussi sur ce que Flavien a dit, c'est l'idée exploratoire, la transmission, le côté pédagogique qui nous anime tous les deux, de transmission nous plaisait beaucoup, chacun à notre endroit. Lui, au niveau du fond et de la forme, et moi encore plus au niveau de la forme, mais le fond m'intéressait énormément également, forcément. Et du coup, qu'est-ce qui me plaisait? Déjà le challenge de pouvoir tenir des personnages sur l'équivalent de deux Tintins en termes de pagination, et tenir la consistance des personnages sur toute série-là. Comme il l'a dit, moi je ne dessine pas, j'ai fait 50 Beaux-Arts, mais je ne dessine pas, je sais dessiner, mais je ne sais pas dessiner une BD du tout, et je ne sais pas dessiner des personnages. En revanche, j'arrive à avoir une vision des scènes, et puis j'ai une grande expérience dans la presse magazine, ce qui fait que tout ce savoir-là prenait sens sur ce champ d'exploration qui était la BD. Donc il y avait plein d'enjeux et plein d'idées que j'avais envie d'explorer.
1: Comment on commence en fait? Il vous remet un scénario, je ne sais pas si c'était détaillé ou les grandes lignes, et par quoi vous commencez finalement à travailler tous les deux?
2: On a commencé, alors le point de départ c'était, j'ai envie de faire un message, il m'envoie un texto, et sur ce message, il m'explique l'envie de faire une BD avec moi, qui est tirée, dont le sujet est tiré de son dernier bouquin Hyper Rare, mais Hyper Rare que j'ai eu. Ok, ouf, ça va être léger l'histoire, c'est super. Donc voilà, est-ce que ça se termine bien à la fin? un des premiers sujets qui me paraissait important. Le scénario, il n'était pas totalement ficelé au moment où il me l'a proposé. Il était vraiment, il a été en plus évolutif tout au long du projet. Tout a été évolutif tout au long du projet. Et c'est en ça que l'expérience a été complètement dingue, puisqu'on a évolué en fonction de l'avancée des IA. Alors le point de départ, c'était se mettre d'accord sur un univers graphique. Est-ce qu'on allait être d'accord tous les deux, et est-ce que ça allait nous plaire tous les deux, ce que j'allais proposer? Donc j'ai commencé par proposer un univers graphique qui me paraissait pertinent, toujours par rapport à cette histoire de consistance des personnages. J'ai décidé d'avoir une consistance des personnages, mais pas des décors, parce que c'était impossible. À l'époque, Nano Banana n'était pas là.
1: Oui.
2: C'est arrivé
1: juste après.
2: Une semaine et demie,
0: après
2: une semaine
0: qu'on est terminé.
2: juste avant le départ chez l'imprimeur. Et du coup, on fallait d'abord se mettre d'accord là-dessus. Une fois qu'on s'est mis d'accord là-dessus, on a ensuite déterminé les personnages clés. Alors les personnages sont passés par mille têtes les uns et les autres. Il y en a pas tous les personnages, mais beaucoup. En fait, on a constitué trois groupes. Un groupe de BDistes, un groupe de libraires et un groupe de libraires spécialisés dans la BD. Et un groupe de lecteurs de BD, pour qu'on soit pas sur le champ graphique de quelqu'un.
1: Oui.
2: C'était hyper pertinent pour nous. Et le point de départ, c'était est-ce qu'on va être d'accord artistiquement, ça c'est un des points, et ensuite est-ce qu'on va pouvoir le réaliser. Et ça, j'avoue qu'on ne le savait pas ni l'un ni l'autre tant qu'on n'avait pas le workflow, tant qu'on n'avait pas le process de création, en disant bon, on commence par ça, ensuite on fait ça, ensuite on fait ça, et puis ça. Donc il y avait plein d'étapes en fait à valider.
1: Vous, vous le disiez, vous êtes créatrice d'un magazine qui s'appelle Lials, qu'on mettra en lien de description de l'émission. C'est un magazine qui vise l'IA expérientielle, c'est-à-dire des gens qui mettent les mains dedans et qui partagent leur exploration et leurs méthodes. Donc vous êtes habitué finalement à vous confronter à des difficultés techniques et artistiques. Là, le plus dur finalement, ça a été quoi?
2: La réalisation, sachant qu'on s'est mis d'accord et qu'on a plutôt des goûts similaires sur cet objet-là et sur cette façon de faire, bon, ça c'est très fluide. Les phases dures, je dirais pas dures, mais un peu plus, un peu moins intéressantes, la retouche.
1: Ouais.
2: C'est-à-dire que chaque personnage a été retouché, mais un nombre de fois incalculable. Alors certes, à l'aide de l'IA de retouche aussi, bien sûr, mais ça c'est quand même un job que je ne pensais pas aussi conséquent.
0: Je donne un exemple juste pour se représenter. On a une personnage qui est une militaire. Et donc, une militaire, ça a un uniforme et ça n'a pas n'importe quel uniforme. On peut pas faire n'importe quoi avec un uniforme et prendre juste ce que l'IA nous génère qui est vite fait ressemblant. Donc là-dessus, il a fallu se renseigner, comprendre comment les galons fonctionnaient, les insignes, etc., les étoiles sur les épaules pour pas faire de conneries. Pardonnez-moi le terme. Ouais. Et donc, Nathalie a dû, pour à chaque fois que ce personnage apparaissait en uniforme, il a fallu qu'elle retouche l'uniforme pour intégrer tous ces détails à la main.
1: D'accord.
0: Donc ça,
1: ok.
2: C'est-à-dire qu'à partir du moment où on bloque sur des choses qui ne sont pas logiques, si il y a un changement de couleur, de matière, de ça ne devient pas logique, également sur les personnage, ce personnage en question est devenu de plus en plus sexualisé au fur et à mesure des promptings, c'est-à-dire qu'elle est arrivée au départ, elle était vraiment musclée, mâchoire carrée, etc. Et au fur et à mesure qu'on la promptait, l'IA, avec les biais de l'IA qu'on connaît bien, a affiné la taille, a gonflé un peu les seins, les lèvres, rehaussé les pommettes et lui a mis du blush et des faux cils. Et en fait, ça peut pas fonctionner pour une militaire. Enfin, il y a plein de choses comme ça. Et tout ça, ce sont des retouches et des retouches et des retouches. Et sur notre masterclass de présentation, quand on montre ça, un personnage, c'est 30 à 45 phases de retouche par personnage, sachant que sur chaque planche de BD, on ne peut prompter qu'un seul personnage à la fois pour pouvoir les inclure ensuite dans la scène, parce qu'on peut pas générer la consistance de plusieurs personnages en même temps.
1: Donc un travail de fou, quoi.
2: En fait, un travail de fou. Et à un moment donné, c'est vrai qu'on s'est dit, mais on pensait que l'IA
1: on ferait gagner un peu de temps.
2: Du temps.
0: Et en fait, non, elle a juste transformé le workflow de création. Elle nous a permis de nous lancer dedans. Elle nous a permis de faire avec les compétences qu'on avait, qui n'étaient pas des compétences d'illustration. Mais c'est 9 mois de boulot super intense. Alors peut-être que pour une BD de 108 pages, la moyenne, ça serait plutôt un an et demi. Mais finalement, 9 mois de boulot intense à deux, on n'est pas...
1: Ouais.
0: C'est pas le gain de temps.
1: C'est pas le gain de temps qui était là.
0: Non, c'est pas ça. Par contre, on s'est éclaté en termes de créatif.
1: Et juste pour qu'on sache, quel modèle d'IA vous avez utilisé en particulier ?
2: L'IA qu'on a utilisé pour cette BD Semi-Journée, et effectivement l'IA ne travaille qu'en base dev, c'est consommateur d'énergie comme ça, mais du coup c'est voilà, ça travaille qu'en base dev, et ensuite il faut augmenter la définition qu'on appelle upscaler. Tout ça, ça s'est fait sur l'IA en l'occurrence magnifique.
1: Flavien, d'ailleurs, tous vos livres, c'est pas que des simples livres. Il y a toujours un peu plus. Il y a toujours des contenus supplémentaires. Et c'est le cas aussi pour Hello. Ça donne accès à quoi, ces petits QR codes qui parsèment les pages de la BD?
0: Ouais, alors en fait, comme la BD, donc c'est une BD d'anticipation, le scénario est évidemment un scénario d'imaginaire puisque ça se passe dans l'avenir, mais ça se passe dans un avenir très proche de 2025 à 2029. Donc on est sur de l'anticipation crédible fondée sur mes travaux de prospective. Et du coup, tout le scénario, en fait, fait référence à des choses réelles de l'IA. Et donc on peut lire la BD et se laisser porter par les imaginaires et kiffer juste l'histoire, mais sur les 108 pages, il doit y en avoir un bon tiers qui ont des QR codes et on peut les scanner et on va accéder à une page web où il va y avoir pour chaque QR code les éléments qui ont inspiré le scénario à ce moment-là de l'histoire. Et donc, on voit le personnage qui dit quelque chose, on peut scanner le QR code et on comprend pourquoi il dit ça, quel sens ça par rapport à ce qui se passe dans le monde réel de l'IA.
1: Ça donne de la connaissance supplémentaire, quoi.
0: C'est là qu'est l'aspect pédagogique, en fait. C'est pas que un objet d'imaginaire et narratif, c'est aussi un objet pédagogique. On peut apprendre plein de choses sur l'IA moderne, sur son développement, sur là où elle va, en scannant ses QR codes et en...
1: Je confirme. Vous aviez parlé aussi, alors je ne sais pas où, jusqu'où ça s'est allé, mais de la volonté de faire de cette BD aussi une BD open source.
0: Tout à fait.
1: C'est quoi le concept d'une BD open source et qu'est-ce que ça veut dire, jusqu'où on peut aller?
0: Mais en fait, déjà, un premier élément, c'est qu'en utilisant l'IA, on voulait montrer que on pouvait ouvrir des nouveaux possibles culturels qui seraient pas possibles sans l'IA. Notre objectif n'était pas juste de remplacer le processus de création traditionnel par un avec de l'IA, c'était de montrer qu'on pouvait faire autre chose. Et donc, bon, d'une part, ça se ressent dans l'aspect esthétique, on a des planches qui sont très originales dans leur structure, leur façon de fonctionner, mais ça se ressent aussi, en effet, dans ce côté open source, c'est que on a mis en licence Creative Commons tous les prompts et toutes les images de référence de la BD pour que n'importe qui puisse, en utilisant Midjourney a priori, prompter nos personnages, créer des scènes, on a expliqué toute la méthode, et puisse par exemple créer des suites à la BD, des forks à la BD, donc des histoires parallèles, etc.
1: C'est génial, parce que du coup on va aussi comprendre et apprendre à prompter aussi bien que vous sur ces sujets-là, et voir quels détails vous donnez à chaque prompt, comment vous l'organisez votre prompt pour arriver à ce résultat.
0: C'est ça, tous les prompts sont accessibles, donc c'est sur le site du studio Entremonde que j'ai fondé, qui est là pour explorer justement ces nouveaux possibles culturels ouverts par l'IA. Une BD open source, ça aurait pas été possible avec un dessinateur, parce qu'il peut pas se démultiplier comme les comptes Midjourney peuvent se démultiplier.
1: D'accord.
0: Et donc, sur le site de ce studio, on peut accéder à tout l'univers Hello, et on peut télécharger tous les éléments et s'amuser avec. C'est complètement, enfin, c'est la licence Creative Commons la plus permissive qui existe.
1: Alors si on passe maintenant un petit peu au contenu finalement de la BD et des notions sans du tout dévoiler le scénario, parce que sinon c'est divulgaché, comme diraient nos amis québécois, y a plein de notions différentes. Nathalie, vous disiez que vous aviez aussi cet intérêt-là finalement de participer à cette aventure-là pour tout ce que ça allait vous apporter en termes de connaissances. Donc j'imagine que maintenant vous êtes hyper calé sur toutes les questions de prospective d'IA. C'est quoi les grandes questions que vous avez réabordées finalement avec ce travail-là? Par exemple, si on parle de prompt système, comment ça vient s'intercaler dans la BD et qu'est-ce que ça vous évoque aujourd'hui du coup?
2: Alors moi, cette aventure, ça a été il y a un avant-après. Parce qu'en fait, Flavien est un puits de science, puits de science de prospective, mais puits de science en IA. C'est assez troublant là. À quel point j'ai gagné du temps sur cette collaboration dans ma façon d'élaborer les choses.
1: Flavien, dans HyperArm, vous aviez déjà commencé à développer toutes ces notions, toutes ces réflexions finalement, qui passent du champ de bataille à la géopolitique. Alors on va pas rien pouvoir dire du scénario, mais quand même, depuis très récemment, là, tout le champ de bataille iranien, qui fait beaucoup penser au champ de bataille ukrainien que vous évoquiez beaucoup dans HyperArm, là on est en plein dedans en fait, cette IA qui intervient sur le champ de bataille.
0: Bah, d'autant plus que on a sorti deux planches supplémentaires après la BD qui n'existe qu'en format numérique, et dans une de ces deux planches il y a une petite annonce de ce que sera la deuxième BD, et on voit un des personnages, Eva, qui discute avec le système média Hello. Voilà, ça donne juste des micros indices comme le scénario. Et en fait, le système et elle sont en train de discuter du fait qu'elle aille s'implanter en Israël pour commencer à monter un groupe autour de l'IA, etc. Donc en effet, il y a plein de liens avec ce qui se passe en ce moment. Et quand on fait de la prospective, a priori, on essaye quand même d'avoir une intimité avec l'avenir, de pas dire n'importe quoi. Donc, en écrivant HyperArm, je l'ai sorti juste avant l'élection de Trump, et l'élection de Trump, après, a accumulé les signaux qui étaient dans HyperArm, des signaux liés à un espèce de projet Manhattan pour l'IA, des signaux liés évidemment à... La question des matières des matières premières, des ressources, de l'énergie, de la dérégulation autour de l'énergie, même des enjeux liés à la question du Groenland, c'est une réserve de froid, et quand les glaces fondent, il y a des matières premières en dessous, donc pour installer des centres de calcul, c'est pratique. Enfin, il y a beaucoup de choses comme ça qui s'éclairent quand on a cette prospective liée à l'IA en tête. Et vis-à-vis de la BD, il se passe un peu la même chose, je suis content. Ce scénario d'anticipation a tendance un peu à se réaliser. Alors je suis content en tant qu'auteur de la BD, oui, ça, je suis pas forcément content en tant qu'humain, parce que c'est pas des choses qui sont nécessairement réjouissantes. Mais on verra.
1: Mais très clairement, hein, on a entendu parler, par exemple, du fait que l'IA aidait énormément les opérateurs de décision de cible sur le champ de bataille.
0: Ouais, alors ça va même plus loin que ça, c'est-à-dire qu'on pense toujours à l'arme autonome, à cibler l'ennemi, etc. Mais là où l'IA est la plus pertinente aujourd'hui, parce qu'elle est elle n'est pas suffisamment précise pour être parfaite en tant qu'arme autonome. C'est d'ailleurs pour ça qu'Anthropic n'a pas souhaité que le Pentagone utilise ses systèmes d'IA pour des armes autonomes.
1: On va y revenir aussi.
0: Ok. Par contre, l'IA est extrêmement forte à des choses à très haute valeur ajoutée qui sont très réflexives avec beaucoup de contexte, c'est-à-dire la stratégie. Et donc là où on voit l'IA la plus implantée, c'est assez haut dans la chaîne de commandement militaire. Et on voit en effet que Claude a été utilisé pour définir toute la stratégie et la tactique d'attaque pour capturer Maduro, par exemple. Et puis en Iran, évidemment, alors on n'a pas du tout les clés de tout ce qui s'est passé, hein, moi non plus, mais on sait que l'IA a été utilisée. Alors évidemment, les IA de Palantir aussi, mais aussi les IA d'Anthropic ont été utilisées très fortement dans la stratégie d'attaque et pas dans l'attaque elle-même.
1: Des IA capables en fait de récupérer toutes ces informations du renseignement, déjà lui-même très très numérisé et très très IA-isé, et de classer un peu les informations et de donner des scénarios et de donner des cibles potentielles.
0: Ouais, c'est ça. Dans HyperArmes, je décris trois caractéristiques du nouvel arsenal qui est en train d'être développé autour de l'IA. La première caractéristique, c'est l'ubiquité, grâce à évidemment tout ce qui se fait au niveau renseignement, à surtout la surface de renseignement que permet Internet et à toute la donnée qui vient des satellites, qui maintenant est un espèce de panoptique sur la planète Terre incroyable, avec tellement de satellites que les humains peuvent plus analyser ça, il faut de l'IA. Donc il y a l'ubiquité, l'IA peut tout savoir d'une certaine façon. Il y a la créativité, c'est des systèmes qui commencent à s'adapter aux situations, à faire preuve d'une certaine forme d'initiative et qui vont de plus en plus donner la possibilité à des attaquants de créer des nouvelles armes. En fait, c'est une arme à créer des armes. Par exemple, on voit que récemment, avec Claude Mythos, on commence à avoir une arme incroyable pour créer des armes cyber. C'est un système d'IA qui est capable de créer les meilleurs virus du monde. Peut-être que dans un avenir proche, on aura un système d'IA qui pourra guider dans la création d'armes biologiques, etc. Donc, il y a cette logique de créativité où l'IA devient créateur d'autres armes. Et puis, il y a un troisième élément, c'est en effet la question de l'alignement des systèmes d'IA, la question de leur contrôle. C'est une arme qui a une certaine forme d'incontrôlabilité parce qu'on ne sait pas encore très bien comment s'assurer, garantir que l'IA va réaliser l'objectif qu'on a en tête tel qu'on l'a en tête. C'est les questions d'alignement où, en effet, l'IA, pour atteindre un objectif donné, peut commencer à optimiser des sous-objectifs intermédiaires qui sont très problématiques, par exemple pour contraindre un ennemi à la paix, prendre en otage des enfants. Bon, on n'a pas envie que l'IA prenne cette stratégie-là, mais on ne sait pas exactement comment l'empêcher de...
1: Autre élément évoqué dans la bande dessinée, mais encore une fois, on ne vous dira pas comment, mais c'est l'IA qui crée son propre outil, ses propres outils derrière. Moi, ça m'a fait beaucoup penser à OpenClaw, avec l'IA qui crée un outil d'agent autonome, finalement, et qui s'auto-crée. Et voilà, je trouvais que c'était... Voilà. Qu'est-ce que vous en pensez de cette IA qui finit par créer une meilleure IA qu'elle-même, et qui finit par s'améliorer, qui finit par...
0: Donc c'est une thématique qui est évidemment très importante dans l'IA, parce que c'est la première technologie qui est capable d'apprendre, et ça la différencie de toutes les autres technologies. Elle continue à se développer, et en effet, elle commence, on a plein de signaux là-dessus, elle commence à permettre d'améliorer les systèmes d'IA. Donc on commence à avoir plein de signaux depuis 2 ans de systèmes d'IA utilisés pour améliorer la génération suivante de systèmes d'IA. Donc ça, moi, dans la BD, je l'extrapole beaucoup plus loin, où on a en effet des générations d'IA successives qui se créent elles-mêmes. Et il y a de grandes chances que ça arrive dans les prochains mois et les prochaines années. Donc ça sera le sujet au cœur de mon prochain livre. Donc ça, c'est le teaser. L'amélioration récursive autonome, ça sera le point d'entrée. Ce sera un livre sur l'IA et la science et la question de l'automatisation de la science en IA par l'IA sera le fil conducteur. Évidemment, ça nous amène super loin, parce que si on commence à avoir des IA qui s'améliorent elles-mêmes, la logique de contrôle, elle est encore plus difficile à mettre en œuvre.
1: Nathalie, vous, dans l'univers créatif, comment vous voyez poindre en fait tout ça? Est-ce qu'il y a des angoisses de créatifs qui se sentent un peu dépassés? Vous les formez vous aussi, vous avez aussi une activité de formatrice, d'accompagnatrice des créas sur l'IA. Comment on gère ça quand on est créatif et qu'on voit toutes ces possibilités créatives par l'IA finalement?
2: On est encore sur des sujets, est-ce que l'IA va me remplacer, qui est assez vite, qui est relativement vite balayé à partir du moment où il commence à véritablement mettre les mains dans l'IA. Mais effectivement, c'est un changement de process de création qui est d'une telle ampleur que c'est troublant à peu près à tout âge. Et en fonction des catégories d'âge, ça ne trouble pas aux mêmes endroits. Dans les milieux créatifs, les étudiants sont très très très flippés. Ouais. De l'IA, les plus jeunes. Les personnes un peu plus âgées, plus expérimentées, le sont beaucoup moins.
1: Et vous, en fait, avec cette finalement l'expérience que vous avez sur l'IA en création, et puis les perspectives, que vous offre finalement les réflexions de Flavien, vous êtes plutôt confiante sur la manière de maîtriser, mettre l'outil au service de l'humain.
2: Bah, moi complètement. C'est de façon très personnelle là, pour le coup, parce que je peux pas prendre la parole pour tous les créatifs, mais c'est un changement de posture, c'est-à-dire que ce que je ne pouvais pas faire, je faire une BD par exemple, typiquement.
1: Ouais.
2: Mais du coup, on arrive à une sorte d'hybridation des savoirs, ce qui fait qu'on est sur quelque chose où tout est un peu possible à partir du moment où on a décider de décloisonner et de restructurer autre chose.
1: On démultiplie ses possibilités. Quoi.
0: Et je me permets de rebondir parce que pour moi, Nathalie met vraiment le doigt sur ce qu'il y a d'important dans l'IA, c'est qu'elle commoditise la technicité. Elle rend toutes les techniques triviales et progressivement, elle va toutes les rendre triviales. Et on est dans un monde complètement obsédé par la technique. C'est la technique qui fait la performance. Dans plein de domaines, si je suis un ingénieur, a priori, il y a des chances que la technique soit au cœur de ma performance. Et encore, c'est la réflexion en système plutôt, mais on va dire qu'on peut comprendre. Mais quand on est créatif, c'est pas la technique qui fait ma performance créative. Et pourtant, on le pense comme ça. Quelqu'un qui dessine bien ou qui joue bien du piano, on considère que c'est un artiste. Et en fait, c'est pas là qu'est l'art. C'est pas dans la performance technique. Et l'IA vient complètement balayer cette idée-là et remettre un peu l'église au milieu du village en disant, en nous faisant nous rendre compte que non, la créativité, elle est ailleurs. Et en tout comme quand la photo est arrivée, elle commoditisait la technicité de la reproduction du réel, ça a libéré la peinture énormément. Là, on va libérer sûrement tous les arts et libérer en effet la capacité des arts à s'interpénétrer parce que on n'aura plus besoin de les verticaliser, on n'aura plus besoin d'avoir l'artiste A qui maîtrise ce savoir-faire, l'artiste B qui maîtrise ce savoir-faire, l'artiste C qui maîtrisent ce savoir-faire, donc ils restent chacun dans leur savoir-faire. On a de la BD d'une part, du jeu vidéo d'autre part, du film d'autre part, la musique d'autre part, etc. Tout d'un coup, le créateur devient vraiment un espèce de chef d'orchestre, il a toutes les technicités à sa disposition, et là où sa réflexion va se porter, c'est beaucoup plus sur l'univers qu'il a envie de créer pour faire vivre toutes ces technicités ensemble et créer un univers super riche avec beaucoup de sens, etc. Un peu comme le faisait un Tolkien, un espèce d'univers complet. Et je pense que la création va beaucoup se porter vers ces expériences de plus en plus hybrides qui cassent les silos créatifs et où l'histoire qu'on raconte et l'univers, le lore qu'on construit vont être le cœur même de l'acte créatif.
1: Et c'est finalement un peu la démonstration que vous faites avec cet objet, avec de bande dessinée, d'arriver à mélanger finalement l'artistique, la technique et aussi la réflexion autour d'un livre.
0: Ouais, mais ça serait bien que ça aille même plus loin après cette BD quand on va commencer à en maîtriser l'univers un peu mieux, et avec la deuxième BD qu'on veut faire, ça va être sûrement le cas, on va pouvoir enrichir tout ça. Ça serait chouette qu'après on réfléchisse à ouvrir plus largement, grâce à la dimension open source, à ouvrir peut-être une plateforme sur laquelle on peut faire vivre des scénarios de prospective par nos personnages, on balance une idée de base et nos petits personnages sont instanciés automatiquement et ils génèrent l'avenir que raconte cette idée-là. Et ça serait génial comme œuvre. Et puis, une œuvre d'art prospective. Et puis, on pourrait avoir de la série d'animation. On a commencé à travailler avec une école, avec des étudiants qui animent nos personnages, qui construisent des choses. Moi, je suis vraiment à fond sur l'hybridation, et c'est aussi là la démarche open source, en ouvrant on permet plus d'hybridation. Je trouve que c'est vers ça que les créateurs ont un intérêt à aller beaucoup plus qu'à s'enfermer sur une technicité et à, Pour moi, un créatif qui n'est pas curieux, il a un problème, quoi. Et on est face à une technologie qui ouvre tellement de possibles que elle l'appelle une curiosité maladive. C'est obligatoire, c'est un impératif. Il y a une urgence à être curieux avec cette technologie.
1: Bon, on ne pouvait pas imaginer que Flavien se contente de cette BD et s'arrête à cette BD. On voit bien que les perspectives sont ouvertes et sont larges. Et c'est l'heure de conclure cette émission. Mais merci beaucoup pour ce partage. Je pense que vous avez donné envie aux auditeurs de lire Hello aux éditions Nullus in Verba. Merci Nathalie, merci Flavien.
0: Merci à vous.
1: Et donc n'hésitez pas, hein, pour aller toucher cette prouesse technique issue de l'IA générative et pour profiter aussi des grands thèmes d'actualité du moment, il faut foncer, il faut aller lire Hello et peut-être l'offrir aussi, pourquoi pas. Merci à vous, chers auditeurs, pour cette émission. 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
2: Allô ?
3: Oui, bonjour.
2: Bonjour, Nicole Marty.
3: Voilà, tout à fait.
2: Donc, je ne sais pas, vous avez été mise au courant de ma démarche ?
3: Non, elle m'a pas dit comment ça se passait. Je ne l'ai pas eu au téléphone.
2: Vous avez dit oui quand même, comme ça, mais sans savoir.
3: Mais si, je savais un petit peu, parce que je sais un petit peu que vous avez déjà eu un entretien avec Christian Châteauvieux d'Abicop. Donc, c'est par ce biais-là que nous vous avons contacté.
2: Tout à fait.
3: Voilà, et je sais que vous êtes intéressé par la démarche des coopératives d'habitants. Voilà.
2: Voilà, entre autres. C'est-à-dire qu'en fait, l'émission que je réalise, donc qui s'appelle Un coin quelque part, sur la radio Cause Commune, est une émission dans laquelle je m'intéresse à toutes les façons qu'ont les humains, de s'organiser des lieux de vie. Et donc, entre autres, voilà, là je suis effectivement sur ce sujet actuellement, et donc j'ai envie de faire quelques numéros spéciaux là-dessus.
3: Oui.
2: Et donc, votre projet m'intéresse fortement. Parce que j'imagine qu'il est, voilà, comme vous le dites sur votre site, il intéresse pas mal de monde, il a sans doute qu'il interloque, je sais pas si on dit comme ça en français, mais en tout cas. Et alors d'abord, peut-être qu'on peut juste, parce que donc c'est une coopérative, le nom c'est Boboyaka, c'est à la Castagne, à côté de Bègles. Alors pour les auditeurs qui sont peut-être pas doués en géographie, Bègles, où est-ce que ça se situe?
3: Alors Bègles, c'est sur la métropole de Bordeaux. C'est
2: d'accord.
3: Une des communes qui est à côté de Bordeaux, voilà,
2: okay.
3: Qui jouxte Bordeaux, voilà.
2: D'accord, là, ça c'est Bègles, et la Castagne c'est le nom du lieu dit, c'est le nom d'un
3: village.
2: Alors,
3: la Castagne c'est le nom d'un quartier de Bègles.
2: D'accord.
3: Et c'est le quartier sur lequel nous avons notre terrain, voilà.
2: D'accord, alors vous avez mis un futur puis un présent, ça veut dire que là vous êtes en phase intermédiaire.
3: On n'est pas encore propriétaire du terrain, que c'est en cours. C'est un terrain qui va nous être vendu par la métropole de Bordeaux.
2: Ah, d'accord.
3: Voilà. Que nous avons pu avoir et que nous pourrons acheter donc dans la mesure où c'est un projet d'habitat participatif et que les coopératives d'habitants sont des projets anti-spéculatifs.
2: Oui.
3: Donc le fait est que on va pas faire de bénéfices ni en revendant le terrain, on est contraint par justement le fait d'être une coopérative d'habitants. Donc ce qui nous va tout à fait, hein, c'est ce qu'on a proposé et ce qui a plu à la métropole de Bordeaux.
2: D'accord.
3: Voilà.
2: Quelle forme, quelle structure juridique a pris votre coopérative jusqu'à présent?
3: Alors, la coopérative Boboyaka, c'est une SAS. Voilà, une
2: D'accord.
3: société à capital variable.
2: Oui.
3: Voilà. Nous avons, alors si vous voulez un petit peu l'historique du projet, pourquoi on a monté ce projet, pourquoi on ne voulait pas que ce soit spéculatif et en quoi c'est un projet citoyen, c'est devant, si vous voulez, on était un groupe de cinquantenaires qui se posaient des questions sur leur vieillesse.
2: D'accord.
3: Et donc,
2: vous connaissiez, donc vous étiez un petit groupe de gens.
3: Voilà, c'était un groupe d'amis,
2: On
3: s'est réunis quelquefois, ça c'était en 2007, on avait à peu près 50 ans, et on s'est dit, mais comment est-ce qu'on pourrait vieillir autrement que ce que nous constatons pour nos parents, c'est-à-dire soit l'EHPAD, soit l'isolement à domicile, et on n'a pas envie de ça, et donc comment est-ce qu'on pourrait vivre autrement. Donc on a cherché une alternative à ces deux propositions qui sont faites aux vieux, on va dire ça comme ça, et donc on a décidé de se réunir régulièrement et de réfléchir à ce qu'on pourrait vivre, ce qu'on pourrait faire ensemble. Alors à l'époque, il y avait les Baba Yaga qui existaient.
2: Mais oui, à Montreuil.
3: Voilà, Montreuil. Donc on trouvait ça plutôt bien, on est dit nous on aimerait bien vivre tous ensemble et être maître de notre vie. hein, de choisir pour nous ce que l'on souhaite pour notre future vie de vieux.
2: Ouais.
3: Et donc là, bien, on a travaillé au projet, à la philosophie du projet, qu'est-ce qu'on voulait, campagne, ville, etc. Et puis finalement, on s'est décidé pour la ville parce que c'est quand même plus facile pour les déplacements, pour tout ce qui est médical, pour la culture qui est à proximité. Et donc, on avait commencé à se dire, ben, ça pourrait être, comme on était de divers horizons, on s'est dit qu'on pourrait faire ça sur la ligne Bordeaux-Toulouse, et puis on a commencé à chercher, et donc on nous a proposé, parce qu'on connaissait un petit peu, il y avait certains qui habitaient Bègles, et donc on a sollicité un petit peu toutes les communes, et la commune de Bègles a dit, eh ben nous on a peut-être un terrain qui appartient à la métropole, et donc là on a commencé à vraiment réfléchir au projet. Et donc, on s'est posé la question de, ben oui, mais une fois, si on est propriétaire, comment on fait pour après, il y a les héritiers, ça veut dire que, ben, il y en a qui pourront plus en profiter, ça va être compliqué. Donc, on a cherché quelles solutions on pouvait trouver pour que le projet soit transmissible.
2: D'accord.
3: Et donc, la coopérative d'habitants, effectivement, est la possibilité que nous avons de pouvoir transmettre le projet à d'autres coopérateurs une fois qu'il y en a qui soit partent parce qu'ils ont décidé de partir, soit parce que ben, effectivement ils sont décédés et que voilà.
2: Alors transmissible, voilà. Mais dans le même contexte et pour des personnes qui seraient sur la même ligne et les mêmes principes du projet, donc des cinquantenaires.
3: Absolument.
2: Également.
3: Qui seraient des personnes vieillissantes et
2: voilà,
3: qui voudraient rentrer dans un projet tel que celui-là. Voilà. Voilà. Donc, mais on s'est quand même posé la question de ce que l'on souhaitait. Donc, on voulait être dans un quartier, inscrit dans un quartier. On s'est dit qu'est-ce qu'on peut faire dans un quartier. Et puis, comme on ne voulait pas un projet intergénérationnel comme certaines coopératives le font, ou certains habitats participatifs, on a dit non, nous, on veut un lieu pour nous. Mais
2: ça fait quand même déjà deux générations, quand même, au moins. Non ?
3: Ah ben oui, il y a au moins deux générations.
2: C'est ça, donc
3: oui,
2: il y a un peu, c'est pas, voilà. Avant qu'on parte sur le reste et sur l'extérieur, je veux bien rester deux minutes de plus là-dessus pour que ça soit bien clair pour les auditeuristes, c'est-à-dire que la coopérative, et quand vous dites qu'il fallait acheter, vous allez pouvoir l'acheter, ça veut dire quoi ? Vous avez décidé de faire un emprunt, vous avez décidé de mettre, chacun devait avoir des fonds pour rentrer dans la coopérative, ou comment ça s'est passé ?
3: Alors, pour rentrer dans la coopérative, on a des parts sociales.
2: Oui.
3: Qui constitue, si vous voulez, l'apport initial.
2: Oui, oui.
3: Qui
2: et
3: est
2: tout le monde donc doit mettre quelque
3: faire
2: chose.
3: Un okay, et tout le monde apporte la même somme.
2: Ah, la même. D'accord.
3: Voilà.
2: Vous n'avez pas choisi de peu importe ce que tout chacun apporte et après les gens seront remboursés. Non, vous n'êtes pas là-dessus. Vous êtes sur
3: on
2: une
3: a
2: part.
3: Dit, oui. Voilà, mais en choisissant une somme relativement peu élevée, c'est-à-dire on a décidé que ce serait 20 000 euros.
2: Oui, bah, il faut déjà les avoir, mais d'accord.
3: Okay. Il faut les avoir.
2: 20 000 euros, c'est l'obligation pour rentrer dans votre coopérative.
3: Voilà, pour
2: d'accord.
3: Rentrer dans la coopérative.
2: Donc c'est pas un emprunt ça n'est pas un emprunt que la SAS a fait aux coopérateurs ou à d'autres gens ou à coopératrices ou autres personnes extérieures. C'est vraiment les membres eux-mêmes.
3: Voilà, la propriété est collective.
2: Elle est collective.
3: C'est-à-dire c'est la coopérative qui est propriétaire. Par contre, les parts sociales. Quand un coopérateur s'en va s'il décède, soit il récupère ses parts sociales, soit c'est l'héritier qui récupérera les parts sociales.
2: Qu'on lui remboursera.
3: Voilà.
2: C'est ça. Donc les 20 000 euros, sans spéculation, les 20 000 euros simplement, en l'occurrence.
3: Voilà, avec peut-être indexé sur le coût de la vie, mais bon.
2: D'accord.
3: Voilà.
2: D'accord.
3: Mais ça permet de faire, c'est pour nous permettre de faire un emprunt.
2: D'accord, à une banque du coup. Vous avez emprunté à des banques, ok.
3: Voilà, et puis sur le montage de la coopérative, il y a effectivement des loyers à caractère sociaux, c'est-à-dire que on a eu la possibilité, parce que justement c'est une coopérative et justement qu'on est en relation avec la métropole de Bordeaux, on a eu la possibilité de demander un agrément pour avoir accès au prêt social, au prêt locatif social,
2: d'accord,
3: au PLS.
2: Et vous y avez eu accès?
3: Alors, on y a accès parce que la métropole a bien voulu nous garantir à ce niveau-là pour
2: d'accord.
3: une partie.
2: C'est elle qui a garanti
3: voilà.
2: pour une partie. Oui, d'accord.
3: Et donc, pour s'assurer, la métropole également qui nous vend le terrain, pour s'assurer effectivement que le projet ne capote pas si jamais on n'y arrive pas, qu'on revende le terrain, que, enfin, qu'il se passe des choses qu'il ne voudrait pas voir, nous a demandé d'être accompagné par un bailleur social.
2: Ah,
3: qui est pour nous le COL, c'est le Comité Ouvrier du Logement, qui est une coopérative elle-même.
2: D'accord.
3: Voilà. Mais il nous accompagne en assistant à maîtrise d'ouvrage, en étant assistant à maîtrise d'ouvrage, et dans un premier temps, ils font le portage financier.
2: Ok, d'accord.
3: Voilà. Hein. Ouais. Avant qu'on ait les emprunts, ils assurent le portage financier. Voilà. Mais ils n'auront pas d'appartement dans le projet.
2: D'accord, il n'y aura pas d'appartement qui sera réservé pour d'autres... D'accord, parce qu'il y a
3: des
2: coopératives qui ont fait ça, qui ont donné une partie de logement qui du coup serait géré par le bailleur social, lequel leur garantissait du coup... Voilà, ok, d'accord. Donc vous, non.
3: Voilà, nous, non.
2: Donc c'est vraiment parce que vous étiez en relation avec la métropole qu'ils ont accepté, j'imagine.
3: Eh bien, parce que oui, et puis parce que notre projet était monté comme ça et qu'on on a accepté d'avoir un bailleur social qui nous accompagne. C'est-à-dire que pour aller jusqu'au bout du projet, jusqu'à la fin de la construction, le bailleur social nous accompagne. Mmh. Et si jamais il y avait un couac pour X raison, parce qu'on ne peut pas tenir ou parce qu'il y a des problèmes et tout ça, le bailleur social pourrait récupérer le bâtiment.
2: Vous achetez un terrain et vous allez faire construire. Il n'y a pas déjà un bâti sur le terrain en question?
3: Non.
2: D'accord.
3: Non.
2: C'est un terrain de quelle taille?
3: Qui fait à peu près 3000 mètres carrés.
2: 3000 mètres carrés, d'accord. Et vous étiez combien là, les amis et amis eux?
3: Alors,
2: au tout début,
3: au départ, on était une vingtaine.
2: D'accord.
3: Et le projet, je vous dirais qu'il y a eu plein de départs.
2: Hein, oui, bien sûr.
3: C'est vous vous doutez, surtout qu'on a commencé à réfléchir à ça en 2007.
2: Oui.
3: On est en 2022, on n'y est pas encore. Hein. Donc, on a réellement, vraiment... commencer à monter la coopérative en 2016. On a créé la coopérative en 2016.
2: D'accord.
3: Voilà.
2: Ok. Mais vous avez, dans le laps de temps, vous avez réfléchi à quel type de construction vous vouliez, j'imagine?
3: Oui, voilà. Alors effectivement, on avait travaillé un petit peu avec un architecte et on savait qu'on voulait du biosourcé de préférence, puisque notre projet est quand même se veut écologique dans la mesure du possible. Ensuite, on avait réfléchi à effectivement avoir des appartements individuels, c'est-à-dire que chacun a un appartement. Donc, il y avait des appartements pour une personne et des appartements pour couple.
2: Oui.
3: La question s'est posée pour les couples, s'il y en a un qui décède, comment ça se passe? Alors, soit il y a un autre appartement qui est disponible et on peut déplacer la personne, mais ça a posé aussi un petit souci de déménager quand même une personne âgée. Donc on s'est dit, il faut qu'on ait à côté de l'appartement soit un petit studio, soit une chambre d'amis qui permettent, quand il y en a un des deux qui décède, de partager en deux et d'avoir deux T2. Voilà, pour pouvoir laisser la personne dans son environnement. Ça fait partie des choses auxquelles on avait réfléchi, c'est-à-dire que ce soit modulable. Et ça c'est pour les parties individuelles, c'est-à-dire les appartements font à peu près 50 mètres carrés, entre 45 et 50 mètres carrés pour les individus. Les appartements pour couples font environ 70 mètres carrés. Et nous avons des espaces collectifs.
2: Oui.
3: Voilà.
2: Jusqu'où êtes-vous allé dans la définition du collectif versus l'individuel?
3: Alors, dans le collectif, nous sommes allés sur avoir une buanderie collective, avoir un atelier collectif, avoir un jardin partagé, qu'est-ce qu'on a, un bureau pour la coopérative, et puis un grand salon pour qu'on puisse y faire aussi des manifestations, puisque on a aussi dans notre projet l'idée d'avoir un centre de ressources sur le vieillissement, et puis d'avoir une vie de quartier. Ensuite, on a aussi envisagé un espace de bien-être, mais là, on n'est pas sûr, au fur et à mesure qu'on avance, de pouvoir l'avoir parce que ça a un coût et qu'on ne peut pas augmenter non plus les loyers. Mmh. Et ensuite, on a aussi deux studios étudiants. Alors ça, c'est dans ce qu'on avait conçu, c'est-à-dire d'avoir des studios étudiants. Quand je vous parlais d'intergénérationnel, je disais que effectivement, on ne voulait pas que ce soit un projet intergénérationnel, mais on ne voulait pas être complètement isolé. Et donc, on a envisagé deux logements étudiants et une micro-crèche.
2: Oui, j'ai vu ça sur votre site. Ouais.
3: Voilà. Ouais. Et la micro-crèche, c'était avec une association qui a des valeurs qui nous ressemblent, si vous voulez, sur le côté citoyen, sur le côté... ben voilà, ils ne sont pas là pour spéculer, hein, comme peuvent faire certaines crèches. C'est vraiment une crèche associative. Ouais. Et donc, ça fait un petit moment hein, qu'ils nous suivent et qu'on a ce projet commun. Et donc là, on leur louera un espace pour la crèche et puis ils ont choisi d'aménager cette crèche.
2: Chronologiquement, donc là, on est en 2016, vous créez la coopérative, donc ça a mis quand même 9 ans de réflexion depuis 2007, c'est ça ? De réflexion et de rencontrer d'autres gens. Vous êtes à combien ? Voilà. En 2016, vous êtes à combien ? Vous étiez une vingtaine au début, en 2016, vous vous rappelez, vous étiez combien à peu près ?
3: Oui, on était quand on a monté la coopérative, on était 14.
2: 14, d'accord.
3: Voilà. Okay. Et là, actuellement, on est 12.
2: Et là, vous êtes 12.
3: Et ce ne sont pas les mêmes. Pas tous les mêmes.
2: Pas tous les mêmes, mais il y a des gens du début quand même.
3: Des fondateurs, on est 3.
2: Oh, ok. Les autres sont partis sur autre chose.
3: Voilà. Mais il y en a quand même, on est quand même 7 ou 8 à être depuis 2016 dans le projet quand même. Hein. Il y en a 8 sur 12 si vous voulez. Voilà. Alors ça s'explique par quand il faut passer le pas, il y en a qui se disent qui sont restés dans le rêve et puis qui n'ont pas voulu passer le pas.
2: D'accord. Qui ont eu peur pour une raison ou une autre, ou qui n'avaient plus les fonds, ou des choses comme ça, c'est des choses très personnelles.
3: Ou qui ont changé d'avis, ou qui ont changé de projet, ou qui ont eu des changements dans leur vie. Voilà, il y a plein de choses. Oui. Après, je ne vous dis pas que tout est toujours rose non plus dans un groupe. Hein.
2: Même si vous le disiez, je ne sais pas si on vous croirait. Hein.
3: Voilà, donc il y a eu aussi quelques petits conflits. Hein. Ça aussi, ça... Mais bon, après, ceux qui vraiment tenaient au projet sont accrochés et continuent de se battre pour, quoi. D'accord. Hein, parce que c'est quand même une bagarre. Hein.
2: J'imagine. Donc 2022, on était en 2016, 2022 là maintenant, vous en êtes à avoir presque acheté le terrain. Vous avez un architecte avec vous pour faire la construction.
3: Tout à fait.
2: Oui. Et les plans sont faits, tout est prêt, c'est-à-dire tout est prêt à démarrer dès que vous allez avoir acheté.
3: Il faut qu'on redépose un permis de construire parce qu'on a eu quelques... Alors, je ne vais pas vous raconter toute l'histoire parce que ce serait un peu long hein, sur les difficultés qu'on a pu rencontrer au niveau d'abord d'un architecte avec lequel on ne s'est pas entendu. Mmh. Ensuite, qui nous avait vendu de l'habitat participatif, un projet avec, des concertations avec les habitants, mais on n'a pas vraiment eu ce qu'on voulait et le projet ne correspondait pas tout à fait à ce qu'on souhaitait.
2: D'accord.
3: Et là, on est avec des architectes qui, effectivement, nous proposent quelque chose qui nous ressemble.
2: En quel matériau vous allez construire ?
3: Alors, on va construire, en principe, sur une structure bois. Il y aura des murs en chaux-chanvre. Mmh. Voilà. Le plus possible de matériaux biosourcés, le plus possible. Hein. Quand je dis ça, c'est parce que avec l'augmentation des matériaux ce moment, il y a des choses qu'on ne pourra peut-être pas faire parce qu'on n'aura peut-être pas les moyens.
2: Tout à fait.
3: Voilà.
2: D'accord. Donc là, en fait, parce que là... Si je reprends justement là sur cette question financière, donc vous êtes à 12 qui ont apporté 20 000 euros, plus l'accompagnement là du col, c'est ça. Et donc du coup, ça vous permet de faire un emprunt à la banque d'un certain volume, mais il faut donc que vos charges rentrent à l'intérieur de ça, c'est ça. C'est-à-dire que vous ne pouvez pas juste être... Ok, d'accord.
3: Non, parce qu'après, si vous voulez, bah, effectivement, on va emprunter sur un nombre d'années X, on espère le plus longtemps possible. Oui. Hein, c'était ce qui était prévu, puisque, si vous voulez, dans la mesure où on a des appartements et un agrément PLS et des appartements en PLS, on a droit à des emprunts, à oui. un emprunt plus avantageux.
2: Oui, oui, je comprends. Hein votre cible, elle est d'être combien après, in fine, dans le...
3: On sera entre 19 et 20.
2: Entre 19 et 20, d'accord.
3: Senior, plus deux appartements d'étudiants.
2: Oui, plus la micro, voilà. La micro-crèche, oui, d'accord.
3: Voilà.
2: Donc 20 personnes, c'est ça. D'accord.
3: Voilà.
2: Et donc, ça va être, c'est quoi? C'est une maison, comme il y a quand même 3000 m², c'est assez grand. C'est une grande maison avec beaucoup, surtout, du rez-de-chaussée pour les personnes
3: non,
2: âgées.
3: Non, pas ou bien... du tout.
2: Ah non?
3: Il y a quatre bâtiments.
2: Oui.
3: Il y aura quatre bâtiments. Il y a un bâtiment qui est sur trois niveaux.
2: Oui.
3: Il y a un bâtiment qui est en rez-de-chaussée.
2: Oui.
3: Et il y a un bâtiment dans lequel il y a le collectif qui est un peu central, dans lequel il y a tout l'espace collectif, plus deux appartements en rez-de-chaussée et cinq ou six en premier étage.
2: Oui, c'est ça, mais tout est sur ensuite... deux niveaux, c'est ça, pas plus, hein, c'est jamais plus.
3: Non, là on n'a pas pu, ça c'est une question de PLU. Hein.
2: Voilà, d'accord, sinon vous auriez fait plus haut, vous ?
3: Eh bien, on aurait fait plus haut, on aurait eu un étage de plus, c'est tout, mais là, ça, c'est pas possible, donc on a été obligé de répartir différemment.
2: D'accord, ok. Oui, c'est les plans que vous avez mis sur votre site, là, c'est ça, d'accord.
3: Voilà. Et donc là, on est obligé de descendre d'un étage pour être dans les règles du PLU. Mmh. Et puis, la crèche, au-dessus de la micro-crèche, il y aura le quatrième bâtiment, il y aura deux appartements.
2: D'accord.
3: Voilà.
2: Ok.
3: Enfin, ça, c'est ce qui est prévu. Voilà. Hein? Ça évolue toujours un peu, mais
2: ça peut bouger encore. C'est ça que vous voulez dire.
3: Voilà.
2: D'accord.

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1: Je voulais qu'on fasse un petit peu un panorama comme ça pour que les gens se rendent compte un peu de ce que ça voulait dire. Hein, donc, parce que c'est pas rien, 2007-2022, c'est un vrai gros projet. Vous avez dû y travailler hyper régulièrement, y mettre plein de choses.
2: Oui.
1: Vous avez dit, voilà, il y a eu des conflits, des désaccords, des machins, etc. Mais du coup, ça fait un vrai... C'est-à-dire que tout ce que les gens, les personnes ont vécu pendant ce temps-là, vous le comment le parleriez-vous ça? C'est-à-dire, est-ce que c'est simplement on a beaucoup avancé, beaucoup discuté? Est-ce que c'est comment vous l'avez vécu, vous? Est-ce que c'était quelque chose de...
2: Oui. Pour moi, ça a été quelque chose de très riche.
1: Oui.
2: Humainement, c'est quelque chose de très riche. J'y passe beaucoup de temps. Enfin, moi, mais pas que moi. Hein, l'ensemble des coopérateurs y passent du temps. On se réunit tous les mois, un week-end, et on passe un week-end à travailler. Sur le samedi après-midi et le dimanche matin, voire début d'après-midi si on a besoin. Bien sûr, du coup, on partage des moments conviviaux à chaque repas. Mmh. Voilà. Après, ça demande effectivement de faire des commissions. Il y en a une commission qui s'occupe des subventions, une commission qui s'occupe de la communication.
1: D'accord,
2: une commission,
1: vous fonctionnez par commission. Hein, d'accord.
2: Voilà, okay. Par commission, ou par petit groupe. Voilà. Après, effectivement, il y a... on a aussi une commission sur tout ce qui est petite enfance, c'est-à-dire les relations avec la micro-crèche. Enfin, voilà un petit peu tout ce qu'on peut faire, entre autres, hein, parce que effectivement après, il y a tout ce qui est projet architectural et tout ça, mais ça, on le travaille tous ensemble.
1: Alors là, oui, c'est ça que qu'on comprenne bien. Les commissions dont vous parlez, elles sont celles de l'association Boboyaka et pas de la coopérative, c'est ça?
2: Alors, comment dire, les commissions, elles sont à la fois l'association,
1: les
2: parce
1: deux,
2: que quelquefois, il est difficile de distinguer l'association de la coopérative.
1: D'accord.
2: C'est-à-dire, l'association a permis de monter toute la coopérative, de faire tout le travail en amont. L'association, actuellement, effectivement, il y a des demandes de subventions qu'on ne peut faire qu'à partir d'une association, pour l'instant.
1: Oui.
2: Hein. Mais l'association est aussi a pour but aussi d'avoir des sympathisants à notre projet, de pouvoir organiser des événements culturels ou des événements divers et variés. Hein. On peut faire plein de choses. Et ça nous permet également, on envisage de monter un fonds de solidarité.
1: Qui serait quoi?
2: Qui serait pour les coopérateurs et qui permettrait quand il y a un coup dur dans la vie, si on n'a pas les moyens, de pouvoir aider un coopérateur.
1: D'accord.
2: Voilà, ou qui a des fins de mois difficiles, ou pour X raisons. Hein, ça peut être une panne de frigo, un frigo à changer, et puis il n'a pas les sous. Enfin, ça peut être plein de choses.
1: D'accord.
2: Mais c'est en limitant, évidemment, la somme qui serait... Enfin, on n'a pas défini tous les tenants, les aboutissants du fonds de solidarité, mais
1: c'est l'idée.
2: Ça, c'est quelque chose... Voilà. Hein. Et puis l'association pourra gérer effectivement le centre de ressources sur le vieillissement, par exemple. Voilà, ça peut... Et puis avoir des amis, un petit peu des Boboyaka, enfin les sympathisants, et puis faire des choses avec des gens dans le quartier ou autre. Voilà.
1: Oui, c'est ça, l'association, elle est plus là-dessus, d'accord.
2: Voilà.
1: Par contre, c'est quand vous disiez tout à l'heure, les commissions donc, que vous avez évoquées, elles sont sur les deux, vous dites, parce que les sujets sont quand même entremêlés.
2: Si vous voulez, les commissions, c'est les coopérateurs, hein, ce sont des coopérateurs auxquels peuvent se joindre s'il y a quelqu'un qui est partant, un sympathisant, il peut nous donner un coup de main. Hein, mais si vous voulez, c'est les coopérateurs qui font toutes les commissions.
1: Oui, voilà. D'accord.

0: chaudière biomasse.
1: Ok.
0: C'est-à-dire une chaudière à granulés.
1: Oui.
0: Voilà.
1: D'accord.
0: En ce qui concerne l'eau...
1: Une pour chaque bâtiment.
0: Ah ben, c'est-à-dire il y a une chaudière centrale qui fera tous les bâtiments.
1: Ah oui, d'accord.
0: Okay. Oui.
1: D'accord.
0: Oui, oui, c'est une grosse machine.
1: Quoi. D'accord. Hein.
0: Et c'est ce qui est le plus économique.
1: Et ça, c'est uniquement le chauffage.
0: Voilà, c'est
1: pas
0: uniquement le chauffage et l'eau chaude.
1: Ah, l'eau chaude.
0: Mais on aura également des panneaux solaires.
1: Oui.
0: Quelques panneaux solaires qui pourront venir effectivement en relais pour l'eau chaude.
1: D'accord.
0: Voilà. Concernant l'eau, alors on avait bien envisagé les toilettes sèches, mais
1: oui.
0: C'est très compliqué d'être dans des bâtiments comme ça, c'est quand même assez cher.
1: C'est très cher ça? C'est-à-dire, pourquoi c'est cher encore ?
0: Je ne peux pas vous dire, c'est relativement cher, mais c'est surtout que ce n'est pas apprécié de tout le monde, non plus, hein, tous les coopérateurs. Alors, on aura une ou deux toilettes sèches dans les jardins, voilà.
1: D'accord.
0: Mais on n'a pas envisagé d'avoir ça dans les... On a étudié ça, mais on n'a pas envisagé de faire ça.
1: D'accord.
0: Dans les bâtiments. Voilà.
1: Ok.
0: Voilà. Et puis après, pour l'électricité, ben, de toute façon, on verra après.
1: Non, vous étiez sur l'eau, du coup. Donc, les toilettes sèches, donc non. Dans le jardin, oui, mais pas dans les appartements. Donc, c'est l'eau de la métropole, l'eau de Bègles, l'eau de la ville,
0: oui.
1: C'est ça ? D'accord.
0: Oui, oui.
1: Avec quand même une récupération des eaux de pluie, des choses comme ça ?
0: Oui, oui, oui, oui.
1: D'accord. Oui. Mais pas
0: bien
1: de
0: sûr.
1: Récupération des eaux pour le jardin ou pour... Non, il n'y a pas tout un circuit comme ça, non.
0: Ben, il y aura des choses, il y a des choses, mais vous dire exactement, là, on n'a pas terminé à ce niveau-là. Et puis,
1: ouais,
0: c'est toujours pareil, il y a des histoires de coûts, de...
1: Oui, mais
0: voilà,
1: bien sûr,
0: il faut qu'on analyse tout ça.
1: Tout à fait.
0: Voilà.
1: Vous avez une idée, là, justement, de, par exemple, là, un appartement, vous le disiez tout à l'heure, individuel, une personne 50 mètres carrés, par rapport à tout ce que vous avez prévu à date, le loyer, ça va être quoi, à peu près ?
0: Alors, le loyer, il sera d'environ, entre... Alors, pour les gens qui sont en PLS, c'est à peu près... On ne voudrait pas que ça dépasse 700 euros.
1: D'accord.
0: Sachant que dans le loyer,
1: il y a
0: s'appelle
1: tout.
0: Pas le loyer, il y a la redevance.
1: Oui, c'est une redevance, oui, c'est ça. Oui.
0: C'est une redevance, c'est-à-dire qu'il y a le loyer qui est plafonné, hein, puisqu'ils seront en PLS,
1: oui.
0: Avec les charges pour gros travaux et autres.
1: Oui.
0: Et puis, il y aura une partie qui est une partie, ce qu'on appelle acquisitive, c'est-à-dire que c'est une épargne forcée, en quelque
1: oui,
0: sorte, qui permet d'équilibrer le budget de la coopérative. Enfin, la trésorerie de la coopérative.
1: Tout à fait. Mais cette épargne forcée, elle ne dépasse pas le tiers de la redevance, on est d'accord. Hein.
0: Ouais, okay. Non, okay. Voilà. Donc, on aimerait arriver, si vous voulez,
1: d'accord.
0: À quelque chose qui soit autour de 750 euros au maxi pour les PLS. Mais ça va dépendre de tous les coûts de construction et tout ça. On va essayer de faire baisser au maximum,
1: d'accord.
0: Ça, c'est sûr.
1: Est-ce que c'est à peu près le prix du marché à Bègles ?
0: Alors, le prix du marché, il est largement à Bordeaux.
1: Ah oui, Bordeaux, oui, mais Bègles.
0: C'est 750, 800, voire
1: oui.
0: plus. Hein,
1: oui.
0: Voilà.
1: Mais à Bègles aussi, non ?
0: Ah oui, oui, oui, oui, on est sur la métropole. Hein.
1: Ah oui, d'accord.
0: Ah
1: okay.
0: oui.
1: Ok, donc
0: c'est
1: équivalent, c'est équivalent ou un peu moins que le prix
0: un
1: moyen.
0: Peu moins, ouais. Oui, ce sera un peu moins et qui plus est, nous, ça n'évoluera pas de la même façon.
1: Ben oui, non, ça, je sais bien. J'ai bien compris, on a bien compris. Oui, d'accord. D'accord.
0: Voilà, puisqu'après, c'est fixe, il y aura juste l'augmentation, comme les augmentations de loyer qui sont, qui seront plafonnées. Hein. Voilà, mais il n'y aura pas d'augmentation. Justement,
1: sûr,
0: on veut que
1: sûr.
0: Ce soit quelque chose de lisse, quoi.
1: Oui. Hein. De lisse ou même de moins en moins cher, du coup.
0: Ah ben, de moins en moins cher, bien sûr.
1: C'est-à-dire une fois que les emprunts sont remboursés...
0: Voilà, ça va coûter beaucoup plus cher à ceux qui débutent que à ceux qui viendront après. Hein voilà. Mais bon, c'est pas le problème. Hein. Voilà.
1: Ça fait partie
0: voilà.
1: du jeu.
0: Après, on réfléchit effectivement en fonction, on va bien voir ce que ça va donner en fonction des redevances qui vont être calculées, comment on va répartir entre les gens qui ont des loyers modérés et puis ceux qui sont ce qu'on appelle en libre, c'est-à-dire qui n'ont pas de

0: de loyer plafonné.
1: Pas d'aide, voilà. Oui, c'est ça, oui. Pas de choses particulières. Voilà. Oui. Dans une coopérative d'habitants, on peut continuer, par exemple, à percevoir une aide au logement, une allocation au logement, des choses comme ça, ou pas?
0: Oui, tout à fait.
1: Oui, on peut.
0: Tout
1: d'accord.
0: À fait.
1: Okay. En fonction des revenus des personnes, d'accord.
0: Voilà.
1: Malgré la mise de 20 000 euros.
0: Voilà.
1: Ok, d'accord.
0: Voilà.
1: Ok.
0: Mais si vous voulez la mise de 20 000 euros, effectivement, là, il y en a qui ont fait des économies au fur et à mesure des années qui passaient, hein, on va dire. Hein, voilà. Et puis après, effectivement, bon, nous, on dit que c'est pas, effectivement, on trouve pas que ce soit une grosse somme. J'entends complètement qu'effectivement c'est une grosse somme pour certains. Donc après on s'est dit que s'il y en avait à qui manquait 3 000 euros ou 2 000 euros, on pouvait toujours utiliser le fonds de solidarité et qu'ils puissent rembourser petit à petit. Voilà.
1: D'accord.
0: Ça, c'est un... Voilà. Après, si vous voulez, ben, on ne peut pas faire autrement. Là on est coincé.
1: Puis dans le montage.
0: C'est vrai qu'après, voilà, dans le montage, et puis on n'a pas droit non plus à des loyers. Enfin, on n'a pas droit à monter, puisqu'on n'est pas bailleurs sociaux, on n'a pas droit à avoir des aides pour des BLAI ou des plus. Enfin, voilà. Des loyers plus bas, donc forcément c'est déjà on est déjà dans la en haut de la gamme des loyers voilà.
1: Mais vous n'avez pas cherché, et c'est pas un reproche, hein, c'est une question vraiment, vous n'avez pas cherché à mettre avec vous dans la SAS des coopérateurs, coopératrices qui ne chercheraient absolument pas à habiter là, mais qui soutiendraient votre projet et auraient fait une mise de fonds qui vous aurait permis d'emprunter moins, par exemple, hein, ou de faire les travaux que vous vouliez faire. J'en sais rien, moi, la famille, les amis, d'autres gens, je ne sais pas, des gens qui seraient intéressés par la philosophie sur laquelle vous êtes.
0: Alors ça, on y réfléchit.
1: Oui.
0: On y réfléchit, mais si vous voulez, après, quand les gens veulent récupérer leur argent, il faut qu'on puisse les rembourser. Hein, parce que
1: absolument.
0: Là, c'est pareil, il serait coopérateur, et tout coopérateur peut récupérer ses parts sociales. Voilà, c'est pas à moins de trouver des mécènes, hein. Mais
1: des mécènes ou des gens qui n'en ont pas besoin tout de suite, ou enfin voilà, de toute façon les choses sont évidemment tout ça s'écrit, mais ouais, bien sûr.
0: Voilà.
1: Bien
0: alors sûr. On pourra chercher, ça c'est quelque chose qu'on va peut-être essayer de faire, hein, si on est un peu juste. On essaie aussi de trouver des subventions, des aides publiques, hein, puisque comme c'est un projet qui est un projet citoyen et qui est pas un projet privé. Hein, c'est là qu'on a du mal à se faire entendre quelquefois aussi, hein, dans notre projet. Quand on essaie de négocier avec des institutions, ben, il faut faire entendre, il faut faire de la pédagogie pour faire comprendre qu'on n'est pas propriétaire, que ce n'est pas un projet privé, que c'est un projet collectif et qu'on n'est pas propriétaire.
1: C'est un projet collectif, évidemment, mais c'est quand même un projet privé, dans le sens où, même si vous n'êtes pas chacun propriétaire de quoi que ce soit en termes de bâti et de foncier, pour autant, la SAS, elle appartient bien à des gens et c'est elle qui est propriétaire. Donc c'est quand même du privé, on n'est pas sur un... Vous voyez.
0: Alors, mais oui, mais ce n'est pas vraiment du privé.
1: Mais on est sur du collectif.
0: C'est pas au sens où effectivement il faut être coopté pour y rentrer,
1: voilà,
0: mais n'importe qui peut y rentrer, s'il est coopté. Mais si vous voulez, c'est pas un projet privé dans le sens où on n'est pas propriétaire, personne n'est propriétaire, c'est la coopérative qui est propriétaire. Voilà. C'est-à-dire on ne peut pas revendre quoi que ce soit. Hein? Et donc, comme c'est transmissible à d'autres, ça veut dire que c'est transmissible à d'autres générations, avec effectivement le fait que ce sera de moins en moins cher pour les générations à venir.
1: Bien sûr. Et alors du coup, vous avez parlé du maire tout à l'heure de Bègles. Est-ce qu'il y a d'autres institutions, d'autres collectifs, d'autres structures qui sont intéressées par le projet, qui viennent vous voir dans l'environnement de la métropole de Bordeaux?
0: Oui, le département. Au niveau de la région, un petit peu moins, mais bon, on essaie de les sensibiliser, mais c'est un peu plus difficile. Mais le département est intéressé, oui.
1: D'accord.
0: Oui, il y a la métropole. Mais après, on voit aussi. Alors, il y a aussi, on a sollicité la CARSAT.
1: Oui.
0: qu'est-ce que je peux vous donner comme autre.
1: Non, mais même des associations ou d'autres gens qui sont dans le coin, qui ont entendu parler de votre projet, qui
0: ah, mais il y a des associations voilà, qui, ça, avec qui on voir, est partenaire.
1: Oui,
0: hein.
1: Ouais, voilà, c'est ça. D'accord, ok.
0: Ça, oui, hein, parce qu'on fait partie, par exemple, d'une zone d'activité partagée, d'une ZAP, où on fait nos réunions et du coup on est impliqué dans la ZAP et c'est des gens qui nous soutiennent. Voilà. Hein, donc si vous voulez, c'est quand même on est vraiment sur un projet citoyen, puisqu'on a été lauréat d'un appel à manifestation national qui était lancé par le ministère du Logement et de la Culture, et on a été lauréat sans avoir de financement, mais ou d'aide, mais on a été reconnu comme lauréat, et c'était sur un projet qui était engagé pour la qualité du logement de demain.
1: D'accord.
0: Et donc on fait partie des projets qui intéressent. Voilà. Et par ailleurs, on a travaillé aussi avec un sociologue qui est venu nous rencontrer. Et là, on a adhéré à un mouvement qui est national, qui s'appelle le CNAV, le Comité National Autoproclamé de la Vieillesse.
1: Autoproclamé, c'est joli. D'accord.
0: Voilà. Hein, okay. Qui a été lancé par des gens, enfin par un groupe de personnes qui est un petit peu de la France entière. Et c'est un groupe qui est relativement important et qui veut faire reconnaître, comme pour les handicapés, qu'il existe un conseil pour les vieux. Et le principe, pour les vieux, ne rien faire pour les vieux sans les vieux. Voilà, hein. C'est-à-dire que c'est demander à ce que les vieux soient interrogés sur ce qu'ils souhaitent pour vieillir et pas décider pour eux de certaines choses qui ne leur vont pas.
1: Ok, voilà. Ça tombe bien parce que c'était le deuxième des sujets que je voulais aborder avec vous de manière un peu plus fine.

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1: D'une part, c'est singulier que de choisir effectivement de vivre uniquement des vieux et des vieilles ensemble sans pour autant se couper du reste du monde, mais en tout cas en se disant, j'imagine, voilà, on a d'autres rythmes de vie, on a d'autres, d'autres envies, d'autres besoins. Et donc j'avais une question là-dessus, avant de revenir sur le centre de ressources, là, je veux bien que vous me parliez de ça, mais d'abord je voulais revenir sur quelque chose. Est-ce que vous avez prévu dans le fonctionnement une relation aussi avec tout ce qui est le médical, des choses comme ça, au cas où, ou comment
2: oui.
1: ça se... Oui.
2: Oui, des par aides. Exemple, là, pour l'instant, mais si vous voulez, comme toute personne qui a un domicile, qui est dans un domicile, s'il y a vraiment besoin d'aide, il peut y avoir des aides extérieures.
1: Oui, mais ma question, elle était plus en termes collectifs, justement. Est-ce que c'est, c'est laissé... D'accord, oui.
2: Pardon. Ça, il y a ça d'abord. Okay, oui. Mais ensuite, si vous voulez, les logements étudiants que l'on a, on s'était dit à un moment donné, on a besoin d'avoir pour plusieurs personnes, d'avoir quelqu'un qui est là pour les nuits ou pour les soins ou pour on peut toujours avoir quelqu'un mutualisé et avoir quelqu'un qui assure pour plusieurs personnes. Voilà.
1: Oui,
2: ça fait partie du projet. Mmh. Et après, si vous voulez, dans notre projet, dans les valeurs que nous avons définies au départ, dans la philosophie du projet, effectivement, il y a quand même une grande part d'autogestion, mais aussi de solidarité.
1: Oui, oui.
2: Et puis, on s'est dit qu'en vieillissant comme ça, tous ensemble, enfin, en vieillissant, en s'entraidant, en ayant des relations, oui, en ayant une vie un peu active, en se sollicitant et en sollicitant l'intellect d'un petit peu de tous, ça veut dire aussi que on vieillit mieux, moins on l'espère.
1: Bien sûr.
2: Et à ce moment-là, on se dit qu'on vieillira quelque peu, peut-être un peu moins vite au niveau de ce qu'on peut faire, de ce qu'on peut agir ensemble.
1: C'est ça. Et alors du coup, un centre de ressources sur le vieillissement, et là vous parliez du comité national autoproclamé sur la vieillesse, j'entends bien là ce besoin-là et cette façon dont on n'est pas actuellement dans une société occidentale, ou même disons, on va rester sur la France déjà, dans laquelle on parle volontiers du vieillissement, voire de la mort, et des besoins spécifiques, etc. Donc qu'est-ce que c'est un centre de ressources sur la vieillesse ou sur le vieillissement? Qu'est-ce que c'est?
2: Eh bien, c'est peut-être organiser des conférences, avoir justement participer au CNAB, participer à d'autres associations, organiser des réflexions sur la mort, justement.
1: Oui.
2: Là, on est en lien avec une coopérative funéraire. Fait ce qu'on appelle des cafés mortels. Hein. Donc, c'est des discussions toujours de la mort, comment on aborde la mort, comment on aborde la fin de vie. C'est aussi tout ça, hein. C'est comment aborder la fin de vie, qu'est-ce qu'on souhaite pour notre fin de vie, choix on a. Toutes ces questions-là, hein. On a déjà fait intervenir à un moment donné quand on avait fait un colloque, parce qu'on est il y a un autre groupe qui s'appelle les Chamarelles, et qui est à Vaux-en-Velin, qui est une coopérative d'habitants. Eux, ils sont installés depuis 2017. Et
1: vieux et vieille aussi, pareil ?
2: Pareil.
1: Pareil.
2: Senior. Okay. Et on s'était rencontrés tout à fait par hasard. Et on a on est un peu dans le même type de projet.
1: D'accord.
2: Et donc, on a organisé ensemble déjà deux colloques. En 2014 et 2015, un qu'on avait organisé à Bègle, un autre qu'on avait organisé à Vaux-en-Velin, et où on avait fait venir des gens et on avait organisé des tables rondes sur justement le vieillissement, qu'est-ce qu'on y voit, la fin de vie, on avait fait intervenir un gériatre, voilà, il y a plein de possibilités.
1: D'accord.
2: Le centre de ressources, ça peut, c'est surtout, il faut que ce soit vivant, hein, c'est pas accumuler des ressources et se dire...
1: Mais ces ressources au sens voilà, des colloques, des voilà. réunions, des livres, une bibliothèque, quelque chose,
2: voilà,
1: de la documentation, des documentaires ou que sais-je, d'accord.
2: Tout à fait, okay. tout okay. à fait.
1: D'accord. Et ça, tous les gens, les 12, 14, je ne sais plus, personnes qui sont présentes sont sensibles à ça, sont toutes volontaires
2: ah, tout
1: sur
2: fait.
1: Ce sujet-là. Hein.
2: Oui. Okay. oui, tout à fait.
1: Okay.
2: Tout à fait.
1: Okay.
2: Oui, oui, ça, donc... ça fait partie du projet depuis le début et
1: oui.
2: tout le monde est... Alors, si vous voulez, dans un projet tel que celui-là, de toute façon, on n'a pas... Ce qui est important, c'est que chacun a des compétences.
1: Oui.
2: Et chacun met les compétences au service du groupe.
1: Bien sûr,
2: hein, du collectif. Bien sûr. Hein. Il y en a qui sont plus gestionnaires, d'autres qui sont plus communicants, d'autres qui savent organiser certaines choses, d'autres, il y en a qui sont plus techniciens, il y en a qui sont plus financiers, il y en a, voilà, on essaie. Mais on essaie que tout le monde soit, mais tout le monde est toujours au courant de tout.
1: Oui, c'est ça. C'est voilà. la démocratie.
2: voilà, voilà.
1: Ok. Ok. Bon, et ça du coup, j'imagine que ça doit intéresser pas mal de monde autour aussi. Si vous faites un colloque ou une réunion, ça ne va pas intéresser que les habitants, membres des coopératives,
2: non.
1: mais bien au-delà, évidemment,
2: venir,
1: avec
2: voilà.
1: Voilà, des tas de gens.
2: On avait fait venir effectivement du monde, mais je pense que là, on doit organiser, mais là, plus autour des coopératives, on doit organiser un petit événement dans un cinéma avec un débat. Hein, un film et un débat à l'Utopia de Bordeaux. Mais ça, c'est avec d'autres coopératives. C'est plus sur le principe de habiter autrement en
1: oui,
2: coopérative
1: d'accord.
2: d'habitants.
1: D'accord,
2: hein.
1: ok.
2: Voilà.
1: Oui, c'est pas spécialement sur la question d'habiter...
2: Des seniors, oui. voilà. Hein. Voilà. Mais bon, ça fait partie, mais effectivement, le projet en lui-même est vraiment destiné aux seniors. Et bon, on y tient. Voilà.
1: Hein. Je comprends. Je comprends. Okay.
2: Voilà, et puis après, ben, effectivement, pour l'instant, on est 12, il y a une personne qui est postulante. Là aussi, hein, si vous voulez, il y a un temps de cooptation hein, pour coopter une personne, quelqu'un qui est
1: bien
2: intéressé,
1: sûr, bien
2: vient
1: sûr.
2: Nous rencontrer, et puis après, à 6 mois pour pouvoir proposer sa candidature, enfin, si toutefois ça lui convient, et puis que nous, on accepte si effectivement on est tous d'accord sur la cooptation de la personne. Hein,
1: et alors,
2: c'est quand
1: donc là,
2: vivre ensemble.
1: Bien sûr, c'est important. Dans combien de temps vous imaginez, vous avez quoi comme horizon là, en date donc 22,
2: ah ben là,
1: 22
2: espère...
1: vous allez acheter, donc c'est quoi, c'est 2 ans de construction?
2: Oui, on espère 2024, ouais.
1: 2024, ouais. Normalement, vous rentrez dans vos murs.
2: Voilà, on l'espère.
1: Sauf problématique, mais voilà, normalement, voilà.
2: Voilà,
1: le terrain est sain, il n'y a pas de problème de ce côté-là.
2: Bah, a priori, il ne devrait pas y avoir de souci. Okay. Voilà, c'est un peu long, mais on a eu un peu de tout, hein, parce qu'on aurait pu commencer, si vous voulez, on aurait pu déposer le permis de construire.
1: Oui.
2: On en a déjà déposé un et puis on a eu quelques soucis, mais ça posait pas de soucis, même si on n'était pas propriétaire du terrain, puisque il y avait eu une délibération de la métro, comme quoi on pouvait faire
1: oui,
2: ça. Et donc il y a pas de soucis, mais là, effectivement, on passe à la vitesse. Maintenant, il faut qu'on achète le terrain et puis qu'on se lance vraiment dans la construction et qu'on y aille vraiment, quoi. Hein. Voilà.
1: Oui, c'est ça. Oui.
2: Voilà, donc ouais, on espère
1: c'est ce
2: en
1: qu'on
2: 2024,
1: vous souhaite là, maintenant.
2: Ouais. Voilà.
1: Ok. Bon, super. Est-ce qu'il y a un angle, un point de vue, quelque chose que vous voulez ajouter dont on n'aurait pas parlé ou vous avez fait un peu le tour, vous pensez?
2: Non,
1: des,
2: je crois
1: des
2: que
1: choses?
2: J'ai fait un petit peu le tour. Hein. Vous aussi, si vous avez une question autre, mais a priori, je crois qu'on a fait un petit peu le tour.
1: Ouais, c'est ça, on a pas mal abordé. Non, il y a une question que je ne vous ai pas posée. Il y a autant d'hommes que de femmes?
2: Ah, bah alors ça...
1: Ah, bah alors ça...
2: On nous demande toujours...
1: Ah, bah voilà.
2: Si on, vous savez, quand on répond à un appel à projet, on nous demande si on
1: la
2: respecte la parité.
1: Oui, voilà.
2: Ah, nous, on la respecte largement. Hein.
1: Largement? Ah non, mais ça, on la respecte ou on la respecte pas. La parité, c'est
2: Ah,
1: c'est,
2: mais
1: c'est
2: non,
1: autant.
2: On fait plus que la... Nous, on aimerait bien avoir un peu plus d'hommes, voyez-vous.
1: Ah ben voilà, vous n'êtes pas dans la parité. Non, mais c'est ça. Alors donc, ça fait quoi? C'est pas 6-6, donc.
2: Non. Là, il y a actuellement 4 hommes et 8 femmes.
1: Et 8 femmes, voilà. Ça va
2: voilà.
1: pas du tout, vous ne respectez pas la parité.
2: Du tout. Voilà.
1: C'est pas voilà. très sérieux ce projet.
2: Voilà, c'est ça. Mais bon, en principe, quand ils nous demandent si on respecte la parité, c'est pour nous demander si vraiment il y a des femmes dans le projet. Hein. Mais bon, oui, oui.
1: Ah oui.
2: Ça, on peut dire, on peut
1: même, l'assurer. Même chez les vieux, les vieilles, ça continue pas à rester comme un... Non ?
2: Ben, si vous voulez, non, je pense qu'on, quand on répond à des appels à projets, c'est souvent ça, vous savez, et puis dans les coopératives en général.
1: Oui, dans les appels à projets, ça je comprends bien. Mais par exemple, allez, je vais poser une autre question idiote, parce que comme ça, c'est bien, c'est la fin, j'ai le droit. Vous êtes d'accord ? Vous voulez bien me donner le droit,
2: oui,
1: Nicole ?
2: Tout à fait.
1: Est-ce que les quatre hommes dont vous parlez, ils sont en couple ou ils sont seuls ?
2: Eh bien, ils sont tous en couple.
1: Voilà, vous voyez ? Et voilà. Voilà. Enfin, eh ben là, c'est, voilà, c'est sociologiquement, peut-être...
2: Oui, bon, voilà.
1: Voilà.
2: On
1: sociologiquement,
2: est, oui,
1: vous voyez.
2: A priori, tout le monde est en couple. Ouais.
1: Les quatre personnes qui ne sont pas en couple sont des femmes.
2: Voilà.
1: C'est ça, hein ?
2: C'est ça.
1: C'est intéressant,
2: c'est
1: non ?
2: C'est ça. En fait, les hommes ne viennent pas facilement tout seuls. Ouais. Dans ce type de projet.
1: Ben voyez, voilà, c'est pour ça que je parlais de parité dans, dans l'autre sens. Hein, donc c'est intéressant de sociologiquement, sûrement il y aura une étude à faire là-dessus, mais on pourrait se poser la question de pourquoi.
2: Oui, oui. Mais vous savez, hein, quand on regarde un petit peu les associations de bénévolat et tout ça, il y a beaucoup, beaucoup de femmes. Mm-hmm. Souvent, hein, dans toutes les activités citoyennes, sociales. Alors il y a des hommes, hein. Je ne dis pas qu'il n'y en a pas du tout.
1: Oui, mais là, on n'est pas dans une association qui fait des choses pour d'autres. On est dans une association qui fait des choses pour elles-mêmes, eux-mêmes. Donc,
2: ouais,
1: voyez, là,
2: ouais.
1: ça ne devrait pas obligatoirement se poser de la même manière. Je comprends ce que vous dites. On voit ça. Voilà, non, c'est intéressant, c'est rigolo. Bon, ouais, ben voilà.
2: Voilà.
1: C'est ma question idiote pour finir.
2: Bon,
1: mais écoutez, si on en a fini là-dessus, il me reste à vous remercier beaucoup de toutes ces informations.
2: Eh bien écoutez, je vous remercie.
1: Et puis, bonne continuation et donc on espère que ça va marcher. Tenez-nous au courant de toute façon en 2024, évidemment, on reviendra faire un tour avec vous.

0: 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Vous écoutez l'Histoire en roue libre, c'est une émission aujourd'hui consacrée à la Commune de Paris dont nous fêtons ce mois-ci le 150e anniversaire. Pendant 72 jours, entre le 18 mars et le 28 mai 1871, les Parisiens et Parisiennes se sont insurgés contre un gouvernement et une assemblée monarchiste. Le drapeau rouge flottait dans la ville, un conseil de la Commune composé à 41% d'ouvriers décrétait la séparation de l'Église et de l'État, l'instruction gratuite et obligatoire, l'interdiction des retenues sur salaire et tant d'autres mesures d'émancipation. Toutes ne furent pas appliquées, le pouvoir envoya ses troupes le 2 avril et Paris plongea alors en guerre civile. Ces 72 jours sont connus presque heure par heure. Ils forment un récit, une inspiration pour certains mouvements de gauche, l'exemple même du désordre et des dérives révolutionnaires pour la droite. À d'autres, la Commune n'évoque rien ou pas grand-chose. Pourtant, elle ressurgit. Des luttes contemporaines se la réapproprient bien au-delà des murs de Paris. Occupy Wall Street à New York, les indignés de Madrid en 2011 y ont fait référence, la poche de résistance kurde en Syrie fut qualifiée de commune du Rojava. Comment expliquer la force de la Commune dans l'imaginaire politique et en quoi fait-elle événement? Peut-être est-ce parce qu'elle n'est pas isolée dans son temps, qu'elle s'inscrit dans un mouvement large de lutte populaire républicaine et émancipatrice qui rythme le 19e siècle. Peut-être est-ce aussi parce qu'elle n'est pas non plus isolée dans son lieu. Il y eut avant et pendant celle de Paris les communes de Lyon, Marseille, mais aussi d'Alger. Enfin, l'événement fut dès son éruption commenté, interprété, chroniqué à New York, au Mexique ou encore en Roumanie. C'est ce que montre, entre autres choses, Quentin de Luermoz dans son ouvrage Commune 1870-1871, Une traversée des mondes au 19e siècle, Commune avec un S entre parenthèses, est sorti en octobre 2020 aux éditions du Seuil. Et Quentin de Luermoz est avec nous pour en parler. Bonjour.
1: Bonjour.
0: Merci d'avoir accepté cette invitation. Vous êtes professeur à l'Université de Paris, spécialiste des ordres et des désordres au XIXe siècle, également auteur du Crépuscule des Révolutions et pour une histoire des possibles, analyse contrefactuelle et future non advenue avec Pierre Singaravelou. Sont également présents avec moi Valentin et Thomas pour co-animer cette émission. Salut à vous.
2: Bonjour.
3: Bonjour.

0: habitants de la Terre, nous voici. Nous sommes une nouvelle fois au rendez-vous de notre histoire. Le jour anniversaire du commencement de la glorieuse Commune de Paris qui inventa la République sociale.
1: Vous avez reconnu la voix de Jean-Luc Mélenchon lors d'un discours sur la place de la République le 18 mars 2017 pendant la campagne présidentielle et nous avons pu entendre l'enthousiasme de la foule à l'évocation de la Commune de Paris. Quentin Deluermo, ces 72 jours que nous avons très sommairement résumés se comprennent dans plusieurs contextes et plusieurs temporalités. Avant toute chose, c'est une insurrection qui survient après une guerre entre l'Empire français et la Prusse.
2: Oui, tout à fait. En fait, c'est la particularité de la Commune par rapport à d'autres révolutions du 19e siècle, comme 1848, qu'elle survient pas d'un coup. Elle arrive à l'issue de ce que les historiens appellent un lent glissement. Alors, parmi les glissements, vous l'avez dit, il y a effectivement la guerre entre la France et la Prusse, déclarée par Napoléon III contre Bismarck, notamment parce que Napoléon III est tombé dans un piège tendu par Bismarck. Et puis s'ensuit une suite d'événements. Alors, la défaite française. Puis la proclamation de la République au 4 septembre qui joue un rôle extrêmement important. S'ensuit ensuite un long siège à Paris. Puis après la défaite est élue une chambre monarchiste qui va être très opposée à la capitale. Paris à ce moment-là c'est une ville qui est très ouvrière. Un habitant sur deux vit du travail industriel à ce moment-là. Et puis c'est une ville extrêmement républicaine. Donc c'est ces tensions entre la Chambre, le nouvel exécutif et la capitale ne vont cesser de croître jusqu'au fameux 18 mars, un moment où Thiers, le chef de l'exécutif, essaie de récupérer des canons à Montmartre, canons qui appartiennent à la garde nationale, et puis c'est le point de départ du coup d'une insurrection populaire qui devient ensuite une révolution.
1: Alors, vous rappelez que la Commune de Paris est la troisième révolution du 19e siècle dans votre livre, en France, après celle de 1830 et de 1848. Alors, chacune possède ses dynamiques et ses raisons propres, mais quel est le fil continu entre ces trois révolutions qui rythment le 19e siècle ?
2: Alors, en réalité, vous entendez très bien dans votre question. En fait, il y a quatre révolutions. Il faut commencer avec 1789, dont la dynamique révolutionnaire dure au moins jusqu'en 1799. Alors, chacune possède ses dynamiques, mais en fait, à partir de la Révolution française, toutes les autres vont se placer dans l'ombre des précédentes. C'est-à-dire que 1848 essaye de s'inscrire dans la Révolution française, avec cette idée chaque fois de faire un peu mieux. Hein, 1848 veut être plus humaniste, en tout cas éviter la terreur. Et la Commune, elle aussi, s'insère dans la Révolution française et dans 1848, avec cette idée de faire mieux, donc tout d'abord le refus de la violence, et puis aussi l'idée de faire une révolution qui est plus sociale. Alors comment ça se traduit concrètement pour la Commune ? La référence à la Révolution française est omniprésente, au point qu'on réactualise le calendrier républicain de 1792, c'est-à-dire qu'on vit dans le temps révolutionnaire. Pour 1848, là encore, on en parlera sans doute un peu après, mais le grand mot d'ordre de la Commune, c'est ce qu'on appelle la République démocratique et sociale, qui est une notion qui a émergé en 1848. Alors, à quoi servent en fait ces résurgences révolutionnaires ? Les historiens parlent de discontinuité, c'est une façon de penser le temps en histoire qui est un peu particulière, et que chaque révolution se place en fait dans les promesses non advenues, non tenues des révolutions précédentes, qui permet d'ouvrir en fait l'espace révolutionnaire, et puis de renforcer cette idée que la nouvelle révolution a des choses à apporter sur les propositions précédentes. D'où l'importance en fait de ces espèces de croisement en fait entre ces passés qui ouvrent littéralement l'idée même de futur dans le temps révolutionnaire. Pour la Commune, c'est extrêmement net.
3: Et est-ce qu'il n'y a pas aussi un lien entre ces révolutionnaires professionnels du 19e siècle qui participent de près ou de loin, plus souvent de près d'ailleurs, aux insurrections qui ont lieu tout au long du siècle ?
2: Alors oui, évidemment, c'est-à-dire qu'en 1871, on a des acteurs de 1848. De la même manière, un certain nombre de militants parisiens qui sont formés dans les années 1860 s'insèrent très clairement dans cet apprentissage du politique qui remonte pour la plupart au premier 19e siècle. Ce qu'il faut simplement pas oublier, c'est que pour un mouvement comme la Commune, qui concerne une ville qui réunit à peu près 1 million d'habitants à ce moment-là, il faut aussi prendre en compte tous ceux qui n'étaient pas forcément intéressés à la chose politique et qui vont l'être à l'occasion d'événements. C'est ce qu'un historien italien sur la Révolution française appelait le protagonisme révolutionnaire, hein, le fait que les gens ont l'impression d'un seul coup de devenir citoyens, de participer à la grande histoire, et ça va mobiliser également leur action. Donc la manière dont une révolution va aussi, d'une certaine manière, mobiliser des gens qui n'étaient pas forcément inscrits dans une forme de professionnalisme révolutionnaire est aussi extrêmement important. En tout cas, les derniers travaux en histoire et en sciences sociales insistent beaucoup sur ces dynamiques plurielles. On a les militants, les organisations, et puis ces mouvements d'adhésion qui répondent à des logiques beaucoup plus variées.
4: Justement, oui, c'est effectivement quelque chose qui est très intéressant avec la Commune, c'est qu'on a l'impression que c'est quelque chose qui émerge de manière très spontanée. Mais malgré tout, est-ce qu'on peut repérer dans ces gens qui se sentent devenir citoyens, qui se sentent devenir révolutionnaires, des références idéologiques ?
2: Oui, alors, les références idéologiques, là on les voit le plus nettement, c'est dans le conseil de l'hôtel de ville, c'est-à-dire les personnes qui ont été élues, hein, et là on retrouve en fait toute la très grande richesse des socialismes et républicanistes du 19e siècle qu'on est en train de redécouvrir en fait de plus en plus finement. Donc on va trouver par exemple des proudhoniens, on va trouver des jacobins, on va trouver des internationaux, donc des membres de la Première Internationale ou Association Internationale des Travailleurs, on va trouver des républicains radicaux, on va trouver des blanquistes. Tous ces gens-là partagent en fait une même idée de justice sociale et de création d'un espace où ce qu'on appelle l'asservissement à l'époque serait mis à bas. Après, ce sont des options qui sont pas forcément compatibles entre elles. Les proudhoniens sont plutôt pour un État faible et une réorganisation sur la base de petites communautés pourrait s'installer à un facteur d'échange plus juste. Les jacobins sont beaucoup plus marqués par l'héritage de 1793 et les blanquistes, eux, sont plus en faveur d'une révolution qui soit menée jusqu'au bout et avec énergie. Alors ces différentes options, on les retrouve évidemment dans la capitale, hein, dans Paris aussi, mais le ciment, en tout cas c'est ce que propose l'historien Jacques Rougerie et les sources que j'ai pu étudier pour l'ouvrage dont vous avez parlé, le temps d'aller le montrer, le ciment c'est quand même plutôt cette notion de république démocratique et sociale émergée des années 1848.
1: Mais alors, qu'est-ce qu'ils entendent par le terme république démocratique et sociale pour qu'on comprenne bien qu'il y a plusieurs visions de la République dès cette époque-là?
2: Oui, tout à fait. Alors la république démocratique et sociale, pour les communards, les parisiens communards, c'est ce qu'ils vont appeler la république vraie, hein, ou la bonne république. L'idée est assez simple, en fait, c'est que vous ne pouvez pas changer l'ordre politique, donc la mise en place d'une république, sans changer avec lui l'ordre des relations sociales et économiques. Ce qui doit permettre cette transformation, c'est le principe de l'association, avec un grand A au XIXe siècle, hein, c'est-à-dire que vous devez avoir des associations de producteurs, des associations de consommateurs, et de cette manière, hein, les ouvriers seraient payés au juste prix, les consommateurs auraient leurs produits au meilleur prix, et on aurait donc un monde qui, à la fois, instaurer un ordre politique plus juste où les citoyens ont directement une part du politique entre les mains, mais aussi un échange social et économique plus juste, l'idée étant de se défaire de toutes les formes de spéculation qui commençaient effectivement à prendre de plus en plus d'importance, en tout cas les mondes du travail parisien ressentaient de plus en plus l'avènement de nouvelles formes de capitalisme industriel qui sont développées sous le Second Empire. Voilà, la République démocratique et sociale, c'est ce principe associationniste. Ce qui est intéressant, c'est que pendant très longtemps, on a eu du mal à le saisir dans la Commune, puisqu'on y cherchait surtout un modèle de la lutte des classes. Et actuellement, ce principe-là semble doté d'une plus grande actualité, donc a l'air plus évident à nos yeux contemporains.
4: Justement, c'est intéressant, c'est que la Commune, en fait, c'est quelque chose qui émerge, mais qui n'est pas un événement, c'est pas quelque chose qui est marxiste, pas quelque chose qui est anarchiste. C'est des termes qui sont quelque part anachroniques quand on veut analyser la Commune, c'est ça ?
2: Alors, oui, en tout cas, disons que dès que la Commune se termine, on a des interprétations marxistes et anarchistes. La lecture qu'en fait Marx dans La guerre civile en France, c'est un vrai effort d'interprétation de l'événement, au point même que sa lecture va à l'encontre, hein, de ce qu'il prône à ce moment-là, qui était plus une forme de centralisation. Alors, pas de dictature du prolétariat, hein, ça c'est un terme qui apparaît plus tardivement, mais ces notions-là, en tout cas, n'aident pas réellement à comprendre ce qu'a été la Commune de Paris, qui, alors, d'une part, c'est un mouvement qui se déploie dans une ville qui subit un siège, qui a subi déjà une guerre et une défaite. Donc, il se passe beaucoup de choses, en réalité, hein. Et la dimension la plus révolutionnaire s'inscrit dans ce républicanisme très particulier du XIXe siècle, qui est la République démocratique et sociale. Par contre, ce qu'il faut bien voir, c'est que cette lecture républicaine n'est peut-être pas propre à la France. Hein. L'attention au fédéralisme, l'attention à la République sociale, sont des choses qu'on va trouver également dans le reste de l'Europe, qu'on va trouver même jusqu'en Amérique latine, au Mexique, au Chili, etc. Il y a probablement un moment, 1848-1870, qui a été un petit peu oublié par la suite parce que on l'a lu avec la grille de lecture marxiste et la Commune étant considérée comme le relais en fait entre les anciennes formes révolutionnaires et ce qu'elles devaient être les nouvelles formes révolutionnaires plus modernes, plus structurées idéologiquement et en termes d'organisation dont le modèle était 1917. Donc là, il y a toute une relecture qui est en cours de ce moment-là.
3: Mais il y a aussi une idée centrale, enfin l'idée centrale de faire une Commune. Vous en parlez assez rapidement dans votre ouvrage. Quand on fait de l'histoire, ça nous évoque forcément le Moyen-Âge, les communes. Voilà. Est-ce que ce lien est fait par les acteurs eux-mêmes ou absolument pas?
2: Oui, il est fait. C'est d'ailleurs pour ça que j'en parle dans l'ouvrage, en fait. Hein. C'est que j'ai, à un moment, j'essaie de comprendre de quel sens est chargé ce mot commune, qui en fait est un mot surchargé de signification qui finit même par déborder la somme de ses références. Donc derrière la Commune, on a tout d'abord tout le mouvement de républicanisme municipal du Second Empire, hein, où les républicains ont réinvesti les villes contre ce qu'on appelle la démocratie libérale du Second Empire. Mais il renvoie aussi évidemment à la Commune de 1793 parisienne. Il renvoie aussi à toute une réflexion, là encore, qui est en train d'être redécouverte, ce qu'on appelait la Commune-Canton dans les années 1848-1850. C'est-à-dire après 1848, toute une série de penseurs vont essayer de trouver le bon espace en fait pour mettre en œuvre cette République démocratique sociale et on songe déjà à une forme de canton. Et puis, ça évidemment, les acteurs voient encore plus loin puisqu'ils font eux-mêmes référence aux communes médiévales. Pourquoi? Parce que le mouvement des communes du XIIe siècle insistait énormément sur l'affranchissement. Hein, c'était l'idée que ces communes devaient être autonomes et posséder leurs propres droits. Et c'est une des revendications parisiennes. Hein, il y a une revendication sociale, on l'a évoqué, mais aussi une revendication authentiquement municipale. Il faut rappeler que Paris, à ce moment-là, ne peut toujours pas élire son maire. D'ailleurs, il faut attendre 1977 pour cela. Et pour les moins révolutionnaires, mais les plus républicains d'entre eux, hein, le soutien à la Commune, c'est l'idée d'une ville qui peut prélever elle-même ses impôts, assurer elle-même sa propre sécurité, élire son propre maire, etc. etc. Et donc, du coup, la référence aux communes médiévales permet d'appuyer historiquement cette attente. Il faut préciser qu'elle est d'autant plus facilitée que l'hôtel de ville de Paris est situé sur le lieu où Étienne Marcel hein, avait déjà exprimé ses propres revendications. Donc, la très longue durée, nous paraît, nous, comme une très longue durée, en réalité, est complètement condensé dans l'espace urbain de la capitale.
1: Hôtel de ville où le 28 mars, lors de l'inauguration de la Commune, le doyen Charles Bellay l'inaugure par ces termes. L'affranchissement de la Commune de Paris, c'est l'affranchissement de toutes les communes de la République, paix et travail. Voilà notre avenir, voilà la certitude de notre revanche et de notre régénération. Et ainsi comprise, la République peut encore faire de la France le soutien des faibles, l'espérance des opprimés dans le monde et le fondement de la République universelle. Qui dit travail dit ordre, économie, honnêteté, contrôle sévère. Voilà, à mon avis, citoyen, la route à suivre. On retrouve là tout ce que vous venez de dire, le terme citoyen qui revient par rapport à la révolution de 1793. On retrouve ce républicanisme dont vous parlez et personne ne sait ce qui va se passer à ce moment-là et la route à suivre paraît loin d'être radicale.
2: Oui, alors en fait, j'avais choisi cet exemple justement pour rappeler la diversité des voix qui s'expriment au moment de la Commune. Donc on a des voix comme celle de Bellay qui sont effectivement plus radicales, on en a d'autres qui sont très radicales, hein, notamment du côté des internationalistes. Même chose pour certaines femmes, hein, comme Louise Michel, André Léo, Elisabeth Métrieff, qui vont essayer de remettre en cause également un certain ordre genré du politique. Et donc, du coup, ce qu'il faut bien comprendre, c'est que la commune, c'est peut-être d'abord une multitude d'expressions, de projets, d'attentes, qui à la fois ont un point commun, et le point commun, c'est probablement la notion d'autonomie, et en même temps, des formes et des visées extrêmement, extrêmement variées. C'est cette plurivocité de l'événement sur lequel il faut aussi insister de plus en plus.
1: C'est pour ne pas enfermer la commune dans une idéologie particulière, ni regarder seulement les débats qui ont lieu à l'hôtel de ville, que vous proposez une lecture par le bas, au plus près de la rue et du quartier, pour étudier cette expérience révolutionnaire. Est-ce que vous pouvez expliciter cette démarche ?
2: Alors, l'expression « par le bas », en fait, ça renvoie à une démarche qui est assez bien située dans l'historiographie. Elle renvoie plus exactement à deux choses. Donc, tout d'abord, ce sont les travaux d'un historien britannique qui s'appelle Edward Palmer Thompson, hein, qui déjà remettait en cause une approche historique qui était fondée sur des grandes catégories, bourgeois, ouvriers, etc., et qui essayait de retrouver l'expérience des acteurs. L'idée de l'approche par le bas, on descend à échelle d'hommes et de femmes, on essaie de comprendre les relations dans lesquelles ils sont pris, la manière dont ils voient les choses. Donc, du coup, on a une approche beaucoup plus dynamique, en fait, de l'histoire. L'approche par le bas, ensuite, elle a été reprise, défendue, approfondie par certains historiens plutôt de l'époque moderne, hein, je pense notamment à Simona Cerutti, mais qui est plus proche de la micro-histoire, avec toujours cette idée, au fond, qu'en modifiant l'angle d'observation, on pourra mieux voir les phénomènes dont on parle. Alors, pourquoi c'était aussi important dans le cadre de la commune? Parce que le grand argument qui avait été proposé pendant très longtemps, c'est de dire que comme la commune avait duré peu de temps, que les résultats paraissaient assez faibles, en tout cas par rapport à l'idée qu'on avait en tête d'une révolution, les mots d'ordre qui se dégageaient à chaque fois, c'était plutôt que la commune, c'est un brouillon, c'est une esquisse. Et on avait l'impression qu'au fond, il ne s'était pas passé grand-chose, à tel point que dès qu'on abandonnait finalement une grille d'analyse révolutionnaire, qu'elle soit marxiste ou autre, ben, finalement, on ne pouvait presque dire qu'il ne s'était pas passé grand-chose. Alors l'intérêt de l'approche par le bas, c'est que plutôt que d'avoir une idée de ce que doit être une révolution en tête et de le chercher dans l'événement, qui n'y correspond pas, mais comme c'est le cas à chaque fois, l'idée, c'est de suivre ce qui se passe à l'échelle de la rue, de voir comment concrètement cette forme révolutionnaire, république démocratique et sociale ou autre, est mise en place à l'échelle des quartiers. Ce qu'on observe en fait à ce moment-là, c'est deux choses. D'une part, c'est la grande diversité des situations. Hein. Vous ne vivez pas la même chose. Si vous êtes dans le 11e arrondissement, dans le 16e arrondissement, dans le 19e arrondissement, chaque quartier, en fait, hein, déploie son propre ordre et sa propre logique. La deuxième chose, c'est que s'il y a une grande diversité de situations, si on voit aussi, évidemment, des tensions, si on voit des limites, des conflits, des reflux, on observe quand même des formes de transformation très concrètes qui opèrent à ce moment-là. Soit dans certaines administrations, hein, où on va élever les salaires les plus bas et diminuer les salaires des administrateurs, soit à l'échelle des ouvriers, hein, on va avoir des phénomènes d'élection dans les ateliers, soit la pratique du mandat impératif, des formes de garde nationale qui sont en fait autant de petites républiques. En fait, on constate que le pouvoir est dilué et qu'une forme de souveraineté populaire très concrète se met en acte dans certains quartiers. Ce qui fait qu'on observe en fait une révolution en train de se faire et la commune peut être analysée à ce moment-là comme un mouvement révolutionnaire qui était en train de se déployer, qui a été coupé brutalement dans l'œuf, qui explique cette incertitude en fait qui pèse sur elle, mais dire qu'il ne s'est rien passé auparavant est une erreur d'analyse. Et une multitude de transformations hétérogènes, peut-être contradictoires parfois, qui était réellement en train de modifier localement les rapports sociaux, politiques et économiques de la ville.
3: Et c'est aussi grâce à cette expérience au quotidien de la commune que certains la rejoignent ou au contraire la quittent. Vous prenez l'exemple d'un homme qui fait une expérience d'un pouvoir un peu trop important, qui ne paye pas... enfin, je ne me rappelle plus exactement de l'exemple, mais il me semblait que c'était très intéressant justement, c'est à travers une expérience au quotidien que des gens s'insèrent dans la révolution ou au contraire la quittent.
2: Plus oui, que par tout à fait. C'est un des gros problèmes, c'est celui de l'engagement révolutionnaire. En fait, qu'est-ce qui fait que vous allez vous engager dans une révolution? Donc vous avez évidemment les militants de longue date, hein, qui vont même finir, dans certains cas, par faire partie des cadres de la dynamique révolutionnaire. C'est pas toujours le cas, par ailleurs. Et puis, hein, vous avez ces gens qui vont soutenir l'insurrection, et là, toute une série de devenir, en fait, sont observables. Donc, le cas que vous évoquez, hein, c'est celui d'un calicot qui soutient au début la Commune, qui voit une promesse de justice très importante, et puis surtout, c'est un vrai républicain. Et puis, dès que la tension militaire devient plus forte, dès que la Commune commence à demander, en quelque sorte, à son patron lui fournir des tissus qu'ils ne pourront pas rembourser, là il comprend qu'il y a quelque chose qui ne lui correspond plus, et il va quitter la ville. Il y a ces phénomènes de flux et de reflux sont extrêmement importants. À l'inverse, on va avoir des cas de gens qui étaient plutôt éloignés du processus politique, qui vont s'engager pour la Commune, et ne plus ensuite revenir en arrière. Là, on a plusieurs cas. Celui que j'aime bien, c'est celui d'une femme qui s'appelle Jeanne Bigeau, qui est une couturière, et qui, au moment de l'événement, hein, participe au club féminin, participe aussi aux usines d'armement. Et puis, lorsqu'elle sera arrêtée par la suite, hein, les juges lui expliqueront qu'en tant que femme, elle ne pouvait pas avoir d'opinion politique, et donc, du coup, elle est, non pas libérée, mais... Elle bénéficie d'un non-lieu. Hein, c'est un bon exemple aussi de divers parcours. Il faut bien voir que les modalités d'insertion sont très variées. Rentrer dans la garde nationale, même sans être pour la Commune, c'est quelque chose qui peut finir par faire de vous un communard extrêmement actif.
1: Ce non-lieu, d'ailleurs, on va en parler peut-être tout à l'heure. Il est dans les motifs, si je me souviens bien, les juges retiennent qu'elle a été exaltée par les événements et dépolitisent son action.
2: Ouais, tout à fait. On en parlera tout à l'heure, donc du coup, si on peut le garder pour tout à l'heure.
1: Valentin, tu veux rebondir?
4: Non, mais on pourra peut-être y revenir éventuellement plus tard, mais c'est quelque chose que j'avais remarqué effectivement, c'est quelque chose qui est très particulier à la Commune, c'est l'engagement des femmes qui semble pas tout à fait inédit, mais qui en tout cas est très particulier et qui est très mis en scène. Par exemple, la mise en scène des fameuses pétroleuses, des incendiaires, etc.
2: Oui, alors en fait, il n'est pas si spécifique que ça à la Commune. Hein. La participation des femmes au mouvement révolutionnaire, en réalité, on le retrouve dans tous les mouvements révolutionnaires. L'historienne Claire Plumesil parle d'une division sexuée du travail révolutionnaire. C'est assez juste, hein. C'est-à-dire que les femmes font un certain nombre d'actions, les hommes en font d'autres. Donc il y a quand même malgré tout une dimension genrée dans la dynamique révolutionnaire. C'est le cas pour la Révolution française, avec la figure la plus connue étant Olympe de Gouges. C'est peut-être plus encore pour la Commune le cas en 1848, hein, où les femmes vont même demander le droit de vote et la possibilité d'être élues. Et sous la Commune, en fait, on retrouve le même phénomène. C'est-à-dire que c'est une révolution qui n'est pas spécialement féministe. Les femmes n'obtiennent pas le droit de vote. D'ailleurs, les femmes ne le demandent plus parce que ce qu'elles veulent dorénavant, c'est plutôt l'organisation du travail. Mais certaines femmes engagées, militantes ou qui s'engagent au moment de l'événement, vont exiger hein, une capacité féminine d'action, et notamment elles vont tout miser sur la question de l'organisation du travail, qui est vraiment le lieu où s'exprime l'action citoyenne à ce moment-là. Donc s'il y a une originalité, c'est dans ce qu'on appelle l'union des femmes pour la défense de Paris et de son blessé. Derrière cette titulature très féminine, hein, en tout cas selon les rôles sociaux qu'on attribue au XIXe siècle, met en œuvre une véritable réorganisation du travail féminin. Mais la Commune en la matière ne se distingue pas particulièrement. Caroline Fayolle, qui a travaillé là-dessus, parle de révolution dans la révolution. Je trouve l'expression excellente. C'est-à-dire que dans la dynamique révolutionnaire, souvent les femmes doivent mener elles-mêmes une révolution de plus pour l'égalité de leurs propres droits.
1: Et alors donc toujours à cette échelle de la rue et du quartier que vous avez bien expliqué, c'est à cette échelle qu'on peut palper et entrevoir un ordre social, politique et symbolique qui se trouve renversé dans l'administration, puisque le gouvernement ayant quitté la ville avec plusieurs milliers de fonctionnaires, il faut trouver des gens pour les remplacer et exercer l'autorité publique quotidienne.
2: Oui, tout à fait. Ça a été une des surprises de l'enquête. Effectivement, lorsque Thiers, donc le chef de l'exécutif, quitte la ville, il emmène avec lui virtuellement hein, tous les fonctionnaires donc de l'État et de la ville. Et la ville se retrouve en principe, parce qu'en fait un certain nombre, en tout cas les échelons les plus bas des administrations restent sur place, mais en principe la ville expérimente une forme de table rase administrative. Donc on a un phénomène assez étonnant, hein, qui va voir toute une série de personnes, donc souvent des serruriers, des terrassiers, des lithographes, etc., qui vont devenir facteurs, receveurs des postes, commissaires de police, etc. Et alors ce qu'ils vont faire sur place, ça dépend beaucoup de la manière dont ils y arrivent. Certains sont donc déjà des militants républicains socialistes. D'autres sont installés ici parce que les gens du quartier les connaissent et que ça rassure. Et puis d'autres arrivent aussi un petit peu par opportunisme. Ce qui fait que sur place, on va voir se déployer un tout autre rapport à l'ordre. Alors l'exemple que j'aime bien, c'est celui d'un ouvrier tapissier qui s'appelle Lubert, qui va être commissaire de police du quartier des Épinettes dans le 17e arrondissement. Et on le voit mettre en œuvre un type de droit qui est le droit des ouvriers, qu'on appelle le bon droit. Hein, c'est cette idée selon laquelle, au fond, vous devez négocier le plus possible et trouver un arrangement avant d'exercer une contrainte. Donc on va le voir, hein, utiliser ce bon droit qui était plutôt utilisé dans les tribunaux des prud'hommes au 19e siècle dans le domaine de l'ordre public, et avec donc du coup une façon de maintenir l'ordre qui est extrêmement différente évidemment de ce que pouvaient mettre en place les sergents de ville et les commissaires du Second Empire. Donc un ordre encore plus négocié. Et on le voit très bien sur les archives, ils reprennent souvent les rapports de police du Second Empire, et on barre évidemment Second Empire, on met au nom de la commune, on barre également au nom du réglementant, et on va mettre au nom de la République, au nom de la loi, et puis on a une évaluation qui est extrêmement incarnée et personnelle de la situation. On essaie de mettre en œuvre ce qu'on appelle la bonne justice dans la ville.
3: Et c'est aussi ce qui fait que l'expérience peut être très différente en fonction d'un quartier à l'autre, puisque c'est vraiment un commissaire, un homme qui incarne une certaine forme de justice, et donc il peut être plus ou moins républicain, ou plus...
2: Ouais, tout à fait. En fait, c'est assez complexe.

0: nommer lui-même ses propres commissaires au nom d'un ordre local. Puis dans d'autres quartiers encore, si vous allez dans le 16e arrondissement par exemple, comme on a mis en œuvre une forme de suffrage universel, là on a une commission municipale qui est élue, qui va être évidemment très opposée à la commune. Donc chaque fois on a cette espèce d'arrangement qui se déploie dans les quartiers. Dans les quartiers où les différents acteurs sont le plus en harmonie, la transformation va être la plus grande.
1: Autre changement pratique et palpable, c'est vous raconter que la pratique du marchandage fut interdite dans certains quartiers. Alors, qu'est-ce que c'est que le marchandage pour nos auditeurs et auditrices, et en quoi son interdiction témoigne d'un changement important qui nous permet de dire qu'il s'est quand même passé quelque chose de... Enfin, il s'est quand même passé beaucoup de choses pendant ces 72 jours. Ce ne fut pas
0: oui,
1: que théorique.
0: Exactement. L'intérêt du marchandage, c'est que ça donnait une dimension plus sociale. En fait, on connaît assez bien les transformations plus strictement politiques, hein, la garde nationale, l'échelle des municipalités, les comités, la pratique du mandat impératif, etc. Mais on oublie parfois que les transformations sociales sont également réelles, même si elles prennent des formes qu'on comprend moins, parce qu'évidemment, ils font rentrer dans le monde du travail du 19e siècle qui nous est assez éloigné. Alors, c'est le cas de cette pratique du marchandage, donc c'est une pratique qui s'était développée dans les décennies précédentes. Hein. L'idée, c'est que vous avez un preneur d'ouvrage qui se charge auprès d'un entrepreneur d'une portion de travail qui fait exécuter par des ouvriers. En fait, du coup, ça fait une mise en concurrence des groupes d'ouvriers entre eux. Donc lui, il va avoir tendance à baisser les prix face à la concurrence des autres preneurs d'ouvrage. Cette baisse des prix, bah, évidemment, il va la répercuter sur les ouvriers. Donc c'est un système de concurrence en fait qui se fait au détriment de ceux qui finissent par faire le travail, qui sont les ouvriers. Donc la fin du marchandage, c'est quelque chose de très concret, mais qui renvoie à un problème qui était extrêmement sensible dans les milieux ouvriers, notamment dans les milieux ouvriers qualifiés. Hein. Tous les ouvriers ne sont pas également concernés par l'investissement dans la commune. Mais de la même manière, hein, on peut ajouter la fin des bureaux de placement, c'était un peu la même idée, l'élévation des salaires, l'élection de délégués dans les métiers. Tous ces éléments auxquels on a longtemps pas fait attention, parce que quand on entendait révolution, encore une fois, on attendait plutôt des grandes transformations à très grande échelle. Ces transformations très concrètes, en réalité, sont des vraies mutations des rapports de pouvoir antérieurs et la vraie mise en œuvre d'une forme de ce que les acteurs perçoivent comme une justice sociale en acte.
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C'était le titre « À ceux qui veulent rester esclaves », un texte de Louise Michel chanté par Pauline Floury et Séverin Vallière dans un CD « Les femmes de la commune de Paris ». Vous êtes à l'écoute de Cause Commune 93.1 FM et nous sommes avec

0: Quentin de l'UR Mauss, historien des ordres et des désordres du 19e siècle. Nous venons de parler de la commune à l'échelle du quartier, par le bas, ce qui se passe dans les rues de Paris pendant ces 72 jours. Mais vous êtes éloigné de Paris parce que la commune cache en fait plusieurs communes avec un S. La proclamation de la République le 4 septembre 1870 a enclenché plusieurs insurrections que vous analysez à Lyon, dans la petite ville de Thiers, à Alger et en Martinique. Que nous révèle cette nébuleuse révolutionnaire ?
1: Oui, alors il y a deux... En réalité, il y a deux niveaux. Il y a des choses qui étaient déjà connues. Hein. C'est-à-dire qu'on savait déjà depuis les années 1970 que le mot commune devait être employé au pluriel, puisqu'à côté de la commune de Paris, on avait toute une série de communes dites de province, à Lyon, Marseille, Le Creusot, Narbonne, etc. Alors c'est vrai que la commune de Paris se distingue par le fait que, d'une part, c'est la seule qui est une forme d'autogouvernement municipal, elle dure plus longtemps, et les transformations dont on vient d'évoquer, hein, qui sont quand même des transformations de fond, d'ordre anthropologique et des rapports sociopolitiques antérieurs, et y poussaient quand même beaucoup, beaucoup plus loin. Donc il y a quand même une distinction. Mais ce qui est intéressant, c'est que ces communes dites de province, souvent, elles se déclenchent avant la commune de Paris, ce qui rappelle que la capitale a moindre prééminence qu'elle l'avait auparavant. Ça, c'est le premier point. Le deuxième qu'il faut pointer, c'est que dès le 4 septembre 1870, en réalité, on a déjà une dynamique révolutionnaire qui se met en place, ce qui va être beaucoup plus nette, par exemple, à Lyon ou Marseille, qu'à Paris, où il va falloir attendre le mois de mars pour qu'elle se révèle dans toute sa richesse. Donc effectivement, les communes sont à penser au pluriel, d'autant que les communes de province souvent se relancent lorsque la commune de Paris se déclenche, et qu'à l'inverse, à Paris, on va beaucoup s'appuyer sur elle pour se donner l'idée d'un mouvement extrêmement large, ce qui n'est pas le cas, qui appuierait en quelque sorte la nouvelle dynamique qui se met en place.
0: Et Alger a une certaine spécificité, puisque il y a à la fois une insurrection kabyle et une insurrection des colons français qui ne vont pas forcément être d'accord.
1: Oui, tout à fait. Donc ça, c'est les deux exemples que j'ai ajoutés aux communes déjà assez connues. Alors, celle de Thiers n'avait pas été étudiée, elle est intéressante aussi, parce que c'est une commune de coutelier, d'ouvrier du couteau, donc une vraie commune d'ouvrier, mais elle dure 24 heures. Martinique, c'est pas une commune, c'est plutôt une insurrection qui se déploie au moment en fait où la nouvelle du changement de régime arrive en Martinique. On a cette insurrection des Suds qui est extrêmement importante. Alors pourquoi je l'ai ajoutée? Parce qu'en fait elle rappelle déjà cette dynamique révolutionnaire du 2 septembre. Et puis en Martinique, c'est une autre généalogie que les acteurs vont avoir en tête. Hein, les acteurs, c'est la plupart du temps des petits paysans d'une région qu'on appelle les Mornes qui s'opposent en fait au sentiment d'injustice qui était consécutif à l'abolition de l'esclavage en 48, puisque très vite, ils ont perdu le droit de vote, et à aucun moment, ils ont eu la possibilité d'obtenir des terres. Donc eux, ils vont avoir en tête 1848 et la République haïtienne de 1804, la première République noire de l'histoire. Donc ça permettait de montrer une forme de République sociale des anciens colonisés, en fait. Et la mise en relation avec Alger, du coup, est encore plus intéressante, puisque à Alger, on a effectivement une commune, déclenche là encore dès septembre, qui va durer quand même là pratiquement plusieurs mois. Elle est plus longue que celle de Paris en ce sens-là, même si elle est faite de plein de rebondissements. Et la commune d'Alger, c'est une commune qui est mise en œuvre par les anciens déportés français de 1848 et 1851. La France avait, à partir de 1848, pris le réflexe d'envoyer en Algérie les opposants politiques qui la gênaient. Donc ces colons algérois, anciens déportés et républicains vont proclamer une commune. En septembre, ils ont plutôt en tête la commune de 1793. Alors, en quoi est-ce qu'elle est intéressante? C'est qu'eux aussi vont mobiliser un universalisme républicain, mais contrairement évidemment au cas martiniquais, eux, ils vont complètement oublier l'existence des ce qu'on appelle les indigènes, que les historiens, eux, retiennent plutôt le terme d'Algériens pour rappeler qu'effectivement, c'est eux qui étaient déjà en place. Et on a un universalisme en fait qui se fait sans les intégrer à aucun moment dans le projet révolutionnaire. L'idée, c'est même l'inverse. Hein. Les républicains d'Alger, ce qu'ils veulent, eux, c'est assimiler la colonie et la République et augmenter l'accaparement des terres. Donc cette commune d'Alger, elle va avoir tendance à accentuer une révolution qui était déjà un petit peu sous-jacente depuis plusieurs mois. qui est la grande insurrection kabyle de 1871. Et cette insurrection, du coup, contrairement à ce qu'on a cru à un moment, c'est-à-dire on voulait que l'insurrection kabyle, celle d'Alger et la commune de Paris soient prises dans un même élan d'émancipation, c'est pas tout à fait ça. L'insurrection kabyle, elle se fait contre les revendications colonistes de la commune d'Alger et des républicains. Et le lien est très clair, puisque dans les correspondances que les groupes s'envoient entre eux, qui sont interceptés par l'armée, hein, le mot d'ordre, c'est « le civil va arriver ». Donc, c'est-à-dire qu'il y avait une conscience très claire, en fait, de la menace que faisait planer la République sur l'arrangement qui était en leur défaveur, mais moins gravement que ce qui s'annonçait. Alors, là où l'insurrection kabyle, elle est intéressante aussi, c'est que moi, ça me permettait de rappeler qu'on a affaire à une histoire ne s'insère pas uniquement dans des dynamiques européennes. L'insurrection kabyle, elle s'appuie sur les structures sociales qui étaient en place dès la régence ottomane au XVIIIe siècle. Et puis, on a affaire à un djihad qui est mené par une confrérie qui s'appelle la Rahmania, qui est très révélatrice d'un vaste mouvement de transformation des mondes musulmans qui débute au XVIIIe siècle. Donc, avec ces communes et cette insurrection kabyle, on a une collusion de dynamiques historiques, hein, européennes et extra-européennes, qui est également assez intéressante puisque ça oblige à penser plusieurs mouvements concomitants à l'échelle globale.
2: Et vous évoquez aussi que la commune d'Alger envoie à Paris un délégué pour rentrer en contact et se faire reconnaître. Est-ce que, du coup, il y a une influence directe de la communauté d'Alger sur Paris ou inversement ?
1: C'est plutôt inversement. C'est-à-dire que quand la commune de Paris se déclenche, la commune d'Alger se ravive, se relance, au point que les journaux insistent énormément sur la commune de Paris et ne voient pas du tout, en tout cas n'insistent pas, sur l'insurrection kabyle qui pourtant gronde à leur porte. Donc la commune d'Alger en fait va envoyer une lettre de félicitations et d'adhésion à la commune de Paris qui est reproduite dans le journal officiel de la commune. Alors Alexandre Lambert, en fait, il est déjà sur place à ce moment-là. Il n'est pas vraiment envoyé, c'est plutôt un effet d'opportunité. Mais il se trouve à Paris et l'association républicaine qui sous-tend la commune d'Alger hein, va le nommer délégué de l'Algérie auprès de la commune et donc il va trouver un petit poste dans la commune de Paris. Comme pour les autres communes de province, c'est plus la commune de Paris qui a une influence sur la commune d'Alger que la commune d'Alger qui a une influence sur la commune de Paris. Après, quand je dis influence, là encore, c'est ce qui est bien connu pour toutes les communes dites de province, chacune répond à leur propre dynamique. Et Paris reste, c'est plutôt un effet d'impulsion que réellement une forme de rayonnement et de diffusion, comme on l'a cru à un moment. Pour les Algérois, hein, l'idée c'est de dire que ils ont ouvert la voie à la commune de Paris en déclarant leur commune avant les Parisiens. Et ça, c'est une lecture qui est spécifique au territoire algérien.
0: La commune d'Alger ou l'insurrection en Martinique nous rappelle que la France au XIXe siècle est un empire, qu'elle est présente sur tous les continents et que la guerre de 1870 puis la commune ont des impacts dans le monde et en premier lieu une perte d'influence diplomatique et politique de la France.
1: Oui, tout à fait. C'est vrai que les historiens de plus en plus hein, considèrent que la France, c'est ce qu'on appelle un état-nation impérial, donc un état-nation qui possède également un empire ultramarin. La dimension impériale, elle prend deux formes. Hein. Il y a un empire qu'on dit formel, qui est la colonisation. C'est fortement déployé sous le Second Empire. Et puis, il y a un autre impérialisme, qui est l'impérialisme informel. Il faut quand même rappeler que la France, à l'époque, c'est le Second Empire colonial mondial. Avec la Grande-Bretagne, à L2, elle reprend 90% des investissements étrangers dans le monde. À Paris, c'est la deuxième place bancaire au monde. Elle a un impact au-delà de ses propres frontières qui est extrêmement important. Et ce qui est intéressant, c'est vrai, c'est que dès qu'elle est mise à mal au moment de la guerre de 1870, on ressent en fait cette répercussion impériale et globale de la mise à mal de la puissance française. Alors, perte d'influence diplomatique et politique, tout à fait, mais c'est même extrêmement concret. Hein, dans plusieurs cas, que ce soit en Haïti ou au Venezuela, les autorités arrêtent de rembourser les emprunts qui étaient en cours de paiement. Ailleurs, c'est le cas par exemple en Chine, il y a une affaire diplomatico-judiciaire qui est en cours, les autorités chinoises arrêtent le traitement juridique de l'affaire. Donc le ministre des Affaires étrangères qui est Jules Favre perçoit extrêmement bien la fragilité en fait hein, que la guerre est en train d'imposer à la France. Même chose, il y avait une réforme judiciaire qui était en cours en Égypte où la France était partie prenante. au moment du conflit, hein, le représentant français n'est plus invité aux réunions. Donc il y a une forme d'apprentissage en quelque sorte de la fragilité de la puissance impériale qui se fait à cette occasion-là. Et la commune, là-dessus, elle s'insère dans une continuité en fait de choc de la guerre franco-prussienne, mais elle ajoute quand même une petite touche. Donc on a vu le cas de l'Algérie, hein, avec la commune d'Alger. L'autre facteur, c'est que comme la commune est très anticléricale, les atteintes faites aux églises, aux hommes d'église sont extrêmement médiatisées à grande échelle, et très souvent elles sont utilisées localement pour remettre en cause le bien fondé de la puissance française. C'est très net, par exemple, à Jérusalem. C'est net aussi en Chine, hein, où une note sur les missions est émise par les autorités chinoises pour mettre un peu à la porte les missions religieuses qui sont sur place. Donc, perdre l'influence diplomatique et politique. Moi, ce qui est intéressant, c'était que la guerre devenait le révélateur de cette dimension d'État-nation impériale. Donc, parfois, on a du mal à voir à quel point les deux sont fondamentalement imbriqués. En fait, c'est bien un même ensemble. Après, il ne faut pas se leurrer, dès la fin de la guerre et dès la fin de la Commune, la France récupère très vite sa puissance impériale, parfois d'ailleurs avec l'appui des autres puissances qui ont un intérêt, hein, à ce que les différents empires soient en action ensemble.
3: Vous parlez beaucoup effectivement de la Commune comme un événement médiatique, et effectivement, c'est un phénomène global, transnational, et vous écrivez d'ailleurs que c'est peut-être l'événement médiatique le plus important du XIXe siècle.
1: Oui, ça a été une des autres un peu surprises. Ce qu'il faut bien comprendre, c'est que moi, quand j'ai débuté cette enquête, hein, tout le monde me disait que je ne trouverais rien à l'échelle extra-européenne. Donc chaque fois, ça a été un peu une surprise. Il y avait eu déjà pas mal de travaux en fait dans les années 1970, notamment à l'époque où la grille de lecture était plutôt marxiste. On cherchait la façon dont la Commune avait en quelque sorte accéléré le processus de transformation des révolutions anciennes vers les révolutions modernes dans différents pays. Donc on avait déjà quand même plusieurs études qui montraient qu'il y avait une attention en tout cas à la Commune qui s'était mise en place. On savait par exemple qu'elle avait été extrêmement suivie aux États-Unis. On savait également que par le relais des journaux britanniques, elle était très suivie en Inde ou en Australie. Alors, la différence, c'est qu'en cherchant un petit peu, je me suis rendu compte qu'elle était très suivie à une échelle encore plus large, extrêmement suivie également en Amérique latine. On pourrait y revenir et éventuellement. Très suivie également dans ce qu'on appelle aujourd'hui l'Europe centrale. Alors comment j'ai fait en fait pour un moment, le problème qui s'est posé, c'est bon, est-ce que j'ai affaire qu'à des micro écho de l'événement, ou est-ce que j'ai affaire vraiment à un événement médiatique au sens où on l'entend aujourd'hui. Pour l'évaluer, j'ai étudié les télégrammes Reuters. Hein, Reuters, c'est l'agence de presse bien connue aujourd'hui, c'est l'agence de presse la plus importante au monde à l'époque. Et ce que j'ai fait, c'est que j'ai compté le nombre de mots qui circulaient sur le réseau télégraphique la semaine qui suit le 18 mars, la semaine qui suit la semaine sanglante, et puis une semaine pendant la guerre franco-prussienne. Ce qu'il est apparu quand même, c'est que près de 75% des mots qui circulent sur l'ensemble du réseau Reuters, qui est censé concerner le monde entier, traitaient de la Commune de Paris. Donc on avait vraiment une surfocalisation qui était tout à fait exceptionnelle. Alors comment on peut comprendre cette attention? Il y a deux choses. Il y a une dimension technique, d'une part. C'est-à-dire que bon, déjà, on a ces agences de presse qui échangent entre elles. On a aussi un câble transatlantique qui relie le continent européen au continent américain en quelques heures et non en plusieurs jours, ce qui fait qu'on peut suivre les événements quasiment heure par heure. Et ça, c'est pour les dimensions techniques. Et puis après, il y a une dimension plus culturelle, c'est que Paris, à l'époque, est considéré comme la capitale de la modernité et la capitale des révolutions. Et donc, du coup, ça explique l'extrême attention immédiate se jette sur elle dès le 18 mars. Ça, c'était ce qui m'a surpris, au fond, c'est que le nombre de mots consacrés à la Commune, le pourcentage du nombre de mots consacrés à la Commune est plus important pour le 18 mars que pour la semaine sanglante. C'est-à-dire que c'est dès le déclenchement de l'insurrection à Paris que l'attention médiatique est extrêmement, extrêmement puissante.
0: Alors, il nous reste malheureusement très peu de temps pour conclure cette émission. On va tout de suite peut-être passer à la fin brutale de la Commune de Paris, connue sous le nom de Semaine sanglante, dont les chiffres varient, où les estimations les plus basses tournent autour de 7 000, les plus hautes 15 000, 25 000 morts. Mais cet arrêt brutal, dites-vous, est fondateur dans le récit mémoriel, dans l'immédiat, dans la mémoire immédiate de la Commune.
1: Oui, tout à fait. En fait, c'est dès la Semaine sanglante que la plupart des lieux communs qui vont être portés sur l'événement qui littéralement se figent. Alors, du côté du discours, le discours qui l'emporte, c'est le discours négatif. Ce qu'on voit, c'est pas tellement la Semaine sanglante, c'est plutôt la destruction des bâtiments parisiens. Donc, du coup, il y a toute une description de la Commune, hein, comme le fait de révolutionnaires, vandales et à moitié. Les deux grandes idées qui se nouent à ce moment-là, c'est l'insistance sur les incendies et l'idée que la Commune aurait été le fruit d'un complot de l'AIT.
0: Donc des étrangers.
1: Venu de l'étranger, tout à fait. L'insistance sur les incendies, ça fait qu'on ne s'intéresse pas à ce qui s'est passé pendant l'événement. Il a été le cas pendant très longtemps. Et l'insistance sur l'AIT, la thématique du complot, elle va être renouvelée, mais sous un angle complètement différent. Bon, l'analyse marxiste qui vont y voir la trace, évidemment, d'une avant-garde révolutionnaire. Donc, les deux éléments qui se figent à ce moment-là, on va mettre quasiment un siècle pour s'en défaire. Même chose du côté du discours positif, que ce soit la lecture anarchiste de Bakounine ou celle de Marx. On va voir dans la Commune une lutte des classes, alors qu'on a des antagonismes sociaux, évidemment, extrêmement forts, mais pas vraiment la lutte des classes au sens marxiste du terme, au sens où on l'entend, on vient d'en parler à l'instant. Et cette insistance sur la lutte des classes, ça fait qu'on n'a pas vu à quel point la Commune était aussi réappropriée dans plusieurs autres insurrections, hein, insurrection cantonaliste espagnole en 1873, très fort écho aussi dans la décennie démocratique au Mexique, très fort écho aussi en Italie, très fort écho dans la culture radicale américaine. Et ça, c'est tout autant de communes appropriées positivement qui le sont sous des angles beaucoup plus riches, au fond, que ce qu'on avait vu pendant très longtemps.
0: Je ne sais pas si vous avez lu ce livre. Moi, ça m'a fait penser à Mélancolie de gauche, d'Enzo Traverso, politiste italien, qui parle de cette force créatrice des défaites des révolutionnaires. Il prend plus l'exemple des représentations de l'URSS, mais ce qu'on peut parler de, pour ce qui est des mémoires révolutionnaires, dont les communards vont écrire eux-mêmes tout de suite leur histoire. Est-ce que la Commune s'inscrirait dans cette série de défaites fondatrices?
1: Ah oui, complètement. Là, son analyse est très juste. Elle est même presque plus juste pour la Commune encore. Puisqu'effectivement, la Commune est mise en mot par les communards eux-mêmes très vite après l'événement. Mais ce qui est intéressant, enfin moi, ce qui m'a vraiment surpris, c'est la capacité de la Commune à traverser les périodes et les contextes. C'est-à-dire que moi, quand j'ai commencé à travailler sur la Commune il y a 10 ans, pour le 140e, il n'y avait rien eu, on n'en parlait plus du tout. Et l'idée qu'il y avait, c'est qu'au fond, la Commune était liée à la relecture communiste et que l'URSS et les régimes soviétiques s'étant effondrés, la charge transgressive de la Commune se serait un petit peu affaiblie. On voit bien 10 ans plus tard que c'est pas du tout le cas, qu'elle s'est littéralement réchauffée ces 10 dernières années. Et ce qui est très intéressant, c'est que sur cette base donc de défaite, la défaite, ça fait que au fond l'espace d'interprétation est ouvert. Moi, ce que j'ai montré dans le livre, c'est que cette défaite, c'est pas non plus comme s'il n'y avait rien eu. Il y a un processus de changement qui est directement interrompu. Ça s'appuie sur une mutation qui était en cours. Dans les années 50 à 70, la Commune, on l'associait à la lutte des classes, où il y a eu tout un débat, ou à la révolte urbaine. Aujourd'hui, ce sont deux thématiques qui sont beaucoup moins présentes. L'idée, c'est que la Commune reprenne plutôt une forme de souveraineté populaire par le bas, ou des territoires alternatifs qui ne sont pas forcément à l'échelle de la ville. Et cette manière dont l'événement, d'un côté, en traversant les temps, se surcharge de signification, donc on a toujours plus, et en même temps s'adapte en permanence à des contextes changeants, ça, c'est un objet d'histoire qui est extrêmement intéressant et qui est lié au fait que c'est une des grandes défaites de ces mouvements dont vous parlez.
0: Et dont la mémoire aujourd'hui reste très conflictuelle. Ça sera les dernières remarques ou questions de Valentin et Thomas pour conclure cette émission sur la mémoire, sur les débats actuels la célébration de la Commune de Paris.
2: Oui, encore aujourd'hui, on pose la question de la mémoire, est-ce qu'il faut qu'on fasse une célébration, une commémoration de la Commune? Et aujourd'hui encore, c'est très marqué entre une personne de gauche ou de droite aura une vision très différente de l'événement en soi et de ce qu'il faut en faire aujourd'hui.
1: Oui, tout à fait. Alors ça, je dois avouer que c'était une surprise. Juste pour terminer, l'idée de la défaite, hein, c'est que c'est quelque chose qui doit être réparé. Donc la défaite a un effet mobilisateur, en fait. Hein, c'est ce qu'on disait aussi tout à l'heure sur le poids des révolutions dans le moment révolutionnaire. Alors oui, ça a été une des surprises, pour être tout à fait honnête, parce que on avait quand même l'impression que c'était déployé une lecture un peu plus consensuelle. La commune, la preuve en est le nombre d'écoles et de rues qui s'appellent Louise Michel. Louise Michel qui était quand même une communarde célèbre, et puis surtout une vraie anarchiste hein, qui se serait complètement opposée à cette récupération institutionnelle. Elle a même été proposée quand même à la panthéonisation. Et c'est vrai qu'on a vu là, ces dernières semaines, hein, ressurgir un débat gauche-droite. Alors, ce qui est très intéressant ou triste, ça dépend de comment on voit les choses, c'est qu'on se retrouve exactement dans le débat tel qu'il a lieu après la commune elle-même, c'est-à-dire qu'après la semaine sanglante, hein, avec d'un côté certains qui vont dire que la commune, ce sont des gens, des sauvages qui ont détruit, alors en plus avec des erreurs, qu'on va détruire des églises, etc., tout ça étant faux. Mais on a la lecture versaillaise quasiment. Moi, ça m'a surpris, pour être tout à fait honnête.
2: Oui, c'est ce qui s'est passé à l'Amérique par ici.
1: Alors qu'on a quand même 150 ans de travaux depuis qui nous ont permis de dire des choses un peu plus fines. Alors après, sur le bien fondé de la commémoration, moi, en tant qu'historien, je m'en moque. Je constate que la commune fait sens, qu'elle est réappropriée dans plusieurs types de mouvements. C'est ça qui est intéressant. Faut-il commémorer ou non ce à quoi s'interroger ça, c'est plutôt... Pourquoi est-ce qu'on a autant besoin de commémorer aujourd'hui? Qu'est-ce que ça dit notre propre rapport au temps? On est dans un moment qui a du mal à se projeter dans l'avenir. La commémoration raconte cela. La façon dont la commune rejoue dans certaines luttes contemporaines, elle vise précisément au contraire à rouvrir l'espace des futurs. Donc il y a une petite contradiction entre les deux, à mon avis.
0: Valentin, un dernier mot?
3: Oh, ce sera plus une remarque qu'une question, mais effectivement, ce que vous venez de dire est une belle réponse à ce qu'a dit récemment Pierre Nora, invité sur la matinale de France Inter, qui disait qu'en fait, la commune serait devenue un événement trop consensuel, un événement beaucoup trop froid, et que finalement, commémorer la commune, non, mais commémorer Napoléon, oui, ce qui surprend de la part de quelqu'un qui a été l'architecte des lieux de mémoire, dont le premier tome contenait le mur des fédérés. Voilà.
1: Oui, tout à fait, c'est une vraie... C'est très étonnant quand même, quand on relit son texte introductif qui sépare très bien les rapports entre histoire et mémoire, qui est pas le... En fait, il devrait relire ce texte-là, qui montre très bien le décalage qu'il y a entre les deux. C'est vrai que c'est un peu surprenant. Par ailleurs, l'historien n'a pas à décider si tel sujet est plus pertinent que tel autre. Moi, en tant qu'historien, par exemple, je pense qu'on pourrait très bien commémorer... En fait, en histoire, tout est intéressant. Une liste de courses d'une domestique du XVIIIe siècle, c'est tout aussi intéressant que tout autre sujet. On pourrait très bien commémorer cette liste de courses, ça serait un moyen de commémorer les mondes populaires du XVIIIe siècle, de montrer le développement de la société de consommation, etc., etc. En tant qu'historien, on n'a pas tellement à dire ce qui est légitime ou non à être commémoré. C'est un débat de la société vis-à-vis d'elle-même. Et dans le cas de la commune, encore une fois, les acteurs n'ont pas tellement attendu la commémoration pour se la réapproprier.
0: Eh bien, ça sera sur cette réflexion que l'on va se quitter. Merci Quentin de l'URMOS d'avoir, encore une fois, d'avoir accepté cette invitation. Je rappelle le titre de votre livre, Commune, avec un S entre parenthèses 1870-1871, une traversée des mondes au 19e siècle. Merci à vous d'avoir pu raconter cette histoire dont on a pu discuter que certaines parties seulement, mais l'ouvrage est bien plus dense que cela. Merci Valentin et merci Thomas.
2: Merci beaucoup.
0: D'avoir co-animé cette émission. C'était l'Histoire en roue libre sur Cause Commune 93.1 FM. Chers auditeurs, chères auditrices, je vous souhaite une excellente journée, une bonne soirée ou une bonne nuit selon l'heure à laquelle vous nous avez écoutés.

0: Bonjour à toutes et à tous, vous êtes sur Cause Commune, bienvenue dans ce nouveau numéro de Ainsi va la ville, l'émission dédiée aux pratiques urbaines contemporaines et aux réflexions autour de la pratique de la ville. Dans la ville dense, programmée, quadrillée, standardisée, les squatteurs ouvrent des brèches, des espaces de respiration, de création, de liberté. Citoyens précaires mais combatifs et motivés, en manque de logements, d'ateliers, de lieux d'échange et d'expression, ils et elles échafaudent des squats pour conjurer leur sort et vivre une aventure collective. Ils développent une culture de l'immédiat et de l'éphémère en phase avec la société contemporaine. Ingénieux et curieux, ils accueillent des visiteurs de tous horizons pour des rencontres insolites, des découvertes et des stimulations artistiques, des débats et des fêtes hors des sentiers battus. Ce texte de l'Intersquat Paris, paru en 2013 dans la revue Mouvement, présente le squat comme un mouvement d'émancipation, joyeux et généreux. Pourtant, l'occupation d'une résidence secondaire par une famille sans logement a récemment défrayé la chronique médiatique et des députés en ont profité pour avancer des propositions pour la pénalisation du squat, donnant au grand public l'impression que les squatteurs s'attaquent à des biens utilisés par les particuliers. Alors que le squat concerne par définition un logement vacant et que l'histoire utilisée par ces députés relevait du fait divers, il n'en fallait pas plus pour que même les journalistes de BFM s'emparent de ce juteux sujet.
1: Comment les squatteurs sont-ils organisés? Comment repèrent-ils les maisons? Sur Internet, il existe de nombreux sites qui donnent des conseils concrets. Comme ici, par exemple, des schémas pour changer la serrure. Ou encore des tuyaux pour bien choisir son logement.
2: Pour vérifier s'il y a du passage, placez un bout de papier discret dans l'embrasure de chaque porte et portail et vérifiez régulièrement leur présence.
1: Le parfait mode d'emploi du squatteur. Mais combien de logements sont-ils concernés en France? Il n'existe pas de chiffre officiel. On sait que près de 2000 expulsions d'occupants sans titre sont ordonnées chaque année. Et pour les propriétaires, cela ne signifie pas forcément la fin du cauchemar.
0: Alors, le squat est-il une respiration festive, un espace de liberté dans la ville décrit par les militants de l'intersquat, ou bien un crime, un cauchemar décrit par les journalistes toujours impartiaux de BFM TV? Pour en parler avec nous, Alexandre Guin, militant pro-squat et squatteur parisien. Bonjour Alexandre.
3: Salut.
0: Alors, beaucoup d'auditeurs ont déjà entendu parler des squats, mais souvent, je pense qu'il y a une bonne partie de représentations qui sont en partie fantasmées. Donc, la première question que j'ai envie de te poser, c'est qu'est-ce qu'un squat?
3: C'est une dissertation, vous avez 3 heures. Par définition, un squat, c'est une occupation sans droit ni titre. Donc, ça a pas de... quand on entend squat, on entend souvent squat d'artiste, mais squatter, en fait, c'est occuper un bâtiment sans en être le propriétaire, donc être sans droit ni titre. Donc, à Paris, aujourd'hui, quand on parle de squat, on parle souvent de squat d'artiste, parce que c'est le plus visible, et c'est ce qu'on entend en premier quand on entend squat, mais squatter, un squat, ça peut aussi être une petite baraque occupée en province par une famille. Un squat, c'est une occupation, entre guillemets, illicite d'un logement. Et du coup, comme on l'entendait dans l'extrait BFM TV, c'est très très mal vu aujourd'hui, mais nous on essaie de dédiaboliser un peu ça dans l'esprit des gens, parce qu'en fait squatter, c'est souvent les squats, c'est squatter des bâtiments qui sont inoccupés depuis 10 ans ou dont tout le monde se fout en fait, et la plupart du temps ça se fait sans emmerder personne en fait, voilà, je peux plus. Alors, pas...
0: Ouais, justement, comment se passe l'ouverture d'un squat et avant tout de quel immeuble on parle?
3: Alors souvent quand on occupe un bâtiment vide, c'est un bâtiment qui est vide depuis très longtemps, c'est un bâtiment qui appartient la plupart du temps à une institution publique. Donc les squatteurs essaient de ne jamais occuper si possible la résidence secondaire d'une petite dame un peu âgée, faut qu'il n'y ait pas de rapport émotionnel avec le lieu en fait. On veut jamais occuper un bâtiment qui appartient à quelqu'un et qui l'occupe de manière effective, même si c'est une fois de temps en temps. Donc les bâtiments en question, ça va souvent être des locaux commerciaux désaffectés, des entrepôts en banlieue ou là par exemple le dernier lieu qu'on a ouvert, nous c'est un hôtel qui est désaffecté à Montmartre depuis presque 10 ans et qui appartient à la SIEMP et sur lequel il n'y a pas de projet pour le moment. Donc voilà, l'idée c'est de pas d'essayer de ne pas squatter des propriétaires privés et de ne pas atteindre voilà, leur tranquillité.
0: Alors, comment ça se passe, du coup, pour repérer un immeuble et pour bah, justement vérifier que, finalement, personne ne l'utilise ? Est-ce que, dans l'extrait qu'on entendait, il disait qu'on peut mettre des petits papiers pour vérifier si la porte a été ouverte récemment ? Est-ce que vous le faites, ça ?
3: on le fait parfois après... Après, normalement, les lieux qu'on occupe, il y a même pas besoin de mettre de petits papiers pour savoir que c'est vide ou non. Puis après, aujourd'hui, grâce à Internet, on peut avoir beaucoup d'informations aussi. On peut presque tout savoir. On sait quand un bâtiment est vide. On sait parce que même souvent, il y a des bâtiments qui sont murés on a rarement besoin de confirmer que le bâtiment est vide en mettant des petits bouts de papier dans la porte. Ça, c'est un peu. Enfin, on occupe rarement des bâtiments sur lesquels il y a un doute. Okay. Donc on en arrive rarement à ça, quoi.
0: Mmh. Et alors, comment ça se passe pour occuper un endroit, pour ouvrir un squat ?
3: Alors, je ne sais pas si on va faire le guide de l'ouverture de squat, mais en gros, l'idée, c'est d'occuper le bâtiment le plus vite possible. Donc on va avoir tendance à débarquer nombreux et essayer vraiment d'occuper les murs de manière véritable, quoi. Ça veut dire que on peut difficilement ouvrir un bâtiment énorme à trois, tu vois. Ça fonctionne pas. Faut aussi avoir le nombre, être là en nombre. Et puis après, il y a plein de techniques, on va dire, avec le juridique. Enfin, il y a plein de méthodes pour entre guillemets valider notre occupation. C'est compliqué d'en parler vraiment en détail sur un truc public comme ça, enfin qui va être écouté par des gens. J'ai pas envie de vendre le truc, quoi.
0: Non, évidemment. Et on rappelle à tous nos auditeurs que a priori un squat occupé sans droit ni titre, c'est contraire à la loi, hein, c'est illégal. Néanmoins, c'est une pratique qui est quand même répandue depuis longtemps. C'est une pratique, enfin, on peut imaginer qu'elle est vieille comme la ville, finalement, d'utiliser des espaces inutilisés pour se loger, notamment. Et donc, il y a différents chercheurs en sciences sociales qui ont étudié ça, certains qui ont participé, donc qui ont habité dans des squats. Il y a la chercheuse Florence Bouillon qui souligne, par exemple, dans un article, l'importance des compétences techniques pour ouvrir un squat. Et elle interroge une fille qui dit que finalement, donc c'est au début des années 2000, que dans un squat, il y avait une trentaine de personnes, dont deux qui s'y connaissaient en électricité et qui du coup avaient un peu tous les droits dans le squat parce que c'était les seuls qui savaient comment faire marcher l'électricité. Et elle le décrit comme une sorte de compétence qui donne le pouvoir à certains sachants techniques sur d'autres. Et donc je voulais te poser la question, comment ça se passe le quotidien dans la vie d'un squat, comment la vie est organisée, parce que en argot, quand on dit c'est un squat ici, on a tout de suite l'image d'un endroit très sale, en bordel, etc. Alors que à l'opposé, moi, les quelques fois où je me suis retrouvé invité dans un squat, j'ai vu au contraire des lieux extrêmement propres, bien tenus, organisés. Donc comment ça fonctionne ? Il y a des règles de vie communes.
3: Il y a plus de règles que partout ailleurs. C'est pas un squat, c'est pas juste c'est pas comme une coloc où quand on est en plus de 20 ou 30 à habiter dans un lieu, on est forcé d'établir des règles partout. Dans la plupart des squats, tu verras des petits mots écrits partout, dans les toilettes, dans les cuisines, dans machin, qui rappellent un peu les règles de bienséance parce qu'on est forcé de le faire. C'est marrant ce que tu disais sur le pouvoir lié aux compétences techniques. Ça, c'est un truc que moi j'ai vu il y a quelques années. J'ai vu des squats où effectivement il y avait le mec qui sert à mettre l'électricité, qui du coup est un peu le chef et qui décide de tout. Et qu'aujourd'hui, nous, on essaie d'éviter ça. On essaie d'avoir des organisations qui sont pas pyramidales, d'être tous un peu sur un pied d'égalité. Après, effectivement, il y a toujours le mec qui ouvre et les mecs qui se ramènent après que le mec est ouvert. Tu vois, il y a toujours un type qui est un peu l'ascendant, qui est un peu la genèse du projet et qui, du coup, pourrait faire valoir ça pour être un peu le petit chef au sein du lieu. J'ai l'impression que ça se voit de moins en moins. J'ai l'impression que de plus en plus dans les collectifs, les gens sont tous un peu égaux et que ça se passe très très bien comme ça. Faut savoir qu'il y a eu des abus par le passé, mais ça c'est un truc qui n'existe plus beaucoup. Mais il y a des gens qui ont abusé de ça. Ça veut dire que j'ouvre un squat, donc je suis le chef, donc je fais payer tout le monde, je garde l'argent pour moi. Ça, ça, ça, s'est fait, ça se fait de moins en moins. Moi, j'ai plus vu ça dans les squats parisiens depuis très longtemps. J'ai moi-même vécu dans un lieu qui fonctionnait comme ça. Il y a une dizaine d'années, entre deux squats, justement, je me suis retrouvé obligé de vivre dans un lieu où voilà, il y avait le petit chef qui faisait payer 50 balles par tête et qui gardait tout l'argent pour lui. Et qu'on voyait rentrer dans ses appartements avec un écran plat sous le bras à chaque fin de mois parce que voilà, il s'était rincé sur le dos des autres. C'est quelque chose qui n'existe plus aujourd'hui. Aujourd'hui, il n'y a plus ce truc de j'ai la technique, donc j'ai l'ascendant sur les autres. Aujourd'hui, vraiment, et même d'ailleurs, il y a tellement une entraide qu'il y a même des collectifs de squatteurs qui n'ont même pas au sein de leur collectif le gars qui s'est mis à l'électricité. Parce qu'en fait, aujourd'hui, il y a ce qu'on peut appeler ça l'intersquat, on peut appeler ça comme on veut. Mais aujourd'hui, on va s'aider entre collectifs. Donc si dans un collectif, il n'y a personne qui sait faire de la plomberie, un autre collectif va venir filer le coup de main pour installer la douche et remettre l'eau. Il n'y a plus ce truc-là, voilà, dont tu parlais, dont parlait du coup la nana dont tu as cité le nom que j'ai oublié, je suis désolé.
4: Florence Bouillon.
3: Florence Bouillon. Dans les années 2000, ça existait, mais vraiment aujourd'hui j'hallucine sur les collectifs que je rencontre à Paris et en France, parce que moi je bouge beaucoup du coup pour rencontrer différents collectifs un peu partout, et j'ai l'impression qu'on tend vraiment vers une organisation non pyramidale, hyper juste, et où il n'y a plus ces petits chefs, et je trouve ça cool.
4: Et alors du coup, comment sont définies les manières de prendre les décisions, comment est-ce que les grandes décisions d'un lieu de vie sont prises? Alors, est-ce que c'est l'unanimité? Est-ce que alors, vous votez? Je pense que est-ce que c'est celui qui fait qui a raison?
3: Alors ça, c'est ce que tu viens de dire, c'est hyper intéressant. Parce que le consensus, c'est presque impossible dans un collectif. Dès que t'es plus de 20 ou 25 personnes, s'il faut choisir la couleur de la façade, par exemple, il y a forcément quelqu'un qui ne sera pas d'accord avec...
4: Donc, évidemment, sinon, on mélange toutes les couleurs et ça fait du caca doigt.
3: Exactement, voilà. Donc, du coup, on va plus sur un truc de majorité. Si un maximum de personnes est d'accord, on va faire ça. Après, il y a toujours une priorité. Parce que souvent, dans un squat, c'est constitué un peu en deux parties. T'as souvent les habitants, les résidents. Et puis, comme on parle souvent de locaux commerciaux, où il peut y avoir des pignons sur rue ou des parties de hangar et tout, il y a souvent des artistes qui sont là. Évidemment, on va laisser la priorité du choix aux gens qui vivent sur place. Et ça va souvent se passer comme ça. Nous, on essaye d'éviter ça aussi. Après, ce que tu disais qui est intéressant, c'est celui qui fait a raison. Ça, c'est un truc que beaucoup appliqué, je pense. Ça veut dire que comme c'est 100% bénévole pour tout le monde, ça veut dire que les heures de travail que tu donnes à ton collectif, elles sont évidemment pas rémunérées. On va rarement engueuler un mec qui a décidé de peindre la façade en rose, même si on n'est pas d'accord, parce qu'en fait, t'avais qu'à la peindre toi-même, quoi, tu vois. Et ça se voit beaucoup dans les collectifs, j'ai l'impression, en ce moment. Après, on essaie, nous, par exemple, on fait des réunions toutes les semaines, tous les lundis, on fait une réunion et on valide, donc ça peut, on va parler de la machine à laver qui marche plus, tout comme décider des termes de la convention d'occupation qu'on va signer, enfin ça va de, tu vois. Mais tous décident en collectif, et ça c'est assez intéressant. C'est assez intéressant de faire partie d'une espèce d'entité comme ça qui est composée de plein de personnes où t'es même plus décisionnaire de ta propre vie d'une certaine manière, mais t'es obligé de... Enfin je sais pas si t'as déjà expérimenté ça toi, mais c'est très très cool.
4: J'ai quelques expériences de décisions collectives effectivement qui sont... c'est toujours à la fois passionnant et chronophage.
3: très chronophage.
4: Alors j'ai deux questions. Déjà, t'as parlé de établir les termes d'une convention, parce qu'effectivement, souvent, parfois, je sais pas si c'est tout le temps,
3: alors
4: une fois qu'on a commencé à occuper un bâtiment sans droit ni titre, derrière il y a une convention qui est demandée et parfois accordée par le propriétaire. Comment ça se passe? Qu'est-ce que c'est une convention?
3: Alors une convention, c'est pas un bail, ça veut dire que c'est pas comme un bail locatif, t'as aucunement les droits du bailleur. C'est juste une convention d'occupation précaire ou un accord d'occupation. C'est un papier. Donc tu restes un peu sans droit ni titre, sauf que c'est juste un papier, c'est contractuel, qui dit en fait, le principal truc qui est défini par la convention, c'est je m'engage en tant qu'occupant à partir à une date. Voilà. Et ça ne te donne pas les droits d'un mec qui avait un bail, donc ça ne te donne pas le droit à la trahie hivernale, à tout ça, enfin, ce truc-là qui d'ailleurs ne supposait plus exister pour les occupants sans droit ni titre. Et c'est un truc qui se fait de plus en plus, et je pense que ça, c'est grâce au fait que, notamment à Paris, de plus en plus, les collectifs font des choses vraiment belles et bien, et c'est vrai que ça fait longtemps qu'on n'a pas eu d'histoire dramatique de squat qui brûle, ou d'énormes squats où il y avait beaucoup de problèmes. Ça existe de moins en moins à Paris, et je pense que de plus en plus, les propriétaires vont être OK pour signer une convention d'occupation. Plutôt que de partir dans une procédure qui est hyper longue et hyper coûteuse pour tout le monde, signer un papier qui dit « OK, je m'engage à partir dans 9 mois », par exemple, ça arrange tout le monde, en fait, y compris le propriétaire. Et les propriétaires sont en train de comprendre que c'est plus simple pour tout le monde de partir en convention plutôt que de partir en procès. D'autant plus que les procès, quand on parle de bâtiments qui sont vides depuis 10 ans, souvent le procès, même si on finit par se faire expulser, il est quand même à notre avantage. Ça veut dire que la justice est quand même, la justice est quand même faite par des êtres humains, et à un moment, les gens, quand ils réalisent que le bâtiment est vide depuis 10 ans, ils vont pas te mettre dehors dans les deux mois.
4: Ouais, on reviendra d'ailleurs sur cette opposition, cette contradiction dans la loi entre le droit au logement et le droit de propriété. Je voulais te demander, du coup, est-ce que toi, tu vois évoluer le positionnement des propriétaires vis-à-vis des squatteurs, vis-à-vis des collectifs? Est-ce que tu vois une augmentation, du coup, des squats et des squatteurs, et du coup, une sorte de généralisation ou de démocratisation du squat depuis quelques années?
3: Alors ça, c'est marrant, tout le monde a un avis hyper différent sur la question. Moi, j'ai un avis, après moi, ça fait que, entre guillemets, 12 ans que je squatte à Paris, donc je suis pas du tout... Il y a des mecs qui pourront en parler mieux que moi, parce que ça fait quoi, 30 ans, 35 ans, 40 ans qu'ils ouvrent des squats à Paris. Moi, j'ai l'impression qu'il y a une dizaine d'années, à Paris, il y avait beaucoup plus de squats que maintenant. Aujourd'hui, à Paris, des squats visibles, des squats d'artistes visibles, il y en a très peu, finalement. Est-ce que t'en connais à Paris, tu vois? Tu vois, il y a le Rabotin, Bastille, chez nous, il y a les ateliers Cerdan à Montmartre. Enfin, il n'y a pas énormément de squats visibles à Paris en ce moment. De moins en moins. En revanche, j'avais l'impression qu'il y a 10 ans, il y en avait, mais tu vois, des dizaines, quoi. Donc, pourtant, il y a de plus en plus de collectifs qui ouvrent des squats. Mais là, c'est aussi lié au fait qu'il y a de moins en moins de squats à Paris même, que les gens ont tendance à aller en banlieue.
4: À Paris, ou à côté de Paris.
3: Ah non, moi je parlais justement de Paris spécifiquement.
4: D'accord.
3: Et c'est vrai que maintenant, on a tous tendance à aller vers la banlieue, parce que on s'est tous rendu compte que la banlieue, c'était une extension de Paris, et que c'était pareil, et que c'était même mieux souvent. Et que là-bas, c'est plus facile, l'immobilier, c'est moins cher, du coup, les gens, ils ont moins de velléité à te foutre dehors, parce que, enfin, je sais pas, il y a un petit game de... je sais pas si j'étais très clair.
4: Si, carrément. Et alors, comment on gère l'économie d'un squat? Parce que la machine à laver, si elle est cassée, donc tu disais tout à l'heure que tout le monde est bénévole, mais parfois il y a des frais. Est-ce que du coup il y a une caisse commune? Est-ce que vous payez l'électricité? Est-ce que vous défrayez la personne qui va justement passer plus de temps que d'autres sur telle ou telle tâche?
3: Alors généralement, il n'y a aucun défraiement. Il y a évidemment des situations différentes au sein d'un collectif. Ça veut dire qu'il y a des gens qui sont dans une extrême précarité, il y a des gens qui ont rien du tout, qui n'ont même pas le RSA, soit parce qu'ils n'ont pas de papier, soit parce que, enfin, pour plein de raisons différentes, du coup on ne va pas leur demander de payer. Après, effectivement, il y a des frais. Donc nous, par exemple, on fonctionne avec 10 euros par mois. Ça veut dire qu'on a une caisse commune dans laquelle on met chacun un billet de 10 chaque mois, et ça suffit normalement à payer tous les frais d'entretien du bâtiment.
4: Vous êtes combien?
3: Nous, par exemple, on est 25 dans le collectif, on n'est que 17 à vivre sur place. 18. Et voilà, il y a ce truc de caisse commune. Après, quand le squat n'est pas chapeauté par un petit chef qui récupère l'argent à la fin du mois, normalement, si on met chacun 10 ou 20 balles par mois dans une boîte en carton, normalement, ça suffit à tout payer. Voilà, tant qu'on n'utilise pas abusivement l'électricité, nous, par exemple, on ne se chauffe pas, tu vois, pour... Il y a des trucs comme ça à faire aussi. Après, voilà, je pense qu'un squat, ça peut parfaitement fonctionner sans argent du tout. Nous, on n'a pas encore réussi à, à passer ce cap. On continue à acheter des produits ménagers, des trucs en commun, mais je pense que ouais, une forme d'autosuffisance, ce serait pas mal. On fabrique tout.
4: Alors du coup, comme tu le décris, le squat entraîne d'autres rapports à l'argent, au collectif, à la consommation, à la sociabilité en général. Et donc, est-ce que selon toi, quand on parle du squat, on peut parler d'un mode de vie alternatif, ou alors est-ce que les squatteurs qui revendiquent leur droit au logement sont des citadins comme d'autres, à la seule différence qu'ils ne payent pas de loyer?
3: Alors, c'est deux trucs très différents. Du coup, il y a le squat dans le sens de collectif, c'est ce que nous on a tendance à pratiquer. Il y a beaucoup de gens qui squattent, parce qu'ils n'ont pas d'autre choix, des appartements, du coup, qui, mis à part le fait qu'ils ne payent pas de loyer, ils ont une vie normale, en fait, de personnes qui résident dans appartement. Donc c'est deux trucs très différents. T'as le squatteur qui squatte vraiment pour des raisons sociales, t'as des familles entières qui squattent des appartements dans des immeubles sociaux ou non, et qui du coup ont une vie standard. Nous, on a décidé de vivre vraiment en collectif. On pourrait en fait cloisonner les espaces et avoir chacun notre petit appartement au sein du bâtiment, mais on a décidé de laisser les portes ouvertes, d'avoir une cuisine commune et de vivre en collectif. C'est deux trucs très, très différents. Ouais. Et c'est vrai que c'est plutôt ce truc-là que les gens connaissent. Il faut savoir que le plus de squats, il y a beaucoup plus de squats à Paris où c'est des familles qui squattent des apparts.
4: Squats de nécessité.
3: Squats de nécessité, plutôt que ces squats mixtes, un peu artistiques et sociaux qu'on voit beaucoup à Paris, qui sont en fait ceux qui sont visibles. Quoi.
4: Ouais. Cécile Péchu, donc autre chercheuse, vous pouvez retrouver sur le site de Cause Commune les références des écrits dont je parle dans l'émission. Elle distingue les squats contre-culturels, donc qui font partie de la contre-culture et qui revendiquent d'autres manières de vivre en ville, des squats dits classistes, dont l'action est centrée sur le droit au logement des personnes sans domicile et donc au droit à vivre, du droit à vivre comme tout le monde, c'est-à-dire tout simplement d'avoir un toit. Et on reviendra dans la deuxième partie de l'émission peut-être sur ces différents types, sur ces différentes manières d'occuper les lieux. Mais en attendant, on va faire une pause musicale et on va écouter un extrait d'une musique de Jacques que tu as choisi. Alors, tu peux en dire un mot pourquoi tu l'as choisi.
3: Du coup, parce que tu me demandais si tu n'avais pas une musique en rapport avec les squats. Et il se trouve que c'est un remix d'une musique qui s'appelle The Whisper et qu'il s'est amusé à glisser dedans énormément d'extraits, de chuchotements et de voix. C'était quand on ouvrait un squat qui s'appelle L'Amour à Bagnolet. C'était en 2014, je crois. Et il s'est amusé à intégrer au son plein de chuchotements, de bruits, de quand les flics sont devant la porte, de toutes ces phases-là de... On est discret, on chuchote, et The Whisper, ça veut dire... Bon, voilà, je te traduis pas, mais t'as compris.
4: On écoute Jacques, The Whisper.

0: C'est elle qui te trouve là. Ça peut aussi dire jouer en notre faveur, tes faveurs. Mais je pense que ça peut bien se passer. C'est-à-dire qu'on est là et on va rester là, quoi. Les joueurs, ils ont pas le droit de nous foutre dehors, les joueurs, c'est comme ça. Ils ont pas le droit de rentrer. S'ils rentrent, ils sont pas dans l'endroit. Et nous, les joueurs, on reste là. Qu'il en reste, donc ça va.
1: De retour sur Cause Commune. Ils ont pas le droit de rentrer.
2: Mais ouais, mais ça, en plus, c'était vraiment l'ouverture. Donc ça, c'est vraiment, c'est la voix de Jacques sur l'ouverture d'un squat à Bagnolet en 2014. Et c'est des vrais enregistrements. Là, au moment de l'enregistrement, il y a vraiment les flics derrière la porte, quoi.
1: Et donc, c'était, voilà, donc Jacques, The Whisper. Et donc, on est toujours avec Alexandre Guin, toujours sur Cause Commune 93.1. Et donc, je voulais revenir un petit peu sur... tout à l'heure, t'évoquais le fait que certains squattent par conviction, d'autres qui peuvent être les mêmes squattent par nécessité. Et donc, effectivement, tous les squats ne sont pas composés d'artistes qui décident d'occuper les lieux par militantisme. Et par conséquent, il y a aussi voilà, des familles parfois qui occupent les lieux. Et bien souvent, malheureusement, les propriétaires n'acceptent pas toujours de leur donner des conventions d'occupation. Et donc, à la fin, ça se passe comme dans l'extrait du reportage de BFM que nous allons écouter.
3: Une trentaine d'agents est réquisitionnée pour l'expulsion. Un dispositif classique pour une évacuation d'un squat avec plusieurs familles.
4: Bonjour, monsieur. Installez-nous ici. Vous savez pourquoi on est là.
3: La police investit les lieux et demande aux occupants de partir. Ils sont 24 personnes, 13 adultes et 11 enfants, qui sortent les uns après les autres avec leurs affaires.
5: C'est très dur de voir des gens dans une telle précarité. C'est bien sûr. Malgré tout, ils sont dans une maison qui n'est pas à eux. Ils n'ont pas le droit d'être là.
2: C'est hallucinant. Parce qu'à aucun moment dans cet extrait, il parle d'une décision de justice. En fait, ça se trouve, là, ce qu'on vient d'écouter, c'est une expulsion illégale. C'est aberrant.
1: Alors, ça c'est dans l'extrait. En fait, il faut recontextualiser l'extrait. Donc, il y avait bien une décision de justice, en l'occurrence. Mais effectivement, il peut arriver qu'il y ait des expulsions illégales. Mais donc, en tout cas, décision de justice ou non, à l'heure où des millions de mètres carrés d'immeubles sont vides et inutilisés, est-ce qu'on doit continuer à faire primer le droit à la propriété, même inoccupée, sur le droit au logement? Alors, les propriétaires, parfois de bonne foi, mais pas toujours, pourront répondre que l'occupation illégale d'un immeuble empêche, par exemple, sa reconversion en logement ou sa rénovation, donc sa remise sur le marché, que ces immeubles sont parfois insalubres. Mais est-ce que c'est toujours le cas? Et pourquoi ne pas utiliser ces immeubles et les occuper en attendant qu'ils soient en travaux? À l'heure où le nombre de sans-abri explose, où le mal-logement touche de plus en plus de personnes, donc pourquoi ne pas poser la question de la réquisition dans les collectifs de squatteurs? Est-ce qu'il y a des liens avec des familles, avec des gens qui sont peut-être moins au courant de leurs droits, typiquement, et avec des personnes précaires? Est-ce que les squats dits d'artistes et les squats de pauvreté communiquent, ou est-ce que c'est deux manières étanches d'occuper les immeubles?
2: Alors, il y a vraiment des collectifs de squatteurs artistes qui vraiment restent des squatteurs artistes et qui communiquent pas du tout avec les gens qui squattent par nécessité. Ça existe. En revanche, il y a de plus en plus.
1: D'ailleurs, c'est leur droit. Enfin, y a pas de...
2: C'est leur droit, sauf que c'est vrai que quand t'as un hangar de 1500 m² et que tu décides d'en faire un atelier alors que tu pourrais héberger 20-50 personnes, tu vois, on peut en discuter de ce droit-là. Il faut essayer de pas faire ce qu'on reproche aux propriétaires. Il faut essayer de pas. Il faut essayer de pas sous-exploiter des bâtiments, tu vois. C'est pour ça qu'il y a des collectifs d'artistes qui se sont fait un peu critiquer vis-à-vis de ça, parce qu'ils décidaient de, de monopoliser des hangars monumentaux pour se faire des ateliers de 150 mètres carrés alors qu'ils y étaient jamais. Enfin, il y a eu un peu des débats là-dessus. En revanche, il y a de plus en plus de porosité, je trouve, entre les collectifs d'artistes et les collectifs de sans-logis et les collectifs de sans-papiers. Ça veut dire qu'il y a de plus en plus de squats très très mixtes en Île-de-France, où il y a à la fois des activités artistiques, à la fois des sans-papes, à la fois des familles, à la fois tout quoi. De plus en plus. Et c'est aussi lié, en fait la partie artistique visible des squats, c'est aussi souvent lié au fait que les squats, ça prend souvent place dans des espaces publics ou des anciens bails commerciaux ou des trucs comme ça, où en fait t'as souvent des grands espaces qui sont pas exploitables en chambre. Du coup, si on peut pas en faire une chambre, autant en faire des ateliers ou une galerie ou un espace d'accueil événementiel.
1: Et bien sûr, parce qu'il en faut aussi des ateliers pour les artistes.
2: En fait, c'est vrai qu'il y a beaucoup de squats où la partie visible, c'est le rez-de-chaussée où il y a un grand espace et où du coup il y a des expos, mais en fait souvent dans les étages il y a des familles qui vivent. C'est ce qui se passe dans la plupart des je pense, de plus en plus dans les squats, il y a cette mixité entre des gens qui sont vraiment dans une précarité extrême et des gens qui squattent par militantisme. Et puis après il y a des gens je comprends qu'il y ait des gens qui squattent par militantisme, même s'ils auraient les moyens de se payer un appart. En fait, ça me choque plus à partir du moment où les mecs ils se donnent à fond pour faire vivre un lieu. Ils organisent des événements, ils organisent des expos, ils organisent des trucs sans forcément vivre sur place. Hein. Mais moi, ça me choque pas que dans les collectifs de squatteurs, il y ait un tel qui à côté gagne très bien sa vie et qui vient tous les jours aider et donner sa. Et moi, je trouve pas. Enfin, je sais pas. J'aime bien en fait qu'il y ait tous les milieux sociaux qui se mélangent au sein du même collectif. Et nous, on voit de plus en plus dans nos squats des gens qui viennent bénévolement aider à organiser des événements et tout, alors que c'est des gens qui entre guillemets rien à faire là, parce qu'ils viennent rien à faire là, parce qu'ils viennent de la bourgeoisie ou j'en sais rien, tu vois.
1: Donc, selon toi, il y a une

0: il aide vraiment les mecs, il tire le reste du collectif vers le haut, quoi, tu vois. Et ça, moi, je trouve ça, ça va, tu vois. Genre, je tolère ça au sein d'un collectif. Qu'il n'y ait pas que forcément des personnes dans une extrême précarité qui soient acceptées au sein du collectif. Après, en logement, évidemment, on ne va pas accepter des gens qui peuvent se payer un appart. Mmh. Ça, c'est clair et net. Mais,
1: Et alors, justement, comment sont choisis les occupants d'un squat et quand il y a certains qui logent, d'autres qui travaillent, comment on détermine qu'un tel peut dormir ici, un tel peut seulement travailler et un tel est bienvenu de temps en temps à une fête. Il y a des instances de sélection, il y a des...
0: Je sais qu'il y a des squats qui fonctionnent, des collectifs qui fonctionnent comme ça.
1: CV,
0: non, mais il y a des collectifs qui fonctionnent un peu sur dossier, tu vois, surtout dans les collectifs de squats d'artistes, où ça, c'est un peu comme ça, tu limite t'envoies un dossier, quoi. Mais nous, on accueille juste les gens qui sont dans la précarité, que ce soit, nous, chez nous, par exemple, on a...
1: Mais quand vous en entendez parler, du coup?
0: Bah, c'est les gens qui viennent vers nous. Et nous, on va plutôt accueillir l'artiste, qui est dans la merde, qui peut pas se payer un atelier, sans regarder son travail, en fait, qu'il soit bon ou mauvais, on s'en fout, tu vois. Juste, il a envie de faire sa pratique et il n'y arrive pas. Plutôt que le super bon artiste contemporain qui marche très très bien et qui a reçu le prix Montrouge l'année dernière, tu vois. On va avoir tendance à lui dire, écoute, c'est super ton travail, mais nous, on ne sélectionne pas les gens sur la qualité de leur boulot artistique, on les sélectionne en fonction du besoin. Et tu vois, voilà, t'as pas vraiment besoin, en fait, tu peux te payer un atelier, donc on va pas te prendre, tu vois.
1: Mais du coup, il y a quand même une sorte de candidature de la part des gens qui veulent intégrer, enfin voilà, même si c'est une candidature informelle.
0: Voilà, ça dépend des collectifs, mais c'est beaucoup plus spontané. En tout cas, chez nous, c'est beaucoup plus spontané que ça. Ça veut dire que c'est, nous déjà, on est un collectif, on évolue ensemble depuis plusieurs années, donc d'une certaine manière, on est déjà plein. Enfin, on a déjà plus ou moins plus de place, quoi. En revanche, c'est vrai que quand tu recrées un collectif, quand tu rassembles des gens autour d'une ouverture, c'est ce qui s'est passé, c'est ce qu'on a fait plusieurs fois. On a ouvert des lieux pour, tu vois, le jardin d'enfer Rochereau, par exemple, c'était ça. On a ouvert le lieu avec Gaspard Delanoë, qui est le mec qui a ouvert 59 Rivoli à l'ancienne. Et quand on a ouvert le lieu, on n'avait pas de collectif, en fait. On a laissé d'ouvrir ce lieu et le collectif, il s'est créé autour du lieu. Et là, en fait, il n'y a pas eu de sélection, il n'y a pas eu de dossier, il n'y a pas eu de demande. Ça s'est fait spontanément. Les gens qui sont venus filent un coup de main pour passer un coup de balai ou repeindre un mur, ils se sont retrouvés avec un atelier. Ça se fait très spontanément. Ouais, ça, c'était pour la partie artiste. Après, le reste, effectivement, on a contacté des associations pour héberger des mineurs, des empap et tout. Mais je pense que il y a beaucoup de spontanéité. C'est une zone, c'est assez flou, en fait, finalement. Les gens, on sait pas si organisé que ça, parfois. C'est cette zone de flou, mais c'est ce flou-là qui permet les trucs les plus dingues, en fait. Tu vois, et ces zones de flou, ce serait dommage de les perdre, quoi. C'est, je trouve ça intéressant, moi.
1: Et vous avez pas peur que, du coup, ça conduise à une forme d'entre-soi, parce que justement, s'il y a une place qui se libère, et ben, il faut être copain de copain pour savoir que ça existe. Enfin, comment faire pour justement garantir une ouverture de ces lieux et pour justement aller chercher quelqu'un que tu connais pas forcément, mais qui en a peut-être plus besoin qu'un pote qui est...
0: C'est ça, nous, pour éviter ça, pour éviter l'entre-soi, justement, dès qu'on a une place qui se libère, on va pas prendre nos potes, on va juste essayer de le faire savoir au plus grand nombre. Et les gens vont venir, voilà, nous démarcher. C'est pour ça qu'on fait des réunions ouvertes, nous, toutes les semaines, où tout le monde peut venir, et qui sont communiquées publiquement sur les réseaux sociaux, où tout le monde peut venir présenter son projet et nous dire, voilà, j'aimerais bien avoir une place. Et c'est vrai que l'entre-soi, on essaie de l'éviter au maximum. Et c'est vrai qu'il y a des lieux, moi je suis déjà allé dans des lieux où c'était vraiment que la bande de copains, quoi. Et je trouve ça un peu dommage. Donc nous pour éviter ça, on communique publiquement sur le fait qu'on a des places qui se libèrent. Et...
1: Vous communiquez, quoi, genre vous passez une annonce sur
0: Facebook voilà, avec les moyens qu'on a, quoi. Mmh. On n'a pas de mailing list, on fait pas d'affichage dans la rue non plus, quoi. Mais oui, Facebook, quoi. Okay. Du coup, ça limite.
1: Et du coup, il arrive que des gens que vous connaissez pas se pointent à une réunion et disent voilà, j'ai pas de logement. Est-ce que vous pouvez m'héberger ?
0: Complètement. Et c'est comme ça que ça fonctionne. Après, voilà. Après, c'est vrai que là, on a tellement de demandes que souvent, quand on a trop de demandes, on ouvre un lieu du coup pour réunir toutes ces demandes et du coup, ça recrée un collectif à partir de rien, en fait. Et tu vois, quand on atteint un certain nombre au bout de la 30e personne qui vient nous voir parce qu'ils ont besoin d'un logement, on les prend tous et on dit ok, on va ouvrir ensemble. Et du coup, on ouvre un lieu, ça crée un collectif, ça crée un projet. On préfère faire comme ça plutôt que de
1: pousser. Et ça, vous le faites souvent ?
0: Ouais, carrément.
1: Vous ouvrez combien de lieux par an pour, à part pour vous ? Non, mais pour donner une idée aux auditeurs,
0: c'est dur à dire, mais on ouvre tous les mois, une fois par mois. Plus même, ça dépend des périodes, ça peut être 10, 15, 20 lieux, j'en sais rien.
1: Et ensuite, du coup, une fois que vous,

0: vous avez ouvert le lieu, est-ce qu'il arrive de contacter le propriétaire pour dire, bon, bah voilà, on est là, et du coup, on veut une convention, ce qui sécurise aussi, d'une certaine manière, les occupants?
1: Ouais, de plus en plus, on contacte nous-mêmes le propriétaire, voire même le commissaire de l'arrondissement. On va carrément appeler les flics nous-mêmes, en fait. Mmh. On veut être fixé le plus vite possible. Quand tu arrives quelque part et que pendant 2 semaines, tu sais toujours pas si tu vas rester ou pas, c'est un peu. C'est très pesant. Du coup, nous, dans notre méthode, on va avoir tendance à très très vite contacter le propriétaire, très très vite contacter la police pour être très vite fixé. Voilà, parce que c'est au moment où on a le premier rapport avec la police, le propriétaire, qu'on sait si ça va marcher ou pas, quoi. Parce que parfois, ça marche pas, du coup. Parfois, on se fait virer au bout de 48 heures et ciao, bye bye, on oublie, quoi.
0: Et alors, quand ça marche, ça dure combien de temps en général?
1: C'est marrant, j'ai remarqué, on s'est amusé à faire une moyenne, un peu, de la durée de vie des squats à Paris. Hein. Je ne parle pas de France, je parle de Paris, parce que Paris, ça dure moins longtemps que quand même en banlieue. Mais c'est souvent 9 mois, c'est une gestation, quoi. Je trouve ça assez drôle. Mais vraiment, j'ai moi-même ouvert plusieurs lieux, notamment le Point G, par exemple, dans le 19e, en 2012, ça a duré 9 mois. J'ai ouvert plusieurs lieux qui ont duré 9 mois, tu vois. Je trouve ça assez drôle.
0: D'accord, donc ça reste quand même des périodes assez short, alors que aujourd'hui, on estime, suivant les chiffres qu'on peut trouver sur Internet, que ce soit la BNP, la Pure, qu'il y a entre 500 000 et 900 000 mètres carrés de bureaux vides, uniquement pour les immeubles de bureaux à Paris. Et donc, pour donner aux auditeurs une petite idée de ce que ça représente l'équivalent de entre 6 et 10 tours Montparnasse donc vides à Paris. Donc, tout à l'heure, tu disais qu'il y a de moins en moins, selon toi, d'immeubles squattés à Paris. Est-ce que tu arrives malgré tout à les chiffrer à peu près? Est-ce que ça se compte par dizaines, en tout cas certainement pas par centaines?
1: Alors, des immeubles squattés, non, ça se compte par dizaines ou par des dates. En tout cas, des logements squattés, ça se compte par centaines à Paris.
0: Des logements, voilà. Ouais.
1: Mais des immeubles entiers, effectivement, ça se compte par dizaines. C'est pas.
0: Donc, finalement, par rapport à l'équivalent de 6 à 10 tours Montparnasse, on parle d'une proportion infinitésimale des espaces vides qui sont squattés, quoi.
1: Ah, mais c'est rien du tout.
0: Et ça semble pas être un phénomène massif.
1: Je crois que j'avais eu un chiffre il y a quelques années, je sais pas s'il est encore d'actualité, mais on parlait de, je crois, 6 ou 7% du parc immobilier total à Paris, quoi, qui était désaffecté.
0: Qui est vacant.
1: Ouais. Qui est vacant.
0: Alors, moi, les chiffres que j'ai trouvés, c'était entre 3 et 5%, mais bon, il fluctue. Et de toute façon, là, avec la crise économique qui nous pend au nez, la vacance, elle va augmenter, elle va exploser. À la Défense, là, je regardais les chiffres ce matin, c'est 16% des immeubles de bureaux de la Défense qui sont vides.
1: C'est hallucinant.
0: Donc, du coup, voilà, ça pose un peu la question de est-ce que le fait d'occuper des immeubles vides est un vrai sujet de société à criminaliser, ou est-ce que ce serait pas au contraire une forme de réponse à la crise? Parmi tous ces immeubles, j'imagine qu'il y en a des plus ou moins confortables ou des plus ou moins squattables. Est-ce qu'il y a une concurrence du coup qui peut se jouer entre les squatteurs? Est-ce qu'il y a des différentes manières d'occuper un bâtiment? Est-ce qu'il y a selon toi, est-ce qu'on peut parler d'un mouvement squat ou de différents types d'éthique du squat?
1: Je pense qu'il y a deux différentes. Bah, comme tu parlais tout à l'heure, j'ai adoré les mots qu'il utilisait. Le squat de nécessiteux, entre guillemets, les squats d'artistes qui le revendiquent. Donc les squats, c'était quoi
0: C'était les squats contre-culturels les squats classiques, mais pas forcément versus, justement. C'est parce que les deux peuvent être...
1: Mais je pense qu'il y a c'est juste ça la différence. Il n'y a pas différentes éthiques du squatteur, il y a juste deux types de squatteurs. Il y a le squatteur qui squatte par nécessité et le squatteur qui squatte par conviction. Et je pense que c'est la seule différence. Après, il n'y a pas de concurrence, c'est vraiment hyper solidaire le milieu de l'intersquat. Il y a peut-être eu par le passé des petites concurrences entre collectifs, mais je pense que enfin, il y a aucune concurrence. C'est vraiment, on s'entraide, on se donne des adresses, il y a plus une entraide qu'une concurrence. Après, effectivement, on va toujours privilégier les occupants qu'ils sont par nécessité. Donc c'est vrai que nous, enfin, ça nous est arrivé d'ouvrir un bâtiment qui n'était pas du tout viable pour faire de l'artistique et de devoir expliquer à des gars qu'ils n'allaient pas faire leurs ateliers ici, qu'on allait plutôt loger des familles et qu'on leur trouverait une place ailleurs, tu vois. Parfois, il y a des petites...
0: Mais c'est pas dur, ça, justement, parfois, de... Donc, comme toute question morale, de toute façon, j'imagine qu'il n'y a pas de bonne réponse, mais de se dire que tu vas loger des familles dans des conditions qui ne sont pas viables, qui sont parfois, au niveau de l'hygiène, de la salubrité, etc. Alors, qui sont mieux que dans la rue, mais qui sont...
1: Alors, c'est
0: comment on résout ces questions éthiques
1: L'image du squat qui n'est pas viable, elle est hyper faussée, en fait, parce que les bâtiments qui sont vides à Paris sont, pour la plupart, complètement viables. La plupart des bâtiments abandonnés, même depuis 10 ans, tu rentres dedans, il y a de l'eau, il y a de l'électricité et tout fonctionne, quoi. Donc c'est pas vrai que c'est pas viable. On a ouvert un endroit rue Blanche il y a 3 ans qui s'appelait Le Poste, qui était un endroit mixte justement, il y avait et de l'artistique, de l'événementiel, et on logeait des gens qui étaient dans le besoin. Quand on est rentré dans l'endroit, on n'a même pas eu besoin de passer un coup de balai. Il y avait la clim dans toutes les chambres, tout fonctionnait, le truc était louable en l'état, était vide depuis 10 ans. Tout ça pour dire que les familles qu'on loge, on les loge pas du tout dans des conditions de précarité. Hein. À l'intérieur de ces bâtiments vides, dont les façades sont souvent dégueulasses, en fait, derrière, les trucs sont propres. Quoi. Enfin, c'est pour ça que c'est encore plus choquant qu'ils soient vides, parce qu'il n'y a même pas de raison... Après, il y a effectivement des lieux qui sont insalubres, mais il y a une liste, c'est recensé par la préfecture de police, les lieux insalubres, de toute façon, on ne peut pas les squatter parce que dès qu'on rentre dedans, on se fait virer à cause du péril imminent et de l'insalubrité du bâtiment.
0: Ouais. Voilà. Et donc, du coup, on pourrait résumer le squat comme une manière de donner une valeur d'usage à des lieux qui sont... qui sont sans valeur d'échange, vu qu'ils sont vides. Et donc ça, c'est interdit, je le répète pour nos auditeurs. Et même, il y a aujourd'hui un enjeu de l'éventuelle pénalisation du squat.
1: Oui.
0: Avec un amendement anti-squat qui a été déposé à l'automne dernier. Est-ce que tu peux revenir vite fait sur cette
1: histoire ? Déjà, pour situer le truc, jusqu'à maintenant, l'occupation illicite d'un bâtiment, ça relève pas du pénal. C'est-à-dire que c'est une procédure civile, c'est au tribunal civil qu'on est jugé. C'est-à-dire qu'il n'y a pas d'inscription au casier judiciaire et que ce qui est pénalisé, c'est le moment où si tu te fais attraper en train de casser une serrure dans la rue, là c'est du pénal. Là tu vas au poste, là c'est sur ton casier et tout. Mais être occupant sans droit ni titre, c'est pas pénal. Tu peux pas aller en prison pour ça. Là ce qui se passe, c'est qu'ils sont en train de pénaliser l'occupation sans droit ni titre. Ça veut dire que... Même, en plus, je crois qu'ils veulent le faire. Ils veulent que la loi soit rétroactive. Ça veut dire que même des gens qui occuperaient sans droit ni titre un endroit depuis des années.
0: Ça existe, ça, la loi rétroactive.
1: J'ai entendu dire ça. Mais je suis pas du tout le spécialiste là-dessus. J'étais devant le Sénat, devant l'Assemblée nationale quand ils ont fait passer ces lois-là. Ça fait partie d'un groupe, une loi globale sur la sécurité, la loi ASAP, en gros. Mmh. Et du coup, ça voudrait dire qu'on pourrait finir en prison parce qu'on occupe sans droit ni titre un logement. Ça veut dire que c'est quand même sans même si tu veux que quiconque t'ait vu en train de casser une porte ou en train d'entrer par une fenêtre, juste être quelque part qui n'est pas chez toi pourrait être pénalisé.
0: Ouais, et donc si j'ai bien compris, cet amendement il disait que parce qu'il y a déjà une loi qui dit que lorsqu'on occupe le domicile d'une personne, on peut être expulsé sans décision de justice.
1: Ça c'est ce qui est passé récemment, du coup. Ouais. Voilà. En gros, ils redéfinissent la notion de domicile. Ils ont introduit une nouvelle notion qui n'a aucune définition juridique, qui est la notion de domicile occasionnel. C'est-à-dire qu'aujourd'hui, un propriétaire peut dire « Ah mais oui, mais c'était mon domicile occasionnel ». Même si le truc est vide depuis 20 ans. Et ce qui n'existe pas. Parce qu'il n'y a pas de définition du domicile occasionnel pour l'instant. Et ce truc, c'est que ça a été voté. Je ne sais pas si tu vois ce que c'est, une commission parlementaire majoritaire. Mmh. La loi a été réécrite. Elle a fait plein d'allers-retours entre le Parlement et l'Assemblée nationale. Et à la fin, ils ont dit « Ok, bon, on arrête les allers-retours. On va juste se réunir avec 6 députés et 6 membres du Parlement. Et on va juste tout décider à nous 12. Et c'est tout. » Et ce qui est complètement hallucinant, parce qu'on parle de la vie de centaines de personnes qui vivent comme ça, en fait. Enfin, dizaines de milliers de personnes qui vivent.
0: Et puis surtout, ça met en exergue une sorte de contradiction dans la loi, vu qu'il y a aujourd'hui dans la loi française le droit au logement opposable, donc dans la loi d'Allot, qui n'est jamais appliqué. Parce que justement, y a les décrets d'application manquent, et d'un autre côté, la loi garantit le droit de propriété, mais du coup, ce droit qui est souvent vu comme un droit absolu, il a récemment été décrit par un juge comme en fait un droit qui n'était pas absolu, c'est-à-dire que si tu n'uses pas de ta propriété, eh ben on ne peut pas forcément reprocher à quelqu'un qui va utiliser ton bâtiment de le faire. Et donc, ça pose, à mon sens, une sorte de question philosophique, quoi.
1: Ils sont en train de définir ça, justement. Ils sont en train de définir qu'est-ce que c'est l'usage de ta propriété. C'est ça qu'ils sont en train de discuter à mort en ce moment. Et justement, on pensait tous que ça allait plutôt être à notre avantage, Et en fait, ils ont introduit ce nouveau truc de domicile occasionnel qui, en fait, annule tout, quoi. Parce que ça veut dire que c'est l'inverse de ce qu'on pensait. La jurisprudence dont tu parlais, justement, du juge qui a dit que, finalement, si tu n'utilises pas ta propriété, il y a une espèce de droit de réquisition qui est compréhensible. Mais en fait, ça n'existe plus, quoi. Enfin, on est en train de se le faire... couper.
0: On va y revenir dans la troisième partie de l'émission et en attendant, on va écouter le groupe NTM. C'est arrivé près de chez toi.

0: De retour sur Cause Commune avec Alexandre Ruguin pour cette dernière partie d'Ainsi va la ville. Donc on parlait avant la pause de l'équilibre à trouver entre le droit de propriété et le droit au logement finalement. Et on a l'impression parfois que peut-être que les suivant qui est le squatteur, le droit au logement prime ou non sur le droit de propriété. je m'explique, tu le soulignais en début d'émission, il y a beaucoup de lieux squattés qui sont en fait des lieux occupés par des personnes pauvres, de manière anonyme, discrète, dans des quartiers périphériques, qui sont parfois aussi soumis à des logiques de marchands de sommeil, qui sont des lieux d'une immense précarité et qui parfois n'aident pas vraiment les gens qui les occupent. Et de l'autre côté d'une chaîne qui en fait est un continuum et avec beaucoup de situations intermédiaires que tu décrivais dans l'émission, des squats dits d'artistes, parfois exubérants, médiatiques, centraux, tels le 59 Rivoli, qui affichent jusqu'à la façade le caractère original de l'utilisation de l'immeuble. Et donc ça donne un peu l'impression que tous les squatteurs ne sont pas logés à la même enseigne. Et que notamment du point de vue des pouvoirs publics, il existerait des bons squatteurs et des mauvais squatteurs. Qu'est-ce que tu en penses?
1: C'est évident. C'est un autre débat, mais on vit dans un pays qui est profondément un peu raciste, qui a peur de l'étranger. Évidemment, j'arrive plus facilement à ouvrir des squats parce que je m'appelle Alexandre Guin et que je suis blanc. C'est sûr que si j'étais un sans-papes et que j'étais black, je me ferais virer beaucoup plus facilement par la police. Mais ça, c'est une évidence et on le voit énormément. Et c'est pour ça que d'ailleurs, on se sent un peu obligé, nous, en tant que blancs qui ouvrons des squats à Paris, d'aller justement aider ces communautés comme les Roms qui se font chasser comme des malpropres beaucoup trop vite parce qu'ils sont pas blancs, qu'ils sont pas artistes. Donc ça nous arrive de nous servir un peu de notre espèce d'ascendant artistique. On est français, on est blanc, les mairies nous aiment bien, les propriétaires ont pas peur de nous pour héberger des gens qui, des communautés qui font un peu plus entre guillemets flipper les proprios parce que c'est des gens qui parlent pas français et qui sont étrangers et qui n'ont pas la même couleur de peau que nous, quoi. Et c'est pour ça que c'est important de développer cette solidarité entre justement les collectifs d'artistes et les collectifs de sans-logis, quoi, pour aider les étrangers entre guillemets qui font peur aux petits voisins à ouvrir des squats quand même en Île-de-France, quoi.
0: Et du coup, donc il arrive que des membres de collectifs de squats fassent un peu le tampon entre des squatteurs par nécessité et des propriétaires pour finalement obtenir l'accord du propriétaire, pour obtenir cette fameuse convention d'occupation qui leur permettra de rester dans les lieux quelques temps sans avoir peur de se réveiller chaque matin sans savoir si on va être expulsé ou pas. Est-ce que ça, c'est une ligne de démarcation au sein des personnes qui font de l'occupation? C'est-à-dire, est-ce que squatter avec l'accord d'un propriétaire, ça reste du squat finalement, alors, vu que squatter c'est être sans droit ni titre et est-ce qu'il n'y a pas une sorte d'opposition entre être sans droit ni titre et d'autre part squatter pour faire valoir son droit à la ville et donc revendiquer une légalité puisque c'est un droit.
1: La grande différence dont on parle beaucoup dans le milieu des squats, c'est ces tiers-lieux, comme on dit, qui sont occupés suite à des appels à projets de la ville de Paris, notamment par des plateformes telles que Plateau Urbain et tout, il y a des gens qui vont avoir tendance à poser le mot squat sur ces occupations-là, qui sont en fait issues d'un appel à projet. Donc là, on peut pas vraiment parler de squat, même si c'est des bâtiments qui étaient désaffectés, ça a été donné. Donc il y a des gens qui diront que non, ça, c'est pas des squats. En revanche, quand tu squattes un bâtiment et que tu finis par négocier une convention d'occupation avec le propriétaire, on peut... Je pense encore appeler ça du squat, même si finalement c'est qu'un mot et qu'on s'en fout un peu. Je pense que ce qui définit un squat juridiquement, c'est être occupant sans droit ni titre. Après, c'est vrai que c'est un mot qui peut aussi servir pour définir des communautés qui vivent de manière alternative. Et le mot squat, parfois, est utilisé un peu à tort et à travers. Ça a fait beaucoup de débats par le passé parce que tu avais les vrais squatteurs et les faux squatteurs. Moi, je pense qu'il faut savoir s'en foutre un peu et que l'important, c'est de loger les gens qui sont dans la rue et que peu importe le mot qu'on appose à cette pratique. pratique-là, quoi.
0: Et en ça, du coup, bon, on pourrait aussi parler, mais je pense que ce sera un autre débat de, justement, est-ce que les occupations temporaires que sont les squats sont différentes des occupations temporaires que sont souvent les tiers-lieux,
1: alors que... Ouais, ça, je pense en parler pendant des heures.
0: Justement, je pense que c'est en effet un débat en l'absence de loyer et parfois, de comment est-ce qu'on négocie avec un propriétaire. Et du coup, ces relations avec les propriétaires et les relations avec les élus, est-ce que tu disais que souvent les élus sont friands de squat d'artistes, etc., qui vont effectivement donner un atout à un quartier par rapport à un bâtiment qui est abandonné, qui est mauvais pour l'image, un squat d'artistes qui va égayer un peu les lieux en étant éventuellement également utile socialement et en organisant des choses gratuitement du coup pour la collectivité. Quels sont vos rapports avec les élus ou avec la mairie de Paris? Toi, tu les vois?
1: Alors, ils sont plutôt bons. En fait, c'est vrai que je parle spécifiquement de notre collectif. Hein. On a su prouver aux élus à la ville de Paris que nos occupations étaient plutôt saines, qu'on faisait pas des énormes teufs jusqu'à pas d'heure, qu'on faisait pas de l'argent sur le lieu. Du coup, à force, la mairie de Paris a tendance à nous soutenir parce qu'ils savent que ils savent que quand on occupe un bâtiment, il en sort quelque chose de plutôt bon. Effectivement, comme tu dis, on essaye donc bénévolement de faire vivre un peu le quartier, on organise des expositions. Après, de manière générale, c'est vrai que la ville de Paris va avoir tendance à plus, je pense, hein, je ne suis pas la ville de Paris, donc j'en sais rien, mais je pense que va avoir tendance à plus soutenir effectivement des collectifs d'artistes que des collectifs de sans-logis et que des occupations de gens qui sont là par nécessité et qui n'ont pas cette façade artistique un peu colorée, un peu cool et joyeuse que nous on peut amener sur nos occupations, c'est clair. C'est clair que le squat d'artiste est bien vu aujourd'hui, je pense, par la ville. C'est pas le cas de tous les squats.
0: Il y a un côté paillette. Et en plus, moi, on m'a raconté que dans les années 2000, il arrivait que des gens de la mairie de Paris tuyotent des squatteurs pour leur dire que tel immeuble était vide, qu'ils allaient ensuite l'occuper et que ça permettait à la mairie de Paris ensuite d'aller négocier avec le propriétaire, qui était ici une banque, ici une compagnie d'assurance, de dire « bon, votre immeuble, il est squatté, il vaut plus rien, donc moi, je vais vous le racheter et d'en faire ensuite des logements sociaux. »
1: C'est pas que
0: dans les années 2000. Est-ce que c'est une légende urbaine, ça, ou ça continue?
1: Ça, je ne m'exprime pas là-dessus, il y a eu une grande période où les agents immobiliers allaient démarcher des collectifs de squatteurs pour occuper des lieux parce que quand un lieu est squatté, il est moins cher, etc. Ça a existé effectivement. On a été souvent démarchés. Après, déontologiquement, nous, c'est quelque chose qu'on fait pas. On va pas faire de l'extorsion de biens immobiliers. Enfin, c'est vraiment pas notre truc, tu vois. Il y a quand même une éthique, hein, dans l'occupation de bâtiments.
0: Bien sûr. Et comment tu vois, toi, aujourd'hui, pour terminer l'émission, est-ce que les bouleversements actuels d'une ville confinée, bloquée, avec une crise immobilière qui s'annonce, ça change quelque chose du point de vue du squat? Est-ce que le squat a des beaux jours devant lui du fait de cette époque, de cette période si particulière?
1: C'est très dur à dire. Je vois qu'il y a beaucoup de solidarité qui sont mises en place à Paris récemment. Peut-être que les gens ont plus de temps parce qu'on bosse tous un peu moins, je pense, depuis le confinement. Il y a de plus en plus de solidarité. Moi, je suis bénévole dans plusieurs associations et je vois qu'on a beaucoup plus de bénévoles depuis le début du confinement, par exemple. Donc, je pense qu'il se passe un truc à ce niveau-là, au niveau de l'entraide et tout. Après, des bâtiments vides, il y en a beaucoup plus depuis le début du confinement. Du coup, il y a aussi beaucoup plus d'agences de sécurité qui tournent. C'est un peu dur à jauger. Il y a des squats qui se sont ouverts pendant le confinement, qui ont été virés dès la fin du premier confinement. Moi, je pense que le squat, malgré toutes les lois qui sont passées, qui sont supposées nous empêcher d'ouvrir des bâtiments, je pense qu'on trouvera toujours des solutions pour les ouvrir. Et je pense que ça a toujours été le cas. En 2007, il y avait une série de lois qui étaient passées, tout le monde disait qu'après ça allait être impossible d'ouvrir, mais pourtant on continue à le faire. Je pense que malgré toutes les mauvaises nouvelles qu'on a par rapport au squat, ça continuera. De toute façon, c'est tellement une nécessité aujourd'hui dans les grandes villes qu'on peut pas interrompre un mouvement comme ça. Le mouvement des squatteurs et l'intersquat, il va continuer à persister, on va continuer à ouvrir, on trouvera toujours le moyen d'ouvrir et je pense que ça va durer, quoi. On a des beaux jours devant nous.
0: Merci Alexandre. Donc c'était Alexandre Guin sur Cause Commune. Donc merci beaucoup d'avoir participé à l'émission.
1: Merci à toi.
0: Et à bientôt à tous les auditeurs pour un nouveau numéro de Ainsi va la ville.

0: Salut à tous et bienvenue. L'émission Séance Cycli, moi c'est Marianne et ça se passe sur Cause Commune, fréquence 93.1.
1: 2m10, 5 landaux, un bon morceau, mais ce soir c'est sûr qu'on aura de bons morceaux.
0: Une fois par mois, je vous raconterai un cycle entier sur un artiste ou un courant musical, divisé en 4 parties complémentaires qui forment un tout. Alors d'abord l'événement, un film, un documentaire, un livre, un album ou un concert. Ensuite l'avant, les influences, puis l'après, les résonances. Et enfin le presque inénarrable, le morceau qu'il faut chérir et retenir.
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0: Pour ce cycle, on va parler du Brian Johnstown Massacre et le programme c'est le suivant. En partie 1, leur concert au Trianon en 2016. En partie 2, l'une des influences du BJM, le Velvet Underground, au travers du morceau Venus in Furs, sorti en 1967. En partie 3, l'une de leurs résonances actuelles au travers du morceau Istanbul is Sleepy des Liminianas. Et en partie 4, le presque inénarrable, le morceau Anemone du Brian Johnstown Massacre.
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0: Du tambourin, de la guitare, de la déglingue, sans filtre et de l'expérimentation hypnotique pour ce cycle consacré au rock psychédélique, de la fin des années 60 à aujourd'hui. Tout de suite, la première partie, l'événement, au travers du concert au Trianon du Brian Johnstown Massacre en 2016.

Un été qui commence avec BJM est un été qui commence bien. En guise d'introduction, il faut préciser que ce concert, c'était il y a bientôt 6 ans. Le texte qui va suivre n'a souffert d'aucun changement depuis son écriture le 28 juin 2016. Et il est un témoignage imprégné de l'ambiance de la veille, post-pogo, post-peinte, post-découverte du groupe. On refait pas l'histoire, c'est toujours mieux quand c'est spontané avec des souvenirs frais, déformation minimale et honnêteté maximale. Alors de l'indulgence. Avant de le livrer tel quel, il faut juste savoir que The Brian Johnston Massacre est un groupe de rock psychédélique américain, actif depuis 1990 et ayant pour leader Anton Newcomb. Le nom du groupe, c'est ce qu'on appelle un mot valise, associant le guitariste des Stones, Brian Jones, avec le suicide collectif de Johnstown en 1978, c'est la grosse fête. Le groupe est mythique parce qu'indépendant et affilié à une image sulfureuse et très agitée, entre héroïne, baston et engueulade entre ses membres. Une troupe de mecs ayant un peu l'air pété de la coquille, capable d'autant de génie que de foirage sur bande ou sur scène. Voici donc le témoignage du concert du 27 juin 2016 à Paris au Trianon, objectivement la plus belle des salles parisiennes. Certainement pas le meilleur concert du groupe d'après ce qu'on peut imaginer et surtout d'après ce qu'on a pu entendre de la bouche de nos potes qui n'en sont pas à leur premier.

Un concert néanmoins à la hauteur de ce que nos oreilles alors novices en Brian Johnstown Massacre pouvaient espérer de mieux. Les mecs de BJM se sont calmés, en tout cas le leader Anton Newcomb, et certainement heureusement pour lui parce qu'il avait l'air d'être un sacré spectacle. La drogue, la drogue, la drogue. Il est le seul étant là depuis le tout début du groupe en 90, ultra prolifique mais certainement ultra dur à vivre. Alors BJM, c'est des Américains, du tambourin, du solo, de la voix usée et envoûtante, et surtout, surtout, un flegme sans faille. Les mecs s'en battent les couilles. Oui, ça aussi c'était écrit. Parce qu'ils savent que notre réponse au fait de les voir sur scène sera crier, taper, onduler, et eux nous regarderont comme si c'était normal et facile. Facile de bouger, de chanter, de balancer son tambourin dont la trajectoire n'est probablement pas très anticipée, puis facile de s'allumer une bonne grosse clope sur scène. Le Trianon est à eux, donc nous aussi. Et novice, ça veut dire anémone. Et anémone, c'est le seul morceau qu'on connaît quand on va voir le concert, mais tellement bien qu'on ne doute de rien. Alors quand on apprend qu'ils ne la jouent pas à tous leurs concerts, on bade. Franchement, on a prié. Et quand dès les premières notes, le pote nous regarde et nous dit « c'est celle-là », bah là c'est la Noël. Là c'est parti, plus personne ne parle, mais tout le monde crie, et on gigote comme les groupies lancinantes et un poil pouf du premier balcon à droite. Le concert est ensuite une survie au pogo et au slam sur solo de guitare, qu'on sent tous arriver mais qui font kiffer comme jamais.

mec pue la déglingue, mais semble être habité d'une déglingue d'avant qu'on a vu dans les docus et films sur Woodstock par exemple, ou sur le New York des années 70 et 80. Il transporte vers ces différentes époques que chacun aurait un peu voulu vivre, prémisse, insouciance, découverte, liberté et artifice. Quand ça se termine, on n'attend même pas le rappel parce qu'on sait très bien qu'il n'y en aura pas. Lumière directe, puis bon, on reste un peu sur sa fin, quoi. Et du coup, sans surprise, bière pas loin. On retrouve les potes qui ont sué comme des bœufs au soleil dans les pogos et on se laisse raconter les histoires des concerts d'avant qui font réaliser que les mecs de ce groupe étaient réellement des gros fonce-dés des glingos, surtout Anton Newcombe. Cette histoire, à l'époque, elle avait été ponctuée par la phrase suivante « Un été qui commence avec BJM est un été qui commence bien. » Pas mieux, vivement le solstice.

passe maintenant à la deuxième partie et donc à l'une des influences du Brian Jonestown Massacre au travers du morceau Venus in Furs sorti en 67 par les géniaux Velvet Underground.

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1: 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La chanson a pour thème le sadomasochisme, le bondage et la soumission. Ok, rien d'étonnant à ce que Venus in Furs ait servi de morceau pour soutenir élégamment le formidable film Saint-Laurent de Bonello, la vie d'Yves sans paillettes ou six paillettes des paillettes parfum drogue, le dépeignant accompagné de ses démons dans une atmosphère pleine d'excès, fin 60 et 70. Andy Warhol sera l'un de ses amis. Il le fera tourner dans un film et réalisera une série de portraits du couturier et de son bulldog Mujik, aussi mythique aujourd'hui que celle de Marilyn Monroe. C'est toute cette atmosphère d'explosion artistique qu'on ressent lorsqu'on plonge dans le Velvet Underground. Oui, c'est un vrai plongeon parce qu'on a l'impression d'être sous l'eau, coupé de la réalité, immergé et parfois submergé. C'est souvent lent, contemplatif, expérimental et très fort, fort dans le sens d'intense. Entrer dans un univers pour vivre une expérience. 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Et tout est une expérience, à la fois pour celui qui écoute et pour celui qui joue. Compliqué de trouver deux versions un peu similaires d'un même morceau du Velvet, parce que Lou Reed et sa clique ne jouaient jamais comme sur l'album. On peut parler de performance à chaque nouvelle apparition, et Andy Warhol n'y est bien entendu pas pour rien. Ce n'est pas qu'un groupe, ce n'est pas que de la musique, c'est de l'art, avec un grand A. Le Velvet, c'était un coup de génie, et avoir imposé Nico, c'était au-delà du génie. Une association sans pareil au service de l'art sous toutes ses formes. Musique, esthétique, mythique, cinématographique.

Venus in First dépeint à merveille cette posture et cet esprit de l'expérimentation perpétuelle. La musique ne ressemble à rien d'autre, on est noyé dans un melting pot, instrumental et parfait dans son imperfection. Les textes sont écrits de manière poétique, ils sont déclamés et traitent de sujets oscillant entre drogue dure, pratiques sexuelles, sadomasochistes et homosexualité. Ils sont un reflet de la Factory, l'atelier d'artistes d'Andy Warhol dans lequel le Velvet passe pas mal de temps. Un réel vivier fait de fabuleuses fulgurances sous acide, de l'art sous toutes ses formes mais loin d'être lisse. Le morceau dont nous allons parler est bien entendu extrait de l'album des Tubes, l'album à la banane, aussi mythique que la banane sous zip de peut-être mais a priori non Mick Jagger sur Sticky Fingers.

Les deux pochettes ont d'ailleurs été imaginées par, roulement de tambour, Andy Warhol, définitivement de tous les bons coups. Un propulseur né, un influenceur 1.0, le premier des influenceurs, si on y pense bien d'ailleurs, qui ne se serait probablement pas abaissé à aller commander un KFC à SSD contre rémunération comme Keane et Kanye. De la profondeur et de l'intelligence, noyée dans la dissonance, surprenante par le plaisir d'écoute qu'elle donne. Ça pourrait n'être qu'une douleur, mais c'est aussi et surtout du plaisir. Démystification musicale et textuelle de pratiques sexuelles qu'ils défendent comme du plaisir dans la douleur, le masochisme quoi. Et la chanson Venus in Furs, elle est inspirée du roman du même nom de Leopold von Sacher Masoch. Vous l'aurez compris, c'est de masoche que vient le mot masochisme. D'ailleurs, le nom même du groupe The Velvet Underground est issu d'un livre du même nom parlant de perversion sexuelle. Mais la musique, au-delà du texte, constitue à elle seule une expérience auditive d'un tout nouveau genre dans sa construction. L'alto électrique, décrit le plus souvent comme cacophonique et rythmant tout le morceau, est interprété par John Cale. Il hérisse autant qu'il fascine, c'est à chaque fois une nouvelle petite agression, délicieuse mais grinçante.

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1: La guitare à une seule note de Lou Reed le soutient, permanente et entêtante. On dirait de la vielle à roue, ça bourdonne presque, un bourdonnement fumant. Parce que oui, lorsqu'on écoute Venus in Furs, on imagine des volutes de fumée et un concert en noir et blanc, avec les meilleures balances de lumière de la Terre sur un film argentique en 100 hasard. Un témoignage sans filtre de la période la plus vibrante du Velvet et de la Factory. Le tambourin typique du groupe est joué par Nicolas Muse, gravure de mode, est le repère, celui sur lequel tout s'assied. Immuable, un véritable métronome. Il permet toutes les divagations instrumentales, notamment l'alto lorsque la tonalité change et que Lou Reed se met davantage à chanter qu'à parler. 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La voix de Lou Reed comme une évidence dès le départ. Bizarrement, elle rassure, elle endort, elle tempère la musique, mais finalement, elle épuise. Le morceau dans son entièreté est un périple musical vécu tout autant comme le plus agréable que le plus laborieux des voyages, malgré sa lenteur et son côté lancinant. Parce que ça parle de sexe et que ça parle de pratiques sexuelles qui induisent du mal dans le bien, de la douleur finalement agréable. Et là est le génie de Lou Reed et du Velvet, l'immersion de celui qui écoute dans un univers qu'il ne connaît pourtant pas forcément. Venus in Furs, dans sa thématique sadomaso, est à l'image de l'addiction aux drogues dures dans Heroine. Description de ce qu'ils vivent et expérimentent à leur assistance, une déglingue assumée, déclamée en toute liberté.

moins de Kim, plus de Cool. Impossible de ne pas choisir les Liminiana, c'est donc encore plus impossible de ne pas choisir leur morceau Istanbul is Sleepy, alors que ce cycle a pour point de départ le Brian Johnstown Massacre. Oui, mais pourquoi? Très simple, trois raisons. Alors la première, c'est parce que le featuring, c'est Anton Newcomb, le chanteur et le leader du BJM. La deuxième, c'est qu'il y a du tambourin. Et la troisième, il y a l'univers. Comme les jurys de télé-réalité M6 disaient aux futures vedettes en ton quart de notre adolescence, nourrissant chaque jour un peu plus le mauvais goût des années 2000. L'écriture tardive de ce texte est un rempart à la paraphrase et surtout la tergiversation, pas le time d'y mettre trop de forme, excuse présentée par avance. Nous développerons donc de manière concise et modérément organisée les trois points précédemment cités, après une introduction de l'histoire du groupe lui-même. Alors le groupe est constitué de Marie et Lionel Liminiana, les Liminianas donc, et il existe depuis 2009. On en entend parler depuis moins de temps que ça en France, notamment parce qu'ils ne seront diffusés que par des labels américains au départ. Ils feront d'ailleurs partie de la bande originale d'un épisode de Gossip Girl. Voilà, on a découvert ça après les mecs de Gossip Girl. Je vous laisse méditer là-dessus.

accéderont ensuite à une notoriété plus grande à partir de 2015 grâce à leur signature chez Because, et c'est depuis maintenant 5 ans nos Liminianas sûrs. Quadra Underground aux 1000 vies. On dirait des Vernon Subutex mais sans le côté glocky, vendre des disques, être musicien, avoir des groupes, tourner. Tout ça semble s'être fait sans la moindre avidité et on a plaisir à parler d'un succès mérité pour un groupe qui apparaît comme ultra déter, de déterminé. Pas de concession, ils font ce qu'ils aiment sans vouloir rentrer dans un moule. Ça ressemble à plein de trucs, oui, ça ressemble beaucoup aux Velvet et aux Stooges, oui oui, mais franchement qu'est-ce qu'on s'en fout, parce que qu'est-ce que c'est cool. Et ce qui est encore plus cool, c'est qu'ils sont d'une génération qui en France nous a habitués à sortir des trucs que jamais on ne qualifierait de cool, no offense Benabar, mais c'est comme ça. Eux ils sont dans le rock, le garage, le psyché, c'est un peu crade parfois mais c'est fin, et ça n'a surtout pas la prétention de la perfection.

On sent que c'est important pour eux de ne pas exister que sur des pistes. Il faut aussi exister sur scène par la musique, et la scène, c'est de l'instantané et de la liberté. Il faut que ça soit l'occasion de sortir autre chose, de quelque chose qui existe déjà mais qui pourrait exister différemment encore. Compliqué cette phrase. C'est pour cela que lorsqu'ils se produisent, ils font chanter les autres. Et là, mais quel bol putain, ils ont un jour de 2016 apparemment rencontré Anton Newcomb, l'ex des Glingos et toujours membre du BJM, et après que ce dernier leur ait produit un album en 2018, ils ont tous les trois décidé avec Emmanuel Seigné de constituer un nouveau groupe, l'Épée. Pour couronner le tout, c'est Bertrand Belin qui leur écrit les textes.

0: Le morceau Istanbul is Sleepy n'est pas issu de cette alliance, mais d'un EP du nom du titre sorti en 2017, sur lequel Anton Newcombe et Emmanuel Seigné prêtaient déjà leur voix. Quand on écoute ce morceau, Anton n'est plus Anton, Anton est Iggy, et un peu Ian Curtis aussi. Que ça résonne, que ça réverbe, que ça entraîne, que ça déchire, que ça enfume, que ça hypnotise, limite que ça drogue à l'écoute quoi. La voix, plus la guitare, plus le tambourin. On n'est clairement pas à Perpignan, on a l'impression d'être dans la série Vinyle, ou en pleine teuf dans la factory, avec Nico qui tape le temps, avec Lou qui gratte les cordes.
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0: Les premières pulsations des cymbales sont comme les secondes pendant lesquelles on marche sur un plongeoir. On sait que dans 2 secondes, c'est plongeon, impression éphémère de s'envoler et atterrissage immersif dans l'eau. Des moments introspectifs, fusionnels, attendus et connus, mais toujours uniques. Métaphore du genre de morceau de Istanbul is Sleepy qui fait passer dans son propre univers parallèle en ayant l'impression d'être invincible. Le peak time dans une soirée, les bras levés et les yeux fermés. Le plus beau et contemplatif moment tourné au ralenti dans un film qu'on aimerait de Jim Jarmusch. L'esthétique des Liminianas laisse place à l'imagination, parce que c'est la musique qui est importante. C'est une ambiance, un goût d'avant, un retour à l'essence du rock underground des années 70, c'est un ressenti. On s'en fout de savoir quelle tête ils ont, mais vraiment on s'en fout, mais royal. Parce que c'est juste factuellement bien, et qu'on commence à capter qu'Instagram et les filtres c'est quand même pas la panacée, et qu'il s'agirait de grandir. Proposer plus de fond et moins de forme, offrir moins de Kim et plus de cool.

Anémone, 18 juin 96. Wannabe, 8 juillet 96. Grandir. Pas vieillir, non, juste grandir. Écouter, adorer, oublier, se rappeler, constater, juger, se juger. Comprendre, trier, se déculpabiliser, se féliciter et kiffer. Le plaisir coupable n'existe pas lorsqu'on parle de musique. Nous avions Masso Menos 10 ans à la sortie de Wannabe, le soleil de notre préadolescence. Aujourd'hui, ce soleil ne réapparaît et ne nous réchauffe avec nostalgie qu'avec 3 bons grammes d'alcool dans le sang. Nous avions également Masso Menos 10 ans à la sortie d'Anémone, néant total à l'époque. Aujourd'hui, c'est le disque lunaire, la lune donc, qui cache entièrement la surface du soleil et du soleil précédemment cité, donc les Spice Girls. Éclipse totale, suffisamment rare pour la raconter. Cette éclipse musicale ayant donc pour titre Anémone est extraite de l'album Their Satanic Majesty Second Request, sorti en 1996, second des 3 opus sortis cette même année par le Brian Johnstown Massacre. Les mecs étaient autrefois autoproclamés groupe le plus prolifique de l'Amérique du Nord, peut-être un poil exagéré, mais ne leur ôtons néanmoins pas leur besogne, leur productivité et leur talent, sans pour autant mettre le voile sur leur arrogance. Classique, on pourrait dire, Oasis, les Stones, mais j'y aime, les bandes de mecs de tous les excès qui ne se sentent plus pissés. Alors déjà, 2 références aux Stones avec les BJM, à la fois le nom du groupe, puis le titre de l'album, qui renvoie à Their Satanic Majesty Request, qui était sorti en 67 par les merveilleux Rolling Stones, donc. Des idoles des BJM, visiblement.

Anemones est un véritable voyage, le tube de l'album, le grand bleu en musique, sans Jean-Marc Barr, et heureusement. Même si nous aussi on aimerait rester dans ce bain des anges sans avoir à en remonter et vivre éternellement dedans. Sans le tragique pour pouvoir être heureux à son écoute encore et toujours. Anemones, c'est une véritable omniprésence, musicale au premier abord, musicale et textuelle ensuite. Un martèlement. Le tambourin et la batterie comme ingrédients constituants, la guitare et la voix comme nappage et les paroles comme liant. Un space cake d'après-rupture, ça accapare, ça enveloppe et ça fait partir ailleurs. Anemones est probablement le prénom d'une femme qui, d'après ce qu'on peut décrypter, a tout l'air de s'être cassée parce que le mec avait l'air d'être un peu trop. Tu m'étonnes si c'est Anton. Le chanteur balance toute son obsession, l'omniprésence de cette femme, incompatible néanmoins avec lui-même. Elle n'aurait pas dû le laisser, « You should be picking me up, instead you're dragging me down », parce que le mec a l'air de tant en souffrir et de tant souffrir d'être si intense. Anemones, c'est tout l'après-rupture condensé en un peu plus de 5 minutes. 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C'est assez simpliste, mais pas suffisamment pour se dire trop simple, parce que c'est comme ça que ça

Glad That You're Not Around. Entêtant et incessant et incalculable pour terminer le morceau, se convaincre que c'est fini pour le mieux, puis en être sûr. Ôter la tristesse ou plutôt la transformer. Un presque tour de magie qui transformerait la tristesse en nostalgie, métaphore des amours qui même s'ils se terminent jamais ne meurent. À taper, BJM Anemone Cardinal Sessions, tambourin et batterie métronomique, sans frasque, sans artifice, avec concentration et avec précision.

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1: Merci infiniment de votre écoute, c'était En Cycliste, c'était Marianne. Et tout à l'heure, on démarre un nouveau cycle, consacré cette fois-ci à Lizzie Mercier des Clous.
0: 5 landos, un bon morceau, mais ce soir c'est sûr qu'on aura de bons morceaux. Dans les poches, plein de bifton.
1: Ça se passera toujours sur Cause Commune et donc toujours sur 93.1.

désobéissance civile.

0: C'est une résistance contre un système qui crée le terreau favorable à la haine de l'autre, au racisme et au mépris.
1: Le refus de coopérer, de collaborer avec l'autorité.
0: Même si on marche séparément, on doit frapper ensemble.
2: Il y a quelque chose, une injustice quelque part, on descend tous. Il y a un problème quelque part, on descend tous.
1: La place est de la désobéissance civile, c'est pas de la violence.
3: On a une place énorme, une responsabilité énorme dans ce qui s'est joué et ce qui se joue et ce qui va se jouer dans l'avenir.
4: Et c'était une petite introduction en solidarité avec notre camarade Richie Thibault qui, hier, à l'occasion de ce rassemblement anti-raciste qui se concentrait principalement sur le crime raciste du week-end, on va en reparler évidemment, il s'agit... de l'assassinat d'Abou Bakar dans la mosquée, dans une des mosquées, j'imagine qu'il y en a plusieurs, de Grande Sainte, un rassemblement à République hier. Richie Thibault qui, avec sa verve habituelle, a appelé toutes et toutes à la constitution de groupes de résistance d'autodéfense populaire et ça n'a pas manqué, un Retailleau évidemment l'a signalé pour appel à la rébellion. Donc c'est une prochaine procédure qui va attendre notre camarade Richie Thibault dans les semaines qui vont venir. Donc voilà pourquoi ce petit clin d'œil à la désobéissance civile. C'était donc, je le rappelle, Kenny Arcana. Bienvenue à toutes et toutes si vous nous rejoignez sur nos différents réseaux sociaux, notamment Twitch, YouTube ou encore, d'ailleurs je sais pas si on parle de réseaux sociaux concernant Twitch, non sans doute pas, encore que c'est une manière de faire du réseau social quand même, mais de manière plus évidente sur Twitter, ou plutôt X, anciennement Twitter. Si vous nous écoutez de manière traditionnelle avec votre poste de radio dans votre cuisine, comme est positionné le mien. Bienvenue aussi, vous nous écoutez sur 93.1 et si vous êtes un peu plus à la page, vous avez un poste DAB et c'est donc pas du tout une fréquence que vous recherchez mais juste le nom de la radio. On vous dit à toutes et toutes bienvenue. Une réaction par rapport à cette nouvelle procédure qui va toucher notre camarade Thibault, Patrick ?
5: Alors moi, ce que je trouve intéressant, c'est la mise en lien d'Arcana avec Richie.
4: Ouais.
5: Parce que Arcana, en fait, explique magistralement comment le système, les structures, mondialisation, multinationale, loi des riches, etc., nous oppriment et nous détruisent. Et comment finalement tout ça produit la deuxième partie. Voilà. De la chanson.
4: T'as un petit problème d'internet chez toi, j'ai l'impression.
5: Désobéissance. On remet bien les choses. Ah, t'as du mal à me retrouver.
4: Ouais, ça coupe un petit peu, ouais, effectivement. Mais vas-y.
5: Et donc, du coup, le rapport entre les causes et les conséquences est très, très clair. Et là, en fait, on se rend compte que les dominants ne se contentent pas, en fait, d'être dans des structures. Ce sont des chiens enragés qui oppriment, qui écoutent. Et c'est les mêmes chiens enragés dont je parlerai dans quelques instants à propos du procès de l'anthropologue François Burga, puisque les avocats n'étaient rien d'autre que des chiens enragés. Et donc, nous empêchent de parler, nous empêchent de penser, nous empêchent de dire et de réfléchir, alors qu'ils prétendent être les représentants de la démocratie. Et bien là, c'est pareil avec Retailleau. Il nous empêche de dire, franchement, c'est quoi cette expression, c'est quoi ce mot autodéfense populaire par rapport aux milliers de morts que le capitalisme produit dans le bâtiment ou ailleurs en ne protégeant pas les travailleurs. Là, ce sont bien des corps qui sont déchiquetés, des corps qui tombent des échafaudages, des corps qui sont contaminés par les produits chimiques, ou en Palestine, des corps qui sont tués par des balles. Et on nous fait chier pour des mots, pour des petits mots, qui sont des mots en plus très justes, hein, autodéfense populaire.
4: Oui, et puis il faut prendre le discours dans son ensemble. Et évidemment, comme d'habitude, c'était chez Richie, c'était très structuré, très malin aussi, parce qu'évidemment, il sait très bien qu'il est écouté, ses avocats le savent aussi. Et s'il a dit ces mots, c'est qu'ils ne sont évidemment pas associées à quoi que ce soit qui peut faire l'objet sérieusement d'une procédure. En revanche, pour démontrer l'agitation du palefrenier du Puy du Fou, devenu ministre de l'Intérieur d'extrême droite, du gouvernement d'extrême centre, c'est comme ça qu'on dit maintenant, d'Emmanuel Macron, bah c'était parfaitement réussi.
5: Ouais. Alors, on a effectivement quelque chose d'absolument dingue sur cette affaire. Et donc, du coup, il faut absolument qu'on la commente tous les deux, parce que c'est la position du journaliste Duhamel à l'égard de Retailleau, qui fait un travail ordinaire de journaliste. Mais c'est la même chose que quand Macron va en Égypte pour, entre guillemets, on ne sait pas trop quoi, puisque finalement, il n'y a aucune conséquence à sa visite au bord du génocide et de ce camp de la mort qui est Gaza, voilà, ces postures sont identiques et on a avec Duhamel derrière la forme qu'on va écouter et qui peut nous plaire un fond qu'il faut interroger.
6: Si l'équivalent Bruno Retailleau s'était produit dans une église ou dans une synagogue, est-ce que vous auriez attendu 2 jours avant de vous y rendre? On a vu le drame qui s'est passé à Nantes avec cette lycéenne qui a été poignardée mortellement. Vous vous êtes rendu avec Elisabeth Borne immédiatement sur place. Vous avez bousculé tout votre agenda. Là, on a un fidèle musulman qui se fait tuer en train de faire la prière. Certes, vous réagissez sur les réseaux sociaux, mais non seulement vous n'y allez pas, et en plus, vous maintenez 2 réunions publiques dans le cadre d'une élection interne. Comprenez que ceux qui nous regardent ce soir se disent, là encore, il y a une forme de deux poids, deux mesures dans la façon dont un ministre de l'Intérieur, ministre des cultes, bouscule son agenda pour témoigner de sa solidarité vis-à-vis de celui qui est mort. Vous ne vous êtes pas rendu tout de suite à la mosquée de la Grand Combe, vous avez réagi pour être très précis sur les réseaux sociaux sur X à 14h48, mais pas de déplacement dans la journée. Vous étiez notamment dans l'Ain puis en Savoie pour des réunions publiques pour la présidence des Républicains. Alors certes, vous y êtes allé tout à l'heure, mais c'est 2 jours trop tard, non, Bruno Retailleau?
7: C'est toujours trop tard, il est mort, c'est toujours trop tard. Et je n'ai pas voulu me précipiter dans la mesure où j'attendais des éléments d'enquête.
6: Attendez, Bruno Retailleau, on a vu le drame qui s'est passé à Nantes avec cette lycéenne qui a été poignardée mortellement.
7: Non, la grande différence, c'est que nous avions arrêté l'auteur et nous savions à peu près de quoi il s'agissait.
6: Pardonnez-moi, Bruno Retailleau, mais il y a une vidéo sur Snapchat du meurtrier présumé, il y a les caméras de vidéosurveillance au sein même de la mosquée. Est-ce qu'on peut vraiment croire au fait que vous n'y êtes pas allé simplement parce que vous n'aviez pas suffisamment d'éléments? C'est vraiment ça? Vous n'aviez pas d'éléments suffisants pour vous rendre compte le vendredi de la violence et de l'émoi que ça allait susciter?
7: Je ne me déplace pas à chaque fois. Je ne savais pas qui avait pu le tuer. Je préfère garder un peu de distance, en savoir plus en matière d'enquête pour pouvoir m'y rendre.
6: Si l'équivalent Bruno Retailleau s'était produit dans une église ou dans une synagogue, est-ce que vous auriez attendu 2 jours avant de vous y rendre?
7: J'aurais souhaité en savoir plus, bien sûr. J'aurais souhaité en savoir plus. J'aurais vraiment, je pense pas que j'y sois allé, je n'aurais pas fait 2 traitements différents, 2 poids, 2 mesures. J'en suis absolument certain.
4: Alors je ne sais pas si le siège qu'occupait Retailleau à ce moment-là a pu être réutilisé par les équipes de BFM.
5: Hein?
4: Non, t'as pas compris ma blague, c'est pas grave. Donc...
5: Encore une fois.
4: Ouais, il s'est un peu pissé dessus, quoi. Enfin, tu vois. Mais pas Duhamel, hein. Retailleau. Ah, si, Duhamel, je pense que là, il a eu l'impression de faire son taf. C'est ce qui est pas faux, hein, en réalité. Alors juste pour revenir un petit peu en amont, il y a Retailleau qui se planque derrière. J'en savais pas plus, etc. En réalité. Ce qu'il faut considérer dans l'intégralité de cette affaire, c'est que les premières dépêches de l'AFP, qui ont évidemment été reprises par l'ensemble de la presse nationale, régionale et locale, avaient un cadrage très particulier. Le cadrage de base, et là je pense qu'ils n'avaient pas plus d'informations que Retailleau, mais qui se planque bien derrière ce cadrage, annonçait qu'en réalité... Aboubacar avait été tué par un autre fidèle. Et c'est comme ça que s'est construit en fait tout le récit médiatique duquel personne n'est sorti en réalité, à part la gauche, et je parle de la gauche, hein, pas de la sous-gauche, Personne n'est sorti de ce récit, même si il a été démenti très rapidement avec la vidéo, puisque le mec s'était filmé en disant je sais pas quoi, j'emmerde ton dieu de merde ou je ne sais quoi. Bref, donc voilà, et du coup Retailleau se planque un petit peu derrière ça. Alors Duhamel, effectivement, il se rachète une virginité journalistique, mais j'ai bien compris ton intention, Patrick, c'était de dire que si là il avait beau jeu de dénoncer le deux poids deux mesures de Retailleau quand il s'agit d'une petite blanche tuée par un arabe, et quand il s'agit d'un arabe tué par quelqu'un qui manifestement est ému par des orientations d'extrême droite, évidemment l'intéressait moins. Le deux poids deux mesures, Duhamel, il sait très bien le maîtriser aussi quand il s'agit du propos actuel autour du génocide à Gaza, par exemple.
5: Oui, mais ce qui est intéressant sur la position de Duhamel, derrière, on a l'impression, en fait, on a l'impression qu'il est partie prenante d'une dénonciation.
4: Oui, oui, de l'islamophobie.
5: Voilà, on a l'impression.
4: Oui, oui.
5: Mais en fait, les mots qui sont utilisés montrent qu'en fait, il garde sa position de journaliste facho. Pour une raison qui est toute simple, c'est qu'à aucun moment, la qualification qui est retenue est celle de terroriste, qui est réservée aux juifs.
4: Oui, oui, tout à fait.
5: Voilà. Et donc on a toujours, dès qu'un juif est tué, un rabbin et machin, on sort pogrom, on sort Shoah, on sort apologie de terrorisme. Et mais évidemment, c'est fait que pour les Arabes et que pour les islamistes et consorts. Donc quand c'est pour une fois un musulman, eh bien, comment utiliser le mot terrorisme? On est bien embêté. Donc du coup, c'est la raison pour laquelle dans cette doxa, eh bien, Duhamel n'emploiera jamais, pas plus que d'autres journalistes que j'ai écoutés je me suis tapé TF1, France 2, France Info, etc. À aucun moment, aucun journaliste n'utilise le terme de terrorisme d'extrême droite, comme en Italie, dans les années de plomb, dans les années 70, on parlait de terrorisme de gauche et terrorisme d'extrême droite. Eh bien là, il n'y a que du terrorisme du côté des islamistes. Ça, c'est la première chose. Et la deuxième, c'est que, en fait, il donne le change. C'est-à-dire que comme il sait qu'il est conspué par pratiquement tous les vrais journalistes du monde entier, pas des journalistes du monde, mais du monde entier, contre ces chiens de garde qu'il représente à BFM et à CNews, donc il essaye de se faire une virginité et une sorte d'aura, d'autant plus facile que ça ne concerne pas Israël. Voilà, si ça avait concerné, bien sûr, Israël... Voilà, un attentat d'Israël, un fanatique d'Israël, etc. Bien sûr, il n'aurait pas eu du tout, et c'est bien le cas, puisque à aucun moment, BFM ne parle des fanatiques d'extrême droite, des colons d'extrême droite, qui jour après jour massacrent des femmes, des enfants au-delà de Gaza, partout où il y a un Palestinien, à Jérusalem, en Cisjordanie, etc., et, ou même au Liban Sud, hein, où il y a plein de camps de réfugiés, et même en Syrie et même en Jordanie, là, on n'entend pas Duhamel. Voilà. Donc, il se dit, bon, ça ne concerne pas Israël, allez, on peut toujours leur concéder quelques miettes en leur laissant croire qu'on fait un journalisme objectif. Voilà, donc pour moi, ça, c'est les deux interprétations.
4: Non, mais c'est vrai, tu as raison, les termes ne sont jamais dits. En fait, il prend à défaut Retailleau, en sachant que de toute façon, l'autre botte en touche se planque, comme je le disais, derrière de toute façon le cadrage qui avait été établi. Et du coup, il profite du fait que ce cadrage a changé pour dire, bah, finalement, j'en savais pas plus, etc. Je réagis pas tout le temps, etc. etc. Mais en réalité, à aucun moment, il dépasse cette petite joute et va directement attaquer le fond du sujet, à savoir la banalisation dans les discours, et notamment celui de Retailleau, qui il y a peu quand même, moins de trois semaines, déclarait abat le voile, bah oui, dans certaines franges radicalisées de la population, notamment celle qui peut être tentée par un vote en faveur du Front National. On parle quand même quasiment de 11 millions de personnes, pour celles qui votent en tout cas, pour celles qui représentent le corps électoral. Évidemment que c'est quasiment un appel au meurtre, ou en tout cas un blanc-seing donné à des actions punitives qui vont toucher les musulmans. Et effectivement, ce sujet, voilà, à part c'est... il a eu son moment Salamé, un petit peu Benjamin Duhamel, là, à aucun moment le fond même de ce crime, de cet assassinat, n'a été engagé d'un point de vue journalistique par Benjamin Duhamel.
5: Oui, alors là, je dirais, pour faire un petit peu œuvre pédagogique pour les auditeurs, moi j'ai dit que c'est complètement aligné sur la structure qu'on essaye toujours sur Cause Commune de déconstruire. Donc sur le plan intérieur, c'est exactement ce que tu viens de dire, effectivement, sur le palefrenier qui soutenu par le capitalisme, qui préfère toujours, effectivement, comme tu le répètes souvent, l'extrême droite à la gauche, on a cette sorte de boulevard qui est laissé à Retailleau et à tous les fascistes pour effectivement aller vers leur bouc émissaire, qui donc aujourd'hui est représenté par l'arabe. On va être généreux, allez, par tous les Africains et le Moyen-Orient. Et donc effectivement, le fond du problème, c'est que c'est bien Retailleau qui quelque part a produit le tueur d'Abou Bakar. Et ça, il l'a pas posé comme question.
4: Mais non, jamais. Jamais. Donc voilà, donc il a son petit moment de gloire, tout le monde est content. Non, mais en fait, ça m'amuse toujours de voir la réaction sur les réseaux sociaux, notamment de personnes qui, a priori, peuvent partager ce que politiquement, moi, en tant qu'individu, je peux partager, et qui vont là comme ça délivrer des cartes de bonne conduite sans aucun recul critique, comme tu viens de le faire là. Patrick, concernant cette posture, c'est comme De Villepin qui subitement devient respectable, et pourquoi pas le nouveau champion du peuple de gauche pour 2027, ou Jean-Michel Apathy qui, parce qu'il se fait virer en raison de RTL, en raison de ses, enfin il s'en va lui de lui-même, nous dit-on, parce qu'il tient des positions par rapport à la colonisation qui viennent perturber les structures dominantes, ça devient quelqu'un de respectable. Donc c'est, alors que le mec est un ennemi de la gauche, évidemment quoi. Et du coup, je trouve ça toujours assez amusant. Et ils en jouent très bien. Duhamel, voilà, il a gagné du galon là, parmi cette pseudo-gauche là, censément réflexive sur les réseaux sociaux, et donc du coup dans la vie de tous les jours aussi. Mais en réalité, bah non, il n'a pas fait son taf du tout, parce qu'à aucun moment il a été question justement de cette emprise dans les discours et cette banalisation dans les discours de ce qui produit l'extrême droite aujourd'hui, et précisément nos ennemis, à savoir ces 11 millions potentiels d'électeurs de Marine Le Pen, peut-être si elle arrive à passer outre sa condamnation, mais encore pire, et c'est là qu'on se dit que l'enjeu, il est moins idéologique, ou en tout cas il n'est pas intelligent en termes de posture politique, mais qu'il est juste... comment on va dire, grégaire, quoi. On a un ennemi, on a un bouc émissaire, comme tu le dis, c'est l'arabe, on a un mec là qui manifestement est OK pour qu'on bute des arabes. Bah voilà, c'est l'otabruti de Bardella, qui d'ailleurs, en passant, à moins de 30 ans, va publier un livre très prochainement sur la France au travail, alors que lui-même est poursuivi pour emploi fictif et n'a jamais bossé de sa vie, quoi. Donc c'est vraiment des parenthèses qu'on pourrait même presque qualifier d'enchantées tellement elles sont risibles, mais qui dans le réel produit cette espèce de dystopie intégrale dans laquelle on se situe aujourd'hui.
5: Alors en plus, si jamais on rentre dans le cœur du contenu, une fois qu'on a vu qu'il n'y a pas de contextualisation intérieure sur les affaires internes françaises du côté du UML, pas plus que sur le plan extérieur pour nous dire comment ce fait divers s'inscrit dans les relations internationales, alors que dès qu'il y a un juif, la petite môme violée à Courbevoie ou autre, ou à Amsterdam, on fait des relations internationales. Et là, on ramène au pogrom, on ramène à la Shoah, on ramène au collectif, en fait, au politique et au collectif. On tire le fait divers vers le politique et le collectif. Là, bien sûr, il n'en est rien, ni sur le plan intérieur, ni sur le plan extérieur. Alors, ce qui est aussi intéressant, c'est de rentrer dans l'infiniment petit de ce que Duhamel veut traquer. Et quand on regarde attentivement les phrases, on est quand même sidéré par... Alors, on n'est pas sidéré si on fait une analyse en équation du niveau mental du palefrenier. Mais si on était accusé de racisme social, il faudrait tout de suite s'en extraire en disant que c'est quand même un ministre qu'on a en face de nous et non pas un ouvrier qui n'a pas pu avoir accès à des études. Et donc, quand bien même il n'aurait pas accès à des études, il aurait pu... grâce au syndicalisme et à l'autodidacte.
4: Mais la trahison est d'autant plus importante. Et c'est marrant, c'est un argument que j'avais il n'y a pas très longtemps à l'occasion d'un dîner avec des amis, où quand même, il faut noter que Wauquiez, qui est une des pires raclures là, de ce qui constitue le personnel politique aujourd'hui, le mec qui vient systématiquement te rappeler que l'assistana, que le machin, que le truc, alors que lui, c'est un assistant sur les deniers publics depuis des décennies, il est sorti quand même major de sa promo de l'ENA, quoi. Donc c'est pas non plus le dernier des débiles. Alors, après, on peut penser ce qu'on veut de l'ENA, il y a tout un débat autour de ça, mais le mec est sorti major de sa promo de l'ENA, pardon, et il a également un doctorat d'histoire ou je ne sais quoi. Enfin, tu vois, le mec est... Du coup, la trahison, elle est d'autant plus sévère en réalité que ces gens savent exactement ce qu'ils font au moment où ils le font, quoi.
5: Alors, peut-être pas pour Retailleau, je pense que...
4: Ah oui, il est peut-être plus convoqué, ouais, je sais pas.
5: Non, ouais, je pense que... Là, après, je pense que là, c'est là où je deviens vraiment pro-naturaliste et presque nazi en pensant qu'il y a vraiment un ADN... qui fait qu'il relève plus de l'asile psychiatrique Retailleau que...
4: Ouais, alors disons que pour Retailleau, c'est sa position de ministre. Effectivement, il devrait avoir pris de la hauteur, quoi. Ouais.
5: Attends, il dit c'est trop tard, il est mort. Mais qui peut dire une phrase pareille?
4: Non, mais c'est juste dingue.
5: C'est complètement dingue. Ou alors il dit je me déplace pas à chaque fois. Non mais franchement, je me déplace pas à chaque fois. Du genre, j'étais en train de prendre mon petit déjeuner là quand même, je me déplace pas à chaque fois, quoi. Mais le mec, on a l'impression que on est en train de parler d'un dîner républicain au fin fond de l'Ariège. Ouais. Oh non, je me déplace pas à chaque fois. Ouais. Là, il s'agit d'un mec mort par un fou furieux de facho. Et le mec, il dit je me déplace pas à chaque fois. Ouais. En fait, il a accumulé bourde sur bourde. Rien qu'au niveau du discours, je pense que Duhamel devait jubiler effectivement dans ce que tu appelles la joute verbale. Et c'est vrai que là, il se l'est fait, Retailleau. Il est complètement.
4: Oui, mais alors il se l'est fait, mais sur. Que... Ouais, non, mais là, il y avait plein de moments où il pouvait relancer, machin, mais même là, il était sur son script. En fait, il savait très bien quelle question il allait lui poser. Il est resté sur celle-ci. Mais effectivement, il aurait pu lui dire, mais attendez, vous pensez qu'en tant que ministre, c'est digne de m'avancer l'argument qu'il était déjà mort et que de toute façon, c'était trop tard. Enfin, tu vois, non, il est resté, voilà, il a répété comme Clébar qu'il est, toujours la même question. L'autre s'enferrait dans ses réponses de merde, mais c'est dans les réponses de merde qu'il aurait dû aller le chercher, en fait. Et il l'a même pas fait, en fait.
5: J'aime beaucoup ton expression de Clébar.
4: Ouais, bah ouais. Oui, non, mais là, il fait le clébard, c'est, enfin, je pense.
5: Mais le script, effectivement, on le voit quand même. C'est vrai qu'on le sent. Il est pas dans des relances fines en fonction de ce que
4: pas du tout.
5: Le ministre entre guillemets a dit. Le mec, il déroule juste les questions préparées à l'avance.
4: Mais voilà.
5: Et donc voilà. Donc du coup, les structures, il les manque. Et donc, c'est pas vers lui qu'on pourra les écouter. Par contre, on a un petit son de Street Press qui est peut-être date un petit peu, mais qui nous permet de montrer effectivement ce qu'est la fachosphère produite par la droite républicaine et qui effectivement lâche ses clébards aujourd'hui partout en France.
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4: Alors effectivement, cette carte, elle date un petit peu, mais elle est mise à jour régulièrement. Je crois qu'elle est toujours disponible, évidemment, sur le site de Street Press. En plus, ils ont été financés par le Fonds pour la presse libre, hein, qui a été initié par Mediapart, notamment, à hauteur de 100 000 euros, hein, pour ce travail autour des groupes d'extrême droite. Donc, allez en profiter. Du coup, ce qui est assez rigolo, c'est que très récemment, hein, le pseudo-média Frontière, était anciennement Livre Noir, a publié ou a tenté de publier plus ou moins la même chose, mais pour ce qui concernait l'extrême gauche. Tu vois,
5: oui,
4: les méchants
5: oui,
4: d'extrême gauche. Non, mais c'était d'un risible absolu où tu avais quand même Radio France à l'extrême gauche, quoi.
5: Oui, j'ai vu les noms qui étaient mis, c'était absolument incroyable.
4: Et du coup, j'ai été déçu, hein, parce que on est même sous les radars de Frontières, parce qu'on n'était pas dedans. donc si même on est sous les radars de Frontières, putain, mais lâchez-vous, venez dire ce que vous voulez sur l'antenne de Radio Cause Commune, c'est open, quoi. Voilà, parce qu'ils sont allés racler tous les fonds de tiroir de merde là et ils nous ont pas trouvé, donc voilà, ça veut dire que vraiment personne nous écoute, donc on est vraiment entre nous.
5: allons-y
4: donc vraiment on peut y aller, quoi.
5: Alors justement, le pont qu'il y a entre ce Retailleau et les structures dont Duhamel ne parlera jamais, c'est justement on en parle souvent, Arcana en a parlé, ce sont les violences des dominants, oui, qui sont fascistes par définition et qui produisent justement toute cette violence de base qui fait que en réaction à ces violences, ça se disperse de tous les côtés. On pourrait en parler pendant des heures et des heures. La violence du vol qui amène à la prison, les violences intrafamiliales par ricochet des souffrances du travail et de l'impossibilité d'avoir du temps dans sa famille, les violences prétendument dérivées par le sport et qui finissent par du hooliganisme, etc. ou bien les violences parfaitement normales de la contestation et de la rébellion qui peuvent s'exprimer pacifiquement et qui, compte tenu des provocations policières et des arrestations arbitraires et des LBD à outrance, eh bien, peuvent produire là des ripostes qui vont être taxées de délinquantes alors qu'elles sont juste des
4: de
5: réactions
4: légitimes. De l'autodéfense populaire.
5: Et c'est de l'autodéfense populaire. Mais le problème, c'est qu'effectivement, cette violence d'État qui est partout, qui est rhizomique, qui est officielle, eh bien, on en a des exemples tout le temps, hein, avec ce gouvernement de délinquants, de poursuivis, mais qui restent dehors grâce à la pourriture du système judiciaire qui fait qu'on leur met juste une petite montre électronique au pied. Et effectivement,

0: va travailler à l'usine ou dans un supermarché, gagne 1200 euros par mois si elle n'a pas un plein temps, et que son voisin qui est au chômage et qui touche des allocations familiales et des allocations d'enfants, gagne quelquefois 2 fois.
1: Sinon, Eric Ciotti, même si la personne n'habite pas le même palier que toi, gagner 1200 euros par rapport à ce que toi tu touches, c'est complètement indécent. Ben oui, parce qu'en tant que député, tu reçois une indemnité parlementaire de base de 7 637,39 euros bruts par mois, soit en net 5 953,34 euros. Et comme monsieur est questeur de l'Assemblée nationale, Eric Ciotti bénéficie d'un supplément de 5 300,36 euros bruts pour ses missions au sein du bureau. L'ami Eric cumule également des indemnités en tant que conseiller départemental des Alpes-Maritimes, bien que celle-ci soit plafonnée à 2 965,98 euros par mois pour un député. Les députés disposent également d'une allocation mensuelle de 5 950 euros pour couvrir les frais liés à leur mandat, ainsi qu'une enveloppe de 11 118 euros par mois pour rémunérer leurs collaborateurs. Et puis Eric, ce que tu oublies de dire, c'est que cette pauvre personne qui touche 1 200 euros par mois, elle n'a que 5 semaines de congé maximum. Alors que toi, en tant que député, tu bénéficies d'environ 3 mois de vacances par an. J'avoue, ça fait pas beaucoup d'argent au final pour toi. C'est pour ça que tu as essayé de faire des économies. Je te rappelle cette affaire. Les folles économies de la famille Ciotti au détriment de la sécurité sociale. Article de Mediapart de 2023. Depuis plus de 18 ans, la mère d'Eric Ciotti occupe une place dans un hôpital de la vallée de la Vésubie, pourtant réservé à des soins de courte durée. Conséquence, la prise en charge est entièrement assumée par la sécurité sociale avec au moins 500 000 euros d'économies à la clé pour la famille Ciotti. Je ne parlerai pas dans cette vidéo des autres affaires où on entend parler d'Eric Ciotti.
2: Non, n'en parlons pas, mais ça viendra, on l'espère.
3: Oui, ça viendra. Donc ces types-là sont insupportables. Insupportables. Le mec, il gagne au bas mot 10 000 euros par mois et le type ne veut même pas mettre sa mère ou sa grand-mère dans un EHPAD.
2: Sa mère.
3: Pour lâcher 3 000 ou s'il veut jouer aux riches, 5 000 euros par mois pour qu'elle puisse être dans ce qu'elle doit être, c'est-à-dire un EHPAD. Et donc ça a déjà été dénoncé à plusieurs reprises, mais bon voilà, le type laisse toujours sa famille là-dedans. Donc on a une impunité qui participe effectivement dans cette logique de corruption, d'absence de probité, de détournement des fonds publics, en plus de tout ce que l'on sait sur les concessions de services publics qui sont données aux copains, qui sont données aux actionnaires, qui sont des membres de la famille de ces gens-là, qui tournent entre les fonctions publiques et les fonctions privées. Et je ne peux pas m'empêcher une fois de plus de citer le bouquin La valeur du service public, parce que lisez-le, il donne de magnifiques portraits très concrets, très précis de managers et surtout dans le service public, de gens dont vous n'imaginez pas le comportement parce qu'ils sortent de l'école nationale supérieure de la santé publique ou ils sortent de l'école de la sécurité sociale. On ne connaît pas ces écoles-là, on ne sait pas trop comment ça fonctionne. Eh bien, ça fonctionne dans ces logiques de killers, comme c'est dit dans le livre, qui ferment et qui ont des promotions parce qu'ils ferment des maternités, parce qu'ils ferment des hôpitaux de province, parce qu'ils ferment des petites unités. Tous ces gens-là sont récompensés. De la même façon que la chercheuse Florence Bergeau-Blaclair, qui n'a cessé de mordre comme une chienne de garde les mollets de François Burga dans son propre laboratoire, eh bien, a été décorée de la Légion d'honneur le jour même où François Burga a été mis en garde à vue par la gendarmerie nationale pour apologie de terrorisme. Directeur de recherche émérite, etc. Donc on voit bien que le fait de lui remettre la Légion d'honneur à cette femme qui est dénoncée comme incompétente,
2: ouais, clairement.
3: Vraiment pas du tout à la hauteur, avec son concept à la con de frérisme et toutes les débilités qu'elle est capable de sortir, eh bien est récompensée par une Légion d'honneur. On voit bien en sous-main ce qui se joue. Et j'ai les mêmes avanies dans mon propre laboratoire avec effectivement les mêmes chercheurs franco-israéliens, parfois même capitaines de l'armée israélienne, qui sont dans mon laboratoire comme chercheurs, directeurs de recherche ou professeurs et qui ont la même vision négationniste et qui je rappelle que mon laboratoire

0: s'est scandalisé du fait que Eva Illouz, qui a sorti une insanité absolue qui s'appelle Le 8 octobre, publié chez Gallimard dans la collection Tract, fait partie de mon laboratoire et mon labo a été désolé et s'est scandalisé du fait qu'elle n'ait pas reçu le prix Israël. Et alors même que bien sûr
1: Ils
0: elle
1: ont
0: le
1: fait une
0: voulait,
1: pétition au moins.
0: ben bien sûr, bien sûr. Et donc voilà, on a tous ces Sayanim qui sont présents bien sûr dans mon labo, comme ils sont présents dans le champ académique et comme ils sont présents dans les lobbies et qui font que voilà, c'est pas par hasard que les uns reçoivent la Légion d'honneur et que l'autre se retrouve en procès. Donc on parlera du procès de François Burgat parce que j'y étais, Aix-en-Provence, vendredi 24 avril. C'est absolument dingue parce que tout ce qu'on est en train de dire avec Olivier depuis le début de cette émission, aurait pu recevoir au moins une bonne cinquantaine d'apologies de
1: Ah oui,
0: terrorisme.
1: mais clairement, oui.
0: Et donc, même si on en reparlera tout à l'heure, il faut savoir que pour trois malheureux tweets qui ne reposent finalement sur rien d'autre que quelques petits écrits qui sont voilà, des réactions d'un intellectuel dans l'espace public et qui à aucun moment ne sont en lien avec les massacres du 7 octobre, eh bien, le mec est quand même tombé. Alors, il n'est pas encore tombé, parce que le procureur, qui était d'une insanité absolue, j'aurais pu croire que c'était Netanyahou en personne qui était dans le procès, à part qui représentait l'État français dans ce comté chien de garde, à savoir le procureur, qui a requis 8 mois avec sursis et 4 000 euros d'amende, était le porte-parole total des quatre avocats de la partie civile, voilà, qui sont de la LICRA et qui clairement se sont présentés comme juifs et clairement comme victimes d'antisémitisme et clairement comme communautaristes, défendant ouvertement leur communauté derrière la position d'avocat, mais étant pourtant à l'intérieur de la LICRA, qui est censée défendre toutes les formes de racisme et pas que l'antisémitisme. Et de l'autre côté, l'autre, c'était clairement des Sayanim d'Israël, puisque ça s'appelle l'Organisation juive européenne,
1: Oui, mais
0: qui
1: c'est
0: est à
1: celle qui est à
0: l'origine du procès
1: l'origine
0: contre
1: de.
0: Burga.
1: Ouais, mais elle est à l'origine de la majorité depuis le 7 octobre des procédures, des convocations pour apologie du terrorisme ou négation, je sais pas quoi là. C'est le cas pour la députée européenne LFI dont le nom là est en train de m'échapper, Rima Hassan. C'est le cas de ce
0: Mathilde
1: syndicaliste
0: Panot.
1: de Mathilde Panot, de ce syndicaliste CGT, de Anas Kabiz aussi, Kazib, aussi de Révolution Permanente et du syndicat Sud. Donc oui, c'est eux qui sont ils sont effectivement très très très très actifs sur le plan judiciaire. Je crois que il y a encore quelques mois c'était plus de 600 signalements qu'ils avaient réalisés et ça avait donné lieu à l'ouverture de d'une quarantaine de procédures. Mais c'était il y a
0: Oui,
1: quelques mois hein, donc
0: parce qu'en fait, ils mettent une pression
1: ouais, mais systématique.
0: extraordinaire.
1: Ouais, non, mais c'est un vrai taf quoi.
0: C'est un vrai taf. Alors, elle le disait elle-même, il y a au moins 55 avocats bénévoles dans cette structure.
1: Ouais.
0: Et elle n'hésitait pas, la meuf, elle n'hésitait pas à regarder le procureur. Alors, je dis aux auditeurs, il y a une chose voilà, qu'il faut savoir, c'est tout simple. Il y a le président, qui est comme un arbitre, qui préside avec deux assesseurs. Il y a l'État qui attaque, qui s'appelle le
1: C'est un procès au
0: procureur.
1: civil?
0: Alors, correctionnel,
1: Correction, ah oui,
0: correctionnel.
1: correctionnel, ouais.
0: Donc, tribunal judiciaire, hein,
1: Ouais.
0: correctionnel. Et donc, il y a les avocats qui défendent, et puis il y a les avocats qui attaquent, la partie civile. Voilà. Et donc, le procureur qui représente l'État qui attaque, le président du tribunal, ce n'est pas lui le procureur, c'est le président du tribunal qui représente tout ça et qui mène les débats. Et donc, le procureur a été même attaqué, vertement rudoyé par les avocats de la partie civile, parce qu'en fait, il a attendu la plaidoirie de la fin, où il a été un chien de garde parfait et d'une vocifération hallucinante, parlant de barbarie absolue. Alors, tous ces mots, c'était la barbarie, la fin de la civilisation, à propos de Burga, à propos des tweets, qui sont que quelques petits mots. Et même les avocats de la partie civile, notamment cette avocate, qui disait, mais on ne vous entend pas, monsieur le procureur, mais on ne vous entend pas. Et sans cesse, il se tournait en lui disant, mais vas-y, prends la parole. Et en fait, le mec, il a attendu la fin. Et là, il a déroulé le tapis, mais vraiment en chien de garde absolu. Et il faut rappeler que c'est l'OJE qui a porté plainte, mais c'est le parquet, c'est-à-dire ce procureur, qui a décidé que c'était attaquable.
1: Oui, c'est
0: L'État
1: ça,
0: a décidé que c'était attaquable. Ouais. Et donc, ils n'ont pas classé l'affaire, comme la plupart du temps font les procureurs ou les substituts des procureurs quand il s'agit effectivement de la plupart du temps de nous. Mais là, effectivement, il n'y a pas photo. Là, tu l'as dit tout à l'heure, sur 600 signalements, il y a 40 plaintes qui ont été acceptées par le parquet. Donc voilà, je pense que là, les auditeurs comprennent un petit peu mieux comment fonctionne la justice. Et donc, on en reparlera à la fin pour avoir plus le temps, parce qu'on continue, je pense, sur ce fascisme politico-économique qui est quand même important, parce qu'effectivement, on a un morceau de choix. Je dirais, c'est la tarte au citron pour ceux qui aiment ça, ou la tarte à la fraise pour les autres. C'est Macron le pourri, Macron le corrompu, nous on le sait parce qu'on en parle tout le temps à la radio, mais pour une fois, on a une bande-son de militants qui ont infiltré, alors on voit le paillasson avec Rothschild, je ne sais pas s'ils sont rentrés dans un des bâtiments de Rothschild, mais en tous les cas, voilà, ce sont des militants qui sont rentrés de force dans un hall d'un établissement qui était lié à Macron, et on a cette militante qui fait le lien entre Macron, Pfizer et Nestlé.
1: Désolé, le son est vraiment naze.
2: Nestlé a racheté la filière nutrition de Pfizer. Pfizer, en ce moment, au cœur de l'actualité, d'accord ? Nestlé aurait encaissé à l'époque 9 milliards d'euros grâce à la transaction de Macron, qui était salarié chez Rothschild. Et sur ce deal, évidemment, Macron a touché une commission, tout comme la banque. La question, c'est quel était le montant de cette commission ? Pourquoi ne l'a-t-il pas déclaré dans son patrimoine? Parce que c'est une obligation, hein. Tous les candidats doivent déclarer leur patrimoine. La deuxième polémique de cette affaire, c'est que Rothschild aurait permis à ses collaborateurs de défiscaliser ses commissions en les plaçant à l'étranger sur des comptes offshore. Ça, c'est énorme. Et la troisième question que ça pose, n'aurait-il pas pour collusion d'intérêts du coup avec Pfizer? Pfizer qui a empoché grâce à Macron 9 milliards d'euros en 2012.
1: Alors cette histoire de commission ou de rétro-commission, je ne sais pas, de Macron à l'époque où il était banquier d'affaires chez Rothschild, c'est tout le cœur d'une des enquêtes de Jean-Baptiste Rivoire, hein, qui a fondé Off Investigation et qui cherche la thune qui cherche la thune de Macron. Jean-Baptiste, j'espère que tu vas la trouver. Alors il a eu dans ces différentes investigations, l'occasion de pouvoir rencontrer des témoins masqués ayant travaillé notamment chez Rothschild et qui expliquaient de manière très très rationnelle, très crue, qu'évidemment les commissions liées à des transactions réalisées par les employés de Rothschild, donc les banquiers d'affaires dont Macron faisait partie, sont l'objet d'un système hyper rodé où il y a évidemment des hommes de paille qui touchent l'argent, des comptes offshore, etc., etc., et que c'est absolument intraçable, en fait, la thune. Mais voilà, donc il cherche. Jean-Baptiste.
0: Ouais, alors, c'est vrai que pour les auditeurs qui n'appartiennent pas à Frontières, on peut leur expliquer effectivement tout le système peut-être en termes beaucoup plus simples.
1: Vas-y.
0: En fait, on reçoit de la thune, on doit recevoir de la thune pour un travail qui a été fait, donc grassement payé, c'était le cas de Macron qui a rapproché Nestlé et Pfizer. Et donc il se dit, qu'est-ce que je fais du magot? Si jamais je le déclare, eh bien je vais payer des impôts. Et je n'ai pas envie de payer d'impôts puisque je suis un salopard de mauvais citoyen et donc je ne mérite pas d'être président de la République. Mais donc il faut que je le cache pour faire croire que je suis un bon président. Et donc je demande à des avocats spécialisés dans le droit fiscal, comment ils peuvent m'aider Moi qui suis que banquier d'affaires aimant la thune, comment je peux ne pas payer d'impôts? Et donc, ça s'appelle l'optimisation fiscale. C'est légal et ça permet, par exemple, à l'VMH, qui devrait payer 10% d'impôts comme tout le monde, d'en payer que 2% maximum en France, l'essentiel de la thune étant versé dans une holding, qui est un terme anglais pour désigner une banque pourrie qui reçoit du fric qu'elle va cacher pour aller le déposer ailleurs. Donc, ce qu'on dit à travers l'expression compte offshore, c'est tout ça, ça veut tout simplement dire hors du pays. Et donc, ça s'appelle des paradis fiscaux. Et dans ces paradis fiscaux, eh bien, une fois que tout est bien calé et tranquillisé, on rapatrie la thune via d'autres banques et d'autres comptes. On se rapproche après de la France. On va être en Suisse, on va être au Luxembourg. Et puis, à un moment donné, on va pouvoir refaire un virement. Soit on sort en liquide, soit on fait un virement sur le compte à un moment donné, sous des formes que je ne connais pas. Donc, je ne pourrais pas le dire. Ce qui fait que Macron, quand il s'est présenté aux élections en 2017, eh bien,
1: Il était presque pauvre.
0: il était presque le dernier en termes de revenus. Il était juste devant Poutou, qui est ouvrier d'usine. Et il a déclaré un patrimoine équivalent à peu près à 200 000 euros.
1: Ouais, c'est ça, oui.
0: Voilà. Et alors, c'était pareil en 2023, son patrimoine, il l'avait déclaré peut-être à hauteur de 400 ou 500 000 euros. Donc voilà, ce sont des ordures. Qui hélas nous représentent, mais ce sont des crapules. Ce sont des crapules, ils devraient être en prison, ce sont des escrocs. Mais le problème, et c'est le problème du droit, et j'y reviendrai aussi quand on parlera du procès de Burga, le problème c'est que le droit est écrit par les dominants et donc permet de cacher la corruption tout simplement en légalisant la corruption, ce qui fait que c'est plus de la corruption. Et donc ce qu'on appelle l'optimisation fiscale, normalement on devrait payer ses impôts, mais en même temps, à côté du fait qu'on est obligé de payer ses impôts, ça c'est une partie du droit, il y a un autre droit à côté qui sert uniquement les dominants, qui s'appelle l'optimisation fiscale, et qui leur permet, à eux et à eux seuls, de pouvoir payer moins d'impôts que le citoyen lambda. Donc on est plus pauvre que eux, mais on paye plus d'impôts en fait en proportion que voilà. Donc ça c'est pour ça que c'est particulièrement immoral, pour rester poli. On est vraiment dans quelque chose qui relève du dégoût, qui relève et qui
1: Mais là,
0: produit cette haine de Arcana.
1: ouais, non, mais tout à fait. Et là, t'es dans, même parce que là, tu résumes bien le process, hein, qui fait que Macron finalement ne déclare pas la commission qu'il a touchée dans ce deal entre Pfizer et Nestlé. Mais ce que démontre Jean-Baptiste Rivoire avec cette enquête, c'est que le système même d'entreprise de la banque Rothschild organise en amont pour ses banquiers d'affaires ce système en fait. Donc c'est même pas Macron qui va chercher un avocat spécialiste en optimisation. C'est-à-dire que c'est au moment où il signe, Rothschild lui assure que ses commissions seront de toute façon traitées en dehors du droit commun. Voilà.
0: Oui, c'est le même principe sordide que les mauvais patrons qui sortent avec des indemnités faramineuses.
1: Oui, les retraites de chapeau et compagnie, ouais, alors qu'ils ont planté leur entreprise, etc. Oui, non, mais absolument.
0: Alors, on a un truc qui est plus sympathique encore, c'est que non seulement ils se gardent le pognon sans vouloir participer à ce qu'on appelle le service public, alors même qu'ils ont souvent ça à la bouche en permanence, le service public, alors qu'ils mettent leurs gosses dans des enseignements privés en plus de privatiser leur fric. Mais alors, ce qui est drôle, c'est que toute cette classe-là, du Parti socialiste traître jusqu'à la droite libérale ou d'extrême droite, tous ces gens-là n'ont qu'un mot à la bouche. La fraude du pauvre, le mauvais pauvre. Et donc, du coup, on a une petite bande-son très intéressante de LFI qui nous parle de cette tentative actuelle sous Bayrou de la droite qui veut couper dans les prestations sociales. On sait qu'elle a déjà coupé allègrement dans les indemnités de chômage. Mais alors, je ne sais pas si c'est passé au niveau des prestations sociales, mais en tout cas, on écoute le raisonnement de LFI.
3: Vous vous levez le matin. Vos enfants vous demandent qu'est-ce que tu vas faire aujourd'hui à l'Assemblée nationale, et vous leur répondez, je vais m'assurer que tes petits camarades de classe puissent pas se soigner ou aller à la cantine. Pendant ce temps-là, Laurent Wauquiez fait des dîners à 1100 euros par tête, ça c'est la droite française. Votre texte a un principe qu'aucune famille ne touche plus de 990 euros en prestations sociales. Un parent isolé, seul avec son petit, il en a des millions. dans notre pays. Vous allez leur retirer 200 euros à ces familles-là et les mettre sous le seuil de pauvreté. Et pourquoi? Parce qu'ils ont une allocation pour survivre. Et pourquoi? Parce que vous avez réformé l'assurance chômage pour en exclure, par exemple, les personnes qui ont eu un contrat de 5 mois ou 5 mois et demi. Et pourquoi? Pour obliger les gens à rester dans des emplois sous-payés. Et pourquoi? Pour pouvoir chouiner ensuite que le travail ne paye pas assez alors que vous avez baissé les salaires. Bref, plus de malheur, vous savez, ça n'a jamais engendré autre chose que plus de malheur. Et ne pas comprendre ça, c'est ne rien comprendre à l'humanité.
1: Ouais, c'est bien vu.
0: Voilà, donc c'est clair. Et donc, du coup, c'est bien la justice à deux vitesses. Hein. On est bien sur toujours ce principe. Toujours. Alors, on appelle ça aussi l'effet Mathieu quand on veut se la péter un peu. Ouais. Toujours plus de capital. Alors, Marx disait le capital va au capital. Donc, c'est même pas Mathieu, c'est Marx. Le capital va au capital. Donc, c'est toujours les dominants qui s'en foutent plein la poche. Et puis, les dominés bah, qui, en fait, se prennent des coups de bâton sur le crâne. Mmh. Et ça fonctionne toujours dans ce sens-là. Le problème, c'est que ces dominés qui s'en prennent plein sur la gueule deviennent hélas des bidochons qui vont voter pour Sarkozy. Et là, effectivement...
1: Ou Le Pen.
0: Ou Le Pen. Et là, les bras nous en tombent et on se demande, mais comment se fait-ce? Comment c'est possible? Et depuis des dizaines d'années, les journalistes, les scientifiques essayent de comprendre pourquoi les dominés votent extrême droite et pourquoi, au lieu de se rebeller et de se dire « ce système est pourri, mobilisons-nous et soyons derrière Arcana », eh bien, ces cons-là vont faire...
1: Mais non, mais tu voilà. T'as donné la solution en début d'émission avec ton histoire de bouc émissaire. En fait, c'est on connaît tous ces œuvres d'art de... merde, c'est qui? C'est Malcolm X. Voilà, tu vas toujours préférer ou tu vas détester celui qui gagne machin alors que toi, tu machin, blabla. En fait, le truc, c'est... à quel moment on te met, toi, dans une position possible de dominant? Là, c'est bon, il y a le bouc émissaire, c'est l'arabe. L'arabe, il est coupable de tout. Et tu as quelqu'un qui t'explique que, en fait, la merde dans laquelle tu es, c'est à cause de lui. Et du coup, moi, en tant que représentant politique de cette frange de merde qui te donne le droit d'aller tabasser du rebeu ou de l'arabe, vote pour moi. Et donc, du coup, tu vas voter pour lui, tu vois?
0: Ouais, mais
1: ça paraît simpliste, mais en réalité, mais oui. On est là-dedans.
0: Mais qu'est-ce qui fait qu'une partie des classes populaires va rester syndicalisée, va voter dans le bon sens, on va dire pour la justice sociale et l'autre pas.
1: Bah oui, mais parce que dans un cas, t'as une conscience de classe politisée, dans l'autre versant, t'as zéro conscience de classe et une dépolitisation totale, mais uniquement un appel aux affects et à ce qu'il y a de plus vil chez l'autre, à savoir de se venger sur celui qu'on a désigné comme étant le responsable de ta situation. Et effectivement, ça n'est possible, cet abrutissement des classes populaires vers des Bardella qui, franchement, je sais pas comment est son cerveau, mais je pense qu'il y a beaucoup de vide autour de quelques neurones, vont aller vers lui. Mais il y a le mouvement qui est travaillé d'ailleurs par la presse de masse, etc., BFM, là, Benjamin Duhamel, là, qui se la joue parce qu'il a censément géré Retailleau, évidemment, il contribue. C'est la dépolitisation et la suppression de toute conscience de classe, en fait, de la part de ces gens.
0: Oui,
1: tu vois ce que je veux dire. C'est-à-dire que les deux mouvements sont coordonnés. C'est-à-dire que tu peux pas avoir cette aliénation autoréalisée dans des mauvais choix pour ta propre position si par ailleurs on t'a pas dépossédé de toute conscience politique. Donc il y a une dépolitisation qui s'accompagne du coup d'un discours qui va remplir le vide. Et voilà, on est en plein dedans. C'est 2025, quoi.
0: La question, c'est comment expliquer alors ce citoyen basque qui, à l'égard des migrants, a adopté une attitude... politique de basse intensité,
1: il appelle ça l'humanitaire. Voilà.
0: Et lui, il n'est pas con. Alors, on va écouter ce citoyen basque qui, lui, est pas con.
4: On a un groupe sur Signal, ça s'appelle Urgence. Et là, j'ai vu un message qui passait, comme quoi il y avait 4 jeunes à la mairie d'Andaille. Et j'y suis allé. J'ai répondu, j'y vais. Et puis, arrivé au rond-point de la corniche pour aller vers l'autoroute, eh bien, là, il y avait 4 policiers en civil, avec brassard police, et qui m'attendaient. Et à peine la porte était ouverte, je ne sais même pas si c'est moi qui l'ai ouverte ou si c'est eux, il y a un policier qui m'a accroché, qui m'a attrapé par un poignet, et un autre par l'autre poignet, et qui me tirait vers l'extérieur. Hey, arrêtez, ne résistez pas! J'ai un papier que peut-être j'aurais pas dû avoir, mais que j'ai eu, qui était sur mes affaires quand j'ai repris mes affaires à la fin de la garde à vue. Je pense que c'était pas destiné à moi. Donc ça s'appelle billet de garde à vue. Et c'est marqué que je suis retenu pour l'infraction d'aide à l'entrée, à la circulation et au séjour irrégulier d'étrangers en France, commis en bande organisée et participation d'associations de malfaiteurs en vue de commettre un délit. Infraction commise depuis le 1er juillet 2022 sur la commune d'Urugne, Andaille et tout le département des Pyrénées-Atlantiques entre le 1er juillet 2022 et le 20 mars 2023. Donc, bande organisée, association de malfaiteurs, etc., en vue de commettre un délit et tout. Et puis, ces dates-là qu'ils m'ont expliqué, c'est qu'en fait, il y avait une enquête me concernant depuis le 1er juillet 2022 et qu'ils avaient fait pour ça des filatures, des écoutes téléphoniques et ils avaient mis aussi une balise sur ma voiture. Il n'y a pas besoin de tant de temps pour se rendre compte qu'on fait ça de façon humanitaire et qu'en aucun cas on se fait payer et qu'en aucun cas on les aide à traverser la frontière.
1: Alors là, c'est hyper intéressant parce que du coup, ça rajoute à une autre clé au truc un peu simpliste que je racontais. C'est donc du coup, pour que ça marche, il faut dépolitiser, vider certaines classe de toute conscience de classe, leur donner un bouc émissaire. Et puis, il y a aussi un autre aspect et auquel lui, manifestement, il se considère même pas comme militant, ce citoyen basque, est juste humain, compassionnel. L'autre mouvement qui s'associe à ce que je disais tout à l'heure, c'est justement le fait de déshumaniser absolument. De faire de ce bouc émissaire et de cet ennemi responsable de ta situation, pas un être humain en fait, un truc, un animal, d'ailleurs l'extrême droite parle de quand elle se lâche dans ses colloques, elle te parle de vermine, de virus, enfin de choses comme ça, tu vois, que tu peux pas associer à de l'humanité et du coup que tu peux pas relié à cette tendance naturelle qu'on devrait avoir à la compassion. Et on fait exactement la même chose avec les Palestiniens aujourd'hui pour imposer le discours de silenciation du génocide des Palestiniens par le gouvernement d'extrême droite israélien. Donc oui, c'est mais oui. Il est très bon, ce citoyen basque. Mais il est juste humain, en fait. C'est, ouais. Voilà. Et après, ce qui est juste délirant, mais ça, on a pu le constater dans 10 000 affaires médiatisées ou pas autour de la criminalisation d'activisme politique. Alors lui, il fait de la politique comme Jourdain, hein, sans en avoir l'air, là, qui fait de la prose. L'autre, lui, il fait de la politique sans en avoir l'air. En fait, c'est hyper politique ce qu'il fait. Faire de l'humanitaire aujourd'hui, même faire de l'humanitaire, c'est être humainement, enfin être intérieurement politisé, forcément, puisque c'est faire fonctionner un certain nombre de mécanismes, hein, cognitifs et intellectuels qui s'opposent ou s'apposent accompagnent certaines structures politiques. Lui, en l'occurrence, sur la question de l'humanitaire et de l'accueil de migrants, il est plutôt en opposition avec les structures dominantes. Mais voilà, la clé, enfin pour moi, elle est juste là. Le mec, il n'a pas été totalement aliéné. Et peut-être que on ne connaît pas sa situation de base. Peut-être que s'il était chômeur ou aurait RSA, etc., il aurait été contaminé par ces discours discriminants qui lui donnaient tout prêt à manger et à boire un responsable de sa situation. Mais on n'en sait rien. Mais voilà, je pense qu'il y a vraiment ces différentes dimensions qui rentre dans la compréhension. Moi aussi, j'ai cette interrogation, mais comment on peut aujourd'hui, quand on est un dominé, quand on est un sous-prolétaire, comment on peut adhérer au discours du Front National de Marine Le Pen et de Jordan Bardella? Déjà, on n'y adhère pas, juste on suit de manière moutonnière un mouvement qui nous permet, dans une certaine mesure, de mieux vivre, sans la réfléchir, la condition de merde dans laquelle on se trouve.
0: Alors, c'est vrai que le fait d'être toujours un petit chef par rapport à celui d'en dessous est largement confirmé par le RN qui dit « mais toi, tu es français de souche ». Donc du coup, on a cette supériorité ethnique en s'alignant sur cette valorisation qui est faite par le facho et qui nous donne d'un seul coup une identité sociale, un statut qui est magnifique parce qu'on n'a aucun effort pour le faire. On est simplement français, ouais. Donc on n'a pas à passer d'examen ou quoi que ce soit ou à travailler dur pour avoir une qualification professionnelle. On est tout simplement au-dessus de cette racaille d'Arabes et de Noirs qui viennent souiller notre sol. Voilà.
1: Qui viennent baiser nos filles.
0: Ils viennent violer nos filles, comme disait Zemmour. Et en plus de ça, il y a cette dimension aussi que tu évoques par rapport à l'humain. Alors l'humain, qu'est-ce qui fait qu'on est humain? Qu'est-ce qui fait qu'on est dans l'humanitaire? Qu'est-ce qui fait qu'on a de l'empathie? Là aussi, ouais. Vaste question. En tout cas, ce qui est intéressant, c'est que à travers la petite explication de Ruffin, on a aussi une explication de pourquoi on n'a pas d'empathie.
5: Je voudrais dire assez fort que je suis très mal à l'aise quand on commence à taper à ce point sur les élites. Ça ne sert strictement à rien. C'est le bouc émissaire idéal. C'est beaucoup trop facile.
6: Oui, je mets en cause les élites quand elles ont fait les choix qu'elles ont fait pendant 40 ans.
5: À l'époque, c'est vieux.
6: C'est vieux, c'est pas si vieux que ça. C'est des choix qui ont été inscrits dans la durée. Oui, une caste d'inspecteurs des finances qui ont fait les choix successivement de vendre le pays à la découpe sans que ça ait des conséquences sur leur famille à eux. Moi, je suis désolé, mais Continental, derrière, c'est très suicide.
5: Il y a 20 ans.
6: Non, mais c'était les mêmes il y a 20 ans. Faisons pas comme si on n'était pas dans ce contexte-là encore. 20 ans après, c'est les décisions qui ont été prises à l'époque et qui font que le taux de l'industrie, il est de 10%. Mais ça veut dire quoi? Ça veut dire quoi quand on fait disparaître l'industrie massivement comme ça? Ce sont les emplois les plus stables. Ce sont les meilleurs salaires du coin, sur lesquels vont pouvoir s'adresser les familles populaires en sachant que le boulot, il sera là. C'est ça qu'on fait disparaître. On installe l'angoisse. Est-ce qu'on voit le président de la République, est-ce qu'on voit tout le gouvernement venir réclamer des quotas d'importation, des taxes aux frontières, des barrières douanières, pour que cette histoire sur le pneumatique, elle ne se répète pas? Les mêmes causes produisent toujours les mêmes effets. On est comme des imbéciles. Je l'avais déjà dit, mais je vous assure que si c'était les enfants des inspecteurs des finances, si c'était les enfants des ministres, si c'était les enfants des députés qui avaient été frappés par les délocalisations de cette manière-là, la réaction aurait été beaucoup plus vive, beaucoup plus intense, et on aurait eu une interrogation beaucoup plus vive à l'égard de cette mondialisation.
0: Ouais, je pense que tu vois, le bouc émissaire, il est d'autant plus probant, efficace, que la personne, à la base, elle est éloignée de toi. Le polytechnicien n'en a rien à foutre du prolétaire. Il peut crever, il ne fait pas partie de sa famille. C'est pas les enfants du polytechnicien qui sont touchés. Mmh. Et là, je pense que le français dit de souche, qui va pouvoir adhérer au discours du Front National sur le terme du bouc émissaire, peut d'autant plus haïr l'arabe qu'il n'en connaît pas, à part peut-être son arabe de proximité qui sera francisé et qui viendra au barbecue.
1: Et d'ailleurs, qui lui permettra de dire qu'il n'est pas raciste puisqu'il a un copain arabe.
0: Voilà. Et alors, cette explication a aussi beaucoup de limites, parce que on sait que dans le cas du génocide des Tutsis par les Hutus, un très grand nombre, et c'est pareil pour la Bosnie, un très grand nombre de bourreaux étaient en fait les voisins, les amis, les potes dans les mêmes villages, et que la partition qui a été demandée par en haut, la dualisation qui a été demandée par les chefs, elle a été appliquée sur le terrain, localement, parce qu'on était obligé d'obéir aux ordres, sans quoi on était aussi tué, ou en tout cas on devait fuir. Et donc, mais on a quand même dans les villages, en Bosnie comme au Rwanda, et c'est aussi le cas pareil au Cambodge avec Pol Pot, hein, à plusieurs reprises localement, c'était les Khmers rouges qui se retrouvaient face à leurs copains d'école ou d'usine ou de champ. Et donc voilà, avec toutes les réserves qu'on peut avoir, mais je pense que ce raisonnement, il marche aussi dans le cas de la France, dans le cas de l'Europe. L'étranger qui vient n'a jamais été, sauf exception, un proche au niveau quotidien, parce que dans le logement, tout a toujours été organisé de telle sorte que le migrant soit ailleurs. Il a été dans les Sonacotra, il a été dans les bidonvilles, il a été dans les cités de transit. Après, il a été dans les HLM les plus pourris au moment où les petits blancs accédaient à la propriété des années 70. Donc, il n'y a jamais eu véritablement, et c'est pareil pour les Noirs aux États-Unis, hein, y a toujours eu un enfermement dans des ghettos, c'était même une obligation légale. C'était vraiment, ces segmentations territoriales étaient imposées par la loi. Ça s'appelait le bornage. Et donc, du coup, voilà, en France, c'était sans loi, mais c'était appliqué aussi. Et du coup, tu dis, mais bon, finalement, ce type-là qui ne vit pas comme moi, je peux d'autant plus le haïr que de toute façon, je ne le fréquente pas. Mais voilà, avec toutes les réserves avoir.
1: J'entends bien ça. Alors, il y a sans doute d'autres mécanismes. Hein. Là, il ne s'agit pas, enfin, tu vois, on n'est pas en train de se présenter comme de manière, comme établissant de manière exhaustive l'explication du vote d'exclusion, ou en tout cas de la posture d'exclusion. Mais je pense que en fonction des contextes, il y a plus ou moins de dimensions qui interviennent. Effectivement, on ne peut pas traiter de la même manière l'apparente, et non, même pas l'apparente, la réalité de l'invisibilisation et du fait que la majorité des Français n'en ont rien à foutre. Je parle du génocide de Gaza et le vote Rassemblement National. Donc effectivement, il y a d'autres dimensions qui rentrent en ligne de compte. Et tu as raison de rappeler sur le génocide au Rwanda, effectivement, Radio Mille Collines, elle excitait les voisins qui se transformaient en bourreaux. Et là, nécessairement, il y a d'autres mécanismes et d'autres dimensions à invoquer pour comprendre tout ça.
0: Alors peut-être que on peut passer à la Palestine dans quelques instants.
1: Bon, on peut faire une petite pause musicale peut-être.
0: Voilà.
1: On va s'écouter Kazé avec À la gloire de mon glaire. Je pense que ce sera une bonne conclusion de cette première partie. On se retrouve dans 4 petites minutes. 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Bienvenue à celles et ceux qui nous ont rejoints sur ces médias. Et si vous souhaitez intervenir, n'hésitez pas, c'est possible. 09 72 51 55 46, je répète, 09 72 51 55 46. On s'écoute Cazet à la gloire de Montglaire.

0: Et vous êtes à l'écoute de Radio Cause Commune, c'est Sous les Lapsus de l'actu, épisode 88. On a clos hein, ce chapitre, je ne sais pas comment on peut le résumer, mais peut-être que Noir a une idée sur le sujet. Bonjour à toi Noir.
1: Oui bonjour, bonsoir.
0: Vas-y, t'as le rôle ouais, très complexe. De résumer ce qui s'est dit et de nous emmener vers la suite, donc voilà.
1: Oui, résumer, ça m'étonnerait. Je vous ai pris presque au début, quelques minutes de retard. Mmh. Vous avez fait un tour d'horizon, un tour du monde presque, etc. Mais c'est très... Évidemment, je vais écouter avec beaucoup d'intérêt, du même coup, beaucoup de plaisir. J'aurais besoin, je ne vais pas le faire, mais le plaisir c'était d'écouter, parce que tout est vrai, c'est d'une connaissance, d'une lucidité positive, et voilà. Et commencer par comment on l'appelle, le fait divers, est-ce que c'est un fait divers simplement, la rencontre, puis Gaza, résumé rapide, vous allez y revenir, c'est très bien. Puis j'avais envie, alors, la Grand Con, je connais très bien.
0: Ouais.
1: Ah oui, oui. Je ne suis pas issu, mais presque. Mes parents ont logé là, mon père était mineur, et qu'il y a une communauté, mon village natal s'est transplanté. Avant les années 50 et puis depuis les années 50, etc., là-dedans, comme principalement mineur de fond. Bref, donc je connais très bien, et puis j'étais presque là, à l'est, à côté, jusqu'à il y a maintenant 3-4 ans. J'étais à Paris, je suis allé voir, retrouver mes parents, famille, etc., bon, de raison X, puis remonter, donc je connais très bien le coin. C'est dramatique, alors je vais pas, ce que je vais essayer de faire, si vous le permettez, c'est peut-être une façon de résumer, de survoler tout ça, le problème de l'immigration, du racisme absolument profond, etc., etc. Dans les années 70, ça a commencé à peu près, j'étais à Paris, Intramuros, je me souviens d'un dimanche des années 70, des policiers ont tiré, je me souviens plus s'ils ont tabassé, mais en tout cas ont tué, un dimanche, rue Henri Comartin, derrière les grands magasins, le printemps, etc.
0: Ouais.
1: Sans raison apparente, valable, etc. Ça m'est resté indélébile.
0: Rappelle la date.
1: Les années 70.
0: D'accord.
1: Début, hein, avant 75. Mm. Donc 70, 11, 12, 13, quelque chose comme ça. Et chemin faisant, ce genre d'agression policière sur... alors, les Maghrébins, les Arabes, les Africains, surtout plutôt à l'époque, les Algériens, les Maghrébins, etc. Jusqu'à l'année 83, que tout le monde à peu près connaît. Donc, l'année 83, c'est l'année de la marche, dites-moi le nom. C'est la marche de Marseille à Paris.
0: La marche des beurs.
1: Ah ben voilà, ce que j'attendais. C'est pas la
0: marche. Non, mais c'est comme ça qu'elle s'appelait. Désolé.
1: Non. Justement, les médias ont l'appelé comme ça pour travestir le but.
0: Non, mais t'as tout à fait raison de. Mais vas-y, poursuis.
1: C'est la marche pour l'égalité. En fait,
0: c'est ce qui est devenu, parce que j'avais un côté sarcastique là-dessus, c'est ce qu'en a fait SOS Racisme.
1: Absolument.
0: Et le Parti Socialiste.
1: Ouais, absolument.
0: Traître devant l'éternel. Ouais.
1: Voilà. Alors c'est parti de Marseille, absolument. 2 ou 3 mois, et puis à Paris, 100 ou 200 000, si je me souviens bien, c'est très, très, très populaire.
0: Mais comment un événement pareil a été proprement dépolitisé par le Parti Socialiste?
1: Voilà. Absolument. Mais ce que je voudrais souligner, c'est des années 70 jusqu'à l'année 83, d'où est sorti un bouquin dont j'ai un exemplaire qui s'appelle « La marche pour l'égalité » ou quelque chose comme ça. Et il y a un recensement, moi j'avais les choses en tête, mais les statistiques ont été diffusées sur ce livre-là en l'espace d'une dizaine d'années, donc des années mi-70 à 83, ils ont recensé, si je me souviens bien, c'est à peu près ça, autour de 150 tueries, assassinats. Alors, d'une part, par des policiers, et plus particulièrement à partir des années 80, des émeutes, c'est des assassinats racistes par de l'extrême droite contre des maghrébins. Donc 150 en l'espace d'une dizaine d'années. J'ai fait le compte à l'époque, ça veut dire plusieurs assassinats de maghrébins, d'arabes, etc., par an. Alors, quand on a dit les années toutes précédentes, là, qu'il y a. Alors, Mélenchon a dit, une fois dans une allocution, la police tue. Tout le monde lui est tombé dedans, dessus. C'est une vérité totale et absolue. Ça ne veut pas dire, comme des journaleux ont essayé de le faire dire, de le faire croire, que toute la police, organisation, tue. Mais ça veut dire des policiers, effectivement, tuent. Je ne vais pas raconter le Yann ou je sais pas de Nanterre qui a été carrément assassiné, caméra à l'appui, et contrairement à ce que les médias disent, parce qu'il a fallu, il a failli, le conducteur jeune 17 ans, il a failli marcher avec la voiture sur les policiers.
0: Ce que dément totalement les vidéos. Hein.
1: Ouais. Absolument. Et un souvenir, j'arrête là pour l'enchaînement des faits, il y a 6, 7, 8 ans à peu près, du côté, c'est à Pantin, dans ce patelin-là, alors un policier a tiré sur un Africain, dans le dos, il l'a tué. Ce policier a été relaxé par le tribunal correctionnel, relaxé pour légitime défense. Vous avez fait droit, je vais... C'est-à-dire, c'est, il n'y a pas deux mots, c'est hallucinant. Pour légitime défense. Ça a été, il l'a tiré parce qu'il avait le dos tourné, vous direz, légitime défense. Quand on connaît la définition juridique de la légitime défense, il y a de quoi lever les bras et les yeux au ciel, quoi. Bon, tout ça pour dire que on arrive à le racisme. Ah oui, le fait de cet assassinat dans une mosquée à la Grand Combe, donc près d'Alès, les policiers disent dans le Gard, il y en a qui disent la Grand Combe, il y en a qui disent Alès, il y en a qui le Gard. C'est vrai que c'est dans le département du Gard, c'est presque limitrophe, mais enfin bon. Tout à l'heure, voilà, j'écoute plus de manière systématique ce que je faisais précédemment, France Info, les informés, 20h, 21h.
0: Ah ben ça dépend si tu veux t'énerver ou pas.
1: C'est exactement ça.
0: Moi j'ai arrêté moi aussi.
1: Moi aussi, mais de temps en temps, je prescris rien d'autre. Enfin, bah, de temps en temps, je vais voir ce qu'il raconte.
0: Bah, si tu veux entendre une merde, t'allumes la radio entre 20h et 21h, entre 19h et 21h, et t'en as une, hein, ça c'est clair.
1: Entre-temps, j'ai écouté juste avant ou juste après, je ne sais pas, parce que je n'ai pas écouté pendant toute l'heure. J'ai fermé le truc, je suis retombé sur...
0: Non mais vas-y, alors du coup, t'as entendu quoi sur France Info ouais,
1: bon, ouais. FM, ça m'a réconforté parce qu'il y avait un débat avec Jean-Paul Chagnolot sur, sur Gaza, etc. Malheureusement, ça n'a pas été jusqu'au fond parce qu'après, c'est une rediffusion, donc une nouvelle émission à couper. Bon, bref. Alors, ce que je, ce que je voulais dire par le fait... Je perds un peu les pédales. Voilà le fait de ce et, bon, de, le fait de l'assassinat de la grande fronde. La manière dont les médias, la plupart des médias, rapportent les faits, moi franchement, ça me laisse pas froid, mais bouche bée, quoi. Bouche bée. Et que quoi faire? C'est pour ça que, vous écoutant, ça me fait revivre un peu de l'espoir, revenir de l'espoir, parce que vous êtes jeune, c'est pas mon cas. Mais c'est-à-dire, effectivement, la France, pas elle toute seule, j'ai eu des statistiques sur l'Angleterre, un aperçu sur ce qui se passe en Allemagne, du point de vue des hôpitaux et tout ça. Mais le monde, l'Europe, la France, j'allais dire ce beau pays dont je connais très bien l'histoire à tout point de vue, etc., c'est la catastrophe, quoi, c'est la décadence. Les médias, c'est une épouvante. La manière dont on rapporte les choses, c'est pour ça que l'épisode que vous avez fait sur... comment la classe dirigeante, les trucs, c'est exactement ça qui se passe. Mais combien de Français savent ça, sont lucides, ont la bonne information, la bonne information, et sont effectivement conscients de ça? Bah, là, je discute avec des gens simples, tout ça, ils comprennent, ils disent, oh, mais... Pourquoi, comment, on n'y peut rien, on n'est pour rien. Parce que ces deux niveaux tout à fait moyens, ordinaires, sont hors de portée de comprendre tout ça, parce qu'ils n'ont pas la formation, ils n'ont pas... C'est pour ça qu'on manipule. Quand certains disent les médias n'ont pas tant d'impact que ça, moi, je trouve que non, il y a de l'impact à coup sûr. C'est pas sur, sur tout le monde, l'extrême majorité, je sais pas quoi. Mais enfin, le résultat des élections le montre. Le Front National et le pays et le parti qui a le plus de députés à l'Assemblée nationale en tant que député unique. Alors, je voulais justement, en disant ça, peut-être une petite anecdote, j'ai rencontré dans, je ne sais plus, les années, ah oui, quand j'étais vers les années 2000, j'ai rencontré dans le sud, j'étais redescendu, l'initiateur, vraiment l'initiateur avant Le Pen, Jean-Marie Le Pen, du parti dont j'ai oublié exactement le nom, mais
0: Front National,
1: mais non.
0: Ah oui, tu parles, effectivement.
2: Ouais. Et plus jadiste.
1: Oui, voilà. Et il m'a raconté l'histoire. Il voulait me recruter. Enfin bon, ouais, j'ai dit non, je ne suis pas de ce bord. Enfin bon, on a arrêté à parcourir tout de suite parce que je lui avais demandé des précisions. Il voulait mon adhésion. Moi, j'ai dit non. Mais donc il m'a raconté les débuts de formation de ce parti d'extrême droite. Et Jean-Marie Le Pen, ils l'ont recruté, et puis il a organisé un complot. Mmh. Donc il les a surpassés, il a fondé le Front National, puis les autres se sont complètement tués, etc. Bon, c'est un épisode parmi d'autres. Mais effectivement, il y a des gens, des ouvriers, des gens là, qui votent, même des maghrébins, qui sont pour le Front National.
0: Mais oui.
1: Je fais référence
0: ça, c'est les
1: à l'épisode
0: de service,
1: passage
0: coup, ouais.
1: de votre parcours tout à l'heure. C'est extrêmement, c'est absolument ça. Il y a des gens qui, parce que le Front National simplifie le discours, le slogan, et ça touche, il caresse dans le sens du poil les ouvriers. Bon, voilà, là le Nord, Marine Le Pen, Marine Le Pen, etc. Bon, enfin, j'arrête, je termine simplement par dire, effectivement, cet incident, on a la grand compte, on n'a rien demandé, et puis comme vous l'avez dit, le Front, le ministre de l'Intérieur, mais l'une, pour moi, l'analyse que je fais, le regard que je porte, en ce moment, depuis après De Gaulle, en tout cas depuis Sarkozy, président de la République, pour moi, il y a une décadence de la classe politique en France, qui est hallucinante, même si ce n'est pas seulement qu'en France, mais c'est vertigineux, c'est catastrophique. Jusqu'à ce, les trois derniers donc présidents, c'est indigne, en tout cas, de la France d'antan, jusqu'à grosso modo De Gaulle, même si, bon, il a des points positifs, même s'il a des points négatifs, De Gaulle, c'était une grande pensée, une vision de l'avenir, il a

0: assister à ça, comme ça, devant le regard passif des grandes puissances, eh ben, je ne sais pas, ça pose évidemment question, c'est à désespérer de l'humanité. Alors, voilà, je vous laisse... voilà les remarques que...
1: Alors, pas complètement noir, pas complètement, parce que justement, l'entrée en matière sur Gaza, on ne pouvait pas faire mieux que de parler de ce geste qui essaimera peut-être, en tout cas ce geste héroïque, parce que sacrificiel, de l'amitié France-Palestine, et de la grève de la faim de plusieurs médecins et personnels de santé, infirmières, qu'on va écouter. Et en même temps qu'on l'écoute, en surimpression, je donnerai aussi les noms des gens qui n'apparaissent pas quand ils parlent et qui poursuivent cette grève de la faim, qui pour la plupart ont été à Gaza et qui se sont rendus au Sénat. C'est la vidéo qu'on va écouter. Le 22 avril 2025, pour rencontrer des sénateurs et sénatrices comme par hasard de gauche, la droite étant fasciste et acceptant le concert de cette grosse merde de Yael Golan qui appelle à l'extermination des Gazaouis et de tous les Palestiniens et qui va bientôt venir en concert à Paris. Contre ça, on a effectivement ces membres du groupe d'amitié franco-palestinien. Qu'on va écouter, et je donnerai les noms au fur et à mesure.
0: Alors, je dis un mot avant ou après ?
2: Ah, attends,
1: après.
0: Après, d'accord.
3: C'était un choix politique conscient d'animaliser.
1: Iman Mahafifi.
3: Il est trop tard. Ce que nous faisons, il est déjà trop tard. Combien de vies brisées, je rappelle, 1200 noms de famille effacés totalement des registres.
4: Le peuple palestinien.
1: Leïla Siabi.
4: Le pronostic vital du peuple palestinien est engagé. Il est temps d'être du bon côté de l'histoire, parce que l'histoire retiendra la lâcheté et l'hypocrisie de ceux qui ont laissé faire ce génocide.
1: Là, on écoute Zied depuis la Palestine.
5: Nous demandons donc à la communauté internationale officiel d'intervenir en urgence pour sauver qu'est-ce qu'il reste de Gaza.
6: Le droit contraint chaque politique, quel que soit son niveau de responsabilité.
1: Et là, c'est Pascal André.
6: Quand est-ce que les commissions vont vérifier que le droit qui aujourd'hui doit s'imposer à chaque politique aujourd'hui en France soit appliquée, et quand est-ce que les sanctions vont commencer à se mettre en place, en tout cas les poursuites judiciaires par rapport à ceux qui n'appliquent pas le droit.
7: La grève, déjà dans le monde syndical...
1: Là, c'est la sénatrice du Rhône, Raymond Poncet-Monge.
7: La grève de la faim, pour le coup, c'est le dernier recours du dernier recours. Et merci pour cette action et à ceux qui vous accompagnent, pour des jeunes quelquefois de quelques jours.
1: Voilà. Voilà, je laisse la parole à Olivier Ouanoir en fermant cette information capitale et qui montre différentes formes de lutte effectivement pour la Palestine, et on est bien loin des forfaitures et des trahisons absolument indignes et ignominieuses des avocats sans morale et sans droit tels que l'Organisation juive européenne qui ose nous empuanter le pays à travers des dizaines de procès pour apologie de terrorisme. Et heureusement, à l'opposé de ces juristes de cet acabit, nous avons notamment en Grande-Bretagne des juristes comme le Public Interest Law Center, ont pendant des mois et des mois, pendant 9 mois d'enquête, pu rassembler des données pour incriminer 10 soldats britanniques, et on en a des centaines en France qui sont partis à Gaza, des franco-israéliens. Là, c'est 10 soldats britanniques qui sont accusés d'avoir commis des crimes de guerre à Gaza. Et donc, après ces 9 mois d'enquête bénévole de ces juristes, avocats, un rapport de 240 pages a été remis à la police spécialisée en Grande-Bretagne sur les crimes de guerre. Voilà, donc,

0: qu'on a à travers ces exemples, effectivement, et ils finissent le rapport en disant ce que nous avons fait en tant que petite organisation à but non lucratif, pourquoi le gouvernement ne l'a-t-il pas fait? J'adore cette naïveté. Voilà, ça, quand on sait ce que l'Angleterre, les Britanniques ont fait en Palestine pour préparer le chemin au sionisme en décapitant toutes les dignités palestiniennes en 1936-1937, quand on voit ce que la France est capable de faire en autorisant un concert de la part d'un type qui est pédophile, qui a été déjà jugé pour pédocriminalité, qui a été accusé pour fraude fiscale et qui est suivi malgré tout par 1 million de femmes, de fans en Israël et sans doute des femmes aussi. Et qui n'a pas été déprogrammé, alors qu'en France, il y a une loi pour la provocation au génocide, voilà, qui expose à 7 ans d'emprisonnement et 100 000 euros d'amende, et qu'on a même la réclusion criminelle à perpétuité si la provocation est suivie des faits, ce qui est le cas actuellement à Gaza. Et donc, pour le moment, il n'y a que LFI qui a protesté pour appeler à l'interdiction immédiate du concert d'Eyal Golan. Et pour le moment, eh bien, comme pour la venue de Guebwir ou je sais quel autre taré fasciste qui est venu à l'initiative d'une association pro-israélienne à Paris, eh bien, à nouveau, on a des totalitaires nazillons israéliens qui peuvent se produire sur Paris. Donc, d'un côté, le sacrifice le plus beau, puisque ces gens-là sont en train de sacrifier leur vie avec leur grève de la faim. Et de l'autre côté, on a ces complices des élites françaises, ces complices de l'État israélien. Voilà, donc dans ce grand écart, eh bien, aller retrouver du sens, c'est vrai que c'est compliqué.
1: Noir. Pardon, je l'ai coupé. Oui, pardon, j'avais coupé ton micro. Ouais, vas-y.
2: Tu fais allusion au spectacle qui doit avoir lieu par ce type-là le 22 mai, je crois.
1: Oui, c'est ça, oui.
2: C'est ça. Ah oui, c'est un scandale. Et pour le balayer, vous avez, franchement, hein, vous avez le courage comment, de viser, de citer, enfin, c'est pas toute la communauté juive, mais beaucoup des organisations juives en France, parce que c'est quasi intouchable, sinon c'est tout de suite antisémitisme, provocation, convocation au tribunal, etc., etc. Mais c'est la réalité vraie, parce qu'il m'arrive d'écouter de temps en temps radio
1: J.
2: RCJ et Radio Shalom. Mais on ne peut pas rester longtemps à les écouter. C'est pas possible. Les intervenants, aussi bien le chroniqueur,
1: Ah ben les appels au génocide, il y en a tous les jours sur Radio J. Hein. L'ARCOM n'a jamais bougé. Hein.
2: Mais reviens, alors, une journaliste, donc tout à l'heure, sur France Info, les informait, osait. Parce qu'il y avait quelqu'un qui disait à peu près des choses correctes sur le génocide à Gaza et tout ça. Il dit, mais quand même, ah oui, c'était par rapport au massacre, j'allais dire, l'assassinat de la Grand Combe, là,
1: d'Abou
2: des
1: Bakar.
2: Africains, voilà. Là, elle dit, eh oui, mais c'est le 7 octobre, la ramenée, le 7 octobre, vous ne comprenez pas ce que ça représente. C'est la mise en question de l'État d'Israël, la mise en danger de l'État d'Israël. C'était pas, je crois pas que c'était une vie, peu importe, mais dans les infos, dans les informés. Bon,
1: Oui, non,
2: bref,
1: mais ce
2: voilà.
1: week-end sur France Info, on t'expliquait encore, par la voix d'une éminence de la chaîne d'info, que être aujourd'hui dans la lutte pour les droits du peuple palestinien, c'était nécessairement être partisan du Hamas. Donc, je veux dire,
2: partisan du
1: quand on
2: Hamas
1: est
2: et
1: là.
2: contre l'existence de l'État d'Israël.
1: Ouais, bah oui, ça va avec. Oui. Donc, quand on est là, en termes de service public de l'information, qu'est-ce que je te dise?
0: Alors, il y a quelque chose que vous connaissez peut-être ou peut-être pas. qui est évoquée notamment dans l'ouvrage de Stéphanie Latté-Abdallah, mais qu'on peut retrouver facilement sur Internet un peu partout, c'est la stratégie de Hasbara. Et la stratégie de Hasbara, c'est depuis 1948 une machine de guerre qui est relativement bien documentée aujourd'hui par les ONG, quelle qu'elle soit leur nationalité dans le monde, même des ONG israéliennes de gauche, qui décrivent en fait le fonctionnement de l'État fasciste israélien, qui fonctionne en fait à la création systématique de manière bien plus perfectionnée que les Russes, 1000 fois plus perfectionnée que les Russes ou les Chinois, du mensonge,
2: Ah
0: l'organisation du
2: oui, ah
0: mensonge.
2: oui, ah
0: Et la
2: oui.
0: Hasbara, c'est l'art de la fake news. Alors, bien sûr, on le
2: Absolument.
0: connaît par cœur avec le 7 octobre, avec les bébés tués, décapités, qui a été relayé par les Sayanim du Times, qui ont été justement dénoncés par Burga à travers les tweets qui ont été incriminés, où Burga disait « Eh bien, moi, je préfère 1000 fois plus le Hamas que l'État d'Israël. » Et ça renvoyait justement aux crimes sexuels, où d'un côté, il y avait les bébés, les viols systématiques, et de l'autre côté, il y avait les démentis officiels que le Hamas envoyait partout dans le monde, en disant « nous n'avons pas fait ça, nous n'avons pas fait ça », etc. Et donc, ça a été décontextualisé pour dire que Burga aimait le Hamas, etc. Et donc, il y a non seulement la Hasbara, mais au-delà de cette stratégie du mensonge systématique qui vise de n'importe quelle façon à se présenter comme victime permanente et à raconter n'importe quoi sur l'autre en face, il y a même encore pire que ça. C'est ce que les spécialistes appellent Pallywood. Et Pallywood, c'est le mix entre la Palestine et Hollywood. Et ça consiste en fait à dire, non mais franchement, jusqu'où vont aller les Palestiniens pour nous raconter n'importe quoi? Et donc à chaque fois qu'un Palestinien met en scène, par exemple là, les familles qui ont été brûlées vives dans un camp de réfugiés à Gaza récemment, où il y a l'abomination absolue de ces enfants, de ces gens, de ces civils brûlés vifs, eh bien, il va y avoir notamment des journaux, notamment un journal israélien qui s'appelle Gallywood ou Gazawood, et qui vise à tourner en dérision ce qu'ils appellent l'exagération des Palestiniens, pour dire, non, mais franchement, jusqu'où vont-ils aller pour nous raconter leur salade?
2: Alors, ça me fait penser à d'autres choses. Ça c'est au point, à un niveau, c'est élevé le mensonge, l'organisation, la concertation, l'idéologie, élevé à un niveau peut-être, je dis, jamais atteint. Ils s'inspirent, tout le monde connaît plus ou moins le fameux slogan de Goebbels, plus le mensonge est gros, plus il est cru. Bon, c'est exactement ça. Et ça, c'est une chose. Je l'ai dit la dernière fois, ils s'inspirent de ça pour en tirer bon bénéfice et faire ce qu'ils font. Je rappelle aussi qu'en 49, Ben Gurion, qui est le premier président d'Israël, qui était déjà le chef politique pendant les trois organisations terroristes, enfin en 47 jusqu'à 48, la Haganah, Stern et Irgun. Donc en 49, Ben Gurion dit, c'est lui qui a déclaré unilatéralement l'indépendance de l'État d'Israël, 47, 48, mai 48, tant que Israël vivra, il dit ça en 49, hein, vivra entouré des pays dont il est entouré, les pays arabes en l'occurrence, il sera en danger, ne survivra pas. En relation avec ce que j'ai entendu dire avant ou après ou pendant l'écrasement de l'Irak par Bush fils, c'est que c'est ni la fiole, les armes chimiques, ni plus crédiblement pour le pétrole que les Américains ont envahi l'Irak et écraser complètement l'Irak. Mais c'est parce que le lobby juif américain, poussé et aidé évidemment par l'État israélien, c'est de dire à Bush, fils, candidat, avant d'être élu, si tu veux être élu, qu'on t'aide à être élu, il faut qu'une fois élu, tu nous promettes l'écrasement, la disparition de l'Irak, c'est-à-dire de Saddam Hussein, bien sûr, mais de sa force économique, militaire, etc., etc. Ce qui fut fait. J'oublie un ou deux autres, autres anecdotes, mais enfin, c'est épouvantable. Alors, écoutez, si vous avez le temps, tous les jours de la semaine, de 16h à 18h, France-Maghreb 2, peut-être vous connaissez.
1: Ouais, je connais, ouais.
2: Et voilà, il y a des choses intéressantes. Ça a le mérite d'exister, d'être franc, et de recevoir pas assez des représentants de la Palestine, tout ça. Mais par cet intermédiaire-là, j'oublie le nom d'un médecin, français, qui vont à Gaza assez régulièrement, ou qui allaient, et qui ont fait des témoignages absolument poignants. Et c'est là que j'ai connu, enfin que j'ai entendu, Iman, vous avez dit le nom, elle est passée là, elle a fait aussi un témoignage absolument poignant. Voilà, c'est-à-dire que pour avoir des infos, notamment Ziad, le journaliste, il a été pas reçu, parce que il est toujours, jusqu'à présent, qu'à preuve du contraire, vivant, et en direct, il a reçu en direct, il donne des renseignements, puisque les journalistes internationaux sont interdits à Gaza, de pénétrer à Gaza.
1: Oui, absolument. Ouais.
2: Et ça, c'est jamais dénoncé. Tu imagines que je ne sais quel pays aurait fait ça, Moscou, la Chine, je ne sais quoi, quel aurait été le tollé occidental, notamment l'organisation que présidait avant l'actuel ministre, l'actuel maire de Béziers, je ne sais plus son nom. Bon. Enfin bref, c'est des trucs.
1: Reporters sans frontières.
2: Oui, sans frontières, ouais, journaliste sans frontières. Et c'est silence radio, quoi.
0: Alors, à propos du silence radio, on a un petit morceau intéressant entre Ronnie Broman et un journaliste de France Info, où, en fait, ce qui est intéressant, c'est moins ce que dit Ronnie Broman, qui, de toute façon, est excellent, l'écouter dans sa façon de démolir la démocratie, la pseudo-démocratie israélienne, que de voir la position du journaliste au départ, et qui montre que le journaliste, au lieu de faire profession
1: d'écouter
0: de neutralité,
1: ce qui se passe,
0: et d'écouter et de poser des questions, eh bien, prend position d'entrée de jeu, et Ronnie Broman botte en touche, le fou en dehors de la discussion. C'est un passage très démonstratif au niveau de la sémantique.
3: Est-ce que vous avez le sentiment aussi qu'il n'y a pas un problème lorsque la CPI met sur un plan d'égalité un pays dont je pense qu'il est démocratique, je pense que c'est à peu près admis. Israël,
4: demandez,
3: même si vous le contestez.
4: Demandez aux Palestiniens ce qu'ils en pensent. Non, excusez-moi. Demandez aux Palestiniens qui vivent sous juridiction israélienne ce qu'ils pensent de la démocratie israélienne. Il y a 5 statuts juridiques du Palestinien. Les Palestiniens de 48, les Palestiniens de Jérusalem, les Palestiniens de Cisjordanie, les Palestiniens de Gaza et les Palestiniens réfugiés. Je laisse de côté les réfugiés, ça n'est pas directement sous juridiction israélienne, bien qu'ils soient à l'origine quand même du statut de réfugiés. Mais 4 statuts juridiques différents, dont 2 qui sont à Gaza et en Cisjordanie, des statuts juridiques nuls, c'est-à-dire ce sont des gens qui n'ont aucun droit et qui vivent à côté de gens qui les envahissent et qui ont tous les droits. Si vous appelez ça une démocratie, alors moi je ne sais plus quelle valeur attacher au mot.
3: Il semblait qu'il y avait des élections libres dans ce pays.
4: Il y a des élections libres, ça ne suffit pas pour déterminer
3: qui est en Afrique du Sud.
4: À ce moment-là, si, il y avait des élections qui étaient libres pour les Blancs en Afrique du Sud.
3: Pour les Blancs.
4: Et il y avait aussi des députés noirs à l'Assemblée. Eh bien, l'Afrique du Sud n'était pas une démocratie, c'était un État raciste.
3: On est d'accord. Hein.
4: Comme l'est l'État israélien.
0: Alors là, c'est remarquable. C'est remarquable,
1: c'est très
0: ce passage.
1: Bon. J'adore.
2: Comme disait l'autre, je suis scandalisé par la classe journaleuse, journalistique d'aujourd'hui en France, qui officie aussi bien dans les grands médias privés que publics. Les mensonges qui sont faits, et vous voyez, on parle plus de l'affaire Ukraine-Russie en tapant surtout sur la Russie et pratiquement jamais sur l'Ukraine, qu'on défend tout bout de champ. Et puis, mince, j'oublie l'autre parallèle, enfin des radios privées et publiques, mais jamais, mais plus, beaucoup plus rarement de ce qui se passe, du génocide, mais direct à Gaza. C'est pas crédible.
1: Ah, mais il y a clairement une dissymétrie informationnelle hein, par rapport à ces deux conflits qui parlent de la même chose en fait. On est bien dans un impérialisme contre lequel évidemment on ne peut que se positionner en opposition. Autant on ne peut que se positionner contre l'impérialisme israélien vis-à-vis de du territoire palestinien, autant sur les mêmes orientations politiques, on va évidemment condamner l'impérialisme russe sur l'Ukraine. Pourtant, dans un cas, il n'y a pas en fait de sujet impérialiste et il n'y a pas de problème. C'est évidemment du côté israélien qui serait le seul État menacé dans cette guerre. Et puis, de l'autre côté, c'est exactement l'inverse, où évidemment l'Europe est nécessairement derrière l'Ukraine. Mais d'ailleurs, jamais en développant des arguments autour précisément de ces questions d'impérialisme. On serait bien emmerdé en tant qu'Européens, puisque il faudrait du coup qu'on regarde un petit peu ce qui se passe du côté des États-Unis. Voilà, ce serait un peu un peu compliqué effectivement, mais oui il y a un vrai il y a une vraie dissymétrie informationnelle sur ces deux conflits,
0: et on pourrait même dire que la posture en fait de Ronnie Broman qui est banale, elle doit être poussée, parce que bien sûr les journalistes nous empêchent, avec la diplomatie française et la diplomatie occidentale, elle nous empêche de voir des choses qui sont très très largement aujourd'hui documentées, pas par beaucoup de gens, mais bien documentées. Il y a deux ouvrages fondamentaux, l'ouvrage Le nettoyage ethnique d'Ilan Pappé, qui est le premier historien israélien à avoir eu accès aux archives de l'armée israélienne déclassifiées, croyant que tout allait bien, alors qu'en fait les historiens intègres se sont jetés là-dessus, dont Ilan Pappé, qui a pu sortir un ouvrage absolument exceptionnel qui s'appelle Le nettoyage ethnique. Et d'autre part, il est sorti dans les années 90 et il a été réédité récemment.
1: Ouais,
0: parce
1: c'est
0: que
1: ça, hein, je l'ai vu récemment.
0: Il a été réédité par La Fabrique, ouais, parce que les éditions Gallimard ont décidé de ne plus le publier. Bien sûr, sous la pression des lobbies pro-israéliens et de l'État français.
1: Gallimard n'a pas été récupéré par Bolloré ?
0: Non, parce qu'il
1: y a tout un sujet au niveau de l'édition là. Enfin, je veux dire, le mouvement aujourd'hui d'emprise de l'extrême droite, hein, qu'il s'agisse de Pierre-Édouard Sternin, qui lui a carrément son plan Périclès et Bolloré, c'est une vraie mafia en termes de en termes d'imaginaire politique. Hein, là, tu vois, c'est la pieuvre. Et Bolloré, en termes d'édition, je me demande s'ils n'ont pas peut-être pas encore Gallimard. Là. On est peut-être dans le cadre de l'autocensure.
2: Je sais pas. Je crois que j'ai entendu quelque chose comme ça, mais je crois que c'est pas fait.
1: Peut-être
2: encore,
1: des conneries sur Gallimard. Non, je sais qu'ils ont le seuil, etc. Enfin, tous les relais H, etc. Mais faut avoir comment. Mais il y a d'ailleurs Acrimed, alors je ne sais pas si Acrimed est dans le coup, mais le monde diplomatique l'a fait en tout cas, à l'image de la fameuse carte qui possède quoi dans les médias. Le monde diplomatique a publié justement une carte sur, sur l'édition, qui possède quoi dans l'édition. Du coup, voilà, j'ai vu passer le truc, j'avoue, j'ai pas regardé très précisément. Je ne sais pas exactement ce qu'il en est de Gallimard, mais c'est à vérifier.
0: Et donc le premier bouquin c'est ça, le deuxième c'est Stéphanie Laté Abdallah qui a passé plusieurs années dans les prisons israéliennes, qui s'appelle La toile carcérale, une histoire de l'enfermement en Palestine. Alors bien sûr le titre ne raconte absolument pas ce qu'il y a dedans, et ce qui permet de dire avec deux indicateurs très simples que Isaac Rabin, Ariel Sharon, Yitzhak Shamir, Menahem Begin faisaient tous partie de l'Irgun, tous partie de la Haganah de façon sanguinaire ou de l'Irgun facho, de toutes les façons. Ils ont tous été lieutenants et capitaines, et après, ils ont déposé l'habit général pour se mettre en costard-cravate, mais ce sont des tortionnaires, des généraux, ce sont des monstres et des bourreaux. Et il suffit de rappeler Ariel Sharon et Sabra et Shatila, etc. Et la deuxième chose, c'est que les Israéliens, mis à part la petite extrême gauche qui est là-bas et une partie de sans-opinion, une immense majorité sinon qui reste, ce sont des gens qui, et je ne parle même pas des colons, je ne parle même pas des 1 million de colons qui sont en Cisjordanie, mais je parle des Israéliens qui sont en Israël, l'immense majorité d'entre eux sont mouillés d'une manière ou d'une autre dans cette toile carcérale, à commencer par l'immense complexe à la fois privé, parce qu'il y a du privé là-dedans, et public dans le système néolibéral, de gestion des Palestiniens. Et Israël est recouvert comme un goulag, comme la Russie ou comme la Chine avec ses laogai et les autres avec leurs goulags. Israël est recouvert de prisons qui gèrent les 40% d'hommes palestiniens à être passés par les prisons israéliennes. Et c'est cette brutalisation aussi du système colonial israélien qui fait que, par l'intermédiaire des entreprises font travailler de manière illégale les Palestiniens, et en même temps par les policiers qui interceptent les mêmes Palestiniens pour les faire tomber parce qu'ils n'ont pas de permis pour venir en Israël, et qui donc vont être mis dans les prisons, et qui donc vont être assujettis à toutes sortes de travaux infamants, de procès qui durent des années, d'internement administratif, etc. Tout ce système-là mouille des centaines de milliers de personnes, et donc à ce titre-là ne sont pas dans des habitus de démocratie, mais uniquement dans des habitus de pillage, parce que la dernière en date, c'est de faire payer le procès aux Palestiniens eux-mêmes. Et il y a même une perversité diabolique dans leur façon d'agir. Ça consiste en fait à dire à l'inculpé, qui de toutes les façons est inculpé souvent pour rien, parce que ça c'est en fait un prétexte pour le faire cracher, tu acceptes d'être coupable, un peu comme aux États-Unis, et ta peine sera réduite. Et donc la plupart des Palestiniens, exactement d'après Laté Abdallah, 99% des Palestiniens arrêtés arbitrairement en circulant dans ce maillage infernal qu'on appelle l'irisation, où tout est quadrillé de manière absurde, se font attraper pour n'importe quoi. Et donc la plupart acceptent, parce que c'est soit la perpétuité ou 20 ans de prison, soit se prendre 4 ou 5 ans en payant 4 000, 5 000, 10 000, 15 000 euros. Et c'est une façon de racketter. C'est pour ça que c'est un État non seulement pas démocratique, mais en plus un État tortionnaire, fasciste et mafieux. Parce qu'en fait, le système aujourd'hui, comme il y a des bailleurs de fonds qui ont filé de la thune à l'autorité palestinienne pour essayer de faire un développement économique, etc., il y a de la thune qui circule en Palestine, il y a des millionnaires aussi palestiniens, et les Israéliens aussi essayent de piquer le maximum de pognon quand ils refusent même parfois de verser les compensations en taxes qu'ils doivent reverser à l'autorité palestinienne. Donc c'est un système global qui fonctionne en Israël et qui mouille quasiment toute la population. C'est ça qu'il faut voir, et qui n'a jamais vu en fait la plupart du temps quand on ne met pas le nez dans le détail du fonctionnement, et qui fait que ça ne peut pas être un fonctionnement démocratique, c'est impossible.
2: Absolument, absolument. C'est même ce que je... Il y a plusieurs commentaires à faire là-dessus. Mais sur, ils font payer, comme tu dis, aux Palestiniens lorsque des Palestiniens font un procès pour récupérer, essayer de récupérer, ce qui n'arrive pratiquement jamais, leurs maisons qui leur sont piquées. Eh bien, les frais payés par les Israéliens, ils les font payer par les Palestiniens.
1: Et oui.
2: Ce que je voulais dire en plus, alors il y a Ilan Papé, mais moi le premier que je connaissais, c'est Shlomo Sand, le premier historien israélien, qui a écrit deux bouquins, que j'ai, enfin à l'époque, il y a 8 ans de ça, 10 ans, et dans une conférence de presse, j'ai acheté deux de ces bouquins, le peuple israélien n'a jamais existé. Et il paraît qu'à force à force, il a été obligé de
1: d'admettre.
2: Ou il a été expulsé, ou en tout cas il vit aux États-Unis. Parce qu'il conteste trop d'histoire vraie. Alors, j'allais vous dire d'inviter l'UJFP, d'une part. D'autre part, de faire un soir l'histoire de l'État d'Israël, comment sa création, ce qui serait extrêmement intéressant pour voir, c'est vraiment, c'est une histoire de fou, quoi. C'est une fable. Et aujourd'hui, c'est exactement à l'image des États-Unis. Fait les Américains, c'est les Européens devenir Américains après avoir fait le nettoyage net de l'espace aujourd'hui américain, mais de ses habitants d'origine. C'est ce que veulent faire, sont en train de faire donc les Israéliens, mais c'est monstrueux, quoi.
1: Très bien, ce sera le mot de la fin. Et donc concernant l'édition et ce qu'on sait des possessions de Bolloré, pour l'instant, pas de Gallimard. Il y a donc au niveau des commerces, les relais H, je l'évoquais. Il y a les éditions Attier, il y a les éditions Grasset, il y a Fayard, il y a Larousse, il y a le livre de poche et il y a La Rose. Voilà.
2: Oui.
1: Donc Gallimard, pas encore. Gallimard, vieille maison qui résiste. Jusqu'à quand ? Mais en tout cas, manifestement, ils ont quand même viré Ilan Papé. Du coup, c'est très bien pour La Fabrique. Ouais. On est ravis pour les éditions La Fabrique, évidemment. Merci à vous deux. Merci Patrick pour cette émission avec nous sur Radio Cause Commune. Merci à celles et ceux qui nous ont fait le plaisir de nous écouter. Merci à toi, Noir, d'être intervenu. On se retrouve évidemment la semaine prochaine pour le 89e épisode. On va se quitter avec Trio, petit hommage au président Macron, et juste après c'est Minuit décousu que je vous propose.
2: Et longue vie.
1: Ouais, longue vie à nous.
2: Oui, bien sûr.
1: Personne ne nous écoute, donc on peut payer, ça marche. Hein. Donc faites des dons.
2: La quantité, c'est la qualité qui compte.
1: Voilà. Donc merci Noir. À bientôt, bonsoir à toutes et tous. Demain, 245e épisode en direct de Libre à vous. Ça c'est pour ce qui va se passer en studio, mais évidemment les programmes de la radio sur 93.1, c'est entre midi et 17h, entre 21h et 4h du matin. Le reste du temps, c'est en streaming partout ailleurs, causecommune.fm et sur le DAB de Paris et sa région. Ciao Patrick, bonne semaine.
0: Ciao.

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5: Bonsoir chères auditrices et auditeurs, nous allons vivre ce soir au rythme de l'enfance. Mettre ces deux mots, rythme et enfance, côte à côte pour écouter ce qui en ressort. Pour tout vous dire, le rythme se respecte et j'ai eu beaucoup de mal à rédiger ce sommaire car je voulais l'écrire à l'avance. Mais l'inspiration ne venait pas, trop d'agitation en moi. Alors je n'ai pas eu le choix, j'ai soufflé un peu avant de m'y mettre. J'avais une super idée à la base pour aborder le rythme de l'enfance. Je voulais vous parler de la manière dont mon fils déambule jusqu'à la salle de bain lorsque je lui demande de se laver. Et je voulais vous entraîner dans ce rythme effréné. C'est une danse en soi. Car mon fils, il tend à se diriger vers la salle de bain, mais sa trajectoire est systématiquement entrecoupée d'embûches. Il enlève une chaussette et celle-ci se transforme en créature vivante qui lui saute entre les mains. Il avance d'un autre pas, puis lui vient l'idée de reculer pour m'attaquer avec la dite chaussette, et ainsi de suite. Je voulais développer cette déambulation. C'est aussi une danse entre nous, car régulièrement, je lui rappelle la direction à suivre. Adam, va te laver s'il te plaît. Mais j'y vais, maman, me répond-il indigné. Oui, il y va, nous n'avons juste pas le même rythme. Je voudrais qu'il y aille d'une traite pour ne pas avoir à lui répéter d'y aller. Et il y va en dansant. Parfois, j'ai l'impression que je veux qu'il y aille d'une traite pour pouvoir me libérer du temps pour moi. Plus vite il y va, plus j'aurai de chance d'avoir un peu de temps pour moi. Mais si vous me demandiez avec quoi je souhaite occuper mon temps libre, très certainement que passer du temps joyeux avec mon fils serait une des réponses que je vous donnerais. Alors, pourquoi donc suis-je aussi pressée qu'il rejoigne cette salle de bain? J'observe. Au bout d'un moment, à force de l'entendre rire, chanter et faire le clown, je me rends compte que c'est joyeux cette trajectoire, et je souris. Au début de mon apprentissage de mère, j'ai pu parfois ne pas voir que je pouvais profiter de ces moments de transition, où le rythme de mon fils vient percuter mon rythme d'adulte affairé. Affairé avec l'éducation, gagner de l'argent, préparer à manger, ranger, refaire le monde. Dans les grandes lignes, affairé avec un peu tout ce qu'il lui ne fait pas. Alors je répétais, « Adam, va te laver s'il te plaît. » De plus en plus fort, jusqu'à ce qu'on se fâche et qu'il y aille, oui, au final, d'une traite, écrasé par mon rythme. Je lui apprends à se concentrer. Il m'a repris aussi, petit à petit. Je répète, toujours en rythme. Adam, va te laver s'il te plaît. Mais dans les espaces entre cette phrase qui se répète, maintenant je joue un peu aussi, je m'amuse. Je la répète un peu moins souvent, plus doucement. Jusqu'à même le détourner de la salle de bain, oui ça m'arrive. Ou même mimer des menaces qui le font mourir de peur et de rire mêlé, et qui nous mènent tout droit en jouant dans la fameuse salle de bain. Parfois, à force même que je relâche la petite phrase sans pour autant l'abandonner, « Adam, va te laver s'il te plaît. » Je me retourne pour me rendre compte surprise qu'il est déjà en train de se laver. Alors oui. Pour écrire cette introduction sur rythme et enfance, je n'ai pas eu besoin de juste raconter cette petite histoire de salle de bain. J'ai eu besoin de m'en inspirer profondément, de ralentir, de laisser entrer une joie anodine mais sensuelle et profonde en cette période agitée où j'ai l'impression que j'ai tout à faire et où j'ai l'impression que tout autour de moi, les adultes en tout cas, ont tout à faire, là, tout de suite. Que ça soit pour courir après une pause imaginaire qui ressemble à une publicité ou pour courir après un monde que j'imagine dans le futur, devant moi et meilleur. Va vite dans la salle de bain que je puisse attraper cet avenir qui a tout d'une image fixe. Je ne m'en veux pas forcément de fonctionner parfois comme ça. Je danse dans l'air du temps, mais j'ai besoin d'expirer aujourd'hui. J'ai besoin de souffler. Et c'est pour ça que j'ai eu du mal à écrire ce sommaire. Il me fallait commencer par m'en rendre compte. Pas souffler une seule fois. Mais régulièrement, chaque jour. J'ai besoin de me rappeler qu'Adam finit toujours par se laver, car il m'écoute à sa manière et que je ne lâche pas complètement. Quoi que tu fasses, auditrice, auditeur, quoi qui t'anime avec force et désir, n'oublie pas, et que je n'oublie pas non plus, le rythme de l'enfance. Et parce que je ne me sens pas vraiment experte en la matière, je suis très heureuse ce soir d'accueillir nos invités, entre paroles, musique et pratiques méditatives, qui nous entraînent dans leur rythme. À ma gauche est assise Gaëlle Piton. Elle est sophrologue, coach, institutrice en méditation de pleine conscience, notamment pour un public d'artistes et dans les écoles. Elle est maman d'une petite fille de 4 ans. Elle contribue également au magazine La Petite Fabrique, une revue autour du partage parent-enfant. Elle nous fera vivre une expérience inspirée de son livre qui vient de paraître, « La méditation, c'est la vie ». Elle a par ailleurs créé une méthode déposée qu'elle a nommée « Danser sa vie » et ce sera sans doute le sujet d'un ouvrage à paraître. Bonsoir Gaëlle.
0: Bonsoir Capucine.
5: À ma droite est assis Michel Aladef-Jones, psychosociologue. Il est professeur à l'Université de Columbia à New York. Il dirige l'Institut San Chronos à Genève, un institut spécialisé dans la recherche et la formation d'adultes. Michel s'intéresse tout particulièrement à la question des rythmes, à la manière dont on fait l'expérience du temps au fil de sa vie. Il vient d'ailleurs de publier « Le temps et les rythmes d'une éducation émancipatrice ». Il est également papa de 2 jeunes enfants. Bonsoir Michel.
1: Bonsoir Capucine.
5: Et enfin, est assise aussi à ma droite, Sophie Dumoutet, qui est maman d'enfants entre 8 et 19 ans. Elle accompagne par le yoga, l'hypnose et la psychologie cognitive les femmes enceintes et les familles sur les questions de la parentalité, de l'enfance et de l'éducation. Elle est auteure de plusieurs ouvrages sur ces thèmes. Elle vient de terminer un livre sur le sommeil et les enfants qui va paraître début 2019 et qui s'appelle « Je m'endors bien ». Elle va aussi animer des ateliers Family Lab autour de la relation et des limites entre parents et enfants. Bonsoir Sophie.
6: Bonsoir Capucine.
5: Alors, on aurait pu ce soir parler du temps qui passe. Peut-être une autre fois d'ailleurs, ce serait aussi un sujet intéressant, mais c'est la question du rythme dans nos vies que je vous proposais qu'on aborde ensemble, et on parlera aussi de l'enfance un petit peu plus tard. En tout cas, j'avais envie d'interroger cette idée de rythme avec vous. Mais peut-être toi, Michel, d'abord, tu peux préciser un peu ce qu'on peut entendre, quels sont les rapports entre temps et rythme pour qu'on pose un peu le sujet entre nous.
1: Volontiers. La difficulté avec le temps, c'est qu'on en parle beaucoup, mais on ne l'observe pas. On ne peut pas y avoir accès directement. C'est une construction de l'esprit. Et l'intérêt pour moi de la notion de rythme, c'est qu'elle renvoie à une expérience. À une expérience que l'on vit tous, quasiment à chaque instant, dont on peut être ou pas conscient, mais une expérience qui donne accès à quelque chose qui est de l'ordre de la temporalité, c'est-à-dire d'un temps vécu. Donc chaque fois qu'on fait l'expérience de rythme, on a accès à quelque chose qui est de l'ordre du temps.
5: D'accord. En quoi, selon toi, ça peut être utile du coup de s'interroger sur la question du rythme dans notre vie ? À quoi ça peut servir de se poser ce genre de questions ?
1: Aujourd'hui, on observe qu'il y a beaucoup de souffrance associée avec l'expérience du temps. On a le sentiment que les choses vont trop vite ou dans certains cas qu'elles ne vont pas assez vite. Le temps, c'est un lieu, le rapport au temps qu'on peut avoir est souvent source de souffrance. Et donc, questionner les rythmes de son existence, les rythmes du quotidien, c'est une manière, je pense, de se questionner sur comment est-ce qu'on peut développer un mieux-être.
5: D'accord, ok. Et peut-être j'aimerais bien, chacun à votre manière, que vous parliez du rythme, de ce que ça représente dans votre vie. Car vous êtes ici tous les trois parce que c'est un thème qui est en lien avec votre activité de manière plus ou moins directe et vos expériences de vie. Donc par exemple, peut-être Sophie ou Gaëlle, le rythme dans votre vie, qu'est-ce que c'est pour vous ? Ça renvoie à quoi ?
6: Le rythme dans la vie...
5: Dans
6: ma vie, pardon. Dans ma vie, c'est beaucoup relié justement à l'enfant, l'arrivée de l'enfant, les apprentissages. En fait, dès que je suis confrontée à la maternité, que ce soit la mienne ou celle des autres, il y a un temps d'arrêt, il y a une pause, parce qu'on attend l'arrivée de l'enfant. Et tout est relié à cette date. Et sinon, dès que j'apprends une nouvelle activité, une nouvelle compétence, ça change mon rapport au temps.
5: Est-ce que le fait d'accompagner, si tu veux, par le yoga ou par des pratiques, ou quand tu accompagnes des mamans, ou par un rythme qui est maîtrisé, une activité qui a un rythme, tu vois, maîtrisé. Est-ce que ça a changé, toi, ta manière de vivre et ton rapport au temps, ou pas du tout? Ou est-ce que c'est des choses très différentes?
6: Non, si, c'est certain qu'à chaque fois que je suis en atelier, j'oublie complètement le temps qui passe. Je pars avec les personnes, je pars en voyage. Mm-hmm. Donc ça change forcément, il y a un temps d'arrêt aussi pour moi, que je partage avec les personnes. Elles aussi, elles viennent pour ça. Elles viennent parce qu'elles ont besoin de ce temps pour elles. Et tout d'un coup, pendant une
5: heure... Parce que sinon, c'est pas du temps pour soi, sinon
6: ça peut être aussi du temps pour elles, mais en tout cas, elles viennent pour ça, en tout cas, à mon cours. Pour avoir juste un moment isolé, rien qu'à elles.
5: En quoi, toi, tu... Alors, je pense que tu crées ça, une sorte de bulle comme ça, une parenthèse. Mais comment tu fais pour créer ce temps entre parenthèses comme ça? Qu'est-ce qui fait que tu crées ça?
6: Alors, c'est un peu mystérieux, je pense, parce que c'est vrai que tout d'un coup, ça m'oblige à m'observer, observer ma pratique. Et je pense que c'est parce que je pars avec les gens aussi. C'est un peu comme si je les emmenais en montgolfière aussi. Mmh. OK, on y va. Et puis après, on réatterrit une heure et demie plus tard, ou plus. Et je pense que c'est ça qui fait... que ce rythme est vécu et par moi et par les personnes que j'accompagne de manière protégée de cette sorte de bulle dont tu parles.
5: Ouais, d'accord. Et toi, Gaëlle, qu'est-ce que tu peux dire sur ton rapport entre le rythme et tout ce que tu développes, ton activité, aussi bien la danse que la méditation?
0: Bah oui, la danse, évidemment, quand tu m'interroges sur le rythme, moi, ça va être le mouvement, parce que c'est, voilà, déjà, moi, à titre personnel, je bouge tout le temps, je danse tout le temps, chez moi, je traverse mon appartement en dansant, enfin bon. Et vraiment, j'ai l'impression que dans ma pratique, c'est vraiment le mouvement du corps, le rythme du corps, de revenir à soi. Et avec les ados, puisque je travaille beaucoup en Seine-Saint-Denis avec des ados, je crois que c'est ça, c'est revenir au rythme de sa respiration, au rythme essentiel dont on a tous besoin. C'est ça. Pour moi, le rythme, c'est la cadence, celle de la respiration. Mmh. Et sentir le mouvement, que ça vit à l'intérieur de nous. Mmh.
5: Est-ce que tu as le sentiment qu'il y a... en tout cas, est-ce que tu penses qu'on peut changer profondément de rythme dans sa vie à certaines périodes? Est-ce que c'est quelque chose que tu as vécu? Qu'est-ce que tu en penses de ça?
0: Oui, je pense. Tout à l'heure, Sophie faisait allusion à la maternité. Je rebondis là-dessus. Oui. C'est vrai qu'il y a des événements dans la vie qui nous forcent soit à accélérer, soit au contraire à ralentir. L'accompagnement d'un proche mourant, ça m'est arrivé il n'y a pas si longtemps. Ça m'a donné un tout autre rapport au temps, à la présence, à l'autre. Donc oui, je pense. Et je pense par contre que... notre rythme interne, lui, il influence énormément ce qu'on vit. En tout cas, ce qu'on vit influence notre rythme, et notre rythme aussi. C'est-à-dire que si on se force à ralentir ou à être vraiment dans un rythme qui nous est essentiel, on transforme un peu notre expérience. Tout à l'heure, Michel disait, le temps est une construction. Je pense qu'effectivement, c'est en revenant à comment on l'expérimente, on voit qu'on peut... Ça dépend de nous de le construire d'une certaine façon ou d'une autre, en fait.
5: Oui.
0: C'est assez ouvert. Mais oui, la vie nous force à accélérer ou à ralentir les situations de vie.
5: Ouais. Okay. Après, je pourrais te demander, par exemple, Michel, qu'est-ce qui fait que tu t'es intéressé à ce sujet dans tes recherches de rythme? Ça t'est venu d'où, cet intérêt? Qu'est-ce qui s'est passé?
1: À l'intersection, je dirais, entre différentes expériences. Ouais. C'est parti d'une recherche autour du thème de la critique et le fait qu'aujourd'hui, je travaille à l'université avec des adultes. C'est vrai que de se donner le temps de développer un espace, une bulle, pour reprendre le terme qui était employé avant, pour pouvoir faire l'exercice dans le sens critique, ça exige de protéger des rythmes plus lents par rapport aux exigences du quotidien. Et donc, ça, cette première expérience, et le fait, notamment en émigrant aux États-Unis, où j'ai vécu pendant plusieurs années, d'être tout d'un coup projeté dans un environnement à New York avec des rythmes beaucoup plus rapides que ceux de la ville dont j'étais originaire, m'a aussi amené à me questionner sur justement ces rythmes du quotidien et la nécessité de pouvoir protéger finalement un espace et un temps dans lequel on peut prendre le temps d'une réflexion critique ou une réflexion sur soi. Et puis l'expérience d'avoir des enfants aussi, ça c'était, et pour moi c'est une grande source de connaissances et de développement personnel que d'observer les différences entre les rythmes de mes enfants et les rythmes que je vis. Et je crois que c'est important de préciser, on emploie le mot temps et rythme beaucoup au singulier, et je crois qu'il faut vraiment l'employer au pluriel.
5: Oui.
1: Parce que le problème souvent vient de rythmes au pluriel qui se confrontent, qui se... qui se mettent sous tension.
5: Mmh. Ok. Peut-être quand on parlera de l'enfance un peu plus tard, mais je voulais d'abord poser un peu le rythme avec vous, mais on verra cette confrontation, ce qu'on peut en faire, ce que vous en faites, ce qu'on n'en fait pas. Mais il y avait cette idée de pause, de bulle, ça veut dire quoi? Ça veut dire qu'on a... finalement, on a besoin de moments comme ça. Alors, vous ne l'avez pas défini de la même manière. Toi, tu as parlé aussi de réflexivité, des moments pour se réfléchir, en fait. Et il y a cette idée de bulle qui est encore autre chose, Sophie. C'est une sorte d'espace protégé. C'est ça, le rythme aussi, c'est-à-dire, ou les rythmes, ça veut dire que son propre rythme à soi, sans se confronter à ceux des autres, on a besoin comme ça de pause, de bulle. Comment vous diriez ça, vous? Peut-être Sophie,
6: ouais, vas-y. J'appelle ça un peu le no time land, où tout d'un coup on se pose, ouais. On accepte d'être dans une sorte de vide,
5: ouais.
6: De voyage un petit peu parallèle. Et donc, juste se projeter dans un espace, comme on disait tout à l'heure, protégé, ça permet de nourrir un terreau, de nourrir la terre, pour pouvoir créer par la suite.
5: Mais qu'est-ce qui fait qu'on le fait pas? Parce que les personnes qui viennent te voir, c'est justement parce que parfois elles ont du mal à le faire. Qu'est-ce qui fait qu'on fait pas ce qui nous est, que tu dis, qui vient nourrir la terre?
6: Je pense que le fait d'être guidée, et c'est valable pour moi aussi, le fait d'être confrontée à quelqu'un en face aussi, qui nous permet de définir notre bulle à nous, en fait. Ouais. Pas nous obliger, mais de nous inviter à poser cet espace. Et parfois, parce que c'est difficile pour soi aussi de dire je me pose, j'arrête et j'attends. Et alors on peut le faire pour soi-même, mais quand c'est guidé, je pense que Gaëlle va dire la même chose. Quand on guide quelqu'un, forcément ça va l'inviter à rester et à s'autoriser. C'est un peu comme si on avait l'autorisation de se poser.
0: Oui, je rajouterais que par rapport à l'histoire de la bulle, moi c'est plutôt, je le vois plutôt comme pour prendre conscience de son ou ses rythmes. Encore faut-il faire un petit pas de côté par rapport à son expérience pour pouvoir l'observer. Mmh. Et on a besoin d'être en contact avec son expérience, qui n'arrive quand même pas si souvent. Les personnes qui viennent me voir, je pense que Sophie partagera sans doute, c'est aussi des personnes qui sont la tête dans le guidon, ils le disent eux-mêmes, sans forcément... Alors, je sais pas, l'avoir choisi, j'en sais rien, mais en tout cas, en être vraiment conscient, et ça demande juste de s'arrêter, petit pas de côté, pour observer ce qui se passe. Et comprendre que toute la richesse de notre expérience, ça, c'est nos sens qui la donnent, c'est-à-dire ce qu'on respire, ce qu'on touche, pour donner un peu de densité à tout ça aussi.
5: Alors, c'est-à-dire donner un peu de densité à tout ça.
0: L'expérience est riche. Oui. Notre expérience au quotidien, là, tout de suite, on a une expérience, il y a plein de choses qui se passent, il y a plein de choses auxquelles on ne fait pas attention. La perte de sens aussi dans nos sociétés, les gens le disent, la vie n'a plus de saveur. Il y a aussi des mots comme ça très forts qui sont utilisés en relation avec les sens. Et je crois qu'on a tous besoin de revenir à ça et de sentir qu'on est déjà plein de choses autour de nous. Mais comme on court souvent et qu'on va vite, on ne prend pas le temps de les goûter, de les vivre pleinement. Pour moi, c'est plutôt le pas de côté, en fait, pour observer son rythme, faire un petit pas de côté. Ouais. Plutôt qu'une bulle, parce que la bulle, même si effectivement c'est le côté de se faire du bien, etc., pour moi, c'est justement être complètement dans son expérience qui nous aide à appréhender le rythme. Voilà, c'est ma vision, après j'en sais rien. Mais et d'être guidée, évidemment, c'est presque un acte de résistance.
5: Un acte de résistance.
0: De s'arrêter, je veux dire, c'est comme nager à contre-courant parfois. Essayer de marcher dans les rues de Paris en allant très lentement. Je crois que c'est déjà un acte de résistance.
5: Du coup, quel lien tu fais entre, par exemple, le rythme de la marche et le rythme des pensées? Tu vois? Parce que du coup, quand on parle de rythme là et du fait de ralentir, on parle de quoi? Est-ce que c'est la même chose?
0: Le rythme de la marche et le rythme des pensées. Bah, déjà, nos pensées, elles sont... Nous, on est tout le temps en mouvement, mais nos pensées, elles sont tout le temps en action. On pense tout le temps. On ne peut pas arrêter de penser. C'est ce que dit aussi la méditation en pleine conscience, c'est de travailler avec ce flot de pensées qu'on a tout le temps, qu'on ne peut pas arrêter. Par contre, ce qu'on peut décider de faire, c'est de ne pas les suivre. Ces pensées-là. Parce que bien sûr, on se fait des films. Les jeunes savent très très bien l'identifier. D'ailleurs, ils disent on se fait plein de films et on part un peu dans autre chose que notre expérience, dans un ailleurs en fait. Faire ce pas de côté, comme ralentir, ce serait dire ok, il y a ces pensées, mais je peux décider de juste les laisser passer. Et de revenir à ma respiration, enfin à mon corps en fait.
5: Ok. Michel, tu veux réagir?
1: Il y a un élément très important dans ce que Gaëlle vient d'évoquer, c'est vraiment cette idée de prendre conscience des rythmes que l'on vit. Et c'est à la fois facile et très difficile. C'est-à-dire qu'il faut prendre de la distance par rapport au rythme, que ce soit les rythmes de la pensée, les rythmes du quotidien, ça demande ce pas de côté. Et ça, ça demande de se confronter parfois à des résistances, justement, pour prendre conscience. Moi, j'aime bien donner l'exemple, c'est généralement quand je suis malade avec de la fièvre et cloué au lit, que je réalise finalement tout ce que je manque et tout ce que je peux faire en temps normal au fil de la journée. Donc parfois, il faut passer par ces moments d'extériorité pour réaliser finalement quels sont les rythmes auxquels on est habitué et qui constituent notre quotidien. Et puis l'autre élément aussi dans ce que j'entendais dans ce que Sophie évoquait avant aussi, c'est d'apprendre à négocier quand on est à faire avec différentes formes de rythme, hein, en fait. Et je pense qu'un des enjeux aujourd'hui, c'est de réussir à réguler, finalement, les différents rythmes de l'existence, que ce soit les rythmes de nos interactions avec des enfants, les rythmes de nos réflexions, les rythmes de notre activité professionnelle, et de réussir à réguler des rythmes qui suivent des cadences, qui suivent des patterns, des motifs, des mouvements qui sont hétérogènes et qui sont parfois même irréconciliables. Et ça, c'est un vrai exercice. Et je pense que le moment, typiquement de la méditation, c'est un moment aussi de resynchronisation avec soi-même, où on peut remettre un petit peu les rythmes en accord.
5: Ok. Sophie, j'entends que tu as envie de réagir, donc je ne pose pas de questions, je donne la parole à Sophie.
6: Donc ouais, non, je réalisais en fait sur cette histoire de rythme. Donc on parle beaucoup de l'être humain, là, on s'observe, on fait un pas de côté, on est dans sa bulle, voilà, il y a plusieurs images qui sont très parlantes, notamment de s'observer. Et je pensais, quand j'ai écrit mon livre là, sur le sommeil, je suis tombée sur cette image de ce décalage qu'on a avec la nature aujourd'hui. Où on a l'électricité, depuis qu'on a l'électricité, on se couche tard, on n'est plus coordonné avec le lever et le coucher du soleil. Et je me rappelle, moi, que le moment où j'ai été le plus en rythme avec moi-même, où je me suis sentie complètement pleine d'un rythme cohérent, c'était quand j'étais dans le désert. Et c'était assez impressionnant de voir, mais j'étais tellement bien avec ce rythme-là.
5: Mais alors, il faut que tu expliques se sentir pleine d'un rythme cohérent. C'est comment?
6: Eh bien, justement, on réfléchit pas. C'est-à-dire que
5: ça,
6: le soleil se couche.
5: Le temps n'existe plus.
6: Ouais, le soleil se couche, le soleil se lève. Oui. Et je suis le rythme.
5: Porté par...
6: Alors que si j'ai le choix d'allumer ma lumière ou pas, à 3 heures du matin, je suis réveillée, je regarde mon téléphone, je regarde mon portable, je peux allumer une lumière, lire. Et en fait, tout d'un coup, ça crée une sorte de décalage. Et vraiment, sur la question du sommeil, c'est impressionnant de voir que tout ce décalage crée des problèmes de santé énormes. Voilà, par exemple.
5: Oui.
6: C'était pas forcément ce qu'on abordait,
5: Mais juste avant de venir, je regardais une publicité sur les médicaments, là, pour pouvoir jamais s'arrêter. Tu sais, les médicaments qu'on prend contre le rhume, etc.
6: Terrible.
5: Comme ça, on peut continuer à courir tout le temps, sans écouter sa maladie.
6: Continuer à travailler la nuit, le soir tard.
5: Mais du coup, qu'est-ce qui fait qu'on a envie d'aller vers ça, tu vois? Parce que du coup, tu dis ça, mais quand tu

0: temporalité entre rythme et école. L'école, c'est une institution dont l'une des fonctions est d'amener les enfants à adopter les rythmes qui sont les rythmes d'une société à un moment donné. Et donc, c'est de faire tout le contraire que de trouver ses propres rythmes à soi. Alors, naturellement, aujourd'hui, il y a des pédagogies alternatives, il y a d'autres manières, heureusement, de penser la pédagogie qui donne plus d'importance, plus de place au rythme des individus et au rythme singulier de chacun, mais c'est pas encore la norme. Ouais.
1: Ok.
2: La question de l'école,
1: Sophie, mais...
2: ouais, était assez. Enfin, ce qu'on ne sait pas, c'est que l'école, par exemple, le rythme qu'on a. Là, je pense qu'en tant que parents, on a tous des problèmes pour amener nos enfants à l'école le matin.
1: En hiver, surtout.
2: En hiver, on est d'accord. C'est-à-dire que on continue le même rythme pour les enfants en hiver qu'en été. Or, en été, on a 2 mois de vacances. Pourquoi est-ce qu'il y a 2 mois de vacances pour les vacances scolaires? Est-ce que vous savez ça? Parce que c'était pour permettre aux enfants paysans de faire les récoltes l'été. Et donc de travailler beaucoup. Alors qu'est-ce qui se passe aujourd'hui? Il y a une sorte d'inversion. On continue à travailler, à faire travailler les enfants à l'école.
1: L'hiver.
2: Sur les mêmes rythmes. Alors que le soleil, alors qu'il fait nuit le matin, il fait nuit le soir quand on rentre.
1: Ouais.
2: Voilà, quand on a envie d'hiberner.
1: Ouais.
2: Et tout d'un coup, pof, deux mois de pause, alors que je ne regrette absolument pas, l'été. Voilà, donc c'est intéressant de s'interroger sur la question.
1: Qu'est-ce que vous pensez d'une petite pause musicale d'ailleurs? Michel, qu'en penses-tu? Est-ce que tu pourrais nous parler du morceau La Time de Paul Williams? Pourquoi tu as choisi ce morceau?
0: Alors c'est un morceau auquel je tiens beaucoup parce que je l'ai découvert à travers une étudiante que j'ai eue dans un cours que j'ai créé à New York sur la question du temps en éducation. Et c'est un cours que j'introduisais chaque semaine avec une autre chanson liée à la thématique du temps. Et donc cette chanson de Paul Williams que je ne connaissais pas, je l'ai découverte ainsi. Et c'est une chanson qui est assez mélancolique, mais je trouve qui dit beaucoup de la manière dont notre rapport au temps évolue au fil de la vie. Et donc c'est une raison pour laquelle j'apprécie particulièrement.
1: Ok, merci. Time de Paul Williams.
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0: de Gaëlle Piton, Sophie Dumoutet et Michel Adef-Jones pour parler de rythme et enfance. Alors rentrons un peu dans le vif du sujet. Quel intérêt de mettre côte à côte ces deux mots ? C'est-à-dire que déjà on aurait pu parler de rythme et enfant, et on parle ici de rythme et enfance, l'enfance comme un état qu'on pourrait peut-être trouver adulte aussi, je ne sais pas. Et de quoi on parle exactement ? Car c'est pas forcément toujours drôle d'être enfant, on a l'impression qu'on parle d'enfance comme un état libre et joyeux. Ce serait un état vers lequel tendent les enfants, sans forcément d'ailleurs le trouver tout le temps. Est-ce que ça signifierait que ce qui fait la différence entre l'adulte et l'enfance, c'est que l'adulte ne tend pas toujours vers cet état ? Enfin, je ne sais pas, comment on peut démêler tout ça ? Vous voyez, je mets tout ça un petit peu dans le désordre. Qu'est-ce que c'est quand on parle de rythme et enfance ? Qu'est-ce que c'est cet état d'enfance dont on parle qui aurait un rythme spécifique ? Michel.
1: Moi, je pense qu'une des façons dont on peut voir cette question, c'est de penser l'enfance comme un moment de l'existence. Un moment, pas au sens d'un instant, de quelque chose de bref, un moment comme une forme d'expérience qui est plus intense à une certaine période de sa vie, naturellement pendant les premières années, mais qui existe, qui perdure tout au long de l'existence. C'est une forme d'expérience dans laquelle on peut réentrer, si on le choisit, à différentes périodes de sa vie. Et notamment quand on est en contact avec ses propres enfants ou avec d'autres enfants et qu'il faut être capable d'entrer en résonance avec eux, il faut pouvoir retrouver cette expérience-là. Et donc on réentre dans ce moment que l'on peut partager aussi avec autrui.
0: Et du coup, donc toi qui as un enfant,
1: deux.
0: Qu'est-ce que, quand tu dis c'est une forme d'expérience, comment tu pourrais la caractériser ? C'est difficile à caractériser, mais en termes de rythme.
1: Alors justement, le moment, c'est un moment qui a ses rythmes qui lui sont propres. Alors, qu'est-ce qui les caractérise ? Ah ben, tu évoquais avant le jeu. C'est vrai que le jeu, c'est aussi une forme d'expérience qu'on attache à l'enfance. Je pense que c'est... Ça peut être la lenteur dans certains cas, parce qu'il y a certains apprentissages qu'on fait parce qu'on n'est pas familier, qui nécessite justement de prendre son temps. Moi, quand j'observe mes enfants, ben, j'observe que je peux les brusquer, chercher à faire qu'ils aillent plus vite pour se brosser les dents ou pour s'habiller.
0: Aller dans la salle de bain.
1: mais effectivement, n'empêche que voilà, on peut pas aller plus vite que la machine et qu'ils ont effectivement leur rythme et qu'il y a des comportements, des attitudes, des manières de penser qui doivent s'installer avant d'être, de devenir familière et donc de pouvoir éventuellement être répétées de manière plus à l'aise, plus rapide. Et donc l'enfance, c'est peut-être un moment qui se caractérise aussi par ça, par le fait de faire des expériences pour la première fois, par exemple.
0: Ok. Sophie, quand Michel dit on ne peut pas aller plus vite que la machine, toi tu accompagnes des parents qui des fois peut-être ont des difficultés sur ces questions de rythme différent entre l'adulte et l'enfant. Et tu es aussi maman, donc comment tu composes avec tout ça ? Qu'est-ce que tu as à dire là-dessus ?
2: Moi le regard que j'ai sur l'enfant, d'abord c'est qu'il est profondément authentique. Mmh. Et donc il respecte profondément son propre rythme. Mmh. C'est-à-dire qu'un bébé, il a faim. Il hurle jusqu'à ce qu'on lui donne à manger, point barre. Il n'est pas en train de chercher à composer, à attendre, etc. Mmh. Et cette composante chez l'enfant perdure longtemps, c'est-à-dire qu'il reste aligné avec ce qu'il ressent profondément dans son corps.
0: Ok, donc toi tu fais un lien avec le fait de s'ajuster à son propre rythme et tout ce qui est biologique, tu dirais ça ? L'écoute de ses besoins au niveau biologique ?
2: Ouais. Pas que biologique, mais aussi psychique. Et surtout, l'enfant nous interroge, nous, sur la machine dans laquelle nous sommes rentrés, nous. Mmh. C'est-à-dire que, par son authenticité, il nous force, nous aussi, à être authentiques. Si nous-mêmes, nous allons trop vite avec nous-mêmes, je sais pas comment
0: avec
2: dire,
0: nous-mêmes,
2: si on va trop vite, l'enfant le sent et il va pointer du doigt, « Maman, là, t'es en train d'aller trop vite, t'es en train d'accélérer et tu n'es pas à ton rythme. »
0: D'accord.
2: Et en fait, souvent, on prend pour un caprice ou pour « Ah, mais il bloque, enfin, comment ça se fait ?» Et très souvent, en regardant de côté, justement, en faisant ce fameux pas de côté dont parlait Gaëlle, on observe en fait que c'est nous qui ne sommes pas à notre rythme véritable,
0: authentique. Donc l'enfant nous aide dans
2: exactement, à nous interroger sur qu'est-ce qui est bon pour nous.
0: Et si je ne suis pas parent, alors ?
2: Si tu n'es pas parent, comment tu fais ? Eh ben, alors tu as des signaux d'autres personnes. En général, de toute façon, tes propres limites, c'est quand tu les connais quand elles sont atteintes par les autres. Mm. Donc, oui. Quand ton rythme à toi est brusqué, eh ben, c'est tout d'un coup, tu vas le sentir et il y a quelqu'un en face de toi qui va te le faire sentir d'une manière ou d'une autre. Et donc là, si ce n'est pas un enfant, ça peut être un autre adulte, par exemple. Ça peut être dans le couple.
3: D'accord.
2: Voilà.
3: Gaëlle.
4: Oui, mais il y a quelque chose d'assez... Je pensais à, en même temps, en vous écoutant, à quelque chose d'assez marrant. Je trouve les petits enfants... Enfin, moi, j'ai une petite fille, elle a 4 ans et demi. Elle a très envie d'être grande. Hein. Ouais. Elle me dit qu'elle est grande, elle fait la grande, elle se lave toute seule. Elle est vraiment dans cette phase-là. Et c'est, on a eu cette discussion toutes les deux. Et dans la journée, j'avais reçu en consultation des personnes qui voulaient retrouver leur enfant intérieur.
3: Ouais.
4: Donc, je trouvais ça assez étonnant et assez symptomatique, le fait que les petits veulent grandir et puis les grands voudraient, je fais vraiment un truc schématique, mais voudraient retrouver, reconnecter leur enfance, en fait. Et c'est toute cette part d'insouciance dont on parlait, légèreté, pas encore préfabriquée, que nous, adultes, je crois qu'on aimerait retoucher à nouveau.
3: Ouais.
4: Et avoir un enfant, je crois que ça nous invite à nous questionner déjà aussi sur notre propre enfance. Et ce que disait Sophie, oui, c'est la cohérence, en fait. Je trouve qu'ils nous mettent vraiment face à qui on est dans notre essence et que quand c'est pas cohérent, on le sait tout de suite, quoi. Si vous êtes pas ou si vous êtes pas présent dans le moment, je trouve que les enfants nous y invitent énormément aussi à... Donc ils sont un peu comme un miroir quelque part qui nous inviterait à apprendre à redevenir des enfants, mais aussi à devenir des adultes plus cohérents et plus présents.
3: Tu peux justement ces deux idées, il ne s'agit pas forcément de redevenir des enfants, parce que on va peut-être intégrer qu'il y a des besoins aussi qui se complexifient avec un environnement. Tu l'as dit, Michel, au début, il y a une hétérogénéité aussi de rythmes qui viennent se croiser et il faut bien qu'on les gère. Donc peut-être tu pourrais préciser un adulte plus cohérent.
4: Plus en contact avec ses valeurs, par exemple, avec ce qui est profondément important pour lui et qui sans doute est plus difficilement accessible parce qu'on est, on est dans des normes, on a dû grandir, apprendre. À l'école, effectivement, on apprend déjà un rythme qui n'est pas forcément celui des enfants, mais c'est le rythme imposé, on va dire, par l'éducation nationale, et à juste titre, parce qu'il faut bien organiser tout cela. Mais je pense qu'être en cohérence, c'est être profondément qui on est, à sa juste place. Et ça, ce n'est pas du tout facile.
3: Non, parce que des fois, on sait ce qui est important pour nous, et pour autant... Si on regarde le temps qu'on y consacre réellement, c'est cette question-là aussi. Hein.
4: On en a conscience, mais après, on n'agit pas forcément derrière pour aller cheminer vers ça.
3: Oui.
4: Mais des gens en prennent conscience, c'est pas
3: déjà,
4: mal.
3: Déjà, c'est pas mal, oui.
4: Mais je le vois parce qu'en fait, un exemple de cohérence, c'est aussi quand on donne un atelier, par exemple, avec des enfants en Seine-Saint-Denis, comme je fais toutes les semaines. Moi, ils m'ont vraiment appris ça. C'est-à-dire que... plutôt que de leur guider les techniques, effectivement, comme j'ai appris à le faire, je me suis vite rendu compte que ce qui allait surtout transpirer et passer, c'était si moi, j'allais être là-dedans, profondément, complètement présente.
3: D'accord.
4: Pour moi, c'est ça, la cohérence. Okay. C'est pas seulement dire, c'est vraiment incarner tout ça.
3: Ok. Du coup, c'est les enfants qui guident notre rythme ? Une question provocatrice.
2: Moi, j'ai justement un très bel exemple.
3: C'est toi, hein, Gaëlle.
4: C'est moi. C'est moi, j'ai
3: ouais, Sophie.
2: Maintenant, ça me fait penser à... C'était une maman que j'avais rencontrée et elle attendait que son bébé fasse ses nuits, en fait. Elle voulait tellement s'adapter au rythme de son enfant qu'elle s'était complètement oubliée. C'est-à-dire qu'elle avait oublié de lui indiquer qu'elle aussi avait des besoins, des besoins de sommeil. Et donc, son enfant appuyait sur le bouton jusqu'à ce qu'elle se rende compte qu'il y avait une limite qui lui était propre à elle et que ce n'était pas à lui de décider.
3: Ouais.
2: C'est aussi à elle. Voilà. Ouais. Et c'est cette part de cette sorte de d'être cohérent, d'être congruent avec son corps. Elle devait être extrêmement fatiguée.
3: Mais elle ne se rendait pas compte,
2: c'est ça ? Elle ne se rendait pas compte, mais elle allait loin, loin, loin dans son intégrité, dans sa limite, en fait.
3: Et à quel moment on s'en rend compte ? Enfin, tu vois, comment on peut s'en rendre compte ?
2: Et ben, c'est bête à dire, parce que tu tombes malade.
3: Oui, quand tu
2: vas tomber malade, par exemple, ou tu vas faire des formations, tu fais tout d'un coup, tu te rends compte, tu t'observes et tu dis mais là ça va plus,
3: c'est
2: je ne peux pas accepter ça, je n'arrive pas.
3: Okay.
2: Et du coup, l'enfant, enfin ou du moins le monde nous confronte à ça en permanence. C'est à nos propres à chercher à définir nos limites.
3: Ouais.
4: Il sait très bien faire. Notre corps, il ment jamais, en fait. Sauf qu'on on l'écoute pas toujours, mais c'est ça. Oui, les gens commencent à être malades, à craquer. Les émotions aussi, des émotions très fortes. Ça, je pense que c'est un bon indicateur, en fait, le corps. Et
3: si on l'écoute, parce que des fois, on ne le sent même plus.
4: D'où la nécessité d'y retourner régulièrement, bien sûr.
3: Régulièrement, pour pouvoir justement se réapprivoiser ça.
4: Je pense qu'en tout cas, notre société moderne nous en éloigne un petit peu, parce que c'est un rythme de, presque de machine. Dans certaines entreprises, c'est assez criant. Mmh. Alors que ça reste le meilleur de tous les indicateurs, le corps.
3: Sophie, oui. Vas-y.
2: Ce qui est paradoxal, c'est que la société, aujourd'hui, propose des ateliers de sophro, de méditation, de relaxation, pour que les gens aillent encore plus loin dans leurs limites. C'est-à-dire qu'ils se suradaptent encore plus loin. Et c'est ça qui est assez impressionnant. C'est qu'on utilise des outils qui sont là pour nous faire ressentir notre être profond, et on les utilise à contre-courant. On va aller encore plus loin vers tout ce qui est...
3: Michel.
1: Ce qui est intéressant dans ce que Sophie et Gaëlle partagent ici, c'est vraiment le fait que l'expérience des rythmes, c'est un lieu de rapport de force. Hein, quand on parle de l'école, quand on parle du travail, ce sont des institutions qui imposent des rythmes, qui amènent à ce qu'on néglige des rythmes qui nous sont propres, des rythmes de notre corps. Et donc, on est toujours inscrit dans des rapports de force, où il s'agit de réussir à protéger ou alors imposer, dans certains cas, des rythmes dans l'activité. Et avec les enfants, c'est pareil. Les rapports de force qui peuvent se jouer entre parents et enfants se jouent aussi à travers le temps et les rythmes. Quand un enfant prend tout son temps pour manger, ce qu'il n'a pas envie d'aller se coucher après, c'est sa manière à lui de dire « Laisse-moi tranquille, je t'impose ce qui, moi, me fait plaisir. » Et donc, se jouent aussi des rapports de force dans la manière dont on régule les activités du quotidien à travers les rythmes. Et parfois, effectivement, le corps peut en souffrir. Donc, et ça, il y a des gens qui ont écrit là-dessus, et je crois que c'est une thématique intéressante à explorer aussi, de repenser la question du pouvoir, du rapport au pouvoir sous l'angle de l'expérience des rythmes.
3: Alors, le repenser, tu veux dire par là, repenser justement le pouvoir lui-même, c'est-à-dire aborder les choses différemment, sous un autre... Qu'est-ce que tu veux dire par là?
1: Ce que je veux juste dire, c'est que je pense que c'est important effectivement de ne pas avoir une vision naïve, je dirais, de l'expérience du temps et des rythmes, et de savoir qu'elle s'inscrit toujours effectivement dans des rapports de force, des rapports de domination même. Et il faut le savoir, parce qu'en être conscient permet aussi d'aider de réguler ces rapports-là. Et que ça soit de nouveau dans la situation avec des enfants ou avec des adultes, des collègues qui vont chercher à nous imposer leur timing, leurs agendas, c'est pareil.
3: C'est intéressant aussi par rapport aux enfants, du coup ça ramène la question des limites et des fois même de la culpabilité qu'on peut avoir à trouver une forme d'équilibre qui impose quand même des rapports de pouvoir finalement. Et du coup, tu vois, comment toi tu perçois ça, si on ramène sur les questions des limites avec les enfants? Et c'est de se dire, finalement, on écoute, mais aussi on pose les limites. Et toi, tu es à l'aise avec ça, en tant que papa? Tu vois, parce que c'est ça la question.
1: J'apprends. C'est très difficile pour moi de ne pas transmettre à mes enfants les propres contraintes temporelles que je m'impose. Et je me culpabilise parfois de les mettre en urgence à devoir se dépêcher de faire certaines choses. Quand je me dis, quand ma petite foi me dit, mais attends, c'est pas mal qu'ils le fassent à leur propre rythme aussi. Mais c'est comme pour tout, la vie en société, c'est naturellement un enjeu de négociation, de régulation. Tu demandais avant qu'est-ce que c'est une des caractéristiques de l'enfance. Bah, effectivement, c'est l'égocentrisme, c'est le fait de ne pas avoir à se soucier nécessairement des normes, des attentes, etc. Et donc, c'est aussi le rôle de l'adulte, effectivement, d'introduire cette altérité qui fait qu'on ne peut pas toujours faire ce qu'on a envie, son propre rythme.
3: Sophie, tu as envie de réagir?
2: Oui, ça me fait penser au fait que... L'histoire de responsabilité, l'histoire de pouvoir. Et je pense qu'en tant qu'adulte, on a la responsabilité du rythme qu'on met dans la famille. Et les enfants, en fait, le plus important pour moi, c'est pas tellement qu'on s'adapte à leur rythme. Ou, bien sûr, on va tenter de négocier ou d'adapter, etc. Mais le plus important, c'est d'être à l'écoute de ce qu'ils ressentent. C'est-à-dire qu'à partir du moment où on reconnaît mon enfant est fatigué, mais moi, je suis pressée, il faut que j'aille faire des courses avec lui, il faut que je l'emmène avec moi, il faut que je le mette dans la poussette, etc. À partir du moment où je reconnais, oui, je sais, tu n'as pas envie d'y aller. Je sais, tu as envie d'y aller doucement. Mais moi, là, en tant qu'adulte, je suis pressée, il faut que je fasse ça dans ce temps-là. Je comprends très bien. Et à partir du moment où il y a une reconnaissance du sentiment de l'enfant, tout de suite, il y a quelque chose qui tombe. L'enfant, ouais, il va lâcher quelque chose, il va se sentir reconnu. Mmh. Et tout de suite, il y a une tension qui va baisser. Mmh. Nous, on voudrait qu'il s'adapte à notre rythme. Non, mmh, c'est pas la question. Il n'a pas à s'adapter. Par contre, il a à nous suivre parce que nous sommes responsables, mmh, de la relation qu'on a avec lui. On est responsable de l'ambiance qu'on met, etc. Et c'est Jesper Juhl, en fait, qui, oui, qui dit ça. Il avait vraiment des bouquins super pour les parents qui s'interrogent. Il a écrit, mmh, un très bon livre qui s'appelle L'art de dire non avec la conscience tranquille. Mmh. C'est à partir du moment où le parent est aligné, c'est-à-dire que il pose le cadre, mmh, mais il reconnaît dans ce cadre les sentiments et les émotions de l'enfant, et bien les choses passent beaucoup plus facilement que tu devrais comprendre, hein, mmh, que maman est pressée. Voilà.
3: Pour pas trop rester pressée, est-ce qu'on peut changer un peu de rythme, Sophie? Qu'est-ce que tu penses de nous entraîner dans ton rythme pour une petite expérience partagée avec les auditeurs et auditrices?
2: Avec plaisir. D'accord. Alors... Donc, je vous ai choisi une sorte de relaxation autour de la mer et des vagues. Parce que quand on est sur la plage, ma foi, on oublie le temps. Une sorte de distorsion du temps. Et je vous lirai à la fin un petit texte de Frédéric de Gelt, qui travaille beaucoup. C'est une romancière extraordinaire qui travaille beaucoup sur le temps, justement. Alors, je vous invite, dans un premier temps, à vous installer là où vous êtes. Sur un fauteuil, sur un canapé peut-être. Vous installez le plus confortablement possible. Et apercevoir le mouvement de votre respiration dans un premier temps. Sentir l'air frais qui passe par les narines à l'inspire et l'air tiède qui sort à l'expire. Percevoir la position du corps, de votre corps, le mouvement de la respiration, par la cage thoracique ou par le ventre. Sentir où vous respirez, ne pas juger, juste observer. Et puis, au fur et à mesure, écoutez le son de votre respiration, très légèrement. Peut-être l'augmenter légèrement. Et à l'inspire et à l'expire, imaginez que ce sont des vagues que vous entendez. Vous êtes installé sur la plage. Vous pouvez fermer les yeux si vous le souhaitez. Imaginez par exemple que lorsque vous inspirez, la vague se retire. Et quand vous expirez, la vague vient rouler sur le sable. Elle inspire, la vague se retire. Elle expire, la vague vient rouler sur le sable. Elle s'étire, elle s'allonge. Elle se pose, elle se repose, comme vous. Peut-être percevez-vous le battement du cœur. Il y a le rythme des vagues et il y a le rythme du cœur. Vous sentez le corps se poser, peut-être se réchauffer au soleil. C'est comme une musique. Le cœur en arrière-plan et la respiration, juste comme les vagues. Qui vont et qui viennent imperturbablement, tranquillement. Juste ça, simplement. Je cours, je remplis, je prépare et m'agite. Le temps d'une photo. Soudain, je m'écoute. La mémoire me revient. Il pèse pour que je me pose. Il m'endort pour me capter. Il grossit pour que je sois ce nid blotti entre trois branches. Je le trimballe dans mes emportements. Et c'est lui qui prend soin de moi, m'interpelle et me dit « Attends-moi. Il n'est rien besoin de faire. Ton vide est mon plein.
3: Merci, Sophie. Je propose qu'on enchaîne avec une pause musicale tout en douceur pour après se retrouver avec un nouveau temps d'échange. Et j'ai choisi pour vous ce soir un morceau interprété par Ken Booth, Everything I Own. J'ai choisi ce morceau parce que ce compositeur s'est lui-même inspiré de David Gates, mais en modifiant la rythmique du morceau, en ajoutant quelques influences reggae jamaïcaines qui vont en faire un succès international alors que le morceau était passé complètement inaperçu. Il sera repris plus tard, quelques années plus tard, par Boy George, dont on connaît peut-être parfois plus la version, mais on écoute ce soir la version de Ken Booth, Everything I Own.
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0: Toujours en compagnie de Gaëlle Piton, Sophie Dumoutet et Michel Adevchens. Et je suis heureuse de passer à la séquence questions intimes. Enfin, si nos invités l'acceptent, mais en général, ils l'acceptent. Mais bon, on va voir, je vais poser les questions et puis je verrai bien s'ils répondent ou pas. Je vais tenter. Gaëlle, on tente.
1: On tente, on y va.
0: Je voudrais que... Peut-être que si tu as envie de partager le souvenir avec nous d'une action que tu pourrais qualifier, enfin que moi je pourrais qualifier d'enfantine, d'anodine ou amusante dans ta journée, mais si tu réfléchis pas trop et que je te dis ça et qu'il y a un moment qui devient un peu anodin dans ta journée, qu'est-ce qui devient comme ça spontanément sans trop réfléchir?
2: Dans ma journée là, d'aujourd'hui.
0: Mais tu sais, ça peut être des fois des tout petits moments qui n'ont pas beaucoup d'importance, mais est-ce qu'il y a eu un moment comme ça qui était un petit peu, tu vois? Lequel te reviendrait? Si tu ne tries pas, tu vois, c'est un peu l'idée de dire un peu ce qui te passe par la tête. Des fois, ça peut être une action en quelques secondes.
2: C'est la gourmandise qui me vient.
0: Ah ben vas-y, c'est pour ça que je te dis,
2: faut pas. La gourmandise, le petit craquage d'un petit bout de chocolat en mode c'est mon calendrier de l'Avent.
0: Ah ouais. Ouais, c'est ça que ça oblige à avouer certaines choses, tout ça.
2: Oh, ça va, j'assume.
0: Ça va?
2: Je pense que je ne suis pas la seule parmi les auditeurs. Vous aussi, vous avez un calendrier de l'Avent, je suis sûre. Donc.
0: D'accord. Merci Gaëlle. Sophie, est-ce qu'il y a une boisson chaude que tu apprécies particulièrement?
3: Alors justement, quand tu parlais à Gaëlle tout à l'heure, je pensais au thé.
0: Ouais, tu pensais au thé?
3: Je pensais au thé. Le moment où je me prépare du thé et où je le verse dans la tasse et je le bois. C'est un moment... je comprends très bien les Japonais qui ont fait tout un art autour de ça.
0: Ouais.
3: Et moi, j'ai plusieurs parfums de thé vert chez moi. Et c'est divin à chaque fois. À la bergamote, thé vert divers et variés. Voilà.
0: Ouais, c'est divin ce moment où tu le bois, ce petit moment lui-même.
3: Ouais, c'est aussi la tasse, c'est très important, la matière de la tasse. C'est très étonnant ce que je dis là. C'est très sensuel, mais...
2: Si tu veux, je partage un truc de mon chocolat avec ton thé. Je pense qu'on va faire
3: d'accord,
2: un truc
3: génial, voilà. Et voilà, donc c'est ce contact physique, à la fois de la bouche avec le thé, mais aussi de la main avec la tasse.
0: Mmh. D'accord. Merci Sophie.
3: Je t'en prie.
0: Michel, hier soir, à la tombée de la nuit, lorsque tu es arrivé chez toi, si tu es rentré chez toi, je ne sais pas, enfin peut-être, hein, à un moment donné... est-ce que tu te rappelles, quelle est la première action dont tu te souviens, qui te revient quand tu es arrivé chez toi hier soir? Qu'est-ce qui te revient en mémoire là, si tu arrives à te remettre dans ce moment-là?
4: Alors je crois que c'était mettre de l'eau sur le feu pour préparer le repas des enfants.
0: Ah oui, c'est la première chose que tu as faite. La première action qui te revient en tout cas.
4: Ouais. Oui, parce que ma préoccupation, c'était de les mettre au lit le plus vite possible.
0: Ah, oui. C'est là où on apprend tout, hein. Donc auditrices, auditeurs, nous avons des spécialistes du rythme qui se confient à nous.
4: Non, mais c'est intéressant parce qu'avec les enfants, enfin en tout cas avec mes enfants, il y a cette routine à avoir. Et c'est vrai que c'est important pour eux parce que naturellement, la routine, c'est un rythme qui les rassure. Mmh. C'est aussi un rythme qui nous rassure, nous, en tant qu'adultes. Et je sais que si je pars de travers avec la routine, ça peut vite avoir des effets qui sortent de proportion. Et comme il fallait que je dorme bien avant de pouvoir prendre le train ce matin pour Paris, je voulais être sûre de ne pas aller au lit trop tard.
0: Ah, donc c'est parti de là.
4: Voilà.
0: Ok. Merci, Michel. Gaëlle, à quel rythme déjeunes-tu le midi en général?
2: Je prends mon temps. Je prends mon temps, ouais.
0: Tu prends ton temps pour déjeuner?
2: Ouais.
0: D'accord.
2: Je prends pas mon temps le reste du temps, mais pour manger.
0: Ces moments-là, oui.
2: Mais pour manger, ouais. J'essaye. C'est presque un exercice, par contre, hein, parce que des fois, j'aimerais bien aller plus vite. Mais je me contrains à prendre mon temps.
0: Ouais.
2: C'est marrant, je me contrains à prendre mon temps.
0: Tu te contrains à prendre ton temps.
2: Ouais. Parce que je sais que ça, j'en mets du carburant et que du coup, j'en ai besoin.
0: T'en as besoin, ouais. Ok. Merci. Souvenir, Sophie, à toi le souvenir d'un geste anodin dans ta journée ou le premier qui te revient de quelque chose qui... Tu sais quelle est la question que je posais tout à l'heure à Gaëlle, d'une action enfantine ou anodine dans ta journée qui te revient?
3: Là, ce qui me revient tout de suite, c'est me brosser les cheveux, la tête à l'envers.
0: Ah ouais?
3: C'est très agréable. Je fais une posture de yoga, c'est la pince en avant. Je trouve ça divin.
0: Ok. Ok. Merci Sophie. Et Michel, tu te sens comment là maintenant?
4: Je me sens bien.
0: Ouais.
4: Je me sens en bonne compagnie. Oui.
0: Ok, super, mais merci. Merci à tous les trois. Gaëlle, est-ce que tu veux bien à ton tour nous entraîner dans ton rythme?
2: Dans mon rythme?
0: Ouais, avec un exercice, une exploration. Ouais, ton choix. Peut-être ce sera l'occasion aussi de partager un petit passage de ton livre qui vient de paraître.
2: Ouais, j'avais prévu de faire ce dont je parle dans mon ouvrage, c'est 3 minutes pour un stop. Parce que justement, on me demande toujours, mais la méditation, alors il faut combien de temps par jour? La question du temps est très présente dans l'entraînement. Et du coup, voilà, 3 minutes pour un stop parce que ce serait s'arrêter. T, faire un temps calme. O, observer. Et P, ce serait être en présence. Donc, un petit moment de pleine conscience. Et du coup, alors comme il arrive après celui de Sophie, il y a des choses qui se rejoignent. Je vais décaler un tout petit peu ce que j'ai prévu pour que ce soit vraiment complémentaire avec elle. J'ai amené mon petit bol magique, mon assistant. J'adore sonner le début et la fin des pratiques. Comme ça, on sait qu'on est en exploration, en expérimentation. Alors, je vous invite à vous installer, peut-être sur une chaise aussi ou dans un fauteuil, à fermer les yeux ou non. Vous pouvez en tout cas, si vous ne souhaitez pas les fermer, simplement poser votre regard à 1 mètre, 2 mètres sur le sol devant vous pour déposer les yeux, le regard. Et dans un premier temps, je vais vous proposer d'accueillir votre respiration telle qu'elle est, ici et maintenant, sans rien changer. Le rythme de l'inspire, de l'expire. Sentir si ce rythme est lent ou s'il est rapide. Si la respiration est plutôt ample ou au contraire plutôt courte, petite. Et où ça respire dans votre corps? Est-ce que c'est en haut du corps? Est-ce que c'est au niveau du ventre? Est-ce que c'est partout à la fois? Et vous allez sans doute vous apercevoir qu'aussi court que soit ce moment de pratique, vous allez avoir des pensées qui vont vous rendre visite. On pense tout le temps. On a 60 000 pensées par jour et il est impossible d'arrêter de penser. Donc, c'est tout à fait naturel que des pensées surviennent dans la pratique. Mais ce que je vais vous proposer de faire, c'est qu'à chaque fois qu'une pensée arrive, vous allez la laisser passer, comme un ballon, comme un nuage dans le ciel, et revenir à votre respiration. Chaque fois qu'une pensée me détourne du moment présent, de mon expérience, je l'accueille avec bienveillance, bienvenue, mais je la laisse passer et je reviens à ma respiration. Et s'il faut le faire 10 fois, 100 fois, des milliers de fois, vous le faites autant de fois que nécessaire. C'est ça la pratique de l'entraînement de l'esprit qu'on appelle la méditation. Peut-être que vous pouvez aussi vous concentrer sur les sons que vous entendez, de la musique dans les oreilles, ou peut-être le son qu'il y a dans cette pièce autour de vous. Comme si vous étiriez toutes grandes vos oreilles pour entendre tous les sons que vous pouvez écouter. Les sens, c'est ce qui permet d'être en contact avec notre expérience du moment présent, justement, ici et maintenant. Et je vous invite à garder cette attention jusqu'à ce que vous entendiez à nouveau le son de mon petit bol qui marquera la fin de ce moment de pratique. Et je vous remercie pour votre confiance.
0: Merci Gaëlle. Je vous propose à nouveau une pause musicale pour qu'on soit en transition. Mais alors peut-être sans transition quand même, parce que ça va être un autre rythme. Est-ce que Michel, tu veux bien introduire la dernière pause musicale, You Can't Hurry Love, Diana Ross, que tu as choisi avec les Suprêmes, nous expliquer un peu pourquoi le choix de ce morceau?
4: Alors c'est tout simple, c'est vrai que c'est une chouette chanson qui nous rappelle qu'il y a effectivement des choses qui ont leur rythme et qu'on ne peut pas brusquer. Et le coup de foudre ou la rencontre de l'amour, c'est effectivement une... parmi ces expériences, qui arrivent au moment opportun. Et voilà.
0: Ok, super. Merci Michel. Donc Diana Ross avec les Suprêmes. You can't

0: Toujours à l'émission Perception, en compagnie de Michel Aladef-John, Sophie Dumoutet et Gaëlle Piton, où nous parlons de rythme et enfance. Et pour ce dernier temps d'échange, j'avais envie de poser l'idée comme ça, de la famille comme un orchestre, voire comme une symphonie. Et comment on fait pour composer une bonne symphonie dans cet orchestre aux instruments divers? Alors c'est posé un peu large. Et à quel moment, et les moments aussi de tout ça, enfin voilà. La question ne se pose pas si on décide d'imposer notre rythme à nos enfants, mais ce n'est pas ce qu'on a vu. On a vu que c'était un peu plus complexe que ça, quand on cherchait à se questionner là-dessus. Mais la question de l'harmonie peut se poser à différents niveaux. Donc voilà. Qu'en pensez-vous? Comment vous faites-vous pour composer en tant que chef d'orchestre ou pour penser l'harmonie? Gaëlle?
1: J'ai envie de dire, pour faire un concert, la première chose qu'on fait, c'est on accorde nos instruments les uns avec les autres. Et peut-être en filant comme ça l'image du concert, on pourra trouver des éléments. Mais évidemment, on a chacun nos rythmes. Et puis, il y a le rythme de la famille qui a un rythme composé de tout cela. Donc, on s'accorde, ouais.
0: On s'accorde.
1: J'ai l'impression. En tout cas, c'est ma perception.
0: Oui, donc du coup, s'accorder, c'est quelque chose qui se fait progressivement, tu dirais ça?
1: En s'écoutant,
0: en s'écoutant,
1: en prenant sa place dans la famille, comme on prend la place des cordes, des vents, des percus, et en écoutant bien ce qui se passe pour que ça sonne.
0: Ouais.
1: Ouais.
0: Est-ce que là, tu parles que de la famille ou tu pourrais parler plus largement?
1: Je pense que ça peut être plus large, ça peut être valable pour un projet d'équipe, il faut bien qu'on s'accorde pour que ça marche. Je pense que c'est pour que ça fonctionne, il faut qu'on s'accorde, je crois.
0: Ouais. Michel.
2: Oui, j'aime bien cette métaphore pour penser le rythmie, finalement, la mise en cohérence des rythmes. Il y a le chef d'orchestre qui vient aussi à l'esprit. Alors, sans forcément le réduire à une personne, je pense que dans la famille, la richesse de la famille, c'est que celui qui synchronise, celui qui prend la responsabilité à un moment donné de mettre le tempo, il peut changer. C'est pas forcément toujours la même personne. Parfois, c'est les enfants aussi à qui on confère ce rôle-là. Parfois, ça peut être l'un des partenaires. Mais ça pose la question, une belle symphonie, elle est coordonnée, elle est synchronisée. Et tout l'enjeu, ça ne s'apprend pas du jour au lendemain. Que ça soit dans une famille, que ça soit dans une équipe de travail, que ça soit dans un environnement de formation, de mettre les personnes au tempo, à partager un rythme ensemble, c'est un exercice délicat et ça s'apprend par l'expérience.
0: Donc il faut accepter l'idée que ça prenne du temps. Ouais. Et est-ce qu'on sait finalement à quel moment ça se met en place? Est-ce qu'on finalement ne maîtrise pas? On peut en parler comme ça par métaphore, peut-être justement, parce que c'est quelque chose qu'on ne maîtrise pas vraiment.
2: On le sent. On le sent par définition. On parlait tout à l'heure, les états de ce que les Américains appellent le flow, d'être dans ce moment où on perd la notion du temps parce qu'on est vraiment dans le moment vécu. C'est des moments justement où on partage un rythme. Avec autrui éventuellement, ou bien simplement on y est très imprégné, qui fait qu'on perd notion d'autres rythmes qui peuvent nous entourer. Ouais. Et ça peut se passer au sein d'un petit groupe tel que la famille ou tel qu'une équipe, par exemple.
0: Ouais. Ok. Sophie?
3: Oui, moi je pense que le rythme, en fait, on a l'idée d'un rythme toujours le même, et en fait, dans la famille, ça change tout le temps.
0: Ouais.
3: Les enfants grandissent, on n'est pas les mêmes parents avec... deux enfants différents. Enfin, on voudrait les éduquer de la même manière, mais c'est absolument impossible parce que chacun a son rythme et nous ne sommes pas les mêmes personnes 2 ans, 3 ans plus tard. Et chaque jour, ça change.
0: Ah, donc on ne peut jamais savoir comment faire, en fait.
3: Alors, ça dépend des... C'est pas tout à fait ça. C'est-à-dire qu'à partir du moment où on est en accord avec soi-même, moi, je sais que je fais les choses plus ou moins au feeling, par exemple. Et je ne sais pas que je suis bordélique, mais dans ma journée, ce n'est pas cadré. Dans d'autres familles, ça va être beaucoup plus cadré. Et il n'y a aucun jugement là-dessus. C'est chacun fait en fonction de ce qu'il ressent. Et à partir du moment où les parents sont alignés à ce qu'ils ressentent... Voilà, Michel parlait tout à l'heure de routine. Donc chez moi, je n'ai pas de routine. Je n'ai pas fondamentalement de routine. Parce que c'est comme ça que je fonctionne. C'est comme ça que mes enfants me voient fonctionner. Et ils s'adaptent, eux, à ça. Et j'ai ma deuxième, par exemple. Elle aime bien les choses bien rangées, bien en rythme. Et on arrive tout à fait à s'accorder. Enfin, tout à fait. Pas tout le temps. Faut pas rêver. Il y a des couacs. Il faut accepter les conflits aussi. Ça veut dire qu'à un moment donné, il y a un conflit. Il y a une discussion.
0: Ouais.
3: Et ça se régule à un moment donné. À partir du moment où on écoute les sentiments et les sensations, les émotions des autres, des uns des autres, en fait, les choses finissent par fonctionner. Les parents, bien sûr, sont responsables du rythme général, mais chaque enfant va moduler son rythme.
0: Tu peux développer cette idée d'accepter les conflits en l'intégrant dans la question du rythme, pourquoi pas ? Est-ce que tu peux mêler ces deux idées ou pas ? Est-ce que ça te parle pour toi de dire finalement accepter l'idée du rythme, c'est aussi potentiellement accepter l'idée de conflit ? Qu'est-ce que tu entends par conflit du coup ?
3: Ben, conflit, là par exemple, tu voudrais que ton enfant vienne manger tout de suite ou aille se laver les dents, etc. Ouais. Lui, il est en train de jouer. Il est dans une sorte d'état d'hypnose. Mmh. Il est en train de jouer, il est tranquille, il est dans son monde.
0: Ouais.
3: Et en fait, à partir du moment où tu acceptes, ok, il est dans son monde, je vais le prévenir. J'aime bien, en hypnose, l'idée de bande-annonce. Mmh. Tu sais, au début, quand tu fais une séance d'hypnose, tu dis à la personne, alors je vais faire ça, ça et ça. Eh bien, j'ai développé ça avec mes enfants. C'est-à-dire que, pour éviter justement de rentrer en conflit, j'aimerais bien qu'ils viennent manger tout de suite. Ok, il y a un laps de temps de 5 minutes. Ils sont en train de jouer au parc, par exemple. Je vais dire à ma fille, dans 5 minutes, nous partons. Et ça se passe 10 fois mieux que lorsque je viens la voir, je dis « on part
0: ».
3: Et parce que moi, je me suis préparée, je l'ai préparée. Et en fait, il y a une question de préparation.
0: D'accord.
3: Donc ça, ça permet de...
0: Peut-être que du coup, ce serait accepter l'idée de temps différent plutôt que de... Tu vois, parce que tu parlais d'accepter le conflit. Et là, ce que tu dis, c'est d'accepter la différence des rythmes avec tout ce que ça génère potentiellement. C'est ça, en fait.
3: Et puis, parfois, ça peut arriver à un conflit. C'est-à-dire que malgré toutes ces précautions,
0: c'est ça.
3: Je vais arriver à un moment donné, ça ne marche pas. Et qu'est-ce que ça vient interroger ? Comment je peux mettre en place certaines discussions, ou pas d'ailleurs ? Ce n'est pas obligatoire de mettre de la discussion. Et donc, une sorte d'adaptation comme ça qui se fait. Et en tout cas, si on respecte le rythme de l'enfant, du moins, c'est sa perception du temps, ça se passe 10 fois mieux.
0: D'accord.
3: C'est ce que j'ai pu expérimenter.
0: Ok. Toi, Gaëlle, je sais que tu as différents publics que tu rencontres et on parlait du rythme et de l'enfance. Et Sophie disait qu'on n'est pas pareil avec le premier, avec le deuxième enfant. Et toi, tu rencontres aussi des adolescents, tu l'évoquais tout à l'heure. Et du coup, ce n'est pas non plus forcément les mêmes questions. Et je ne sais pas, est-ce qu'il y a des différences selon toi dans tout ça ? Enfin, pas des différences au sens qu'on pourrait repérer, mais comment tu t'ajustes à tout ça ?
1: Ce que disait Sophie, c'est tout à fait juste, déjà pour revenir sur le prévenir, effectivement, dans 5 minutes. Alors, effectivement, avec ma fille, bon, c'est pas 5 minutes, c'est la grande aiguille, elle est sur le 8, elle est sur le 9, et c'est, effectivement, je l'interromps pas, parce que c'est hyper violent, en fait, d'interrompre un enfant dans ce qu'il est en train de faire, en fait. Donc ça, c'était pour rebondir là-dessus. Et ça, c'est ce que j'appelle un peu la co-construction, c'est-à-dire on s'accorde là encore, on a un truc à faire, on va aller manger, mais t'es dans ton truc, donc dans 5 minutes, ok. Avec les ados, c'est pareil, en fait, on pose des règles, on co-construit des règles, et du coup, j'ai appris à écouter leur rythme, et ils ont aussi appris à écouter le mien, pour que l'atelier puisse fonctionner, puisque notre objectif, c'est que ça fonctionne, on a le même objectif, en fait. Donc c'est l'écoute.
0: L'écoute,
1: l'observation qui m'a permis de comprendre, parce que l'adolescence, c'est des codes encore complètement différents, et différents selon le type d'enfant, etc. Mais je dirais ça, d'écouter comme on écouterait le « là », quoi, le diapason, et de s'ajuster ensemble par rapport à un objectif qu'on possède tous ensemble.
0: C'est pas forcément évident, parce que si je regarde, si je pense aux enfants par exemple, des fois on se rend tout simplement pas compte qu'ils sont tellement dans leur bulle qu'ils nous entendent réellement pas, et on a du mal à s'en rendre compte parce que nous on entendrait à leur place. Et du coup on a du mal à croire que vraiment ils nous entendent pas quand on essaye de leur parler, tellement ils sont pris dans une autre activité.
1: Mais il y a plusieurs façons de se faire entendre aussi. Il n'y a pas que de dire dans 5 minutes. On peut par exemple, si l'enfant est en train de jouer, enfin j'ai des images comme ça qui viennent, mais moi souvent je m'accroupis, je me mets à hauteur de ma fille pour que je lui montre autrement. Enfin, effectivement, parfois ça ne marche pas s'ils sont dans des tapes nautiques du jeu. Mais il y a d'autres façons. Il y a d'autres façons de se mettre au diapason. Ça passe par le corps. Par la parole, mais pas que.
0: Et je sais pas ce que vous en pensez, mais parce qu'on parle de se mettre au diapason là, j'ai l'idée, mais que des fois c'est simplement le fait de laisser un peu de place pour ça, c'est-à-dire place qui permet d'entendre ou de s'écouter. Et du coup, je sais pas comment ça se fait, ça, qu'est-ce qui fait que des fois l'ajustement des rythmes, c'est simplement parce qu'on a laissé un espace suffisant pour pouvoir observer, voir ce qu'il y a autour, et comment nous on peut repérer ça aussi. Sophie.
3: Ouais. Alors moi, je parlais de lâcher prise des parents justement sur la question du temps.
0: Ouais.
3: Et on voudrait que l'enfant, par exemple, se cale à un rythme particulier dans un temps donné.
0: Ouais, c'est ça. Ouais, on a l'idée.
3: Et par exemple, chaque enfant a besoin d'un temps d'adaptation. Je parle de ma petite dernière qui s'est retrouvée toute seule dans sa chambre parce que la grande a changé de chambre et elle avait du mal à s'endormir. Et moi, dans mon idée, il faut absolument qu'elle se couche tôt pour que demain il y ait école. Et l'idée, c'était d'accepter justement que son rythme à elle, c'était un temps d'adaptation plus ou moins long. Ça a peut-être duré une semaine. Et donc, j'ai accepté qu'elle se couche tard jusqu'à épuisement. Elle lisait le soir parce qu'elle n'arrivait pas à s'endormir toute seule. Et moi, je ne pouvais pas l'accompagner non plus. Et en fait, je lui laissais une semaine accepter de lâcher prise. Elle allait être fatiguée pendant une semaine à l'école. Et c'est OK. Plutôt que de vouloir la caler.
0: On parle beaucoup depuis tout à l'heure de la manière dont on s'ajuste entre nous, entre enfants et parents. Mais il y a aussi les rythmes de ce qu'on vit, de ce qu'on est en train d'éprouver. Et des fois, c'est aussi comprendre le rythme de ce que l'enfant lui-même est en train de vivre ou de ce que nous-mêmes, on est en train de vivre, comme celui de passer par une phase différente ou particulière. Et c'est quelque chose qu'on ne repère pas forcément tout de suite. Peut-être déjà simplement évoquer cette idée, ça pourrait être intéressant de terminer là-dessus, de partager ce que c'est que d'être à l'écoute de rythmes qui sont en fait des phases de vie finalement. Je ne sais pas ce qu'on pourrait en dire là-dessus. Je ne sais pas, Michel, si tu veux dire quelque chose là-dessus.
2: Mais c'est difficile. C'est vrai que moi, j'apprécie beaucoup ce qui est partagé ici, notamment autour de cette question de résonance, finalement, de réussir à rentrer en résonance avec, alors que ce soit avec un enfant ou avec une autre personne, pour partager ensemble un rythme qui éventuellement s'intensifie par le fait qu'on le partage. Maintenant, en même temps, je trouve que ce qui est important aussi de préciser, je crois, en tout cas, moi, par mon expérience personnelle et professionnelle, c'est que tout ce dont on parle là ne va pas de soi. Et ça ne va pas de soi dans un environnement où on est sans cesse bombardé par différentes injonctions, où on est sans cesse soumis à différents rythmes, justement, qui sont parfois entrent en tension, en conflit avec ce dont on parle là maintenant. Et donc, je crois que c'est important, effectivement, de garder à l'esprit que ça s'inscrit sur un temps long. Quand tu dis, et je crois que tu as vraiment raison, qu'il faut avoir confiance dans le fait que, ben voilà, pendant une semaine, l'enfant va pas, enfin, ta fille va pas dormir correctement, en ayant confiance qu'il y a un moment donné, ça va se passer différemment. Voilà, ça s'inscrit dans une durée. Et donc, je crois que c'est important d'inscrire un peu ces réflexions qu'on a sur la manière dont on éduque, dont on se socialise à différents rythmes, d'inscrire ça dans un vécu qui s'inscrit dans la durée de nos vies, en fait. Et je pense qu'en tant que parents, on a aussi cette responsabilité de transmettre à nos enfants une expérience que nous, on a acquise sur un long cours, en fait. Moi, ce que je réalise maintenant, étant dans la quarantaine, c'est qu'il y a des choses qui se répètent dans la durée de l'existence, 3-4 fois, ou dans le cas d'avoir des enfants, ça vient avec le fait d'en avoir un, deux, peut-être plus. Donc on s'approprie quelque chose de l'expérience à travers ces rythmes qui sont des rythmes lents en fait, d'une répétition sur des longues périodes. Et ça, les enfants n'y ont pas accès parce qu'ils n'ont pas beaucoup d'années d'existence. Et donc je pense qu'en tant que parent, on a aussi cette responsabilité de reconnaître les durées longues et dans certains cas aussi de transmettre ça comme expérience à nos enfants. Comme quelque chose qu'on peut leur communiquer. Il y a des choses qui s'apprennent sur le long cours qu'on ne peut pas apprendre ni vite, ni en quelques années seulement.
0: Et dans ce cas-là, on ne les écoute pas à ce moment-là. Tu vois ce que je veux dire ?
2: Alors, je crois qu'on peut les écouter, mais en même temps, je crois que ce qui est important dans la relation avec ses enfants, c'est l'altérité. C'est-à-dire que, alors oui, il y a des fois où il faut être en résonance avec eux, retrouver l'enfant en soi pour pouvoir jouer, pour pouvoir être au rythme de l'enfant. Et puis, il y a des moments, c'est important de ne pas être au même rythme que l'enfant, parce que c'est aussi comme ça qu'on apprend, en étant confronté à la différence. Et le parent, il a une responsabilité, il a une compréhension, il a une connaissance, il a une expérience différente. Et c'est aussi sa tâche de transmettre quelque chose de ça, même si naturellement, on ne peut pas juste transmettre l'expérience comme ça, mais de montrer à l'enfant qu'il y a une différence.
0: Si je te disais, dans ce cas-là, on n'écoute pas, c'est parce que du coup, ce que je trouve intéressant dans ce que tu amènes ici, c'est qu'à un moment donné, on se retrouve confronté, soi-même intérieurement, à cette question de l'ajustement. et de comment, à quel moment on dit bah là non, là je suis pas exactement dans ce qui se passe là tout de suite, j'ai une vision un peu différente, et comment on peut, tu vois, trouver ça et sans être forcément mal à l'aise avec le choix qu'on fait. Est-ce que toi t'as des clés ou qu'est-ce que tu peux en dire là-dessus?
2: Ça rejoint la question de l'ajustement aussi que Sophie évoquait tout à l'heure. Moi je crois que c'est bon, dans mon travail, c'est vrai que je travaille beaucoup à partir des récits de vie, à partir du travail autobiographique que je fais avec des adultes, parents, professionnels, enfin ça. Et c'est vrai que ce qui est important, c'est aussi d'être capable d'identifier dans son expérience passée des patterns, des motifs, des choses qui se répètent, auxquelles on peut s'identifier, qui sont constitutives de qui on est. Le travail sur l'authenticité, c'est ça aussi. L'authenticité vient de la capacité à reconnaître des choses qui sont constitutives de qui l'on est parce qu'elles se sont répétées au cours de notre existence. Et donc, en ce sens-là, il y a une rythmicité qui est aussi biographique, on pourrait dire.
0: Oui, donc ça peut nous aider aussi. Sophie, tu voulais intervenir sur ce thème-là?
3: Oui, il y a l'idée de passage aussi. De passage à l'âge adulte, passage à l'adolescence, passage même dans l'enfance, il y a beaucoup de passages. Voilà, au niveau neuronal, on sait qu'on évolue, les enfants évoluent énormément. Et donc, à partir du moment où nous-mêmes, nous respectons nos propres passages... Voilà, et c'est vrai qu'on est très bousculé dans le monde actuel. Le deuil, au bout de 15 jours, il faut vite être remis. Chez un enfant, à partir du moment où on accueille ces passages, ces temps de passage nécessaires, je pense que ça nous amène, nous, adultes, à regarder nos passages à nous.
0: D'accord.
3: En observant l'enfant, on observe nos passages à nous, nos deuils à nous, qu'on n'a pas fait. Et du coup, en respectant... le rythme de passage de l'enfant, ça ne veut pas dire que je ne vais pas dire tiens, il faut faire ça. Peut-être que ça nous guérit, entre guillemets, par rapport à...
0: Est-ce que tu veux dire par là que, par exemple, si mon enfant se retrouve en difficulté face à une situation, ça peut m'amener moi-même à gérer cette situation, à la traverser mieux, pour pouvoir moi-même trouver le bon accordage, le bon ajustement, qui n'est pas forcément si évident que ça, si moi-même j'ai encore des choses où j'ai encore des choses où je suis pas au clair.
3: Exactement. C'est vrai que ça amène aussi la notion, on est dans une société

0: pas une égalité, mais il y a une écoute des sentiments de chacun. Et ça amène les adultes à réfléchir à ce qu'ils ressentent, eux. Mmh. Voilà, les enfants nous amènent à ça. Et d'accord. Le rythme, du coup, nous amène à ça.
1: Ok. Gaëlle, tu veux...
2: Oui, tout à l'heure, on parlait des choses qui prennent du temps. Il y a des choses qui demandent de l'entraînement aussi, je crois, à s'écouter. Oui. Moi, c'est pas si simple.
1: C'est ça.
2: Et je pense que c'est en répétant. Voilà, c'est à chacun avec ses outils, en fait. Hein, mais oui. Ça, c'est important. C'est pas quelque chose qui est là, comme ça, disponible, malheureusement, tout de suite. Et par rapport à ce que disait Sophie, effectivement, y a le statut des parents change. C'est très intéressant de voir ça aussi. Il y a eu effectivement le parent qui décide... Là, après l'évolution vers la parentalité bienveillante, qui pose aussi un certain nombre de questions, en fait, auxquelles on réfléchit dans La Petite Fabrique, dont tu as parlé tout à l'heure, le magazine, justement. Parce que la parentalité positive a amené d'autres questionnements, beaucoup de culpabilité aussi. Mmh. Donc, il y a un peu comme si on essayait de chercher plus de liberté, en même temps, on est en train de revenir à un truc de « oui, mais comment on fait aussi pour donner des bases et quand même des règles à nos enfants dont ils ont besoin, sans qu'elles soient trop rigides, mais qu'elles existent, en fait. » Donc, il y a vraiment quelque chose qui est hyper intéressant qui est en train de se passer, là, de réflexion sur c'est quoi, en fait, la parentalité ? Est-ce qu'on doit vraiment tout autoriser, mettre beaucoup de limites, culpabiliser ou pas, enfin...
1: En même temps, on trouvait déjà ces questions, je pense à un ouvrage, Les Malheurs de Sophie, où on trouvait déjà ces questions de parentalité avec d'un côté l'éducation, la parentalité positive et d'un autre côté la parentalité plus autoritaire. Et on avait déjà l'impression qu'il y avait un débat, un conflit, des questionnements autour de ça, avec différents modèles qui se croisaient. Et du coup, là aussi, même là, quand on parle de temporalité, ou de rythme, avec l'idée qu'aujourd'hui c'est différent. Est-ce que c'est pas quelque chose qui... Enfin, où on met l'accent sur ça aujourd'hui, mais qui était déjà en mouvement ? Est-ce qu'il y a vraiment une spécificité ? Est-ce qu'il y a vraiment une spécificité aujourd'hui ? Oui, Michel.
3: C'est des vieilles questions, c'est vrai. On peut retourner chez Platon. Dans République, il avait des très beaux passages sur le rythme et l'importance du rythme dans l'éducation. À l'époque, ils appelaient ça l'éducation musicale. C'est aujourd'hui ce qu'on appellerait plutôt l'éducation littéraire. Et l'idée que... on transmet certains rythmes aux enfants et par la suite aux adultes, par le texte, par la musique. Et à l'époque, Platon avait développé toute une théorie sur le fait qu'on développait la personnalité à travers les rythmes des écrits ou des musiques auxquelles on était exposé. Donc c'est des vieilles questions.
1: C'est des vieilles questions qu'on remet en mouvement ce soir, en fait. Effectivement. Et je vous propose qu'on termine là-dessus et que de vous remercier déjà à tous les trois. Merci Gaëlle, merci Sophie, merci Michel, merci Stéphane aussi.
0: Merci Capucine.
1: Merci. Et je veux bien, si vous souhaitez partager votre contact ou si on a envie de se procurer votre livre ou d'en savoir un peu plus sur ce que vous faites. Gaëlle, comment on peut te joindre ?
2: J'ai un site internet, c'est pas très original, mais c'est comme
1: écoute,
2: ça,
1: voilà.
2: Qui est www.gaëlle-sophrocoach.com.
1: Oui.
2: Et puis le livre est disponible depuis le 28 octobre.
1: Okay,
2: la méditation,
1: super.
2: C'est la vie aux éditions First.
1: Ce soir, la thématique, c'était que tous les invités devaient venir de publier un livre. Hein. C'était obligatoire. C'était un critère obligé.
2: Voilà.
1: Sophie. Sophie.
0: Donc moi, on peut voir mon site internet qui n'est pas mis à jour. Mais c'est pas grave, c'est yogalame.com, yogalame.com. Et en effet, je viens de terminer le mixage d'un livre avec CD qui s'appelle « Je m'endors bien » chez Nathan. Voilà, j'ai d'autres ouvrages aussi chez Larousse sur les bébés, le yoga, la maternité, etc. Ouais.
1: Merci Sophie. Michel.
3: Alors moi, on peut effectivement me joindre aussi via mon site personnel, aladefjones.com, donc A-L-H-A-D-E. FFJONES.com. Et puis effectivement, là aussi, on y trouve les informations relatives à mon livre. Alors, c'est un livre qui a été publié il y a 2 ans, qui est en anglais. Time and the Rhythms of Emancipatory Education, qui est plutôt un ouvrage de philosophie de l'éducation, mais qui revisite la question du temps et des rythmes en éducation au cours de l'histoire. Et puis, penser à la question de l'émancipation aujourd'hui, plutôt chez les adultes, parce que c'est plutôt avec les adultes qu'on pense cette question-là aujourd'hui, d'une éducation émancipatrice, sous l'angle du rapport au temps.
1: D'accord, je vous remercie. Je propose qu'on ferme cette page et cette journée et qu'on laisse la place au rythme de la nuit. Bonne soirée à tous.

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2: 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Bonjour à toutes et à tous et bienvenue sur Radio Cause commune 93.1 dans le monde en question. Aujourd'hui, j'ai le plaisir de recevoir Claire Raphaël, ingénieure de police technique et scientifique spécialisée en balistique. Bonjour Claire Raphaël.
3: Bonjour.
2: Alors vous faites une profession très peu commune et en général on ne pense pas nécessairement que, que les femmes exercent cette profession. Et non seulement vous exercez cette profession, mais vous écrivez aussi de la poésie. On lira tout à l'heure un de vos poèmes et vous venez de faire paraître un livre, un roman, « Les militantes » aux éditions du Rouergue, un roman policier. Alors, est-ce que vous pouvez nous dire un peu quel est votre parcours et parler peut-être pour commencer de votre métier ?
3: Oui, volontiers. Je suis rentrée dans la police scientifique après une année de médecine, un échec au concours de fin de première année. Et je suis entrée comme agent spécialisé de police technique et scientifique, chargée de gestion de scènes de crime, comme on dit dans notre jargon, c'est-à-dire travailler en identité judiciaire pour faire des photographies, des relevés de tracés indices sur toutes les scènes d'infraction. Les cambriolages, les vols à main armée, les homicides, les viols. Et puis, j'ai passé des concours internes de technicien en chef. Et j'ai été appelée à faire de la balistique à une époque où cette spécialité prenait de l'envergure parce que les armes étaient plus nombreuses à circuler.
2: Et vous cherchiez à peu près quand cette époque ?
3: C'était il y a 15 ans.
2: Il y a
3: 15 ans, j'ai donc, je me suis initiée à cette spécialité avec mon chef de service qui était lui-même expert en balistique, qui m'a tout appris. J'ai appris au sein de la maison de police. Je ne connaissais pas les armes auparavant et j'ai été formée à l'analyse des armes, la comparaison entre les armes et les balles et les étuis qui ont été tirés et qu'on va retrouver sur les scènes de crime. Et puis j'ai repris des études de physique-chimie pour passer, réussir le concours d'ingénieur qui est quand même un peu difficile et devenir donc aujourd'hui ingénieur de police technique et scientifique.
2: Spécialisé en balistique. Alors on voit beaucoup de séries, de feuilletons. Est-ce que ça correspond à votre métier ou pas ?
3: Les séries sont très cinématographique et correspondent assez peu à la réalité du métier. La réalité de notre métier, c'est qu'il demande beaucoup de patience.
2: Oui.
3: Dans les séries télévisées, l'affaire est résolue en 50 minutes. Toutes les analyses donnent des résultats positifs. Dans la réalité, le travail est beaucoup plus ingrat. Oui. Il faut beaucoup chercher pour parfois trouver, et on ne trouve pas à tous les coups. On va beaucoup chercher pour trouver des traces. Une fois qu'on a trouvé des traces, il faut voir si elles sont exploitables.
2: Oui.
3: Et ensuite, voir si on peut identifier un individu ou identifier une arme dans ma spécialité. Mais souvent, on a des traces qui sont non identifiées. Donc c'est un travail de rigueur, de patience.
2: De patience. Alors, je vous propose de lire, et après on va parler de votre livre, mais le premier paragraphe qui commence « Les militantes » de Claire Raphaël. J'avais une mat 49 dans les mains. Comme d'autres, ont les mains dans la farine. Et j'aurais d'ailleurs aimé à faire de la boulangerie. J'aurais aimé sentir l'odeur de pain chaud envahir ma soupente à l'aube, au chevet d'un monde en train de naître. J'aurais aimé cuire des pâtes dorées comme des bijoux et parfumées de graines puisées dans des sacs, ou pourquoi pas des amphores, en croyant ainsi participer à une histoire qui n'a pas de début ni de fin. J'aurais aimé vivre dans le rythme intemporel des métiers qui installent leurs gestes ancestraux et leur mélancolie, mais j'ai finalement choisi l'affrontement avec les effets d'une modernité qui revendique sa violence. Je suis experte en balistique. Comment en vient-on à écrire en faisant votre métier ? Est-ce que c'était pour compenser les côtés, un petit peu la lenteur des enquêtes, ou c'est deux choses totalement parallèles ?
3: Je crois que c'est important dans ce métier, dans le métier de policier en général, d'avoir une passion. Je crois que les policiers qui durent, qui résistent à la difficulté du métier, ce sont souvent des gens qui ont une passion. Ça peut être une passion sportive, une passion artistique. Peu importe
2: la passion.
3: On voit
2: chez certains des personnages dans le roman d'ailleurs, hein, ça, oui.
3: Oui, bien sûr. Beaucoup de policiers ont par ailleurs un loisir, une activité qui est importante à leurs yeux et qui les équilibre. Alors pour moi, c'est la littérature, c'est l'écriture. J'ai d'abord été une grande lectrice et puis je me suis intéressée à l'écriture,
2: oui.
3: À la technique d'écriture, à la poétique, à la linguistique. Et à l'écriture de poésie. Le premier genre littéraire qui m'a intéressée vraiment, sérieusement, c'est la poésie. Et j'ai écrit la poésie en vers, et puis la poésie en prose. Et puis petit à petit, j'étais assez à l'aise dans le fragment. J'ai oui. mis du temps avant de réussir à écrire un roman. Un roman, c'est 200 pages, c'est finalement assez long.
2: Et ça change totalement d'un court poème en prose ou bien oui. d'un petit fragment, comme vous
3: oui,
2: dites.
3: Bien sûr.
2: C'est une autre construction.
3: C'est une autre façon d'écrire c'est un travail de patience. C'est un travail aussi que je veux ouvert aux autres avec un regard sur la société. J'aime le roman social, la oui. littérature sociale et contemporaine.
2: Oui. Alors, est-ce que vous accepteriez de nous lire un de vos poèmes ?
3: Volontiers.
2: Nous vous écoutons.
3: Je vais vous lire un poème extrait d'un recueil, Par nos montagnes, qui paraît ce mois-ci oui. aux éditions Encre Vive.
2: Ah ben alors, en plus je ne savais pas que ça allait paraître ce mois-ci. Nous vous écoutons, Claire.
3: Nous avons quitté la ville et son content d'orgueil pour revenir au pied des plus hautes montagnes, là où l'humilité n'a pas quitté les hommes. Nous avons posé nos sacs, pleins de rage et d'ennui, la rage des conquérants dépités par trop de compromis, l'ennui des hommes rassasiés de richesses païennes. Et nous avons ouvert nos écharpes pour donner de la puissance au vent sur le cœur battant de notre poitrine froide pendant que l'hiver appelait la nuit à le rejoindre. Nous nous sommes couchés dans l'ombre d'un monde qui n'a jamais cessé d'attendre qu'on vienne l'honorer d'une offrande, celle de nos désirs accordés à l'ordre naturel.
2: Merci. C'est qui ce « nous » dans le poème ? « Nous »
3: C'est le jeu poétique.
2: Oui.
3: C'est le jeu qui est finalement un petit peu dépersonnalisé en devenant pluriel.
2: Oui.
3: C'est un jeu qui est en relation, en communion avec les autres,
2: oui.
3: Avec la communauté, avec la société, avec les lecteurs.
2: Et qui sont les militantes ? Le titre de votre livre qui est le premier roman que vous écrivez, en passant de la poésie au roman.
3: Les militantes, ce sont des femmes.
2: Oui.
3: Et ce sont des femmes qui, à un moment de leur vie, sans l'avoir forcément prémédité, sont amenées à devenir militantes. Parce oui. que tout d'un coup, elles ont une cause à défendre. Parce que tout d'un coup, elles se rendent compte qu'il faut être fort.
2: Oui.
3: Le personnage important dans ce roman, le premier personnage oui. qui apparaît, c'est Béatrice. C'est une femme qui a été battue et qui s'est arrachée à cette violence. Pas toute seule, d'ailleurs, mm-hmm. Grâce à une association.
2: Oui.
3: Et elle est restée dans cette association où elle est devenue une militante. Une femme qui aide les autres,
2: À se relever.
3: À se relever et à retrouver le goût de la vie, à retrouver
2: l'espoir,
3: la force, la fierté.
2: La fierté, oui.
3: À sortir de cet engrenage de misère, de dépression, de dégoût de soi-même, où finalement on finit par tout accepter. On sait que les violences conjugales durent parfois très longtemps.
2: Oui.
3: Sans que les femmes se plaignent, parce que ça ne leur vient même plus à l'idée de se plaindre. Et puis à un moment, il y a un déclic, et à un moment, des rencontres aussi qui peuvent être très importantes. Et donc Béatrice devient militante, et il y a d'autres femmes dans ce livre qui apparaissent, des femmes qui chacune à leur niveau se battent, se défendent et s'intéressent à des causes collectives.
2: Oui, alors chacune de ces femmes, à un moment donné, donc elles se sentent la nécessité d'un engagement.
3: Elles sentent la nécessité d'un engagement et elles viennent parfois à l'engagement très naturellement, parce qu'on peut aussi venir à l'engagement très naturellement. En s'occupant de soi-même, on développe une compétence.
2: Oui.
3: Et cette compétence, on peut assez facilement, finalement, la mettre au service des autres. Quand on a su se soigner soi-même, oui. S'arracher soi-même à la violence, à la dépression, on devient capable de soigner les autres et on peut avoir envie de ça.
2: Oui, parce que la caractéristique de Béatrice, cette première femme, que donc on ne va pas tout, parce que c'est un... Mais effectivement, elle va se faire assassiner. Mais c'est une femme dont on commence à se dire, eh bien oui, elle dégageait quelque chose. D'abord, son propre combat personnel, sa victoire sur, effectivement, elle n'a pas accepté le destin qu'on voulait de faire de femme battue. Elle devient, à son tour, celle qui va sauver d'autres. Enfin, s'engager et donner beaucoup d'espoir et envie aux autres de se mobiliser.
3: Oui, tout à fait.
2: Beaucoup de raisons, comme dirait un de ses amis, beaucoup de raisons de dégager de la passion, qu'on puisse l'apprécier, ou au contraire, lui reprocher, effectivement, d'oser se révolter, de se rebeller.
3: Elle a osé se révolter, elle a trouvé la force, et elle a peut-être pris goût à cette force qu'elle a découverte en elle-même.
2: Une découverte, elle s'y attendait peut-être pas. Hein.
3: Oui, ouais. Oui, je crois que beaucoup de femmes qui sortent de la violence se rendent compte tout d'un coup que finalement elles n'étaient pas si faibles, elles n'étaient pas si fragiles, il y avait une force qui n'était pas exploitée, mais qui se révèle, qui se réveille, et on peut prendre goût à sa propre force.
2: Alors, je vous propose une première pause musicale, et puisqu'on a parlé de poésie, on va rester dans la poésie avec Rime féminine de Juliette. Nous écoutons Juliette.

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0: 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On finit ses phrases en chantant et con, c'est la ponctuation. Ce n'est pas un gros mot, c'est un léger accroc. Point d'interrogation, point de suspension, de consonne, une voyelle, c'est un péché véniel, un peu oui, un peu non. Une promesse de gascon, con. C'est environ hein, le piano, hein, c'est pas grave. Badabadi badabada, badabadi badabada,
1: 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La voilà. Oh. C'était très bien, chanson con.
2: Oui, tu vois.
1: C'était rigolo.
2: Un peu n'importe quoi comme ça.
0: Et ce n'est pas un crime de ne pas chercher la rime pour faire une chanson, puisque tout rime en on. Promesse de gascon, Juliette à son balcon, qu'importe le flacon, moi je veux jouer de l'hélicon.
2: Ah, c'est bien ça.
3: Voilà. Vous êtes sur Radio Cause Commune 93.1. Nous écoutons Le Monde en question et nous recevons aujourd'hui Claire Raphaël. Claire Raphaël, sur comment votre métier vous a amené à écrire, ou qu'est-ce qui, de votre métier, reste dans le roman ?
4: Mon métier, c'est un métier d'observateur, d'observateur de la société, dans ce qu'elle a de plus fragile, de plus crasseux aussi, il faut le dire parfois. C'est un métier qui permet de voir vivre les gens malheureux, les gens violents, qui permet de comprendre les conflits, les rapports de force. Donc finalement, c'est un métier qui permet d'écrire du roman social, du roman contemporain. J'aime beaucoup d'ailleurs, je lis beaucoup,
3: oui,
4: des romans, des essais, de la poésie. J'aime beaucoup les policiers qui écrivent des romans policiers, des auteurs.
3: Par exemple,
4: comme,
3: vous pensez à qui ?
4: Alors, je pourrais citer Olivier Norek, Pierre Poucheret, Hervé Jourdain, Daniel Thierry. J'aime ces auteurs qui écrivent réalistes, des histoires qui peuvent parfois sembler étranges, mais la réalité est parfois étrange, parce que la violence est souvent illogique.
3: Oui.
4: Elle a souvent à voir avec une forme de folie.
3: Oui.
4: Alors pas forcément une folie qui va conduire à l'irresponsabilité pénale de l'individu. C'est pas une folie au sens psychiatrique et médical du terme. C'est une petite folie. La violence vient parfois de très loin. Et donc mon métier m'a permis de nourrir ce texte pour faire quelque chose de réaliste, des personnages qui sont des gens finalement modestes, mais qui ont une force, qui ont des particularités, des engagements.
3: Alors, quand on le lit, effectivement, on voit d'abord il y a un langage qui a un rythme de l'écriture très rapide.
4: Oui, je crois que le polar, il faut que ça aille vite. C'est souvent ce qu'on dit, que le lecteur de polar a envie de pouvoir tourner les pages rapidement. Donc, il faut donner du rythme au polar.
3: Ouais. Alors là, c'est un sacré rythme. Et on a l'impression qu'il faut tenir ce rythme. Et que, est-ce que c'est pas encore plus difficile quand on est une femme et qu'on écrit comme ça un polar ? Ou est-ce que c'est le métier ?
4: Je crois que ce qui est difficile dans l'écriture du polar, c'est justement de trouver le bon rythme. Il faut aller vite pour séduire le lecteur, parce qu'on écrit pour un lecteur, parce que c'est un genre littéraire qui est appelé à intéresser un grand nombre de personnes. Et puis en même temps, il ne faut pas aller trop vite. Il ne faut pas aller trop vite non plus, parce qu'il faut nourrir son livre, il faut ancrer les personnages, leur donner de la chair, faire entrer de la vie dans le roman. Donc il faut réussir à trouver l'équilibre.
3: Et alors la narratrice dans ce roman, parce qu'on a parlé d'un personnage dont la narratrice va s'occuper, mais la narratrice, elle est on se la représente, c'est une petite femme qui a une grande personnalité, elle a plein d'expériences, on va pas lui en raconter. Elle voit plein de choses, elle analyse, mais vous l'avez construit comment ce personnage ?
4: La narratrice, elle me ressemble beaucoup. Mmh. Elle s'appelle Alice Yekavian. Oui. Elle est d'origine arménienne, comme oui. moi. Elle est donc expert en balistique, comme moi. C'est une femme dans un monde d'hommes, comme moi. C'est un de ces fonctionnaires de la police scientifique qui, donc... aujourd'hui participe à toutes les enquêtes, puisque ouais. la police scientifique aujourd'hui intervient dans toutes les affaires, avec un regard particulier, particulièrement rigoureux, ouais. et puisqu'il s'agit de travailler sur les éléments matériels, il s'agit d'apporter de la solidité aux enquêtes.
5: Oui, parfois on a pas droit à l'erreur, un recul, une distance oui. du regard des experts scientifiques.
4: C'est ça. C'est le regard scientifique, méthodique, rigoureux, et avec cette obligation de ne pas se tromper, puisque justement l'enquêteur attend du fonctionnaire de la police scientifique qu'on lui dise est-ce que je suis sur la bonne piste ou pas, est-ce que je suis en train de me tromper ou pas. La police scientifique est là pour permettre aux enquêtes d'aller plus vite, d'aller plus loin.
5: Pour invalider des hypothèses ou
4: exactement,
5: les confirmer ou
4: exactement.
5: Envoyer sur des...
4: Enfin... L'un ou l'autre. D'accord. Soit on se rend compte qu'une piste était mauvaise, que tel suspect n'était pas le bon, soit au contraire, on se rend compte qu'il y a des éléments à charge contre tel suspect. Alors on ne dit pas qu'il est coupable, nous, jamais on dira qu'il est coupable. C'est de toute façon la justice qui tranchera. Ouais.
5: C'est très clair hein, dans le roman. Hein.
4: Oui, bien sûr, c'est une réalité et c'est important que chacun reste à sa place. La police scientifique travaille sur les éléments matériels, les enquêteurs mènent l'enquête et puis il y a des magistrats qui conduisent des enquêtes, des juges d'instruction et puis à un moment il y a le procès de la personne accusée, procès public s'agissant des procès pour meurtre, oui. procès devant la cour d'assises.
5: En assise, oui. Et à ce moment-là, vous réintervenez, l'expert en balistique réintervient au moment du procès, au moment de la reconstitution d'abord de la scène et après au moment du procès.
4: Oui,
5: vous êtes au début de l'enquête ou tout au long de l'enquête, vous êtes associé tout au long de l'enquête ou simplement au début?
4: On est au début, lors de la phase de constatation, ouais. la découverte des faits. On assiste aux autopsies, on travaille sur tous les éléments qui vont être recueillis sur la scène d'infraction, mais également lors des perquisitions ouais. chez d'éventuels suspects. Et puis, on assiste aux reconstitutions judiciaires. Et un jour, on est appelé à la barre pour témoigner devant la cour d'assises, pour expliquer l'ensemble des travaux qu'on a menés et pour répondre aux questions des jurés et des avocats.
5: Et les rapports avec les autres personnes dans la crime et puis la police scientifique, tout ça, ça se passe bien, c'est difficile, chacun est cantonné à son rôle, on se marche sur les plates-bandes, quelle est l'ambiance dans une enquête en général ?
4: Ça se passe souvent bien. Ça se passe souvent bien. Les enquêteurs des brigades criminelles ou de répression du banditisme savent que nous pouvons les aider, nous pouvons leur apporter quelque chose. Et nous savons qu'on ne va pas forcément leur apporter tout de suite quelque chose d'important, qu'on va peut-être parfois leur apporter un petit quelque chose qui prendra de l'importance à la fin de l'enquête. Ce sont eux qui conduisent l'enquête, c'est pas nous. Chacun reste à sa place, on est complémentaires. Oui. Aujourd'hui, il n'y a pas d'enquête sans police scientifique, mais ce n'est pas la police scientifique qui mène l'enquête. L'enquêteur a son rôle à jouer. Les auditions de témoins, de suspects restent très importantes.
5: Donc, chacun joue son rôle et dans le roman, on fait attention, on perçoit à un certain moment un désenchantement. Alors, à la fois parce que la dureté des choses... Bon, on va peut-être commencer par parler des types de violences auxquelles vous êtes confrontés essentiellement. Donc, vous avez des violences de type sexuel, vous en avez parlé au début, des viols. Mais c'est aussi un ouvrage où vous réfléchissez sur la violence, enfin, et vous montrez les multiplicités de violences, de formes de violences.
4: On est dans un pays où le nombre d'homicides a diminué depuis un siècle.
5: Oui.
4: le nombre d'homicides a diminué. Mais il y a encore beaucoup de violence et on est de plus en plus sensible à la violence. On la trouve de plus en plus inadmissible. Les violences, elles sont partout. On travaille sur les homicides dans le cadre familial,
5: oui.
4: Dans le cadre de règlement de compte entre malfaiteurs.
5: Mmh.
4: Mes collègues, alors moi maintenant que je suis en balistique, mais travaille beaucoup sur les agressions sexuelles, les viols, souvent oui. Commis sur des personnes jeunes, des personnes fragiles, soit des mineurs, soit des jeunes majeurs. On a énormément d'infractions économiques et financières aussi dans notre pays, petites ou grandes,
5: ouais.
4: Depuis l'usage de chéquiers volés jusqu'à la plus grande escroquerie qu'on puisse imaginer. Il y a beaucoup de violence et les services de police scientifique sont amenés à participer à toutes les enquêtes. Et bien sûr... les policiers sont parfois désenchantés parce qu'ils en ont trop vu parfois. Ils ont vu trop de morts, trop de gens blessés, ils ont entendu trop de plaintes, ils ont vu trop de voyous mentir. Il y a un peu un phénomène de saturation. Et puis parce qu'on leur en demande de plus en plus, parce qu'on les critique aussi de plus en plus. On sait bien qu'une partie des Français ne fait plus confiance à sa police.
5: Mmh.
4: Donc il y a ce désenchantement. Dans la police scientifique, on est aujourd'hui en crise parce qu'on revendique, alors là c'est le syndicaliste qui parle parce que je suis aussi syndicaliste, on revendique un statut qui reconnaisse la pénibilité du métier.
5: Oui.
4: La pénibilité du métier, c'est quoi? C'est les horaires.
5: Oui.
4: On est rappelé à n'importe quelle heure du jour et de la nuit, on est en train de dormir, il est 1h du matin, il faut se lever parce que un homme s'est suicidé, parce que le corps d'une femme a été retrouvé. La pénibilité, c'est la confrontation à la mort, à la violence. C'est aussi, dans une certaine mesure, l'utilisation de produits chimiques qui sont susceptibles d'être toxiques. On a besoin de reconnaissance. Les policiers en général, les policiers scientifiques et les policiers en général ont besoin de reconnaissance. Et cette reconnaissance, ils ne la trouvent pas toujours aujourd'hui au sein de l'institution. Alors, ils vont la chercher ailleurs, mais ils ne la trouvent pas toujours ailleurs. Ça va être dans le regard de leurs conjoints, de leur famille, de leurs amis. Mais parfois, on est en manque de cette reconnaissance.
5: Alors, en manque de cette reconnaissance, c'est quand on ne l'a pas. On a parlé beaucoup de suicide et de conditions dans le milieu de la police. Est-ce que c'est une problématique qui affecte tout l'ensemble du monde de la police, y compris quand on est police scientifique, y compris quand on n'est pas toujours sur le terrain?
4: La défaillance psychologique et le suicide, ça affecte tous les personnels de la police, peut-être un peu plus les personnels de la tenue, de la voie publique. Ce sont eux certainement qui font le métier le plus dur. Les suicides, ils sont nombreux parce que parfois on a l'impression que le métier n'a plus de sens. Parfois on a l'impression, comme on dit entre nous, qu'on attrape le voleur mais que la justice ne veut pas le condamner. On a l'impression que ce sont toujours les mêmes qui sont interpellés. On a l'impression...
5: Qu'est-ce que ça veut dire, ce sont toujours les mêmes qui sont interpellés?
4: Dans les commissariats, on a souvent les mêmes individus en garde à vue, des délinquants récidivistes, multirécidivistes, des gens qui n'arrivent pas à se ranger. Soit ils ne le veulent pas, soit ils ne le peuvent pas, parce qu'on est aussi dans une société exigeante. Il faut des qualifications pour faire n'importe quel métier. Quelqu'un qui a échoué scolairement, qui en plus consomme des drogues, qui n'est pas très dégourdi. Et il est exclu et il lui reste la délinquance. Alors on a des gens qui sont volontairement dans cette marge-là parce qu'ils y voient leur intérêt, parce que l'argent est plus facile à gagner. Et puis il y a ceux qui y sont parce qu'ils sont de toute façon exclus de tout projet autre.
5: Je vous propose une seconde pause musicale. Nous allons écouter, à votre demande, comme c'est vous qui avez choisi les morceaux, Chopin, la 12e étude, opus numéro 10.

0: Vous êtes sur Radio Cause Commune 93.1 dans le monde en question. Nous recevons Claire Raphaël pour son roman Les Militantes. Claire Raphaël, dans le roman, il est bien question aussi de ces violences faites aux femmes. Est-ce que c'est quelque chose que vous rencontrez encore plus dans votre travail ?
1: J'ai commencé ma carrière en sécurité publique, en commissariat, et j'ai tout de suite découvert l'importance des violences faites aux femmes. On avait sans cesse des femmes qui venaient au commissariat parce qu'elles avaient subi des violences.
0: Je vous interromps un instant. Vous avez rencontré cela, c'est-à-dire que c'est en exerçant ce métier que vous vous êtes rendu compte de quelque chose qu'on ne perçoit peut-être pas autant quand on n'était pas... Avant
1: on commence aujourd'hui, aujourd'hui avec le mouvement MeToo, oui. D'autres mouvements, des associations qui ont fait les comptes, oui. Qui ont fait des enquêtes de victimisation. On se rend compte depuis quelques années de l'importance du phénomène. Moi, j'ai découvert ce phénomène dans les années 90, quand je suis rentrée dans la police. Et je me suis rendu compte de la banalité de la violence. On sait aujourd'hui que le nombre de femmes qui a subi des violences au cours de sa vie, violences physiques ou violences sexuelles, c'est considérable. Et je me suis aussi rendu compte très vite que ces femmes avaient énormément de mal à déposer plainte et à se séparer de celui qui les battait. Pour toutes sortes de raisons, parfois très matérielles. Mmh. Il faut quand même penser que parfois ces femmes n'ont pas d'emploi. Et que donc...
0: Et nulle part où aller.
1: Et nulle part
0: si
1: où
0: elles
1: aller.
0: Doivent quitter le domicile.
1: Et puis des raisons psychologiques, parce qu'elles sont sous emprise, parce qu'elles ne veulent pas s'avouer l'échec de leur couple, parce que...
0: Il y a les enfants.
1: Parce qu'il y a les enfants, bien sûr. Donc j'ai toujours eu un intérêt pour les sujets qui concernent les femmes. Et je crois que c'est là peut-être d'ailleurs que la femme auteur de romans policiers apporte quelque chose de peut-être un peu différent. C'est qu'elle est elle est capable peut-être mieux que les autres d'écrire des personnages de femmes.
0: Ouais.
1: Parce que finalement on écrit bien sur soi-même. Donc le sujet, la centralité des femmes dans le roman, ça s'est imposé très vite. J'ai très vite su que ce roman allait beaucoup parler des femmes. J'ai pas fait un plan préalablement à ce roman.
0: Vous ne commencez pas à l'écrire en ayant déjà le scénario tout prêt dans la tête.
1: Non, je n'avais pas le scénario. J'ai commencé à écrire quelques pages tout doucement et puis je me suis posée, je me suis demandé où je voulais aller et j'ai commencé là à construire un scénario et j'ai écrit ce livre en construisant le scénario au fur et à mesure et en me rendant compte que j'étais en train d'écrire un livre sur les femmes, mais pas seulement, il y a un personnage sans dévoiler l'intrigue dont on peut un petit peu parler.
0: Oui.
1: C'est Grégoire Berger.
0: Oui.
1: C'est un homme qui a milité à l'extrême gauche, qui est resté militant. C'est un homme qui est à la fois brisé, sans doute un peu malheureux et en même temps très combatif. Et j'aime ces personnages de gens qui se battent et parfois ils ne savent pas très bien contre qui ou pourquoi ils se battent, mais ils sont en révolte.
0: Oui, c'est-à-dire qu'un certain nombre de combats ne sont plus d'actualité, où ils se rendent compte que le monde a changé et qu'il a vieilli, mais il veut toujours se battre.
1: Voilà,
0: il y a un potentiel de révolte, une combativité, c'est ne pas se rendre.
1: C'est ça, il veut se battre, les causes ont changé et les combats sont difficiles à organiser parce qu'on ne se bat pas tout seul. Et c'est difficile d'organiser le combat, d'organiser la revendication, c'est très difficile.
0: Oui, parce que aussi on est devenu de plus en plus atomisé ou de plus la société s'est de plus en plus individualisée. On a beaucoup plus de mal à faire du collectif qu'autrefois.
1: Oui, bien sûr, parce que parce que chacun a des intérêts qui lui sont propres, parce qu'on a du mal à retrouver des solidarités qui durent. Des solidarités ponctuelles, conjoncturelles, on en crée facilement. Oui. Il y a toutes sortes d'occasions, de festivités où on voit de grandes solidarités, des élans de fraternité, mais ça ne dure pas. Or, le combat, il doit s'inscrire dans la durée.
0: Oui. Et c'est ce que parvient à faire la première femme du roman ?
1: Béatrice, elle veut inscrire son combat dans la durée. Elle est bien partie pour. Elle ouais. est bien partie pour, je crois. Petit à petit, elle apprend. Ouais. Et Grégoire lui enseigne un
0: oui,
1: peu
0: lui enseigne, oui, parce
1: certains
0: qu'il y a
1: rudiments
0: une
1: du combat.
0: Transmission, voilà, c'est ça. Elle qui n'a voilà. jamais été militante, enfin qui n'a pas d'expérience voilà. de militante, elle apprend auprès de de Grégoire, donc ce militant gauchiste, comme vous dites, un ancien trotskiste, c'est ça ?
1: Oui, c'est ça.
0: C'est pourquoi ça. Un ancien trotskiste ? Pourquoi pas pourquoi un ancien maoïste ?
1: Pourquoi pas ?
0: Pourquoi pas ?
1: Oui, oui. Oui, c'est ça. Elle apprend sur le tas à militer, à revendiquer, à s'exprimer, à se justifier sans doute, et puis peut-être à faire face à la contradiction, parce que quand on commence à militer, à parler, ouais. À parler pour les autres, on peut se retrouver face à des contradicteurs, et c'est là que ça devient difficile. Est-ce qu'on s'arrête là, ou est-ce qu'on trouve la force de ne pas avoir peur?
0: Oui, et de structurer davantage le combat.
1: C'est-à-dire
0: c'est un nouveau moment qui commence dans le combat. Et notre, on va l'appeler comment, l'héroïne, ou le premier personnage, elle disparaît à ce moment de bascule, peut-être.
1: C'est ça, elle disparaît à un moment où il y a de grandes possibilités qui s'ouvrent à elle, et où elle décide de les exploiter. Tout est possible. On ne sait pas si elle serait devenue une grande militante avec une aura médiatique. On ne sait pas ce qu'elle serait devenue, mais elle est prête à se lancer, et elle a de l'ambition.
0: Et puis, elle est assassinée.
1: Elle est assassinée. Voilà.
0: Et donc la narratrice fait son expertise balistique.
1: Et la narratrice est appelée par le lieutenant Mielik. Elle est appelée à travailler pour commencer, c'est le début du roman, travailler sur les étuis percutés qui ont été trouvés au sol,
0: les douilles.
1: À côté de son corps, les douilles.
0: Les
1: c'est
0: douilles.
1: Ça.
0: Les douilles qui, effectivement, sont tout à fait particulières et singulières. Et qui
1: mais elles sont particulières.
0: Elles sont tout à fait particulières. On n'en dira pas nécessairement davantage, parce que c'est quand même un polar, on ne peut pas tout dire. Mais effectivement, ce sont des douilles tout à fait particulières. Est-ce que ça vous est déjà arrivé dans votre métier de trouver comme ça des douilles ou des cartouches particulières, ou retracer l'histoire d'une arme?
1: Alors,
0: dans
1: notre métier,
0: des années.
1: On trouve parfois des choses bizarres avec des gens qui, avec ou sans compétences d'armurier, fabriquent des munitions très bizarres, très atypiques. On trouve des gens qui ont bricolé des armes, qui ont réinventé des armes dans leur atelier, qui les ont modifiées. On trouve toutes sortes de choses étranges. Et puis on a des armes qui ont une histoire étonnante. On a des armes qui ont fait la guerre, qui ont beaucoup tiré. On le voit, le canon est lessivé. Et puis ces armes
0: sont... Lessivé, ça veut dire usé.
1: Il est usé, exactement. Il est usé, il n'y a plus de rayures. Et puis ces armes passent entre les mains des voyous sont utilisés sur une première affaire, sur une autre affaire. On a comme ça des armes qui ont participé à la grande histoire et puis qui tout d'un coup participent à de petites histoires. C'est l'intérêt aussi de cette spécialité. Ce qui m'a beaucoup plu dès le début dans cette spécialité, la balistique, c'est que on travaille à la fois en physique, en chimie, en médecine légale, et puis il y a aussi du droit, la législation sur les armes, et puis de l'histoire, parce que souvent les armes ont été conçues pour des guerres.
0: Oui.
1: Et s'intéresser aux armes, c'est aussi s'intéresser à l'histoire des guerres. Et l'histoire des guerres, c'est l'histoire de France.
0: Oui, notamment. Mais est-ce que aussi vous avez trouvé des armes, par exemple, des armes de guerre qui ont servi sur des terrains, sur certaines opérations et qui réapparaissent dans le milieu, on va dire, du banditisme ? Des armes qui ont servi pendant les guerres à tel endroit et puis qu'on retrouve en circulation en Europe, par exemple, parce qu'elles ont été soit abandonnées sur place et puis elles font désormais l'objet de trafic. Vous avez déjà retrouvé ce genre de...
1: On trouve beaucoup à l'heure actuelle d'armes qui sont issues des arsenaux de l'ex-Yougoslavie.
0: Oui.
1: Ce sont des armes qui ont été utilisées lors des guerres de l'ex-Yougoslavie et qui sont passées entre les mains des voyous, mais on continue de retrouver des armes de la Seconde Guerre mondiale, oui. Des armes allemandes, des armes américaines, des armes anglaises, des armes françaises, des armes qui portent des poinçons de régiment, des armes qui ont été utilisées par des résistants. On retrouve encore toutes ces armes qui continuent de circuler, qui sont parfois dans les greniers, dans les maisons.
0: Ou enterrées, qui ont été enterrées.
1: Voilà, qui ont été enterrées et puis qui ressortent à l'occasion d'un cambriolage ou d'une vente. Et puis ça passe au marché noir, ça arrive entre les mains des voyous. Ou c'est utilisé pour un suicide, parce qu'on travaille aussi sur des armes qui ont servi à la commission de suicide.
0: Est-ce qu'avant que notre émission touche à sa fin, vous voudriez bien nous relire un autre poème ?
1: Volontiers. Je vais vous lire un autre poème issu du même recueil. L'arbre, au cœur puissant d'un ciel d'automne, aux nœuds violents des branches noires, écrit son nom en calligramme. Il a tendu ses bras pour acclamer l'air pur. Il a brisé des lignes pour marquer le temps. Ses feuilles dénombraient l'infini des possibles. Son ombre nous approche, nous sommes silencieux. Il a couvert nos corps d'une couleur plus libre que les images fausses, les slogans précaires. Il triomphe en guettant les soupirs des oiseaux auxquels il donnera la force nécessaire pour que nos émotions prennent vie sur la terre.
0: Est-ce que dans vos poèmes, parfois, vous parliez des armes ?
1: Non, je n'ai jamais écrit de poèmes sur les armes. J'écris des poèmes sur la nature, beaucoup, sur la relation, sur la poésie elle-même, sur l'écriture. Pas tellement sur mon métier. Et l'écriture de poésie, c'est un peu... C'est un peu ma récréation et mon refuge. Et finalement, je me coupe quand même beaucoup de mon métier quand j'écris de la poésie.
0: Alors, et quand vous êtes passé au roman, donc vous aviez envie de rester en phase avec votre métier ou de sortir des choses ?
1: Oui, par contre, dans le roman, je suis restée très proche de mon métier. Ce qui ne veut pas dire que je voudrais forcément toujours écrire des romans policiers. Je pense qu'un jour je publierai un roman qui aura un tout autre sujet.
0: Parce que vous allez continuer à écrire.
1: Oui, bien sûr, je viens de remettre à mon éditeur un manuscrit d'un deuxième roman policier. J'espère qu'ils accepteront de le publier. J'ai beaucoup de projets et j'aime écrire tous les jours. J'écris le soir, j'écris 40 minutes, une heure et demie. Et j'aimerais bien sûr continuer à publier à la fois en prose et en poésie.
0: Je vous remercie. Alors nous espérons bientôt que vous allez pouvoir publier votre deuxième roman, mais pour l'instant, vous pouvez lire, nous pouvons lire

0: Bonjour à toutes et bonjour à tous, c'est Liberté sur Parole. Nous sommes ensemble jusqu'à 14h sur Cause Commune 93.1. Liberté sur Parole, c'est une émission proposée et présentée par Eugénie Barbeza et réalisée par Gilles Brézard. Alors au programme de ce numéro de Liberté sur Parole, j'ai l'immense plaisir de recevoir Daisy Le Tourneur. Bonjour.
1: Bonjour.
0: Vous êtes journaliste, blogueuse et notamment du blog La Mexpliqueuse, que j'ai découvert en même temps que votre livre. C'est de ce livre dont on va parler ce matin. Ça s'appelle « On ne naît pas mec, petit traité féministe sur les masculinités ». Moi, je l'aurais sous-titré « Tout ce qu'il faut détruire ». C'est un livre joyeusement radical qui nous explique ce que c'est que les masculinités, comment tout ça est bien ancré dans un patriarcat dont on a beaucoup, beaucoup de mal à se défaire si on y arrive un jour. Et en plus, ce livre est très drôle et il est aussi richement illustré par vous, Daisy, puisque vous dessinez aussi.
1: Tout à fait.
0: C'est des petites scénettes très drôles. C'est pour ça qu'il faudra acheter le livre quoi qu'il se passe durant cette émission, même si vous avez l'impression d'avoir tout su sur ce livre, eh bien vous n'aurez pas vu les dessins. Il faudra au moins l'acheter pour ça. Donc, Daisy Le Tourneur, pourquoi c'est... Déjà, quelle drôle d'idée. On parle beaucoup de féminisme du point de vue des femmes et vous avez décidé d'expliquer les masculinités aux hommes, mais surtout aux femmes.
1: En fait, je ne sais pas pour qui j'ai écrit ce livre, si c'est pour les hommes ou pour les femmes. Effectivement, dans les faits en tout cas, quand je vois qui vient à mes rencontres en librairie, qui me parle de mon livre, qu'il a lu, c'est majoritairement des femmes. Et c'est un truc qu'on est plusieurs parmi les féministes à faire des projets autour des masculinités et... Clairement, c'est intéressant. Dans les publics, en général, il y a au moins 90% de femmes. Il y en a beaucoup qui me disent « J'ai acheté ton livre et je vais l'offrir à tous les mecs autour de moi ». Je ne sais pas s'ils vont trouver que c'est un cadeau, mais...
0: Ça se tente.
1: Ça se tente, voilà.
0: Voilà. Et ce blog, quand est-ce que vous l'avez commencé, ce blog 2017, c'est ça?
1: C'est ça, je l'ai commencé en 2017. À l'époque, le blog s'appelait Le Mexpliqueur, puisque je suis une femme trans et que je n'avais pas encore commencé ma transition. Et du coup, l'angle à l'époque du blog était vraiment un mec explique le féminisme aux autres mecs parce que c'était un sujet auquel j'étais sensible et parce que je réalisais bien que il y avait on m'écoutait davantage qu'une femme quand je parlais sur ce sujet. Et en fait, il y avait tout un... Très vite, ce blog a connu un petit succès alors que j'avais écrit trois articles que rétrospectivement je trouve très naïfs et très incomplets. Mais il y avait une grosse demande en fait pour un homme féministe. Il y en a beaucoup en plus à partir de 2017 quand il y a eu MeToo, ça a vraiment explosé, cette espèce d'envie d'avoir des mecs, l'homme nouveau qui est déconstruit et qui vient expliquer
0: c'est quand même lui qui expliquait, on remarquera.
1: Voilà, qui vient expliquer aux autres hommes comment être un homme et déconstruit, comment être un homme féministe et un homme finalement compatible avec soi-disant une sorte de nouvel ordre mondial féministe. Et en fait, moi, c'était un rôle dans lequel je me retrouvais pas tout à fait. Plus j'ai été projeté là-dedans, plus on m'a invité dans des émissions de radio, dans des documentaires, etc. Plus on me mettait sur un piédestal, moins ça me plaisait. Il se trouve qu'il y a des hommes et qui ça plaisait beaucoup, et ça continue toujours, des hommes qui trouvent un certain prestige dans le féminisme. C'est vraiment aussi, je pense, quelque chose qui peut poser problème.
0: On y reviendra parce que voilà. Vous en parlez dans le livre. C'est encore un privilège qu'il s'attribue en plus. Quoi. Voilà, le fait d'être féministe. Mais alors, j'avais presque réservé cette question pour la fin, mais c'est vrai qu'à la lecture,

0: lecture de ce livre, sachant que vous êtes une femme trans, je me suis demandé si vous n'aviez pas changé de genre pour des raisons quasiment politiques, en fait.
1: En fait, je sais pas pourquoi j'ai changé de... Je suis devenue une femme. C'est toujours quelque chose de très tellement personnel au final,
0: oui,
1: qu'on ne sait pas pourquoi.
0: L'idée n'est pas d'être indiscrète, mais beaucoup de témoignages sont des témoignages de gens qui, de toute façon, étaient déjà des femmes. On va parler, bien sûr, de ce qui fait un homme et une femme, parce que c'est un chapitre très important de votre livre. Mais vous, en fait, c'est ce renoncement aussi à tous les privilèges masculins et masculinistes. Et on se dit, mais c'est prouver qu'on est vraiment féministe, en fait, que de devenir une femme.
1: Ouais, presque. Je vais parfois jusqu'à certains sur certains extrêmes dans tout ça. Et le fait est que je suis une personne très politisée et que pour moi, forcément, quelque part, la politique faisait partie de ma transition parce que elle fait partie de toute ma vie et je ne peux pas faire quelque chose dans ma vie sans y voir considérer l'aspect politique. Et du coup, il se trouve que je crois qu'en fait, tant que j'avais pas, j'aurais pas pu réconcilier la question politique et la question féministe avec le fait d'être une femme trans, ça aurait, disons que ça m'aurait bloqué dans ma transition. Et il y a quelque chose effectivement de très Si on va jusqu'à un certain extrême, on peut dire que j'ai été au plus loin dans le féminisme misandre, puisque j'ai été jusqu'à supprimer un mec, en fait.
0: Oui,
1: ce mec, c'était moi. Ça va, personne n'a été blessé dans l'histoire. Mais il y a quelque chose, on peut voir ça comme quelque chose de super super radical. Et après, effectivement, chez les personnes trans, il y a des personnes qui vont avoir des discours moins politisés, peut-être tout simplement parce que ce sont des personnes qui sont moins politisées. Il y a toutes sortes de discours qui existent autour de la transition.
0: Et puis après ça, il y a aussi et elles ont le droit, des personnes trans qui sont pas féministes ou pas spécialement féministes.
1: Voilà, il y en a même quelques-unes qui sont de droite, il y a de tout pour faire un monde.
0: Oh, quelle horreur. Mais oui, il y en a. Mais voilà, ce serait transphobe de dire que parce qu'on est trans, on est absolument formidable à tout point de vue. Enfin, ouais, ce serait absolument ridicule.
1: Après, c'est vrai que c'est une communauté qui est très ancrée à la gauche et l'extrême gauche pour tout un tas de raisons, et notamment parce que c'est une communauté qui est très, très précaire et très
0: stigmatisée aussi.
1: Stigmatisée. Ouais. Et qui est particulièrement stigmatisé par les discours de réactionnaires de droite, etc. Donc ça donne pas forcément envie de s'y retrouver.
0: Ok, bon, ça c'était pour le petit point. Bon, voilà, on sait que du coup ce livre est d'autant plus documenté que vous avez été ce qu'on appelle un mec. Mais justement, Daisy Le Tourneur, qu'est-ce qu'on appelle un mec? Vous faites un utile rappel dans le premier chapitre de votre livre en disant que voilà, le fait d'avoir un pénis n'est pas ce qui détermine le fait d'être un mec. Je dis pas un homme parce que voilà, un homme, si on met un grand H, c'est à la fois les hommes et les femmes, vous le déplorez d'ailleurs. Donc il y a bien sûr l'aspect physique, mais il y a aussi l'aspect psychologique, et vous insistez beaucoup sur l'aspect comportemental.
1: Ouais, l'aspect et finalement l'aspect, le fait que le être un homme ou une femme, c'est un phénomène social, c'est une construction sociale, c'est quelque chose qui dépend pas de l'anatomie ou la biologie. Quand on croise un homme ou une femme dans la rue, généralement on ne voit pas ses parties génitales, on voit encore moins ses chromosomes et on ne contrôle pas son niveau de testostérone et son niveau d'œstrogène. Ce qu'on voit, c'est un ensemble de signes qui dépendent de la façon dont on s'habille, la façon dont on se comporte, et ça va jusqu'à énormément de petits détails sur la façon de parler, la démarche, la façon d'éviter les autres personnes dans la rue, ou au contraire de foncer droit devant et au risque de se cogner. Il y a énormément de ces petites choses qui font que tous les jours on croise des gens et on sait généralement au premier regard si on classe mentalement ces personnes en homme ou femme. Et effectivement, il y a des signes qui sont, on va dire, ce qu'on appelle les signes sexuels secondaires qui sont un peu plus apparents, comme la barbe ou comme la carrure, mais qui ne sont pas toujours 100% correspondants avec ce qu'on... avec une réalité naturelle, parce qu'une barbe ça se rase, parce que des poils au menton ça apparaît en fait chez les hommes et chez les femmes, mais il y en a qui vont faire plus d'efforts que les autres pour les faire disparaître, et tout un tas de choses comme ça.
0: Absolument, vous parlez de la démarche. Alors c'est vrai que c'est assez drôle parce qu'on n'y fait pas forcément attention, mais c'est vrai que les hommes et les femmes ne s'assoient pas pareil, et ça prend plus de place quand c'est un homme dans le métro notamment. Voilà, ils se tiennent pas pareil non plus. Enfin, y a, en fait, c'est tout. Alors est-ce que c'est une construction sociale? Est-ce que c'est le fait d'avoir été habitué à avoir la place qui fait que les hommes en prennent plus?
1: Un peu les deux. C'est-à-dire qu'effectivement, il y a un sentiment chez beaucoup d'hommes d'avoir que l'espace public leur appartient. Et par exemple, ils vont écarter les jambes en s'asseyant, tandis qu'on a appris aux jeunes filles à croiser les jambes ou à serrer les genoux. On leur met des jupes et il faut absolument pas voir la culotte. Donc est-ce que c'est parce que elles ont des jupes qu'il faut qu'elles serrent les genoux, ou parce que on veut qu'elles serrent les genoux qu'on leur met des jupes? C'est l'œuf et la poule là. Mais il y a aussi les hommes finalement font plus de bruit que les femmes dans l'espace public. Enfin, moi, l'autre soir, j'ai très mal dormi parce qu'il y avait plein de supporters anglais qui ont fait la fête jusque très tard le soir dans ma rue. Ils chantaient des chants de supporters parfois misogynes. Ils prenaient énormément de place, etc. Jamais on voit un rassemblement. Évidemment, il y avait 99% de mecs dans les supporters, et jamais on voit un rassemblement féminin prendre autant de place, faire autant de bruit, et j'en ai jamais vu qui m'a empêché de dormir.
0: Oui, non, mais c'est sûr, et pourtant on ferait le quart du bruit qu'ils ont fait, ce serait très très très mal vu et très très dénoncé, je pense. Et alors pour étayer votre démonstration qui n'a même pas besoin d'être étayée, vous prenez l'exemple des robots. En fait, les robots, on leur donne des prénoms masculins et des prénoms féminins, et puis ils ont voilà, c'est intégré, c'est-à-dire que les robots aux prénoms féminins auront des courbes, seront beaucoup moins anguleux que les robots qui auront un prénom masculin, par exemple.
1: Ouais,
0: genre les robots.
1: Oui, tout à fait. Je prends l'exemple dans le livre du film de Walt Disney, Wall-E, dans lequel on a un petit robot qui est tout cubique, qui roule en se déplaçant sur des chenilles. Il est crade parce que c'est un robot qui ramasse des déchets, et il est considéré comme le garçon du couple, il tombe amoureux d'une fille robot qui est toute en courbe, qui vole gracieusement dans les airs, qui est beaucoup plus élégante, et en fait on voit que en fait il n'y a aucune raison de considérer dans ce film qu'il y a un garçon et une fille, à part que on a toutes ces normes de genre qui disent que les garçons sont plus carré, tout simplement, et les filles sont toutes en courbe et toutes rondes.
0: Et douces, et elles ne se salissent pas.
1: Et en plus, un autre truc super important, c'est la norme hétérosexuelle qui fait que, en fait, pourquoi il y en a un qui est un garçon et l'autre une fille, c'est parce qu'ils sont amoureux, et que forcément, ça renforce encore plus l'idée que les deux... puisqu'ils sont amoureux, bah forcément il y a un garçon et une fille. Ça peut pas être un couple femme et butch, même si moi j'aime bien imaginer le film comme ça.
0: Ah bah ouais, pourquoi pas, effectivement. Mais bon, je pense que c'était pas ce qui était prévu dans l'imaginaire de ceux qui l'ont réalisé.
1: C'est
0: ce qui prouve bien que voilà, c'est pas une issue. Enfin, on ne sait rien de la sexualité de ces robots, ni même de leur sexe, mais on sait de leur genre, en tout cas, qui est déjà prédéterminé, et c'est comme ça aussi dans la vie. C'est ce que vous nous rappelez utilement, en tout cas dans le premier chapitre de votre livre. Mais alors, est-ce que ça a toujours été comme ça dans l'histoire?
1: On peut remonter quand même assez loin et trouver l'humanité divisée en deux genres. Il y a eu beaucoup de théories qui ont été dressées là-dessus, une des plus vieilles étant à chercher du côté de Friedrich Engels, qui parlait du fait qu'il y aurait eu une sorte de matriarcat originel avant que les hommes prennent le pouvoir. C'est des théories qui aujourd'hui sont un peu... plus trop en vogue chez les anthropologues et chez les historiens. Le fait est qu'on ne sait pas exactement d'où vient l'origine de la domination masculine. Par contre, moi, une théorie que je trouve plus très intéressante, c'est la théorie féministe matérialiste qui dit que finalement les catégories hommes et femmes, elles ne sont pas des données biologiques qui préexistaient à la domination masculine, mais tout comme les catégories finalement prolétaires et bourgeoises dans la théorie marxiste sont nées par l'exploitation, les catégories hommes et femmes ont été rigidifiées, vraiment créées finalement par la domination, et comme un moyen au final de classer l'humanité en deux. Et en fait, si on réfléchit, il y a évidemment dans une société qui serait avant ces classes-là ou après ces classes-là, dans un futur idéal qu'on espère, il y aura toujours des personnes qui ont un utérus, des personnes qui ont plus de poitrine que d'autres et des personnes qui ont un pénis. Il y aura toujours des rôles différents dans l'enfantement. Mais est-ce qu'on a besoin de classer nos sociétés en deux selon ces critères-là? Pas forcément. Un exemple qu'on prend souvent, c'est pourquoi on pourrait imaginer une société extraterrestre où tout est comme chez nous, sauf qu'on a classé l'humanité en deux en fonction de la taille, les grands d'un côté et les petits de l'autre. Et dans cette société, on aurait tout un tas d'exemples à donner, de choses à faire qui diraient, mais bien sûr que les grands et les petits peuvent pas vivre ensemble, sont fondamentalement différents. Les grands, ils peuvent attraper des trucs en haut des étagères, tandis que les petits sont les derniers à savoir quand il pleut. Enfin, on nous dirait et on ferait dans ces sociétés des toilettes différentes pour les grands et les petits, parce que bon, ils sont quand même pas la même anatomie. Les grands doivent aller dans des toilettes pour grands, les petits dans des toilettes pour petits, les petits tomberaient dans la cuvette. Il y a tout un tas de voilà, ça nous fait rigoler parce
0: ouais,
1: que
0: mais
1: c'est
0: mais en même temps c'est au même point de ridicule, en fait, quand on y réfléchit.
1: Voilà, exactement, c'est que c'est absurde, mais est-ce que notre système à nous n'est pas tout aussi absurde au final?
0: Est-ce qu'on pourrait pas se dire aussi que le patriarcat, alors je sais pas si vous réfutez ou pas ce terme, peut-être on y reviendra, mais a été un peu inventé pour que on puisse bénéficier du travail gratuit, reproductif et du travail ménager des femmes, comme on avait inventé le racisme pour qu'on n'ait pas trop de complexe à faire travailler les esclaves, par exemple?
1: Si, c'est exactement ça. C'est vraiment... Alors... Le patriarcat, il existe pour plein de raisons, et c'est vrai que c'est un système assez complexe, et effectivement le terme patriarcat, c'est toujours un peu compliqué de trouver un seul terme qui recouvre tout. C'est Monique Wittig disait que préférait parler carrément de l'hétérosexualité, et c'est vrai qu'il y a un... Au final, dans l'idée d'hétérosexualité, il n'y a pas juste l'idée des relations sexuelles entre un homme et une femme, même si souvent on veut réduire ça à ça, mais il y a carrément l'idée de division en deux sexes de la société. Le terme, et c'est vrai que comme le terme est plutôt pas toujours très bien compris, c'est souvent plus pratique de parler de patriarcat, qui cependant lui aussi est assez assez réducteur, puisque patriarcat, ça vient du père et le pouvoir du père sur la famille. On a réussi à faire en sorte que le pouvoir du père est un tout petit peu réduit dans différents domaines, parce que c'est quelque chose que j'évoque dans le livre à un moment, c'est que par exemple sous la loi romaine, le père avait le droit de vie ou de mort sur ses enfants, filles ou garçons. Heureusement, on n'en est plus tout à fait là. Mais c'est vrai que on voit pas en général le aujourd'hui la domination des pères sur leurs filles n'est pas vue comme une relation hétérosexuelle, et puis c'est vrai que cette domination elle existe aussi sur les garçons. Donc bref, je suis pas j'ai pas de d'autres termes à proposer. Le fait est aussi, c'est vrai que moi j'ai écrit ce bouquin en n'étant pas je suis pas une grande théoricienne, je suis pas une universitaire,
0: mais grande lectrice quand même, et donc avec des références quand même à chaque fin de chapitre, des références commentées qui nous les rendent accessibles, ce qui est plutôt, je sais pas, vous n'êtes pas universitaire, mais en tout cas vous êtes sympa pour tous ceux qui vous liront.
1: J'ai essayé de donner un peu les sources pour les personnes qui veulent aller plus loin, et parce que de toute façon je n'ai pas inventé la plupart de ces idées,
0: mais dans aucun bouquin, même d'universitaire, hein, je vous rassure. Beaucoup d'universitaires n'inventent rien, ils compilent très bien. Vous êtes beaucoup trop modeste, hein, vous êtes une vraie femme. Ce livre, je le dis pour les auditeurs, parce que malgré la modestie de Daisy Le Tourneur, il est extrêmement documenté, et alors bon, moi je suis pas non plus spécialiste, mais on y apprend. Il y a quelques fulgurances quand même qui nous font réaliser des choses. Enfin, on en ressort, en tout cas ça a été mon cas, et j'imagine celui de beaucoup d'autres, avec des lunettes un peu différentes sur certains comportements et sur certaines réalités que vous éclairez de manière assez crue, certes, mais drôle aussi. Voilà, tu le dis. Juste, vous parliez des femmes, on a évoqué là juste à l'instant, vous disiez les femmes feront toujours les enfants. Mais on pourrait, il y a page 94 de votre livre, j'ai adoré ce passage, je vais me permettre de le lire. Présenter la PMA comme une stratégie féministe radicale pour dynamiter la filiation, c'est en méconnaître les enjeux. Donc je ne sais pas prononcer les noms propres. Donc la féministe Firestone pensait que la grossesse maintenait les femmes dans la servitude et qu'on ne parviendrait à en finir avec le patriarcat que le jour où les fœtus grandiraient tous en incubateur. Aujourd'hui, des femmes se battent plutôt pour le droit de porter des enfants. Je dirais qu'au niveau adhésion aux valeurs traditionnelles de la société, ça va, vous n'avez pas trop à vous inquiéter. Effectivement, certes, les femmes sont des mammifères, elles portent des enfants, mais on pourrait aussi imaginer, et personne n'ose ne le faire, qu'il y ait des grossesses ex-utéro.
1: Ouais, je sais que techniquement il y a des travaux de médecine qui vont dans ce sens.
0: Très peu, hein. Pédisastre avait écrit là-dessus, c'est vraiment très très peu, quoi.
1: Et ça fait très polémique. Un truc dont je crois pas que j'ai parlé dans le bouquin, mais dont on pourrait parler aussi, c'est que il y a des hommes trans qui portent des enfants, qui ont des enfants, et ça crée une grosse levée de boucliers réactionnaires, parce que effectivement, dès qu'on touche finalement à la filiation et à
0: la famille traditionnelle.
1: À la famille traditionnelle, il y a beaucoup de gens qui sont très touchés et qui craignent pour la civilisation, l'effondrement de la civilisation, etc. Et les images d'hommes trans avec leur barbe, avec leur poitrine plate, parce qu'ils ont parfois fait une mammectomie, qui porte un enfant, ça fait scandale. Et il y a... Il y a clairement des enjeux qui touchent à des choses très sensibles quand on parle de filiation. La PMA telle qu'elle a été votée l'an dernier, je crois, ou il y a 2 ans, je ne sais plus, c'était au final une PMA, ça a fait très polémique, mais c'était une PMA au minima, c'est-à-dire qu'on a autorisé aux femmes seules de porter des enfants et aux lesbiennes cisgenres, puisque ça exclut, le protocole actuellement, il exclut les femmes trans du protocole, puisque... Par exemple, moi, si j'avais fait congeler mes gamètes avant ma transition, je n'aurais pas le droit aujourd'hui d'aller dans un SECOS, qui sont les centres qui gèrent les PMA, et de dire je veux récupérer mes gamètes pour faire un enfant avec ma compagne d'aujourd'hui. Parce que c'est considéré comme ce qu'ils appellent du don dirigé, c'est-à-dire le choix des gamètes. On n'a pas le droit aujourd'hui, quand un couple de lesbiennes cis va dans un sécos, n'a pas le droit de choisir le père, en tout cas le géniteur de l'enfant. Eh bien, même quand finalement ces gamètes seraient les miennes, je n'aurais pas le droit non plus, puisque je n'ai pas le droit de choisir le géniteur de l'enfant. Évidemment, on n'a pas le même problème dans un couple hétéro où le père aurait perdu serait devenu stérile pour une raison X ou Y, voudrait utiliser ses propres gamètes congelées par le passé, ce n'est plus du don dirigé. Bref, il y a beaucoup d'obstacles qui sont encore mis pour l'accès à la PMA aujourd'hui des personnes trans, et parce que on est quand même encore perçu beaucoup comme à la fois comme des monstres et comme des sortes de dangers à un ordre ancestral et civilisationnel.
0: Oui, et vous venez de dire parce que avec une suite derrière, mais dans votre livre, quand vous parlez de cette loi pour cette loi PMA, vous pointez aussi la différence entre les couples hétérosexuels et les couples homosexuels. Et alors, je ne sais plus quelle différence il y a, et vous terminez, ce sera comme ça. Parce que, je crois que c'est une question de voilà, les couples homosexuels, il y a une obligation de mettre issue de PMA ou je sais pas quoi sur un document officiel.
1: Ça, finalement, ça a été retoqué.
0: Ça a été retoqué, ouais.
1: Mais il y a encore tout un... En pratique, pour les couples de lesbiennes aujourd'hui, je crois que j'avais vu l'autre fois, il y a eu un couple de lesbiennes qui a pu faire une PMA en France depuis le vote de la loi, parce que les sécos, soi-disant, n'étaient pas prêts. Comme si la loi qui est discutée depuis à peu près 2012 ne leur avait pas donné le temps de se préparer.
0: Ça veut dire qu'ils étaient prêts pour personne ou pour tout le monde dans ce cas-là. Pourquoi ? Enfin, c'est juste...
1: Soi-disant, il y a vraiment une grande mauvaise volonté en fait dans beaucoup de ces causes, mais pas tous, ça dépend desquels. Il y a aussi tout simplement beaucoup de lesbophobie. Le fait est que tout comme dans l'adoption par les couples homosexuels, elle est permise depuis 2012, je crois. En tout cas, la loi du mariage pour tous ouvrait aussi la filiation. En pratique, on a des personnes qui inspectent les dossiers et qui disent qui a le droit d'adopter et de ne pas adopter. Et il y a eu beaucoup, beaucoup d'obstacles et de discriminations pour les personnes homosexuelles.
0: Ouais. En gros, il y a une injonction à faire famille, qui est déjà assez terrible, et puis ensuite on nous dit quelle famille faire, ce qui est encore plus sympa. Enfin voilà, ça, on est là-dedans.
1: Une injonction à faire famille, en fait, pour certaines personnes, parce que, par exemple, mon amoureuse est handicapée, elle est en fauteuil. Si elle avait voulu faire un enfant un jour, elle aurait eu rencontré énormément d'obstacles, et c'est le cas pour beaucoup de mères handicapées. Mm-hmm. Qu'on a longtemps, et ça se pratique encore, je crois, dans certains centres, on stérilise contre leur gré, ou en tout cas sans les prévenir, des personnes handicapées, que ce soit un handicap physique ou mental. Il y a aussi beaucoup de jugements finalement de personnes, par exemple les personnes racisées qui auraient beaucoup d'enfants, ça c'est très mal vu. Donc finalement, l'injonction à faire famille, l'injonction à avoir beaucoup d'enfants, etc., elle est pour certaines personnes, mais elle s'inverse pour d'autres personnes.
0: Oui. Donc c'est vraiment, il y a un contrôle très fort contrôle social sur la famille, et ce contrôle social, c'est on va revenir à notre sujet qui sont les masculinités, mais c'est pas c'est tout à fait cohérent avec les hommes tels qu'ils sont aujourd'hui et tels qu'ils dominent un peu nos sociétés. Mais je voudrais qu'on vienne à parler de la famille, on va en venir aux enfants bien sûr, et comment ça prend la ou les masculinités, parce que ça aussi c'est très intéressant dans votre livre. Vous parlez de l'éducation, comment on élève notamment les petits garçons, et qui n'est pas sans impact sur leur vie future, en fait, évidemment.
1: Oui, tout à fait. Il y a énormément de choses qu'on apprend aux enfants. On leur apprend à être un petit garçon ou une fille en vue de devenir un homme et une femme. Par exemple, il y a quelque chose qui a été montré par des psychologues, c'est que les hommes adultes ont ont généralement ce qu'on appelle de l'alexithymie masculine, c'est-à-dire que l'alexithymie, c'est un terme pour psy pour dire l'incapacité finalement à accéder à ses propres émotions, à les exprimer et à même les ressentir. Chez les hommes, l'émotion la plus facile et facilement accessible à exprimer, à ressentir, c'est la colère. Les autres émotions sont un peu suspectes. On a décidé un peu que être émotif, c'était plutôt féminin. C'est un truc de fille, un truc de pédé.
0: Pleure pas comme une fille.
1: Voilà. Ça, on le dit très tôt aux garçons. Ce qu'on observe chez les jeunes enfants, c'est que en fait l'intelligence émotionnelle, elle est là à un très jeune âge, et puis petit à petit elle va disparaître. Les petits garçons vont essayer de entre eux s'entraîner à être un peu méchant, un peu cruel, et ils vont développer des amitiés très fortes à un jeune âge où ils pourront se confier l'un à l'autre, et puis un jour finalement ils vont se rendre compte que c'est très mal vu, qu'on peut pas être aussi intime que ça avec ses amis, notamment à cause du tabou de l'homosexualité, qui fait que ils vont à un moment prendre de la distance l'un avec l'autre. Parfois ça va être par une trahison terrible d'un ami à un autre, d'un coup ils n'ont plus personne à qui confier leur secret, en fait. Ils n'ont plus personne avec qui être ouvert, parce que il y a ce tabou de l'homosexualité, et que parler de ses sentiments entre garçons ce serait gay, parce que ils doivent se présenter comme des hommes forts, qu'il y a toujours une sorte de compétition aussi entre les hommes pour être le plus viril, le plus fort, et rabaisser les autres, y compris au sein d'une amitié. Énormément des activités masculines entre hommes relèvent de la compétition, que ce soit le sport ou le jeu vidéo, mais aussi dans la discussion, si on les écoute, au final, ils passent beaucoup de temps à se rabaisser les uns les autres pour se remonter soi-même. Il y a énormément de choses en fait qui jouent pour faire que les relations entre hommes sont amputées de beaucoup de ce qui fait finalement, à mon sens, la beauté et le sel des relations humaines, et qui font aussi des êtres humains peut-être un peu plus solides et un peu plus sains dans leur tête. À la place, on se retrouve avec des hommes qui, le jour où ils rencontrent leur première petite amie, vont se rendre compte que « Ah, mais j'ai quelqu'un à qui je peux parler de mes sentiments, j'ai quelqu'un avec qui être ouvert et être moi-même », et d'un coup leur copine qui pensait sortir avec un grand mec viril qui est très fort se retrouve à devenir leur psy. Ça, c'est un phénomène assez courant.
0: Quand ils ont encore accès à leurs émotions, parfois ça est le canal a été un peu coupé. Mais ce que vous pointez aussi, et qui est vraiment intéressant, c'est peut-être pas un scoop, mais en tout cas c'est toujours bien d'être rappelé, c'est l'homosociabilité. L'homosociabilité, c'est-à-dire que les petits garçons, on les pousse à jouer entre petits garçons. Mmh. Ensuite, y a qu'à voir les conseils d'administration, les boîtes, etc. Les hommes sont toujours entre eux, mais par contre, alors s'il y a une haine, une terreur de l'homosexualité, en fait. Et du coup, ils passent leur temps à se traiter de pédé ou de tapette pour être sûr de ne pas en être. Enfin, en tout cas, pour s'en convaincre.
1: Ouais, effectivement, je pense que c'est super structurant, en fait, l'homophobie dans les relations masculines. Tout simplement, je sais parce que j'ai beaucoup vécu, mais aussi parce que vraiment, quand on écoute les hommes, ils parlent énormément de ça, souvent sur le ton de la blague, mais de la blague qui vire à l'insulte homophobe, il y a quelque chose en fait qui vient, je pense, d'une tension inhérente à une société misogyne où on enseigne aux garçons et aux filles, mais en particulier aux garçons, que les hommes valent mieux que les femmes, qu'ils sont plus forts, ils sont plus intelligents, ils sont plus tout ce que vous voulez. Donc forcément, les hommes ont envie de passer du temps avec les autres hommes, parce que les femmes, par contre, elles ont leurs problèmes de gonzesses, elles piaillent, elles font chier, etc. Donc il recherche à la fois la compagnie des hommes et l'admiration des hommes, il se valorise entre eux, mais il faut s'arrêter absolument à les désirer. Ça, c'est interdit. Donc ils doivent désirer quelque chose. Enfin, ils doivent aimer les hommes, mais ils ne doivent pas les désirer. Et je pense qu'il y a quelque chose de...
0: Mais c'est absolument dingue quand on y pense. Parce que vous racontez d'ailleurs une anecdote qui vous concerne quand vous étiez petit garçon. Légitimement, vous ne compreniez pas pourquoi vous ne pouviez pas être amoureux de votre petit camarade de classe. Parce que voilà, c'était super de pouvoir jouer avec lui, mais tout d'un coup, ça ne pouvait pas être votre amoureux. Bon, en l'occurrence, et puis en plus, on hypersexualise les gamins. Dès qu'on a un copain d'un genre différent, ça y est, c'est ton amoureux. Alors qu'en fait, ça peut juste être un pote, quoi, ou une pote, et ça, même les parents bien intentionnés, il y a ce cliché, là, c'est ton amoureuse, c'est ton amoureux, et puis en même temps, si c'est quelqu'un du même genre, non, c'est interdit, attention, c'est vrai que quand on y pense, c'est juste complètement dingue, en fait.
1: Ouais, il y a vraiment un truc de... Moi, je l'ai vécu en tant que petit garçon qui jouait beaucoup avec la fille d'amis de mes parents, très vite on nous disait: ah, vous allez vous marier plus tard et tout. Moi, j'avais des plans pour notre mariage avant même la maternelle. Je l'ai revu chez mes neveux et nièces, qui un jour un de mes neveux avec sa cousine, ils se sont cachés, ils ont été joués, ils lui ont fait une traîne pour elle en papier toilette, et il lui a donné une bague, je ne sais plus faite avec quoi, et ils ont dit qu'ils s'étaient mariés, et tout le monde trouve ça trop mignon et tout. Et en soi, oui, bien sûr, c'est mignon, mais c'était deux petits garçons qui faisaient ça, dans la plupart des familles, il y aurait une énorme levée de boucliers, ce serait un scandale, etc.
0: Ouais, alors qu'en fait, bon, ça n'engage à rien, les bagues, et après ça, bah donc du coup, pareil plus tard. Et en fait, c'est vrai que vous rappelez aussi utilement que, en fait, pour ces hommes qui vivent entre eux, qui ont leur sociabilisation entre eux, qui ont leur vie professionnelle entre eux, en fait, les femmes, c'est des accessoires. C'est c'est bien pratique pour faire le ménage. Bien pratique, de pouvoir compter combien on en a chacun à son tableau de chasse. Enfin, je caricature, bien sûr. Mais en fait, on se rend compte que même si dans l'espace public, les femmes sont parfois l'objet d'une attention un peu pesante, en l'occurrence, dans la vraie vie, dans la vie au fond, dans la vie des mecs, en fait, ils n'en ont rien à battre.
1: Effectivement, il y a, en tout cas, chez beaucoup d'hommes, c'est comme ça. Ce qui compte le plus, c'est
0: la vie des
1: autres hommes.
0: Je ne dis pas ce que ça m'a fait ce bouquin, quand même. Là, c'est une grosse déception. Mais je le savais, je crois.
1: Oui, mais notamment, y compris dans un moment où on pourrait se dire que l'attention des hommes est toute tournée vers les femmes, qui est le moment de la séduction, très souvent, il y a quelque chose qui se joue de l'ordre de « je séduis une femme, non pas pour séduire cette femme, mais pour impressionner mes copains, pour grimper dans la hiérarchie en leur montrant « regardez, c'est moi qui ai eu, qui suis le plus beau gosse, etc. » Il y a une sociologue qui s'appelle Mélanie Gourarier qui a fait une thèse là-dessus et qui en a tiré un bouquin qui s'appelle Alpha Male, qui a étudié les communautés d'hommes qui s'appellent les artistes de la séduction, qui sont en général des communautés où ils s'échangent des conseils pour la drague, en mode concours, performance au final, où parfois c'est ils vont se lancer à essayer d'avoir le plus de numéros de téléphone possible dans une soirée, etc. Et ils ont des petites techniques comme ça qui sont, et surtout énormément de préjugés misogynes sur le fait que une femme va être impressionnée forcément par un homme qui est fort, un homme qui est beau gosse, un homme qui les ignore, un homme qui peut-être est même un peu méchant avec elle. Ce qu'elle a vu là-dedans, c'est que dans ces communautés, au final, ce qui comptait, c'était pas de trouver l'amour, c'était pas de trouver une femme pour l'épanouissement en soi de
0: pour être
1: d'une
0: juste
1: relation
0: un peu complice
1: amoureuse.
0: Avec elle, pour une relation
1: non,
0: en fait, pour une voilà, relation.
1: C'était d'avoir
0: cocher une case,
1: cocher ouais. une case, d'avoir le plus de remplir son tableau de chasse et de remplir plus que les copains, etc. Et
0: on n'a qu'à regarder ce qui s'est passé à TF1, je pense qu'on était totalement là-dedans, et je pense que c'est vraiment la partie visible d'un iceberg qui est démesuré.
1: Tout à fait.

0: Vous écoutez, vous écoutiez Eddy de Préto sur Cause Commune 93.1, c'est Liberté sur Parole. Et notre invitée aujourd'hui, c'est Daisy Le Tourneur. Elle publie aux éditions, dans la collection Zone, aux éditions La Découverte, On ne naît pas mec, petit traité féministe sur les masculinités. C'est fort intéressant, on en parle depuis tout à l'heure et on va continuer un petit peu. Alors, c'est vrai que les masculinités, elles ont des traductions un peu différentes, il y a différents types de mecs et vous les classez avec bonheur et souvent des sigles américains qu'il faudra que vous me rappeliez, Daisy, dans ce livre. Alors il y a ceux, enfin en gros il y a les gros lourds masculinistes, voilà ceux, enfin, en gros le Zemmour quoi, qui, alors il n'y a pas les proportions dans votre livre, je vous avais pas fait une étude, on ne sait pas, on sait pas combien il y a de ouais. C'est difficile à évaluer j'imagine, hein. Mais bon, il y a ceux qui revendiquent leur misogynie en fait.
1: Oui. Effectivement, ouais, j'ai fait tout un chapitre sur les antiféministes et en partant de quelque part les pires, ceux qui sont les plus ouvertement antiféministes et misogynes. Je pense que chez qui des figures comme d'extrême droite comme Zemmour et Soral sont assez placées assez haut, sont des belles figures tutélaires. Il y a différents mouvements qu'on a vu naître, notamment sur Internet, de ceux qui s'appellent les incels, qui sont les célibataires involontaires, qui sont des hommes souvent des puceaux, qui se voient comme très frustrés et qui blâment tous les malheurs de leur vie sur le féminisme, qui a fait croire aux femmes que c'était elles avaient le droit de choisir leur mec, et franchement, mais c'est un scandale. Enfin bon, on en rigole, mais c'est des communautés qui ont donné naissance notamment aux États-Unis, à des hommes qui ont pris les armes et qui ont été tirés dans la foule, et en particulier sur les femmes. C'est des communautés qui sont aussi souvent très ancrées à l'extrême droite, qui sont aussi racistes, etc. Donc, enfin. Plein de très belles personnes.
0: En plus, voilà, vous avez un mot très drôle dans le livre pour dire, en plus, le jour où ils arrivent à avoir une relation sexuelle avec une femme, ça ne fait pas disparaître leur misogynie. Vous dites, la misogynie ne s'éteint pas au contact de la muqueuse vaginale. Ça ne change rien.
1: Voilà, c'est vrai. Le problème, c'est pas qu'ils soient puceaux et frustrés. Le problème, c'est que...
0: C'est leur misère intellectuelle, pas leur misère sexuelle.
1: Tout à fait. Et après, il y a différents groupes comme ça. On a déjà parlé de ceux qui s'appellent les artistes de la drague. Je parle aussi dans le bouquin des associations pour les droits des pères, qui sont des associations qui se présentent, qui ont plutôt bonne presse en général, qui ont souvent l'oreille des ministères, etc., alors qu'elles représentent une poignée d'hommes qui sont mises finalement à égalité avec les associations féministes. On voit ça dans certains... certaines politiques publiques qui sont mises en place, on va écouter d'un côté une asso féministe, d'un côté une asso de papa. Le problème, c'est que ces associations qui se présentent comme juste des associations de pères qui veulent simplement s'occuper de leurs enfants, face à une justice terriblement patriarcale qui en fait assignerait les enfants aux femmes et du coup leur retirerait aux pères le droit d'élever leurs enfants. Si d'une part, si on se penche sur les statistiques de garde d'enfants dans les divorces, effectivement les enfants sont en majorité confiés aux femmes
0: parce que les pères veulent pas s'en occuper,
1: voilà. Et dans les cas où les pères veulent s'occuper des enfants, ils sont pas plus refusés que ça. Ils sont pas déboutés. Ils sont déboutés dans les cas où il y a eu des violences.
0: Et encore pas toujours.
1: Et encore pas toujours, pas assez. Et ces associations, on le voit, sont pleines finalement d'hommes qui ont été... pourquoi ils font toute une crise sur le fait qu'on leur enlève les enfants? C'est parce que dans beaucoup de cas, on leur a enlevé les enfants parce qu'en fait, ils ont été violents avec la mère des enfants ou ils ont été violents avec les enfants.
0: Et puis ça, pour eux, les enfants sont un moyen de vengeance contre leur ex-femme.
1: Voilà. Et ça, évidemment, c'est pas quelque chose qu'ils crient sur tous les toits.
0: Mais par contre, si on le dit, on risque d'être poursuivi avec des droits de réponse et tout ça, si on dit ça dans la presse. Je peux vous en parler. Voilà, ils sont très virulents, ils ont de bons avocats et ils ne lâchent jamais. Mais beaucoup de femmes, des femmes qui ont été violées, qui ont eu un enfant issu de ce viol, eh bien le géniteur de l'enfant peut demander des droits de visite, les obtenir, faire perdre la garde de l'enfant à la mère, ça existe. Des pères violents peuvent faire mettre leur ex-femme en prison parce qu'elles ont refusé d'avoir un droit de représentation. Enfin voilà, il y a quand même des choses très très... Enfin, excusez-moi, ça me met un peu en colère ces histoires des SOS papa. Mais
1: c'est pas... C'est normal.
0: Voilà. Mais effectivement, voilà, il y a cela. Et puis alors, dans votre classification, vous êtes un petit peu perverse. Parce que les hommes qui veulent tout faire bien, qui se déclarent féministes, qui sont les nouveaux pères, qui sont les hommes, les gentils mecs et tout, eh ben, vous n'êtes pas...
1: Je suis quand même méfiante.
0: Vous êtes quand même méfiante.
1: Je suis méfiante par rapport notamment à la figure de l'homme déconstruit qu'on évoquait un peu au début de notre entretien. C'est une figure qu'on a vu beaucoup émerger dans les milieux féministes depuis quelques années. Comme la solution à tous les problèmes, ce serait que les hommes se déconstruisent leur masculinité et notamment se défassent de leur masculinité toxique. Une des découvertes intéressantes que j'ai faites dans les recherches pour ce livre, c'est que masculinité toxique, c'est un terme qui ne vient pas du tout des milieux féministes, c'est un terme qui vient du mouvement qu'on appelle de masculinité mythopoétique. C'est un mot très compliqué. Ce sont, en général, on les voit en fait comme les hommes qui organisent des stages pour reconnectez-vous à votre masculin en allant dans la forêt, on va se mettre tout nu autour d'un feu, on va chasser, on va crier.
0: Mais on va pas se toucher, hein.
1: Bon, on va pas se toucher, non.
0: Rassurez-moi.
1: Et en fait, ces gens-là veulent débarrasser le masculin de la partie toxique et garder le masculin. Or, moi, ce que je pense, c'est que puisque je vois les classifications hommes-femmes comme des justifications en fait de la domination masculine, je ne crois pas qu'on peut enlever la domination de l'homme. Si on enlève la domination, il n'y a plus d'homme. Il n'y a plus de catégorie homme et femme. Et du coup, ce truc de masculinité déconstruite, moi je le vois comme finalement une sorte de solution, on espère, pour rétablir des relations apaisées entre les hommes et les femmes. Mais le féminisme, pour moi, son but ne peut pas être de rétablir d'apaiser les relations entre les hommes et les femmes. Non, il faut qu'on foute le bordel un peu, faut qu'on se batte, faut qu'on se clash, faut qu'il y ait du malaise, parce que sinon la tranquillité elle est à l'avantage des dominants.
0: Mais est-ce que ça veut dire qu'on doit dominer aussi ? Est-ce que ça veut dire qu'on doit aussi être les dominants, être dans un rapport de pouvoir ? Ou est-ce que, comme disait Françoise Dobon, il faut prendre le pouvoir pour aussitôt le détruire ?
1: Bah, je serais plutôt d'accord avec Françoise Dobon là-dessus, du coup. C'est que, effectivement, le but, c'est pas non plus de mettre des femmes à la tête des instances de pouvoir qui existent actuellement, parce que de toute façon... voilà, on a vu par exemple avec la guerre en Ukraine des gens qui blâment tout le problème sur la masculinité toxique de Poutine, qui est perçu comme un homme viril, un gros macho, etc. Et je ne doute pas qu'il l'est. Le fait est que quand des femmes ont le pouvoir de faire la guerre, que ça a été Margaret Thatcher, Hillary Clinton, ce sont des femmes qui ont tout autant de sang sur le main que beaucoup d'hommes.
0: Michel Alliomari, qui allait quand même proposer notre expertise en matière de maintien de l'ordre à la Tunisie en pleine révolution.
1: Voilà, et sans doute que Elisabeth Borne, si elle reste en place, va avoir l'occasion de faire beaucoup de choses qui seront pas très jolies et pas très ni très féministes ni très humanistes au sens large. Je pense que la solution est effectivement pas de mettre des femmes au pouvoir et de mettre des femmes dominantes.
0: Dans ces institutions-là, c'est clair que non. D'ailleurs, vous le dites aussi dans le livre, certaines qui arrivent à y prendre leur place ont tendance à imiter des comportements, des postures, même des attitudes physiques masculines pour se fondre dans ce moule-là qu'on ne veut pas forcément d'ailleurs.
1: Oui, bah oui, par exemple, on avait eu l'exemple de Cécile Duflot, je crois, qui avait été à l'Assemblée nationale avec une petite robe à fleurs, qui avait été sifflée, des comportements énormément sexistes, etc. D'ailleurs, on a un bon exemple là du fait que quand on nous parle tout le temps du harcèlement de rue et du fait que ce serait un problème des quartiers, pour sous-entendu en fait des personnes racisées, le harcèlement de rue, visiblement, il existe à l'Assemblée nationale. C'est exactement les mêmes comportements. Et du coup, face à ça, bah, les femmes politiques, qu'elles aient les meilleures intentions du monde ou pas, vont adopter des stratégies pour
0: Bien sûr.
1: s'habiller de manière plus masculine, mettre des tailleurs, ne pas mettre de décolleté. Parfois même, il me semble qu'il y avait une étude qui montrait qui étudiait la hauteur de la voix des
0: Ouais.
1: femmes politiques qui baissait au fil des années, qu'elles montaient dans les échelons, parce que elles étaient plus prises au sérieux si elles parlaient pas avec une petite voix aiguë,
0: Eh bien, je vais continuer à fumer
1: naturellement
0: alors.
1: féminine. Mais voilà, ouais. Et y a énormément de choses et de codes comme ça qui font que, en fait, les femmes politiques sont limite obligées de surcompenser la perception de leur féminité qui les rendrait aux yeux des électeurs comme plus faibles, plus moins fermes dans leurs décisions, avec plus de compassion, etc. Eh bien, il y en a beaucoup qui vont devoir justement au contraire adopter envoyer des signaux qui montrent que non, elles peuvent être aussi viril que les mecs, au final, elle se retrouve dans un piège où elles doivent se conformer au système pour réussir, et c'est la même chose dans les entreprises et dans tous les milieux de pouvoir.
0: On va continuer à parler des hommes féministes ou qui se disent féministes, mais c'est vrai qu'on a abordé là un point qui me semble intéressant, c'est la fameuse confiance en soi. Vous en parlez beaucoup dans le livre. Et la confiance en soi d'hommes médiocres est statistiquement plus forte que la confiance en soi de femmes très brillantes.
1: Alors, en fait, c'est un peu plus compliqué que ça, dans le sens où je suis parti pour écrire là-dessus de la constatation que j'avais dans les milieux féministes, on dit parfois si tu as quelque chose que tu n'oses pas faire, essaye d'avoir la confiance en toi d'un mec blanc, médiocre, etc. Et moi, je voyais qu'il y a quand même beaucoup d'hommes qui ne débordent pas de confiance en eux au boulot, notamment parce que les hommes sont pas toujours, enfin les hommes qui débordent de confiance en eux au boulot et dans la vie en général sont aussi souvent des hommes qui ont tout un tas d'autres privilèges, des privilèges de classe, des privilèges de race, etc. Un homme qui est un homme racisé qui est sans papier et qui travaille à la RATP la nuit pour retaper les métros pendant que tout le monde dort, il est pas, il déborde pas de confiance en lui
0: Ça
1: au
0: dépend.
1: boulot.
0: Ah, au boulot, pardon.
1: Et voilà. Non mais justement, et c'est ça le point, c'est que en fait, si on perçoit en tant que femme ces hommes comme étant débordants de confiance, c'est qu'ils débordent de confiance quand ils sont face à une femme. Et que là, ils vont se dire qu'ils savent tout mieux qu'une femme. Même s'ils n'ont pas étudié le sujet dont nous on parle, ils vont intervenir et nous dire non mais moi je pense que, etc. Et ils vont faire ce qu'on appelle la m'explication qui donne le nom à la base de mon blog.
0: C'est le fameux mansplaining, ça c'est le seul terme anglais que je connaisse.
1: Tout à fait. Et que j'ai traduit par
0: Voilà,
1: l'explication.
0: merci.
1: Et en fait, la confiance en soi, c'est quelque chose qui est très, qui dépend du contexte, tout simplement, et qui, si on perçoit les hommes comme débordants de confiance en eux, c'est juste qu'ils débordent de confiance en eux face aux femmes.
0: Oui, absolument. Et en fait, c'est ce qu'on lit entre les lignes, peut-être même dans les lignes de votre livre, c'est que on n'est pas obligé d'avoir confiance en soi. En fait, c'est un truc qui est valorisé, mais douter, c'est pas mal aussi. Ça permet de s'ouvrir à d'autres idées, par exemple, plus facilement. Ça permet de ne pas parler quand on n'a rien à dire. En général, en tant que journaliste, quand on contacte un chercheur sur un sujet d'actualité parce qu'on nous le demande et que en fait, voilà, il n'y a pas vraiment de sujet, et ben la personne qui va nous répondre, ça va être un mec en général, et pas une femme qui va dire oh non, je n'ai pas les compétences ou je ne suis pas sûre de dire des choses intéressantes. Et en fait, je pense que c'est plutôt Enfin, parfois, se taire est bien aussi, prendre le temps de réfléchir. Et donc, peut-être que ces valeurs devraient être socialement plus valorisées. Mais on dit toujours aux femmes de faire un effort pour avoir plus confiance en elles.
1: Voilà, et aussi, en fait, on dit aux femmes de faire un effort pour avoir confiance en elles, mais pourquoi les femmes auraient moins confiance en elles, ou en tout cas, ont moins confiance en elles? C'est aussi parce que elles savent qu'elles doivent en faire parfois deux fois plus qu'un homme pour qu'on les prenne au sérieux. Et donc si elles osent pas, voilà, c'est des discours qu'on trouve beaucoup dans le féminisme libéral, le féminisme à la Marlène Schiappa, en fait finalement maintenant l'égalité potentiellement elle est là, le seul problème c'est que les femmes maintenant faut oser un peu vous comporter comme des mecs, aller demander des augmentations, c'est aussi l'exemple qu'elles prennent toujours parce que ce sont des femmes qui sont cadres ou qui sont patronnes, etc. Et que le seul exemple qu'elles voient, c'est demander une augmentation. Mais si vous êtes femme de chambre dans un hôtel, vous n'allez pas demander une augmentation. La confiance en vous, vous l'aurez en vous mettant à plusieurs et en vous mettant en vous syndiquant et en moins de grève. Et ça marche plus que demander une augmentation.
0: Une grosse salut à nos amis des Batignolles, elles ont gagné.
1: Ouais, tout à fait, c'est exactement à ça que je pensais.
0: Mais ceci dit, quand on dit aux femmes cadres de demander une augmentation, c'est juste pour pouvoir se payer une femme souvent racisée, en tout cas prolétarisée, qui va faire à leur place ou à la place de leur mari ou du père des enfants qui va nettoyer leur appartement et garder leurs enfants. C'est-à-dire qu'en fait c'est un féminisme qui se joue sur le dos d'autres femmes en fait.
1: Oui, et quand on parle de quand on regarde la répartition des tâches domestiques en France et son évolution au fil des années, si les femmes en font moins aujourd'hui, c'est en grande partie grâce à ces mécanismes-là et donc grâce au travail de femmes racisées, et c'est pas parce que les mecs en font plus.
0: Voilà. Même si, et là j'y reviens, même si les hommes féministes, avec les guillemets, qui vont chercher leur gamin à l'école, tout le monde craque.
1: Ouais, c'est super valorisé, quoi. Et justement, un truc qu'on voit aussi dans les études sociologiques qui ont été faites là-dessus, c'est que dans le partage des tâches domestiques et notamment du travail avec les enfants, les hommes vont avoir tendance à s'occuper des tâches qui peuvent être valorisées et valorisées publiquement.

0: voilà, et qu'on a que ça à faire aussi. Et vous dites aussi que beaucoup d'hommes qui s'occupent des enfants, c'est un petit peu aussi parce qu'ils n'ont pas à aller au travail. C'est-à-dire que c'est pas la double journée comme chez beaucoup de femmes. C'est souvent parce que c'est des périodes de chômage ou d'inactivité ou d'intermittence chez les hommes qui leur permet justement de s'occuper à plein temps.
1: Il y a une étude qui est sortie récemment et qui n'est pas dans le livre parce qu'elle est sortie trop récemment justement, qui montre que finalement le partage des tâches et de la garde des enfants, il est plus égalitaire chez beaucoup de familles à bas revenus, tout simplement parce que dans ces familles-là, l'homme et la femme ont des horaires décalés de nos jours. Il y a beaucoup de jobs qui font qu'il y en a un qui travaille de nuit et l'autre de jour, ou il y en a un qui travaille 3 heures par-ci, 3 heures par-là, etc. Et du coup, tout simplement parce qu'aussi ils ne peuvent pas se payer une garde d'enfants, ouais. Et bien les hommes se retrouvent à devoir prendre en charge leurs enfants pendant que la femme travaille, alors que dans les familles plus aisées, soit la femme ne travaille pas, ce qui est quand même relativement rare, soit on paye une garde d'enfants, mais au final, on a cette image de le nouveau père qui s'occupe plus de ses enfants, c'est un truc de bobo, c'est un truc de bourgeois.
0: C'est très minoritaire en fait.
1: Mais la meilleure façon de s'assurer que les hommes gardent les enfants, c'est que les femmes ne soient pas là. Sinon, voilà. Et c'est surtout les conditions matérielles qui, à la fois d'horaires de travail, mais de revenus, etc., qui vont déterminer l'égalité et le partage des tâches. Je pense que c'est aussi là qu'on a une clé de réponse féministe. C'est pas en changeant les mentalités, en demandant aux femmes de se libérer dans leur tête, en demandant aux hommes de faire preuve de bonne volonté, mais en changeant les conditions matérielles de chacun et chacune. Alors évidemment, je dis pas qu'il faut que les femmes travaillent de nuit et les hommes de jour.
0: Malheureusement, faut quand même pas oublier la grande part de familles monoparentales avec une femme qui s'occupe des enfants parmi les plus pauvres. Hein. C'est vraiment la grande majorité, c'est des familles monoparentales avec une femme qui s'occupe d'un ou plus enfants toute seule. Donc bon, faut-il que l'homme soit là déjà pour partager les tâches ? C'est déjà l'homme ou l'autre parent, hein, parce que je sais pas, je sais pas si les couples, ce serait intéressant de savoir si les couples homosexuels ont inventé d'autres manières de je sais pas s'il y a des études d'ailleurs, savoir si ça se passe mieux chez les couples homosexuels, s'il y a une meilleure parité entre les deux parents par exemple, ou entre les deux membres du couple.
1: Il n'y a pas grand chose, donc je vais pas en parler.
0: Mais effectivement, bien de savoir si on peut trouver un modèle au moins dans les couples homosexuels.
1: Les études dont j'ai connaissance ont surtout porté sur le fait de montrer que les enfants de familles homosexuelles ne sont pas psychologiquement perturbés, grandissent très bien et vivent très bien.
0: Bon, c'est déjà un premier pas.
1: C'était quelque chose qui était
0: urgent.
1: C'était important de démontrer pour donner des contre-arguments à la Manif pour tous et tous ces gens-là. Après, effectivement, il y a encore beaucoup de choses à étudier de ce côté-là.
0: Ce serait intéressant. Je lance l'idée.

0: Alors le plus simple, c'est de séparer l'homme de ses couilles. Et oui, c'était Guy Edré sur France Inter il y a quelques jours qui avait écrit cette petite chanson que je trouve très à propos. Et j'espère qu'elle plaît à Daisy Le Tourneur, mon invité du jour.
1: Beaucoup.
0: Voilà. On ne naît pas mec, petit traité des féministes sur les masculinités. C'est votre livre qui est paru il y a très peu de temps chez La Découverte, à La Découverte dans la collection Zone. Alors, pour finir, terminer cette émission, donc on a parlé des différents types de masculinité, des différents types de rapports aux femmes aussi, hein, puisque vous décryptez un petit peu tout ça dans le livre. La question, bien sûr, c'est comment on change structurellement tout ça. À vous lire, on se dit, c'est compliqué.
1: Eh bien, c'est vrai.
0: Il n'y a pas vraiment de... Enfin, c'est une révolution qu'il faut. On commence.
1: En fait, c'est un problème qui, effectivement, est très vaste. Et du coup, savoir par où le prendre, je pense que c'est pas simple. Parce que parfois, la réponse qu'on va nous donner, c'est oui, il faut absolument faire de l'éducation. Moi, je pense que c'est important, mais ça suffit pas. Ma théorie personnelle, c'est que je commençais à en parler tout à l'heure, l'important c'est les conditions matérielles de la domination en fait, qui font que les femmes sont maintenues dans des situations économiquement plus précaires. Ouais. Ça joue beaucoup sur énormément de choses. Pour moi, des combats féministes super importants, c'est évidemment l'ouverture de crèches, des choses comme ça.
0: Perte de services publics coûte plus cher aux femmes qu'aux hommes.
1: Et effectivement aussi tout simplement le fait qu'il y a des questions qui sont parfois pas perçues comme des questions féministes, qui sont la réforme de l'assurance chômage, la réforme des retraites, toutes ces politiques qui sont menées par le gouvernement Macron, qui se veut pas ouvertement antiféministe. Elles sont profondément antiféministes parce que elle touche, quand on s'en prend au plus précaire, on touche disproportionnellement les femmes, et notamment bien les sûr. Femmes dans les familles monoparentales, parce que ce sont elles les plus précaires. Et du coup, j'ai pas de programme à la fin du bouquin.
0: Il n'y a pas de programme, il n'y a même pas trop de guide de survie dans ce milieu machiste. Voilà, vous donnez quelques pistes. Vous parlez de l'immaturité des hommes. Et en fait, on a tendance, nous, parfois, en bonne petite femme naïve, à se dire « Oh, c'est pas de leur faute, les pauvres bébés, bah oui, bah, on n'y savent pas, on ne les a pas éduqués comme ça, ils ne savent pas faire une machine à laver, ils ne savent pas faire la vaisselle, ils ne savent pas repasser, enfin, tous des trucs qu'on ne sait pas non plus, en fait, sauf quand on est obligé de les faire. Et en fait, vous dites dans le livre, ils sont doublement gagnants, les hommes, parce qu'en fait, ils savent très bien, mais ils veulent pas. Et comme ils savent très bien d'ailleurs ce qu'est le consentement, mais ils veulent pas. Mais ils gagnent 3 ans de vie de jeunesse sur les femmes, parce qu'ils sont en moyenne matures beaucoup plus tard. Hein, et puis donc, ils se font chouchouter 3 ans de plus. Et puis aussi, comme ils prennent plus de risques, parce que voilà, c'est des vrais mecs et qui sont un peu violent et qu'ils roulent vite et qu'ils fument beaucoup, etc., etc. Et ils meurent plus tôt. Donc, s'ils sont en couple, ils s'occupent pas, hétérosexuels, ils s'occupent pas de leur femme à qui ils laissent 5-6 ans de vieillesse toute seule, en moyenne. Donc, en fait, c'est marrant de le voir comme ça. Enfin, c'est marrant, c'est pas du tout drôle quand vous nous le pointez comme ça, mais c'est assez utile.
1: Ouais, effectivement, en fait, si on peut prendre un portrait type du couple hétérosexuel, en France, par rapport aux chiffres, la femme, elle va avoir 2-3 ans de moins que l'homme. Oui. Il sera un peu plus vieux. Il aura eu quelques années pour se mettre, bien profiter de sa jeunesse, à la fois pour faire des conneries, mais aussi pour avancer dans sa carrière. Il va être dans une situation un tout petit peu dominante parce qu'il est un peu plus vieux, il gagne un peu plus d'argent, etc. Et puis, il a plus d'expérience dans la vie, donc il profite de ça toute sa vie. La domination de l'âge vient renforcer la domination de genre dans leur couple. Et puis, effectivement, il va mourir 2-3 ans plus jeune qu'elle, ce qui fait que elle se retrouve à s'occuper, elle est encore un tout petit peu, encore un peu en forme pour s'occuper de lui dans ces dernières années, et puis elle lui reste 5 ou 6 ans plus tard pour décrépir toute seule.
0: Joli tableau,
1: c'est pas très sympa, mais j'utilise des mots un peu crus, pas très cool, mais le fait est que les maisons de retraite sont remplies de femmes en majorité. J'ai eu du mal à trouver le chiffre, je sais plus si je l'ai, en tout cas je l'ai pas en tête.
0: Moi non plus, mais de toute façon, pour y aller de temps en temps dans les maisons de retraite, effectivement, s'il y a un homme pour 10 ou 15 femmes, c'est maximum quoi.
1: Voilà, et c'est une autre forme d'inégalité dont on ne parle pas, c'est que du coup les femmes meurent beaucoup seules. Et en plus on le sait avec les scandales récents que la vie dans ces établissements, elle est vraiment pas cool. Et du coup, une autre solution que j'évoque dans le livre, au-delà des conditions matérielles et de la lutte politique, c'est de simplement créer des solidarités entre femmes, créer des mettre les femmes plus, donner plus d'importance à la fois à nos amitiés et éventuellement à nos relations amoureuses entre femmes, et ne
0: qui
1: pas
0: sont d'ailleurs, vous le dites, beaucoup plus fluides. Les femmes ont beaucoup moins de tabous à avoir une sexualité, une vie amoureuse qui passe de, enfin voilà, qui est pas forcément genrée, que les hommes pour qui l'homosexualité c'est quelque chose de terrible.
1: Ouais, il y a une théoricienne et poète lesbienne qui s'appelle, vous s'appelez Adrienne Rich, qui a parlé de théoriser le continuum lesbien, et c'est cette idée que, entre la simple solidarité entre femmes par l'amitié, par la lutte, et le lesbianisme politique séparatiste, il y a tout un continuum, que c'est pas des idées qui sont opposées, mais qu'en fait le lesbianisme commence par l'amitié, en tout cas par le rejet du fait de faire passer les hommes en devant dans sa vie, de donner la priorité aux hommes. Et du coup il y a tout un tas de façons qu'on peut faire pour donner cette priorité aux femmes dans notre vie et créer cette solidarité. Et quelque part, voilà, si on envisage cette lutte, la lutte féministe, comme une lutte des classes, eh bien oui, la solidarité dans notre classe, elle est essentielle, elle est importante, tout comme elle l'est dans la lutte des classes, qu'on va dire traditionnelle.
0: Et pour parler encore d'homosexualité, peut-être que si la société autorisait les hommes à avoir ce continuum aussi, qu'on peut coucher ensemble quand on est pote, et on peut être amoureux d'un homme, et c'est pas. Faudrait s'ils se décoinçaient le cerveau là-dessus, peut-être que ça irait mieux pour tout le monde, non?
1: Alors, je pense qu'il y a des formes. Évidemment, a priori vu d'ici, oui, et c'est, moi j'ai envie d'encourager l'homosexualité masculine, franchement, allez-y. mais il y a aussi eu des sociétés, on pense aux sociétés de la Grèce antique, où l'homosexualité masculine était finalement beaucoup mieux vue et valorisée. Alors après,
0: avec des formes de pédophilie,
1: des formes de pédophilie pas très cool, effectivement, mais où ça découlait d'une forme de misogynie aussi. Donc la solution, elle est pas.
0: Ouais, mais quitte à être misogyne, autant qu'ils aillent jusqu'au bout, quoi. Parce que de toute façon, ça changera rien pour nous.
1: Mais ils s'aiment tant, on a envie de leur dire embrassez-vous, quoi.
0: Mais voilà, c'est un peu le sens de ma question. Ils s'aiment tant, ils sont tellement solidaires entre eux, malgré des petites guéguerres, machin. Ils font que de la compétition sur le dos des femmes, etc. Autant qu'ils s'embrassent, quoi. Ce serait pas mal, embrassez-vous, les gars. Et puis, lâchez-nous la grappe. Voilà, bon, je pense que c'est pas mal comme conclusion. Et non, mais il n'y a pas de solution, évidemment, c'est pas un bouquin de conseils pour bien gérer bien survivre dans ce monde de masculinité. Mais c'est vrai que les solidarités féminines qui se développent, on peut aussi rigoler un peu et dire essayons pour leur montrer, essayons de faire comme eux. Enfin bon, ça demande tellement d'énergie négative que c'est pas la bonne idée.
1: Ouais, après voilà, c'est vrai que j'ai beaucoup de lecteurs, de lectrices qui quand je les rencontre me demande des solutions sur comment vivre avec les mecs, etc. Et je sais pas, moi je suis lesbienne, donc mais après, on
0: et puis
1: me
0: vous
1: dit
0: n'êtes
1: aussi...
0: pas très tendre non plus avec vous en tant que mec. Parce que vous, quand vous étiez un homme, vous dites, j'ai rencontré, je crois que c'est la mère de votre fils, c'est ça, mm-hmm. vous aviez 28 ans, elle savait déjà s'occuper d'une maison, gérer un budget, etc. Moi, je lui ai appris 2-3 trucs sympas sur les séries télé, c'est tout ce que je savais. Donc ça, vous êtes assez dans l'autodérision, ça va bien, quoi.
1: Ouais, bah ouais, voilà. Après, j'ai progressé, j'ai appris à faire la cuisine et plein de choses. Mais effectivement, globalement, on peut dire que je suis pas tendre avec les mecs, donc forcément, j'étais pas tendre avec moi non plus.
0: Non, mais c'est pas, en gros, ce n'est pas le livre d'un ex-mec parfait.
1: Non.
0: Voilà, non, c'était juste pour dire ça. Donc, ça s'appelle Petit traité féministe sur les masculinités. C'est signé Daisy Le Tourneur. Vous continuez aussi sur votre blog ?
1: Alors, j'aimerais bien, après j'ai pas beaucoup le temps de le faire, mais bon, c'est un blog qui a de toute façon été je publie tous les 6 mois à peu près. Mais c'est aussi parce que je prenais beaucoup de temps pour écrire ce livre, que j'ai voulu faire que. Enfin, un livre, ça s'écrit pas comme un blog, et j'ai voulu mettre beaucoup plus de choses dans le livre que dans le blog. Je sais pas, à la base je me disais, c'est bon, j'ai assez écrit sur les mecs, j'en ai marre. Mais là, j'ai quand même des sujets où je me dis, ah, j'aurais dû en parler et tout. Donc,
0: par exemple, c'est quoi le prochain sujet?
1: le truc dont je parlais tout à l'heure sur la guerre en Ukraine, et ouais. le fait qu'on a parlé de la masculinité de Poutine, il y a à la fois, je pense, un truc où on rejette sur sa masculinité des questions qui sont des questions de politique plus large, et qui... Quelque part, on psychologise un peu la guerre en Ukraine, alors que ça va bien au-delà de la bien psychologie d'un seul homme. Mais aussi, je pense qu'il y a beaucoup de choses à dire sur le rapport des hommes à l'armée et aux militaires, qui est évidemment super important et qui reste largement le domaine des hommes. Puis voilà, je pourrais parler du porno, je pourrais écrire des choses sur les hommes trans qui... Pour le coup, j'ai laissé le sujet de côté volontairement dans ce livre, mais parce que je pouvais pas tout traiter et que c'était pas comme ça que je concevais ce livre à ce moment-là, et que je suis sûr que ça serait aussi bien d'entendre, de donner la parole à des hommes trans sur ces questions-là. Mais voilà, il y a encore tellement de choses dont on pourrait parler.
0: Ouais. Bon, en tout cas, bravo pour ce livre, en tout cas, que je conseille vraiment à tout le monde, hommes comme femmes. C'est ça, voilà, ça met les points sur les i, c'est plein de références très sympas. Du coup, j'ai ma petite liste, là, je vais à la bibliothèque tout à l'heure. Vous donnez vraiment envie, non seulement, enfin moi j'espère donner envie de vous lire, mais vous donnez envie de lire les autres. Et c'est pas mal d'avoir plein de références sur le sujet. Merci beaucoup, Daisy Le Tourneur. On se quitte en musique avec BAMS.

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a pas de secret, quoi. Il n'y a pas de secret, il y a une vérité simple, sobre, crue, quoi. Un truc... Alain, la horde du contrevent, tu la réussiras uniquement, quoi. Uniquement si tu t'isoles. Si tu t'isoles, quoi. Tu comprends ce que ça veut dire isole? Isola, l'île, quoi. Tu crées ton île et tu l'évases au maximum, quoi. Il faut que les gens soient extrêmement loin de toi, mais loin parce que ton univers sera vaste, quoi. Sera immense, sera énorme l'univers, quoi. L'énorme puissance d'univers, quoi. Faut que Caracol il existe en toi complètement, que Ertov Stroknis il soit toi, quoi, que Piedro de la Roca, tu le deviennes. Et la goutte aussi, et tout l'univers et tout le vent, que tu vives complètement là-dedans, quoi. C'est ça qu'il faut, il n'y a que ça qu'il faut, quoi. Et tu restes collé au vent, collé au vent, collé au vent, quoi. Et que tu fasses aucune concession sur le reste, tu oublies tout, quoi, t'es pas consultant, t'es rien, la consulting c'est de la merde, quoi. La seule chose qui a de la valeur, c'est quand t'es capable de faire un chapitre comme celui-là, quoi. Ça restera, ça mérite que tu vives, quoi. Tu peux vivre pour écrire ça, ouais. Là, ça mérite que tu vives, quoi, tu vois. Là, t'es pas né pour rien, t'es nécessaire, quoi. T'es pas surnuméraire, comme dirait ça, t'es pas superflu, quoi. Là, t'as une nécessité quand t'écris ça. D'être, quoi. Et c'est ça qu'il faut tenir, mec. C'est ça qu'il faut putain de tenir, quoi. Lâche pas le morceau, tu fais pas enculer, tu fais pas disperser, tu fais pas fragmenter, tu fais pas de concession, quoi. Y'a pas de concession avec la vie, quoi. Y'a pas de concession, quoi.

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0: Salut à tous, vous êtes bien sur Radio Cause Commune, sur le 93.1 à Paris en région parisienne, et sur le net pour le reste du monde, et vous écoutez Technolife, l'émission qui vous parle de musique et des cultures électroniques. Aujourd'hui, enfin ce soir, on est en direct en compagnie de quelques membres de l'équipe du Ecotone Festival, de la BTK Family aussi, pour les plus anciens. Ils viennent nous présenter leur deuxième édition du Ecotone Festival, enfin deuxième ou troisième en fonction de si on compte celle qui a été annulée, on en parlera un petit peu après. Et donc je suis en compagnie de Greg, aka Bartabas en tant que DJ. Salut.
1: Salut, merci beaucoup pour l'accueil les gars, c'est régal.
0: C'est un plaisir. De Idir aussi, salut Idir.
2: Salut, toujours un plaisir d'être là.
0: Voilà, que vous avez déjà pu entendre lors d'émissions précédentes. Et également aussi de Olive, salut Olive.
3: Hello, merci pour l'invite les gars.
0: C'est un plaisir. Et évidemment de Lucas qui est à la régie cette fois à la place de Mr. E.
4: Et salut.
0: salut. Comme je disais, les gars viennent nous parler un petit peu du Ecotone Festival qui se déroule donc le dernier week-end de mai, si je ne dis pas de bêtises.
2: Du 29 au 31, c'est ça, ouais.
0: Voilà, et qui se déroulera dans Lyon, c'est ça, hein,
2: ouais, à côté d'Arnoux,
0: côté d'Auxerre, mais plutôt côté Paris que côté province, quoi.
2: On c'est va un dire. Peu au sud d'Auxerre, c'est à 30 minutes d'Auxerre,
0: exact,
2: et
0: ouais,
2: 2h,
0: c'est un peu au sud, ouais.
2: 2h20 de Paris.
0: 2h20 de Paris, ouais. Ok, ouais. Mais justement, ils viennent pour nous expliquer pourquoi ça vaut vraiment le coup de venir, que ce soit de Paris ou d'autre part aussi, parce que ça va être un festival très très cool. Nous, on était déjà présents à la première édition, on avait fait pas mal d'interviews, voilà. Ça se passait à l'époque dans le 77, limite...
2: À côté de Nemours.
0: Ouais, ouais, voilà, du côté de Nemours, ouais, donc à la frontière de différents départements, je pense. Voilà. Bref, au fin fond du 7-7 dans
1: exactement.
0: Un champ.
1: Dans le
0: ça
1: avait
0: été très très cool. On va commencer direct. Hein. Donc ça se passe le dernier week-end du mois de mai. Ça commence le vendredi à.
2: Ça commence le vendredi à 18h.
0: À 18h,
2: jusqu'au
0: voilà.
2: Dimanche à 18h.
0: Jusqu'au dimanche 18h. Donc on part pour deux soirées. Est-ce que vous pouvez nous faire un petit peu le topo sur ce festoche
2: ouais, carrément, je vous fais la présentation.
0: Allez.
2: Générale. Donc c'est un micro-festival de musique électronique. Comme on a dit, du 29 au 31 mai à Coutarnou, pas loin d'Auxerre. On attend jusqu'à 300 personnes en comptant festivaliers, staff, artistes, etc. Et l'idée, c'est de proposer un festival à notre image, donc avec des valeurs fortes de convivialité, d'inclusion, ouais. De bienveillance, de façon à créer un espace de liberté où chacun va pouvoir se sentir à sa place.
0: Ouais.
2: Et donc, évidemment, ça passe par une expérience auditive enrichissante, avec donc plus de 20 artistes, donc des artistes émergents notamment, 4 collectifs de DJ, pour présenter les artistes d'aujourd'hui et de demain,
0: ouais.
2: On espère. Au-delà de ça, c'est évidemment une expérience globale, donc c'est pas que de la musique, il y aura des stands, des expos, des performances artistiques, des ateliers interactifs, un chill-out que vous nous ferez l'honneur de, de gérer,
0: yes.
2: Et donc bien sûr, il y aura un bar à prix plutôt attractif
0: ouais.
2: Quand on a l'habitude des pintes plutôt
0: soirées parisiennes,
1: ouais,
0: ouais.
1: Clairement, ouais. C'est ça.
2: Et avec donc parking et camping inclus dans le prix du billet.
0: Ouais.
2: Toilette et douche en dur, des navettes qu'on va bientôt annoncer qui permettront de venir en train jusqu'à Vermenton, qui est la ville la plus proche, et ensuite il y aura des navettes qui prendront 20 minutes pour aller jusqu'au festival. Et donc l'idée, c'est d'organiser, comme je l'ai dit, un festival où chacun se sent à sa place.
0: Ouais.
2: Et avec aussi, on met l'accent sur... l'impact environnemental en essayant au maximum de réduire notre empreinte, la gestion des déchets, donc évidemment on retrie tous les déchets et on utilise des matériaux de récupération pour nos décos, pour nos infrastructures, et on fait également appel à un maximum de prestataires locaux, donc pour tout ce qui est location de matériel, services proposés, les food trucks, etc. Et donc tout ça, c'est le pass 3 jours est à 80€, tout est disponible sur Shotgun. On propose un pass samedi dimanche à 55€ Et yes. Ensuite, des passes jour. Donc vendredi, 35€, samedi, 40 et dimanche, 20€. Puisqu'évidemment, la journée de samedi commence à midi. Et c'est là qu'il y a le maxi. Il y a la majorité des activités, donc c'est plus intéressant.
0: Oui, oui, oui.
1: Ouais, ouais, bien sûr.
2: Donc voilà pour le topo général. J'ai pas précisé les activités. Il y aura globalement, il y aura du yoga, un bingo, un show drag.
0: Ah, parfait.
2: Une
0: ça.
2: Initiation au twerk.
0: Trop bien.
2: Et l'organisation d'un cercle de femmes.
0: Initiation au twerk aussi. Ouais. Parfait.
2: Donc on essaye de mettre en place pas mal de choses pour que une programmation musicale éclectique, mais s'il y a des styles dans lesquels tu te retrouves moins, ben, t'as toujours des choses à faire sur le festival.
0: Et si je dis pas de conneries, le nom du festival a pas été choisi par hasard, et justement ça va aussi dans la même direction que ce que tu nous as dit juste avant, sur le côté justement respect de la nature, respect des gens aussi.
2: Exactement, ouais. Écotone, c'est un espace biologique à la frontière entre deux espaces différents. Donc par exemple entre une rivière et une forêt, ben on va avoir un espace biologique particulier qui va donc reprendre les espèces des deux espaces, mais aussi des espèces propres à cet espace-là. Et c'est un peu cette idée-là qu'on veut véhiculer, que ce soit de par la musique où on est ouvert à tous les styles de musique électronique et on veut qu'il y ait un maximum de styles électroniques qui se retrouvent dans le festival, mais aussi par les gens qui viennent, où c'est ouvert aux jeunes, mais aussi aux moins jeunes. C'est ouvert à évidemment tout type de personnes. On tolère pas le racisme ni le sexisme.
0: Bien sûr, ouais.
2: Donc c'est ouvert à tout le monde. Et ouais, c'est les valeurs qu'on veut transporter. Enfin,
0: carrément, ouais.
2: On veut faire passer au-delà à travers le festival. Exactement. Tolérance et bienveillance.
0: Et alors justement, niveau musical, on retrouvera de quoi du coup en majorité, on va dire sur donc il y a un main stage, c'est ça?
2: Ouais.
0: Et puis il y aura le chill aussi. Est-ce qu'il y a une autre scène secondaire? Non. Ok.
1: On aura le bar qui sera peut-être un petit peu sonorisé, pendant les heures de fermeture du main stage. Après, l'idée, c'est quand même, je pense, quand on ferme le main stage, de calmer doucement le jeu.
0: Ouais, que les gens puissent reprendre des forces.
1: Ouais, c'est ça, exactement, histoire d'avoir un peu de vie sur les heures d'ouverture plus en journée.
0: Ouais.
1: Mais voilà, dans l'idée, c'est un petit peu de proposer un peu tous les styles, et même j'imagine que si par exemple tu viens sur le festival, t'es pas forcément fan du créneau qui est en train de passer sur le main stage, bah tu pourras toujours retrouver votre équipe sur le chill sonorisé pour pouvoir continuer en musique sans pour autant te forcer à rester sur le main stage et trouver toujours cette ambiance un petit peu à la cool.
0: Il y aura toujours moyen de trouver un truc sur les stands, les activités proposées.
2: C'est ça. Exactement.
0: Sur le chill aussi. Donc justement, en parlant du chill, du coup, nous, on sera sur le camping, c'est ça?
2: Exactement.
0: Et alors, le camping, il sera dans une zone boisée, c'est ça?
2: Ouais, ça, c'est assez agréable quand t'as l'habitude des festivals où...
0: Mais carrément,
2: où il fait un cagnard. Et qu'à 9-10 heures, tu dois sortir de ta tente. Là, c'est dans une forêt, donc entièrement ombragée. Donc, c'est assez agréable.
0: Parfait.
2: Avec des toilettes sèches aussi, spécifiques au camping. Donc, si t'as... pas les forces d'aller jusqu'au festival, mais tout est relativement proche.
0: Sur une surface de quoi, grosso modo, je suppose que vous avez pas fait non plus le calcul exact, mais
1: un hectare. On a responsable d'éco ici là.
3: Ouais, j'irai au moins un hectare, mais en vrai, de passer du camping jusqu'à la main stage en 2 minutes, c'est fait.
1: Sauf si tu croises du monde,
3: sauf si tu croises du monde, sauf si tu passes par la chill, sauf si tu passes par session sonore, qui sera là aussi. Voilà, il y a plusieurs choses qui sont proposées et c'est une inclusion totale. Donc on essaie de faire plusieurs délires, que ce soit au camping ou au village, où il y aura vraiment toutes les bonnes choses à faire. Quoi.
0: Trop bien. si on s'écoutait un petit peu de musique, donc on vous a demandé de ramener un petit peu de son. Du coup, Idir, toi, tu nous as ramené plusieurs trucs. Qu'est-ce que tu nous proposes de beau?
2: Je vous propose d'écouter une des dernières sorties de notre tête d'affiche, Erna. Donc ça s'appelle Kiss and Fly, c'est de la techno bien groovy avec un kick qui rebondit bien, tout ce qu'on aime.
0: Bah nickel, c'est parfait, on écoute ça, c'est bon pour toi Lucas?
1: Let's go.
2: Yes,
1: c'est parti.

0: Et donc, on reprend l'antenne, hein. Vous êtes bien sur la Radio Cause Commune, vous écoutez Technolife et on est avec quelques membres du Ecotone Festival. Donc là, on vient d'écouter un extrait de Rappelle-moi du coup.
1: Erna, qui s'en voilà. Fly.
0: Erna, la tête d'affiche, enfin une des têtes d'affiche du festival. Donc, plutôt techno-groovy, comme tu disais. Tu peux nous en dire, enfin, vous pouvez même nous en dire un petit peu plus sur le reste du line-up.
1: Ouais, carrément. Ouais. Majoritairement, on va être sur de la techno, un peu de trance et pas mal de bass music. Mmh. Et on essaye de balayer une large gamme de styles là-dedans. Ouais. Donc, qu'est-ce qu'on a? Donc, comme on vient d'écouter Erna, qui fait donc techno, yes. Chata, break. On a aussi Acid Oslo, qui est résident à la gare Le Gore.
0: Ok, ouais.
1: Et
0: qui
1: nous fera de la Deep Techno 140.
0: Cool.
1: Après, on a des artistes comme Warzy, qui est une jeune artiste qui monte, qui fait de la psy,
0: ouais.
1: La psy trans. Momo et Camille, qui feront de la hard groove. On a des jeunes DJ de la scène bass parisienne. Onid, Huil, qui est un duo, et One to One. Simon
0: Says. Vous
1: n'avez
0: pas fait
1: aussi.
0: Jouer déjà la première édition?
1: C'est possible qu'il y en ait.
0: Parce que je
1: plusieurs.
0: Crois qu'on avait fait une petite interview.
1: Plusieurs ont joué à la première édition, ouais. Donc là, ce sera plus bass music.
0: Ok, ouais.
1: Ensuite, on a Revalix, un duo de DJ Auxerrois, qui eux jouent de la hardcore.
0: Ouais. Ouais.
1: Bah, ça nous tenait à cœur aussi de,
0: bah, carrément, ouais,
1: de faire la part belle à la scène auxerroise.
0: Ouais.
1: Et de la tech house aussi avec Cameron Huck.
0: Okay.
1: Et donc après, comme je l'avais dit, on a quatre collectifs de DJ.
0: Yes.
1: Donc avec des styles tout aussi larges. Donc on a Tabas avec donc c'est Rax, Soulek et Kylie.
0: Ouais.
1: Qui ils sont, ça fait un moment qu'ils sont dans le
2: circuit,
1: dans le milieu. Ils ont pas mal gravité autour de Forever Drum and Bass, okay, Bass Paradise.
0: Ouais.
1: Et ils vont nous jouer Jungle, UK Garage, Dubstep.
0: Parfait.
1: On a Bruyant, qui est un collectif queer de bass music,
0: yes.
1: Parisien. Dedans, on va avoir Incube, Malena et Lucia Lout qui vont venir jouer. Et Luz de la Trick qui nous fera un show drag. Et donc là, ça va aller de la techno à la UK bass, en passant par la UK garage, la drum, le break. Donc assez éclectique. Et avant-dernier collectif, Tungsten, donc qui est plus un... Ils ont un collectif de DJ, mais c'est un crew à part entière qu'on avait rencontré au Nouvel Air Festival.
0: Ouais.
1: Et ils font pas mal de choses. Donc en plus de mixer, ils font aussi du son et des lumières. C'est grâce à eux qu'on... Enfin, ils vont nous aider sur l'installation.
0: Mmh.
1: Ils font aussi de la photo et de la vidéo. Et là, on aura quatre DJ, donc Arrivé d'Airshow, Oxen, Grand Corps Banal et Sneaky B.
0: Ok.
1: Et qui vont aller de la house électro-progressive.
0: C'est bien les jeux de mots.
1: Ouais.
0: C'est j'aime ça.
1: Techno-trans. Donc pareil, encore assez éclectique. Et enfin,
0: ouais, ouais.
1: BTK Family. Donc,
0: bah oui, quand même.
1: Les membres fondateurs de l'asso et du festival.
0: Ouais, ouais, ouais.
2: Les ancêtres.
1: Les ancêtres.
3: Les reliques.
1: Où là, bah voilà, on essaye toujours de balayer tous les styles de techno qu'on aime, donc ça va de la techno Kuduro que nous jouera Bartabas à de la hard techno, de la deep techno, de la techno avec un K, de la drum and bass bien sûr.
0: La drum aussi, ouais.
1: Et donc voilà, un line-up intéressant avec plein de choses.
0: Et éclectique, ouais.
1: Exactement. Il y en a pour tous les goûts.
2: Excuse-moi, je te coupe.
1: Vas-y.
2: Mais du coup, ce qui est assez intéressant, c'est qu'on a essayé de rassembler un peu tous ces gens qui ont des styles différents, mais même les collectifs, je trouve, qu'on a invités sur le festival, ont eux-mêmes, à l'intérieur de leur structure, des DJ qui ont des styles totalement différents.
0: Ouais, bah ouais.
2: Donc c'est vraiment là qu'on retrouve un petit peu ce délire de symbiose qu'on a essayé d'imager avec le nom Ecotone. C'est vraiment... un peu tout qui s'imbrique et qui fait une suite quand même assez logique,
0: ouais.
2: Et même on va dire au niveau de cohérente, c'est ça, et même au niveau de la timetable, on n'a pas cherché forcément à enchaîner des 4-5 heures de basse musique. Va y avoir des, enfin ça va très vite changer. Des fois tu vas avoir de la drum and bass et l'heure d'après ça va partir en techno, histoire de pas contenter qu'une seule partie,
0: ouais,
2: on va dire,
0: bah
2: du
0: ouais.
2: public, parce qu'on sait qu'en plus la basse musique généralement il y a une fanbase assez assez hardcore, mais du coup enfin c'est ça en fait, tu pourras repasser toutes les heures sur le main stage et toujours trouver quelque chose de différent à proposer.
0: Mmh. Après, ça permet aussi de faire découvrir à des gens qui sont pas forcément habitués.
2: En plus, ouais.
0: Carrément. Voilà, justement, en variant comme ça les styles d'un set à l'autre.
1: Ah, carrément.
0: De forcer, entre guillemets, les gens à découvrir des nouveaux trucs, quoi.
1: J'ai déjà entendu plein de gens me dire qu'ils aimaient pas tel ou tel style, et puis une fois qu'on est sur scène, ils me disent, ah, j'aime trop ça, c'est quoi?
0: Exactement. Bah,
1: c'est ce que tu m'as dit que t'aimais pas.
2: Ouais, on essaie de convertir au maximum.
0: Ouais. Bah c'est trop bien. Et du coup, de chez vous, il y aura qui jouera?
1: De chez nous, il y aura donc Bartabas, Saku, Yadlatech, Louzmi et moi-même, Idir.
0: Dac. Ok, trop bien.
1: On se fait quand même plaisir. On organise ça, mais on se fait un set chacun.
0: Normal, quand même.
2: Bah, c'est vrai que ça n'a jamais été vraiment le cœur du projet, on va dire, le côté un peu plus artistique. On se met vraiment en avant en tant que DJ, mais si on peut compléter le line-up sur les événements qu'on organise,
0: vous allez être au charbon pendant quand même tout le festival.
2: Si on peut se mettre une petite heure,
0: c'est quand même la moindre des choses. Ouais. Et justement, par rapport à l'année dernière, si je me souviens bien, donc l'édition qui a été annulée, vous aviez prévu justement, un petit peu comme pour cette année, mais il me semble avec d'autres collectifs, si je dis pas de bêtises, je me demande même s'il y avait pas une autre scène qui était prévue au départ. Alors après, peut-être que là, les lieux font que c'est pas possible de le faire. Mais du coup, je voulais vous demander, mais au final, je crois bien que c'est le cas. Vous êtes pas parti sur le même line-up que l'année dernière.
1: Non, c'était compliqué de récupérer tous les artistes. Ouais. Et c'était surtout compliqué de réaligner les mêmes prix, parce qu'avec déjà le déficit de la première édition. Puis le coup dur de l'annulation de l'année dernière, il fallait qu'on fasse des coupes budgétaires, et malheureusement, l'artistique, c'est là où tu peux en faire le plus facilement, en faisant appel à des collectifs qui vont demander des plus petits cachets.
0: Ouais.
1: Et du coup, on a dû pas mal revoir.
0: Sans baisser en qualité.
1: On l'espère, bien sûr.
0: Ouais.
1: Mais oui, l'an dernier, on avait prévu un premier soir organisé par Unfair Record.
0: Ouais. Ah oui, en fait, c'est ça, c'est eux qui organisaient la première soirée,
1: Et avec qui on aurait aimé repartir, mais malheureusement, ça n'a pas pu se faire, mais on les garde, on reste en bon terme, on espère qu'on pourra refaire de nouvelles choses, de nouvelles belles choses dans le futur.
2: Sur prochains événements, même si c'est même pas le festival, ça peut être sur d'autres soirées.
0: Oui, carrément, ouais.
1: Et après, pour répondre à ta question, on prévoyait la même chose, donc avec un main stage. Après, sur l'ancien terrain, on a arrêté le main stage pour faire une scène au bar, after, entre guillemets. Ouais. Mais ça restait dans le même, c'était vraiment proche, c'était plus pour avoir une scène plus petite, vu qu'il y a toujours un peu moins de monde. Ça permet de pas avoir l'impression qu'il y a plus personne, quoi. Ouais. Mais on avait la scène chill qui était programmée avec vous.
0: Exact. Est-ce qu'on s'écouterait pas un petit peu de son avant d'aborder justement l'année dernière et puis toutes les problématiques que ça a amené? Qu'est-ce qu'on s'écoute de beau?
1: Carrément. Je propose qu'on s'écoute Azaya, qui est donc un des membres d'Unfair Record.
0: Ok.
1: I'm just funkin. Donc c'est de la fast funk entre la funk des années 90 et l'énergie des clubs d'aujourd'hui.
2: Ça bouge bien, ça réveille.
0: On parle là-dessus? Allez.
2: S'il te plaît.
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0: choses funkin'.
1: Et donc vous êtes bien sur Radio Cause Commune, sur le 93.1, et vous écoutez Technolife, l'émission qui vous parle des musiques et des cultures électroniques. On est donc avec une partie de l'équipe du Ecotone Festival, qui se déroulera pas très très loin d'Auxerre, le dernier week-end de juin, 29-31, voilà. du coup, alors on va se faire un petit retour en arrière justement sur l'année dernière, où d'ailleurs on vous avait reçu pour parler du festival quand il était encore programmé, ouais, quand vous pensiez que ça le ferait. Et au final, il y a eu une annulation. Alors, est-ce que vous pouvez nous raconter un petit peu qu'est-ce qui s'est passé exactement et comment vous avez géré le truc, quoi?
2: Ouais, carrément. Bah, le problème qu'on avait avec ce terrain dès la première année, c'est que la mairie était clairement pas favorable à la tenue d'un festival, ouais, sur sa commune.
1: Sur sa commune, ouais.
2: Et du coup, déjà la première année, ils nous avaient mis pas mal de bâtons dans les roues pour obtenir l'autorisation de débit de boisson qu'on avait eu la veille, le jeudi du festival. Ça commençait le vendredi. Donc on était un peu... on n'était pas très serein. Et l'année d'après, on a mis toute la prépa à faire des échanges avec eux, où ils nous demandaient de plus en plus de documents, alors que normalement, pour organiser ce type d'événement de moins de 500 personnes sur un terrain privé, il y a besoin d'aucune autorisation. Et on a simplement besoin de l'autorisation de débit de boisson pour vendre de l'alcool, et ça, en tant qu'association, on y a droit, mais c'est au bon vouloir des mairies, quoi. Donc ils peuvent te la refuser sans raison. Et on avait le problème que le propriétaire était aussi en bisbille avec la mairie, et souhaitait faire des choses avec son terrain, donc il voulait pas qu'à cause de notre festival il ait encore plus de problèmes. Donc dès le départ, il nous a dit que si la mairie était pas partante pour le festival, le festival n'aurait pas lieu. Et donc on a appris à un mois de l'événement, par un courrier recommandé de la mairie, qu'elle refusait qu'on fasse l'événement sur le terrain. Donc ce qui dans tout autre cas t'empêche pas d'organiser le festival, parce que ça reste légal, mais vu que le propriétaire était pas ok, bah là on n'avait plus d'autre choix que d'annuler, quoi. Donc c'était assez dur moralement, mais on s'en est bien sorti, parce que tous les acteurs, que ce soit les artistes, les prestataires, ont été super compréhensifs. On a récupéré la majorité des sous qu'on avait investis en tant qu'acompte ou ce genre de choses. Tout le monde comprenait bien que on a fait ce qu'on pouvait, et ils arriveraient eux à se retourner en trouvant d'autres contrats, et c'était pas un problème.
3: Ouais, et puis je pense que tout le monde est assez conscient que le contexte est de plus en plus difficile pour les petits événements comme le nôtre, donc on a vraiment eu beaucoup de soutien de la part des différents acteurs là-dessus, faut le souligner.
2: Ouais, ça c'est vrai que c'était assez agréable, et donc du coup on avait fixé une date au 28 septembre au départ, je crois, pour organiser quand même cette deuxième édition. On a trouvé un terrain et qui finalement, pareil, on sentait pendant la visite que le propriétaire, ou en tout cas responsable, était un peu frileux, mais il nous a donné son accord oral. Et on a fait l'erreur de commenter sur le fait que l'édition allait bien avoir lieu.
1: Ouais.
2: Alors qu'on n'avait encore rien signé.
1: Parce qu'il fallait bien communiquer aussi.
2: Au final, il est revenu sur sa parole. Et là, ce deuxième coup a fait assez mal au moral.
1: Ouais, je comprends, ouais.
2: Et là, ouais, clairement, on s'est dit qu'il valait mieux annuler cette édition et revenir plus fort l'année d'après. Et du coup, on était à la base une petite dizaine, on a recruté 5-6 personnes pour nous aider en plus, donc c'était majoritairement des bénévoles ou des amis qui nous avaient déjà aidés sur nos précédents événements et sur l'édition 1. Et du coup, on est reparti en septembre avec une équipe plus fournie et plus à même d'affronter ce défi, parce que c'est quand même beaucoup de travail, on travaille tous à côté, on fait ça bénévolement pour le kiff, quoi. Et ouais, cette année ça se passe vraiment pas mal dans l'orga, parce que on est plus, les tâches sont mieux réparties, et donc on se prend moins de grosses charges de travail. On espère aussi que pendant le festival, en étant plus de staff, on aura plus le temps de dormir, profiter un peu, et qu'on sera pas à courir partout pendant 48 heures, même si évidemment que ça va être le cas.
1: Ouais, oui, c'est sûr, il y a de grandes chances, oui.
3: Ouais, et puis même le fait d'avoir un peu de sang neuf, je veux dire, ça fait quand même presque 10 ans maintenant qu'on organise un peu tous ensemble des événements. On commençait à fonctionner un petit peu comme un vieux couple. Du coup, c'est vrai que ça fait du bien d'avoir un petit peu...
1: Un vieux troupe.
3: Ouais, voilà, c'est ça, une restructuration et un peu de sang neuf pour nous permettre d'avoir une vision un peu différente et... Ne serait-ce que dans les manières de communiquer en interne, ça fait beaucoup de bien. Ouais.
1: Mmh. Même vous êtes à combien là maintenant du coup ?
2: Là on est 16.
3: 16.
2: Ouais. Et même je trouve ça... Enfin, il y a des questions qui arrivent sur des sujets qu'on n'avait jamais trop remis en question parce que pour nous c'était clair, mais que des fois après 5 ans ça peut être bien de mettre un coup de pied dans la fourmilière et remodifier certaines façons de fonctionner, etc. Et, donc, et en plus ça ajoute de la motivation. Parce qu'évidemment, quand tu fais quelque chose pendant longtemps, même si c'est par plaisir, tu finis forcément par te lasser et ajouter du renouveau, des gens qui, eux,
1: sont motivés. Et que, ouais.
2: Exactement, ouais. Donc non, c'est vraiment... je sais pas si cette annulation est un mal pour un bien, mais en tout cas, ce que ça a amené derrière...
1: Je vous avais su rebondir, quoi, en tout cas.
2: Exactement. Ça aura pas été si mauvais pour l'assaut et...
0: Je me permets d'intervenir justement sur le fait de rebondir. Vous avez donc trouvé un nouveau lieu. Est-ce que il y a une possibilité plus pérenne sur ce lieu, sur ce nouveau spot?
3: En vrai, c'est clairement ce qui nous a rassuré dès le début et qui nous a remis un bon coup de jus, on va dire, c'est que là, le fait du coup de s'être éloigné de Paris, et c'est aussi ce qui justifie un peu les 2h30, c'est qu'on s'éloigne un peu de la densité de population qu'on peut avoir chez nous. Du coup, là, on est sur un terrain dans une carrière, il n'y a aucune habitation à 3 km à la ronde. Donc là, au niveau des nuisances sonores, on devrait être normalement beaucoup plus tranquille. Mmh. Et on sent même que les échanges avec la propriétaire, elle a l'habitude d'accueillir des événements sur son lieu. Elle n'a pas l'air d'être en désaccord avec quelconque autorité aux alentours. On sent que le courant passe bien et puis surtout le lieu. Le lieu, honnêtement, je pense que là on a quand même tapé assez fort. c'est vraiment un lieu qui a du cachet. Tout à l'heure, il évoquait les structures de sanitaires en dur. On est quand même très peu de festivals, je pense, à pouvoir se targuer d'avoir des douches et des toilettes des vraies douches et des vraies toilettes, quoi. Donc pour le confort des festivaliers, c'est quand même vraiment vraiment un plus. On a la scène qui est couverte avec des petits murets en pierre, et puis comme c'est dans une carrière, je veux dire, les habitations pour le logement et le staff, enfin les petits logements en dur, c'est avec des potagers sur les toits.
4: Un peu éco-village, quoi.
3: Ouais, voilà, ça fait vraiment éco-village, en fait. Ouais, c'est ça. Donc on va vraiment pouvoir mettre une ambiance de petit village, et puis t'as la terrasse en face du bar tout en long qui est un peu connecté visuellement avec la scène, donc honnêtement on est très fiers de ce plan là et on n'a qu'une seule hâte là, c'est d'y être dans un mois là.
2: Grave, et aussi ce qu'on n'a pas dit, c'est qu'on a des gros projets de déco, scénographie et...
1: Ouais, alors, c'est ça, en fait. On a la bonne personne parmi nous.
4: Tout ce qui est scénographie, on récupère en fait un maximum de matériaux, on recycle en fait des anciennes scénographies qui ont eu lieu dans d'autres marques et tout, et nous on est là juste pour faire de la récupération, donc on essaie d'avoir le budget minimal, en ayant un impact aussi environnemental quasi nul, et en fait on essaie de vraiment faire une déco qui nous ressemble, et en même temps voilà, d'avoir ce côté très écologique aussi qui nous est cher. Donc c'est vraiment le point en fait important du festival, en tout cas sur la scénographie, donc pour la chill qu'on va faire avec vous, pour la main qu'on va faire aussi avec Lucas, enfin quelqu'un d'autre, de la scénographie, où on va vraiment chercher tout ça, avoir cette symbiose, cette osmose avec les gens pour qu'ils s'approprient en fait le terrain, mais aussi la scénographie, qui se sentent en fait comme chez eux, tout simplement.
1: Ouais.
4: C'est vraiment ça.
1: Vous allez vraiment vous adapter au lieu, mais aussi justement avec une éthique, éco-responsable, quoi.
4: Ouais, c'est ça. Ouais, exactement. Ouais.
1: Trop bien. D'autres, je vous ai demandé.
0: Ouais, Lucas, j'allais proposer de faire une petite. En fait, il va nous rester un bon quart d'heure à blablater. Ouais. Je voulais vous proposer de faire une petite dernière coupure son. Allez, avec le Idir, le morceau que tu nous as donné, qui s'appelle Come Again, qui me laissera le temps de finir de brancher. Il est un peu plus long que les autres. Et comme ça, il vous restera 10 minutes pour évoquer les sujets qui vous restent. Et puis faire notre petite question rituelle.
1: Et oui.
0: Si ça vous va, on fait ça.
1: Petite question
2: avec plaisir.
0: Allez, super. Yes. On part là-dessus alors.

0: Vous êtes bien sur Radio Cause Commune sur le 93.1 et vous écoutez Technolife, l'émission qui vous parle des musiques et des cultures électroniques. On est avec une partie de l'équipe de l'Ecotone Festival pour nous parler justement de cette nouvelle édition qui se déroule le dernier week-end de mai, du 28
1: au 29 au 31.
0: Putain, je vais y arriver un jour. Hein.
2: Il va arriver un jour avant pour nous aider à installer.
0: C'est ça. Ouais, salut les gars. Alors justement on comptait parler de un petit peu de bah déjà de mettre en avant le fait que vous êtes totalement indépendant, ouais. Que même si ça reste un festival à taille humaine, vous ne dépendez que de vous en fait, de vous et

0: de votre équipe. Tout le monde est bénévole, comme tu disais. Est-ce que tu peux nous parler un petit peu, bah, justement, de tout ce que ça implique d'organiser un festoche, parce qu'on se rend pas forcément compte des fois. Et, on peut dire un petit peu, ouais, dis donc, c'est un peu cher, le prix d'un billet et tout. Ouais. Mais en vrai, proposer quasiment 72 heures de son, enfin un petit peu moins parce qu'il y aura des coupures, mais 72 heures de festival en tout cas. Ouais. En fait, les gens se rendent pas forcément compte de tout ce que ça implique. Quoi. Donc,
1: en légal en plus.
0: C'est à toi.
2: En légal.
0: Profites-en.
2: Non, bah ça implique beaucoup de, je sais pas si c'est des sacrifices, mais en tout cas beaucoup d'implications au quotidien.
0: Déjà en amont, hein, comme tu disais, ça Évidemment, fait un bout de temps que vous êtes dessus.
2: Bah en général, je pense qu'il y a quand même une petite période de creux entre juin et septembre. Ouais. Parce que évidemment tout le monde part en vacances et puis après avoir organisé tout ça il y a besoin un peu de souffler. Mmh. Mais en général à partir de septembre on repart.
0: Ouais.
2: C'est une réunion en physique par mois, donc avec l'ensemble des membres de l'asso. Mmh. Des points plus réguliers, en général hebdomadaires, entre chaque pôle, donc que ce soit la partie communication, la partie administrative, la partie chacun s'organise un peu, on s'organise entre nous pour faire avancer les choses. Et quand t'arrives à partir de janvier, février, que la billetterie est lancée, que la communication c'est tous les 2-3 jours, bah là c'est des discussions par message non-stop. Enfin, on a un Discord, il y a des messages tous les jours et même certains membres de l'asso n'arrivent pas à tout suivre, bah, parce que comme je disais, on a tous une vie, un travail et des fois bah il t'arrive des choses, notre président. À acheter une maison, cette année il pouvait moins être présent parce que quand il faut déménager, quand il faut gérer le prêt avec la banque, etc., difficile de s'investir dans l'organisation d'un festoche. Ouais. Mais après c'est du kiff et si on refait, si on continue depuis 10 ans, c'est que je pense on s'y retrouve quand même.
0: Ouais. Oui, bien sûr.
2: On y retrouve beaucoup de plaisir.
0: Vous n'êtes pas Amazon non plus. Hein.
2: C'est ça. Et les retours des gens sont toujours positifs. Mais donc. Et au-delà de ça, oui, le côté indépendant, c'est qu'on n'a pas de subvention. Ouais. Enfin, ça, on essaye d'en obtenir auprès des pouvoirs publics, mais c'est pas mal de travail sur les dossiers et c'est difficile d'en obtenir. Pour l'instant, on n'en a pas.
3: Et on sait tous qu'on est quand même dans un milieu qui est assez, on va dire, stigmatisé.
0: Grave.
2: Donc, complètement.
0: Encore plus en ce moment.
3: Voilà, donc
0: c'est même s'il y avait eu des avancées, mais là, c'est un retour en arrière.
3: Un peu compliqué.
0: De ouf.
2: C'est ça, donc c'est pas évident d'obtenir ça. Et du coup, c'est totalement... c'était autofinancé au départ. Et en fait, chaque événement est financé par les prix de... Enfin, la billetterie et la vente des billets. Et la vente d'alcool et de conso au bar.
0: Ouais.
2: Et donc c'est uniquement ça qui
0: vous finance,
2: qui investit, qui finance nos différents événements. Et qu'est-ce que j'allais dire ?
0: Après peut-être les quelques événements aussi que vous faites en amont aussi.
2: Ouais, c'est ça. On avait organisé quelques événements au nouveau casino, enfin 8 soirées au nouveau casino, mais en tout on a pas ressorti énormément d'argent.
0: Ouais.
2: Et aujourd'hui il y a encore pas mal de membres de l'asso qui sont déficitaires et qui attendent de récupérer leurs sous quand on aura réussi à remettre la balance dans le positif. Ouais. Mais on s'est pas mis dans des problèmes financiers pour ça, mais c'est des investissements.
0: Ouais, bien sûr. Ouais. Ouais.
2: Mais c'est du plaisir.
0: Et du coup, tu me disais que vous allez publier. Ça a été publié.
2: Ça a été publié.
0: La répartition justement du prix d'un billet pour que les gens se rendent un petit peu compte quand même de.
2: Ouais.
0: Ça donne quoi, grosso modo
2: Je peux te la ressortir, mais en gros, dans les 80, parce que nous, on vend le billet, on touche 80€ sur le billet, mais ensuite. Shotgun prend une part.
0: Ouais, une commission. Ouais.
3: Shotgun, c'est la plateforme de billetterie.
0: Ouais, de vente justement vous pouvez acheter vos places
2: si vous voulez vos
0: sur
2: billets,
0: cette plateforme.
2: Vous tapez Cotton sur Shotgun et vous le trouvez.
3: Exactement.
2: Et donc il y a plus de 40%, c'est pour la logistique et le terrain. Donc ça représente quand même une somme assez conséquente.
0: Ouais, carrément.
2: 20% des consommables, donc ça va être les fûts pour le bar, ce genre de choses. 17% pour le booking des artistes, le paiement de la SACEM et donc ces frais de billetterie que vous payez. Et ensuite, il y a 10%, 11% en technique et scénographie, donc location des enceintes, des lights, etc., du matériel de déco, même s'il y a assez peu d'investissement là-dedans. Et 4%,
4: très peu,
2: 4% pour nos prestataires et 3% dans la communication.
0: Ouais.
2: Donc on se rend compte que c'est pas mal de frais incompressibles en fait.
0: Ouais, complètement.
2: C'est difficile,
0: bien sûr, ouais.
2: Même si cette année, comme je l'ai dit, vu qu'on a, c'était plus compliqué, on a essayé de tout tirer au maximum vers le bas. Mais pour proposer ce type d'événement, il y a des coûts qu'on peut pas, qu'on peut pas retirer, quoi.
0: Oui, clairement, ouais. Oui, carrément, parce que de toute façon, vous êtes, enfin, c'est pas en mode free party, et non. Même en mode free party, de toute manière, il y a aussi des coûts qui restent incompressibles, de toute façon. Mais oui, du coup, en gros, tout ça pour dire que vous êtes pas là pour faire du fric, quoi. C'est vraiment pour partager votre passion et puis justement partager la passion de plein de gens et voilà, et offrir un bel événement qui soit à taille humaine et avec du bon son, des bons gens, des bonnes activités. Et tout ça, quoi.
2: Complètement.
0: Ouais. Donc voilà, que les haters arrêtent, enfin pour ceux qui auraient l'idée de le faire, ouais. Pour, on peut dire que vous faites ça pour faire du fric, quoi. C'est pour un moment, faut arrêter.
3: Pour appuyer un peu aussi sur ce côté bienveillance, on va essayer aussi en parallèle de pas juste essayer de véhiculer le message un petit peu dans le vide et essayer de former concrètement nos staffs et nos bénévoles sur les questions de justement on aura un stand de réduction des risques, ouais. et on aura une communication en amont et pendant le festival au niveau de l'affichage et même au niveau de la brigade bienveillance, par exemple. On va essayer de mettre en place des actions concrètes pour que ces belles idées soient mises en place concrètement et
0: qu'elles soient respectées par tout le monde.
3: Exactement,
0: quoi.
3: C'est ça.
2: Ça passe également par la formation de certains membres de l'équipe et de bénévoles au VHSS,
0: ouais.
2: Donc aux techniques de lutte contre les violences, donc pour pouvoir permettre, à tous les festivaliers de venir et de profiter dans la bienveillance.
0: Oui, bien sûr. Ouais.
2: Dans
0: et
2: un cadre safe.
0: En cas de coup dur, pour X ou Y raison, que
2: on sache réagir.
0: Vous puissiez accueillir les gens et agir en conséquence, quoi.
2: Exactement.
0: Ouais, mais c'est bien, c'est super important.
1: Ouais, et qu'on reparte de ce festival en mode on est tous une grande bande de potes et qu'on est tous kiffés nos 3 jours, quoi. C'est vraiment ça qu'on veut.
0: Bah, en plus, je pense qu'en restant à taille humaine, mine de rien, ça amène quand même moins de problèmes de ce genre-là, hein, parce que plus les trucs grossissent, plus effectivement il y a potentiellement de risques qu'il se passe des choses pas très cool. Ouais. Mais en restant à taille humaine, du coup, ça réduit aussi un petit peu. Et quand bien même ça pourrait arriver, vous saurez comment agir.
3: Exactement.
1: C'est ça.
0: Attention, on a l'arbitre Lucas.
4: Il nous reste 3 petites minutes.
0: Ouais.
4: Et vu que c'est toi qui parles, j'ai envie de te dire.
0: Ouais.
4: Donc on a bien compris que vous étiez full capitaliste et tutti quanti.
3: Festival de droite.
0: C'est ça, festival de droite.
4: Bon vieux fait. Alors n'hésitez pas les cravates et autres pas.
3: Les pompes à glands.
4: Les pompes à glands, très important. Ouais. Est-ce que on peut se finir cette petite échange par un petit tour de table de vos plaisirs coupables? C'est nos petits rituels. Bon, on va faire un tour de table rapide. Et après, si vous pouvez nous raconter une petite... on va se cantonner à l'édition précédente, mais le meilleur et le pire moment de votre première édition en tant qu'orga. Généralement, on laisse le choix de dire en tant que festivalier, d'orga, de DJ, vous êtes un peu tout en même temps. Mmh. Mais voilà, on se fait les 2 petites dernières minutes comme ça, puis après on passera sur... la resta.
3: Je peux peut-être commencer, ouais. Parce que j'en vois qu'ils sont encore en train de réfléchir à côté là.
0: Ils ont rien.
3: Non, plaisir coupable, je pense qu'il est sur ma clé USB juste là. Pas mal de sons années 2000 électro qui se baladent et on va dire que c'est un petit plaisir coupable des fois de mettre du champagne shower ou des remixes un peu douteux sur des fins de soirée quand tout le monde est bien réveillé, quoi.
4: C'est du plaisir coupable à la mode, j'ai ressorti les DJ Aoki et autres Bloody Beetroots.
3: On se fera un back to back
4: avec plaisir.
0: Mais tellement bon, c'est pour ça.
3: Bah oui, ça marche bien, c'est la recette.
2: Moi, plaisir... Pardon, vas-y.
0: Non, vas-y.
2: Bah, je sais pas si je dirais que c'est des plaisirs coupables, parce que je les assume complètement, mais je dirais le reggaeton. J'ai vécu un peu en Espagne et en Amérique du Sud, et j'adore premier degré. Ou sinon, Shane Paul. Grand fan.
3: Grand
2: j'ai été à son concert à Paris.
4: Sean Paul sous-côté de ouf. Hein. Je pense que
3: il y a un retour. Il est bien côté quand
2: un des meilleurs artistes de sa génération, ouais. Disons-le.
0: Et la Machina aussi, la spécialité espagnole.
2: Non.
0: Non.
3: Non.
0: Ok.
1: Et pour moi, plaisir coupable, je pense Didier Super.
0: Ah mais oui,
1: ouais,
0: bien sûr.
1: Je pense que Didier Super, c'est voilà, dès qu'il a un petit bad mood ou lendemain de soirée, ça peut être sympa pour me requinquer et
0: mais
1: faire une belle semaine après quoi.
0: C'est clair, magnifique. Didier Super qui intervient régulièrement d'ailleurs dans l'émission la dernière sur Nova.
1: Oui.
0: Où, voilà, où maintenant il est chroniqueur là-bas. Enfin, pas chroniqueur, mais il intervient de manière régulière comme plein d'humoristes et tout ça.
1: Ouais, j'ai découvert
0: c'est
1: sur
0: toujours un plaisir
1: petit
0: de les écouter.
1: Pour vieux, c'était incroyable.
0: Ouais. Non, c'est clair. Et bah du coup on va continuer dans le même sens niveau meilleur et pire souvenir du coup sur la dernière première édition de l'Écotone.
3: On va garder le meilleur pour la fin. Je dirais pire moment, c'est je pense qu'on l'a un peu tous vécu en interne. Je pense qu'on avait pas mal charbonné pendant les jours avant, parce que quand on était arrivé sur le terrain, il n'y avait pas forcément tout qui était déjà vraiment en place. Et on a dû faire pas mal de constructions, ne serait-ce que pour les stands, un peu à la va-vite dans les jours avant. Donc on était arrivé déjà le vendredi, début du festival, un peu sur les rotules.
0: Ouais.
3: Et d'un point de vue personnel, il y a eu un moment où il y a une tireuse qui a lâché. Et c'était déjà bien avancé dans le samedi. Et là, ça a été le gros
0: breakdown.
3: Ouais, je suis allé dans une tente et je suis allé faire une grosse sieste. C'était pas forcément le meilleur moment. Et sinon, bon moment, en vrai, c'est en fait tous les moments où tu lèves un peu la tête du guidon et que tu vois que tout le monde est... Tout le monde est en train de kiffer, c'est bonne ambiance. En fait, tu fais ça pour vivre les émotions par procuration un petit
0: bien
3: peu.
0: Sûr,
3: donc,
0: ouais.
3: Quand l'événement se passe bien et que tout le monde est content, c'est là que tu prends du kiff, quoi.
0: Oui, carrément, ouais.
2: De ouf. Moi, je dirais pire moment quand il y a un mec qui était un festivalier, je pense beaucoup trop alcoolisé, qui s'est fait qui a ramené les pompiers, la gendarmerie, et en fait on a attendu une heure et demie avec un autre pote que tout ça se fasse, et pendant ce temps-là j'entendais le set d'Axiom le samedi soir à 2h du matin qui tapait vraiment bien, et on pouvait pas bouger parce qu'il fallait attendre que tout ce beau monde fasse son travail.
3: Ouais, les joies de l'orgueur.
2: Et c'était extrêmement frustrant. Et non, sinon le meilleur... ouais, je dirais peut-être le dernier set, le closing, le dimanche de 17h à 18h d'Onid. Grosse drum and bass solaire où là pour le coup on a pu un peu lâcher, voir les sourires de tout le monde.
3: Ouais.
2: Et c'était un beau moment où petit sentiment du travail bien fait.
0: Ouais, tu dis c'est fini.
2: On avait l'impression d'avoir vraiment fait un truc pas mal sur les deux jours. Quoi. Mmh. Et c'est là que tu t'en rends un peu compte dans les sourires des gens.
0: Ouais.
2: Très agréable.
1: Alors putain,
0: et toi,
1: hyper dur, le pire moment, je pense que j'étais bénévole sur cette première édition, c'était le shift que j'ai dû faire justement en 5G, shift toilette sèche pendant une heure, fallait que je nettoie tout et c'était un véritable enfer. Mais sinon le meilleur moment, je pense, c'est tout le festival, enfin j'ai vraiment kiffé, j'étais avec mes potes, les gens que j'aime, donc non j'ai passé un festival juste incroyable quoi.
0: Qui t'a du coup donné envie d'intégrer
1: Qui m'a donné envie d'intégrer l'équipe, scénographie, et pour repartir sur de bonnes bases et refaire un festival où on va tous kiffer.
0: Ouais.
3: Trop bien.
0: Et ben on arrive à la fin de cette première heure d'interview. Je vous laisse balancer toutes les infos principales avant de laisser la place à Bartabas aux platines. Date, parce que moi j'y arrive pas.
2: Du coup, Écotone Festival, EKOTONE, vous pouvez nous trouver sur Insta et sur Shotgun. C'est du 29 au 31 mai. C'est à Coutarnou, donc dans la banlieue d'Auxerre, à 40 minutes d'Auxerre et 2h20, 2h30 de Paris en voiture. Il y a aussi des navettes depuis la gare de Vermenton pour vous amener jusqu'au festival. On va bientôt faire communiquer là-dessus. Et donc, festival de musique électronique avec également des stands, des activités, des performances artistiques, un bar à prix
0: friendly.
2: Parking, camping compris dans le prix du billet, et donc c'est 80€ pour les 3 jours, 55 samedi dimanche, et il y a des passes jours qui sont mis en place également, donc il y en a pour tous les goûts et tout le monde est le bienvenu.
0: Parfait.
3: J'ajouterais même que vu que le dimanche c'est la fête des mères, l'entrée est gratuite pour toutes les mamounes le dimanche.
0: Mais c'est bien,
3: non, c'est
0: ça.
3: Vrai, c'est vrai, c'est
0: ouais,
3: vrai.
0: Carrément, ouais.
3: L'année dernière, on avait nos familles qui sont venues le dimanche.
0: Ouais. Ouais,
3: ça renforce le côté un peu familial, quoi. C'est
1: ouais, carrément. Et puis le terrain est juste incroyable. Une ouais. belle carrière,
0: ouais,
1: un petit éco-village, une belle ouais, carrière.
3: Ça vaut le trajet, ça vaut le trajet, les amis.
1: C'est super sympa. Et puis, petite dédicace pour Camille, notre un des DJ qui va passer, justement, nous a fait l'honneur de nous faire l'hymne des Cotones.
0: Oui, exact. Que vous pouvez retrouver sur...
1: On pouvoir retrouver sur le fil Instagram Borderless District. Et donc voilà, allez l'écouter, il est très cool. Et
2: ça vous mettra dans l'ambiance.
3: Exactement.
0: Ça. Nickel.
3: Merci pour l'invite, les gars.
0: Bah, ouais. Merci à vous.
1: Cool.
0: Et puis surtout, merci à toi, bah, qui du coup va prendre...
3: Ah, c'est la première fois que je mixe, je vous préviens.
0: La suite. Hein.
3: Je sais même pas comment ça marche.
0: Est-ce qu'on fait le temps qu'il s'installe, on passe un petit son?
4: Ouais, je mets un dernier son, là, de 3 minutes, le temps que tu t'installes. Dites-moi,
2: It's the Breaks.
4: It's the Breaks, ok, parfait, on part là-dessus.
2: Son drum and bass pour se mettre en jambe.
0: Allez,
4: c'est parti.

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On vient de passer une heure avec l'équipe d'Ecotone pour nous parler de leur festival à venir et on va enchaîner tout de suite sur un DJ set de Bartabas jusqu'à minuit. Voilà, c'est à toi, c'est quand tu veux.

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3: Il est 3h.
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0: nouvelle semaine de génocide en Palestine qui permet de comprendre comment la colonisation israélienne sert complètement de laboratoire sécuritaire aux dernières technologies armées développées ici et ailleurs. Un jour, une communication faite sur une caméra capable de déceler des présences humaines derrière des murs, présentée en 2021 au Salon international de la sûreté et de la sécurité intérieure Milipol, qui se tient tous les ans porte de Versailles à Paris. Hier, c'était des vidéos de robots en forme de chiens à l'entreprise achetée à l'entreprise américaine Ghost Robotics, capable de travailler au-dessus et sous les gravats et de se remettre sur pied tout seul s'il venait à tomber. Bref, le plus inquiétant vis-à-vis de l'expérimentation de ces technologies est que le génocide en cours leur donne une forme de label de qualité. Quelle expérimentation en terrain de conflit ? Tous ces matériels de guerre sont ainsi officiellement valorisés comme combat proven ou approuvés au combat, c'est-à-dire littéralement éprouvés par les populations palestiniennes et autres populations massacrées. À chaque front armé ouvert ou chaque génocide perpétré, il est important de se rappeler le rôle dans les marchés sécuritaires mondiaux et les transferts de technologies entre les pays toujours plus valorisés à chacune de ces interventions.
1: Et puis dans quelques semaines, le Grand Lyon va renouveler les marchés des boîtes qui font rouler les transports en commun de la métropole lyonnaise. Et oui, si vous ne le saviez pas, c'est une boîte privée qui fait actuellement rouler les métros et les bus, en l'occurrence Keolis, qui est une filiale de la SNCF. Et donc assez régulièrement, eh bien, le marché est remis en concurrence et on a appris aujourd'hui, un peu avant ce soir, que la prochaine boîte qui ferait rouler les métros et les trams lyonnaises serait... Allez, jingle.
2: Roulement de tambour.
3: Des pickpockets peuvent être présents en station ou à bord des trains. Fermez bien vos sacs et soyez vigilants en utilisant votre smartphone.
1: Et oui, l'entreprise qui a obtenu le marché des modes lourds, à savoir les métros, les funiculaires, les tramways du futur marché des TCL, et bien en fait c'est la RATP, et oui, la Régie des Transports Parisiens. Alors on va peut-être avoir le petit lapin qui veut pas se faire pincer les doigts trop fort débarquer à Lyon, mais surtout s'il y a un marché des modes lourds, c'est qu'il y a un marché des modes légers, aka les bus. Et là c'est Keolis qui devrait rester en place. La vraie nouvelle en fait, c'est pas l'arrivée de la RATP, mais c'est la mise en œuvre prochaine de l'allotissement des transports en commun. Allotissement, ça veut dire qu'on sépare un gros marché en deux lots, ici, en fonction du type de véhicule. La motivation à tout cela, c'est encore une fois la croyance inamovible de nos élus en l'efficacité de la concurrence pour gérer des services publics. La concurrence entre opérateurs est ici censée faire baisser les coûts pour le Citral. Et puis l'effet secondaire, sans doute pas tout à fait inconscient chez les Verts lyonnais, ça pourrait aussi compliquer ou limiter l'effet d'éventuels mouvements de grève, puisqu'évidemment c'est beaucoup plus dur s'il faut coordonner deux boîtes, s'il faut coordonner deux types de modes de transport. Et puis ça risque aussi de provoquer plein de bugs à la con, vu que deux boîtes vont gérer un même réseau, mais ça on sait pas. Et puis enfin, on aurait aussi pu penser, je sais pas, à une régie pub qu'on vous dit que la concurrence c'est le bonheur.
4: Je vais vous présenter un petit tuto de la danse des JO. Alors la boxe, ça fait et gauche, droite, point droit, point gauche, point droit. Ensuite on décale à droite. On décale à gauche, on décale à droite,
5: on décale
4: point,
5: à droite.
4: Point, ouais. Coup de pied. Ouais. Et là, on enchaîne avec les séquences de sport. Et
5: allez.
4: Football, on ralentit.
5: On 1, 2, ralentit. 3, 4, 5, 6, 7, 8. Allez, 1, 2, si 3, 4, vous assistez 5, à une tentative désespérée de communication basket, autour des JO 2024, 1, 2, 3, pour le bien 4, de votre baromètre de la 5, gêne, 6, évitez de reproduire 7, ces gestes 8, chez vous. Le ridicule ne tue pas, mais ici performé par des professionnels.
4: Clap, 1, 1, 1. Clap et 1, 1, 1. Un check.
1: 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Ce soir, c'est Minuit Décousu, une émission qui en découle avec la nuit, qui propose un certain nombre de dispositifs variés. Donc ce soir, par exemple, un documentaire.
0: Moi, la question que je me pose avant tout, c'est est-ce qu'on va finalement danser cette fameuse danse des JO ou pas?
5: Alors, point droit, point gauche,
0: non,
5: au ralenti le foot.
0: Bon, non, bah, allez, non. Non, mais c'est pas grave, tant pis.
1: Moi, j'ai pris des cours de Madison, mais déjà, je suis nul. Quoi.
5: Est-ce que c'est utile pour les JO? C'est ça la question.
0: Bon, on en était à dire qu'effectivement, ce soir, on allait d'abord commencer par un documentaire. Effectivement, ce soir, on va diffuser un documentaire qui a été réalisé à partir du témoignage de Thierry. Thierry, c'est quelqu'un qui a été arrêté arrêté en fait et condamné à 18 mois de prison, dont 6 mois ferme à la Talaudière, au moment en fait des émeutes, des révoltes qui ont eu lieu après la mort de Naël le 27 juin 2023. C'est un enregistrement qui a été fait, pas par nous cette fois, ça a été un enregistrement qui a été fait par des camarades stéphanois, stéphanoises qu'on remercie chaleureusement pour avoir fait ce taf d'être allé récupérer ce témoignage qu'on a monté ensuite. Et puis ensuite, ça fait deux fois ensuite, bon peu importe, juste après on aura une traversée de son de texte de voix. Et bien sûr,
5: il fait grave mauvais en ce moment, non?
0: Voilà,
1: il fait un temps de merde et du coup comme on n'avait rien à dire, on va parler de la météo.
5: Mais tout de suite, voilà, le doc.